0: 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Ah, je suis trop fier de mon jingle, j'en suis fier. Je l'assume, j'en suis fier. Comment ça va les gens sur Ici Picardie? C'est la Camini Minute, votre chronique de la joie et de la bonne humeur. Écoutez-moi, ça va, sauf que je suis encore un petit peu ému, parce que comme beaucoup de Français, j'ai vu le biopic sur la vie de Philippe Nicolic des To Be Free partir un jour sans retour. C'était émouvant. Il paraît que Caris, le rappeur, l'a vu et il a pleuré. C'est pas vrai. Je précise que c'est pas vrai parce que j'aime mon nez. Okay, je veux le garder. Les années 90, nous, on a connu les grandes, grandes manias, les plus belles manias. Michael Jackson mania, Club Dorothée mania, Patrick Bruel mania. Et vous, vous avez quoi? La Chikung mania. Voilà, c'est Chikungunya, c'est nul, nul. Nous, on a connu des manias de ouf, on a connu les boys bands. Et au final, les To Be Free, qu'est-ce qu'ils faisaient? Ils faisaient un peu de la dance et de la techno. Vous connaissez cette musique? La musique avec des textes extraordinaires, dignes de Baudelaire, de Balzac et de Molière. Il y a un Américain, il est arrivé, il a dit... I like to move it, move it. I like to move it, move it. I like to move it, move it. You like to move it. I like to move it, move it. I like to move it, move it. Ça, c'est même pas un refrain. C'est un mantra, les gars. Extraordinaire. Les Allemands, ils ont vu ça. Ils ont dit, OK, nous aussi, on va s'y mettre. Eins, Weins, Polizei. Drei, vier, Grenadier. Fünf, sechs, Sainte Kirche. Siete Nacht, Gute Nacht. Je suis pas très fort en allemand, j'ai fait ce que j'ai pu. Mais on sentait le niveau du texture. Il y a un mec qui avait écouté ça, il a dit, OK, d'accord, vous voulez jouer ça? Tout ta, tout ta, tout ta ta. Tout ta, tout ta, tout ta ta. Lui, on pensait qu'il avait fini le game. Mais non. Après, les mecs, ils se sont dit, nous, on fait plus de mots, on fait juste des sons. Pi, pa, pa, palopo. Pa, pa, palopo. Pi, pa, pa, palopo. Même les chanteurs, ils comprenaient même plus ce qu'ils disaient. I'm a scatman. Vous n'allez pas me faire croire que le mec, il comprenait ce qu'il disait. Voilà, c'était ça les années 90. De la créativité, des chansons à texte. Mais bon, toutes les bonnes choses ont une fin. Les années 90, elles sont parties. Un jour, sans retour, effacées. Votre amour, sans se retourner. Excusez-moi, je suis encore ému par le téléfilm sur Philippe Nicolic.
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2: Bonjour Médéric Gasquet-Cérus.
3: Bonjour Philippe, bonjour à tous.
2: Notre linguiste marseillais. Vous m'inquiétez, Médéric, vous avez un drôle de regard inquisiteur ce matin. Là.
3: Inquisiteur?
2: Ouais, un petit non. peu, oui.
3: Mais confesseur peut-être. Ah. Je vais commencer par une question. Mmh. Êtes-vous capable de résister à la tentation? Est-ce que vous êtes capable de résister à, je sais pas moi, un bon aioli provençal?
2: Ah, c'est difficile.
3: L'aioli complet, hein.
2: Ouais, ouais.
3: Avec tous les légumes, la morue, et gras d'ail dans la sauce. Ah. Moi non, j'avoue. Est-ce que vous êtes capable de résister à une daube qui a mijoté pendant des heures et qui embaume la maison?
2: Ah, c'est compliqué.
3: À un morceau de gâteau des rois au frit confit bien pégueux. Ouais. Êtes-vous capable de résister, ça je sais que non, à un chichi fraîchi tout chaud et bien sucré? Et voilà. Alors, je parle que des désirs gustatifs, que du plaisir de la chair, car je pourrais aussi vous poser des questions sur les plaisirs de la chair et vous interroger sur votre capacité à résister à la tentation. Mais ce n'est pas mon rôle. Je ne suis ni confiseur, ni confesseur. En revanche, certains en entendent de belles. La semaine dernière, plusieurs temps forts religieux ont commencé, le ramadan pour les musulmans, mais aussi le carême pour les chrétiens. C'est dans ce cadre que l'on m'a envoyé un lien vers le podcast Carême dans la ville, réalisé par des dominicains, avec l'épisode du 22 février au titre forcément alléchant, Confession marseillaise. Et je n'ai pas résisté à la tentation, j'ai écouté. Et vous aussi, vous allez écouter. C'est le frère Clément Binachon, du couvent de Saint-Lazare à Marseille, qui parle. Et voilà cette drôle de confession marseillaise, avec l'accent, ou pas.
4: Confession marseillaise. Après avoir jeûné 40 jours et 40 nuits, Jésus eut faim. Matthieu, chapitre 1, verset 2. Marseille, il y a quelques années, dans un confessionnal. Bénissez-moi mon père parce que j'ai péché. Je dois vous confesser, mon père, que j'ai peur que d'avoir été infidèle. C'était la semaine passée. Je prenais mon café tranquille à mon poste habituel en terrasse au-dessus de la plage des Catalans. Et là, il y a une petite... que le bon Dieu avait drôlement bien proportionné, qui a eu la mauvaise idée que d'aller piquer une tête là, sous mes yeux. Eh bien, je ne vous cache pas que ce spectacle m'a un peu émotionné. Et c'est ça que je voudrais confesser. Vous me pardonnerez cet exemple pagnolesque, mais il me semble éclairer une confusion courante.
3: Ah, la petite des Catalans. Alors voilà, oui, je vous résume l'essentiel de cet épisode. Ce n'est pas un péché que d'éprouver la tentation, le désir, l'envie, tant que vous n'y succombez pas. Bon, on en parle de l'accent. On sent que frère Binachon essaie d'imiter l'accent marseillais, mais sans se lâcher totalement. Ça donne l'accent, avouons-le, très bizarre, une imitation pas trop réussi, mais il faut savoir faire preuve de clémence, et donc on pardonne volontiers à frère Clément Binachon. Vous remarquerez qu'il est resté sobre, hein. Il aurait pu se laisser aller à répéter ce que l'on peut entendre, hein. Souvent de très mauvais goût, voire très sexiste, hein. Ça peut aller de « Oh, vé la petite comme elle est charmante, Fada !»« Ah, tiens comme elle est bonasse !» en passant par « Oh, elle est bien tankée, celle-là hein. !» Voire, en mode chanson, hein, « Il y a une petite, la belle de mai, coquin de sort, qu'elle me plaît !» Ou « Il y a une petite au catalan, hein, vous pouvez faire ça aussi. » Et ça peut marcher dans plein de sens, hein. Des filles qui parlent de mecs, des mecs qui parlent de mecs, des filles qui parlent de filles, chacun s'y retrouvera. Mm-hmm. Merci à Sophie pour l'envoi de ce podcast et le bonjour à toutes les femmes folles à la messe, comme le disait Rabelais. Bon carême à toutes et tous, Ramadan Mabrouk si c'est le cas, et méfie à la tentation, ouais. Espenché. Oui, pécho, c'est péché.
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5: Alors, nous sommes dans le laboratoire des sauvages et cultivés. On est à Castel.
6: Et vous, Valérie, vous avez créé votre propre marque de cosmétiques ici dans ce laboratoire qui est un laboratoire collectif.
5: Oui, c'est un laboratoire partagé qu'on a donc créé avec le collectif Sauvages et Cultivés. On est un groupe de productrices et transformatrices de plantes.
6: Mais vous, la particularité, c'est que vous utilisez une ressource locale que nous avons dans le département, à savoir la vigne.
5: Alors moi, je formule mes produits cosmétiques à partir de marc de raisin.
6: C'est ce qu'on a ici dans ces flacons.
5: Tout à fait. Alors le marc de raisin, c'est le résidu sec de la presse après la vendange du raisin. Donc moi, je le recueille chez Mireille Ribière au domaine du lendemain, qui est une vigneronne en biodynamie. À Fourques.
6: Oui. Et qu'est-ce qui vous a donné l'idée d'utiliser ce marc de raisin pour faire des produits cosmétiques ?
5: Alors moi, je suis fille de viticulteur et de distillateur. Donc j'ai vraiment grandi au milieu des vignes, ça fait partie de mon ADN. Donc j'avais pas vraiment envie de reprendre l'exploitation familiale, mais j'avais envie de valoriser la plante qu'est la vigne d'une autre façon, et l'idée d'en faire des produits de soins m'est apparue assez évidente.
6: Vous avez un parcours de scientifique ?
5: J'ai un parcours d'herboriste. En fait, j'ai été formée à Underplan, qui est l'école des médecines douces et d'herboristerie à Montpellier. J'ai suivi un parcours en cosmétologie et également, voilà, pour arriver à tout ça.
6: Alors, dans vos cosmétiques, vous, qui sont sous quelle marque ?
5: Ma marque s'appelle Résonance. Résonance, R-A-I, comme le raisin. Moi, je développe deux sérums pour le visage.
6: Donc, c'est-à-dire, de ce marc de raisin que nous avons ici, on arrive à des petits flacons.
5: Alors, en fait, le marc de raisin, après l'avoir séché, je vais réaliser différents types d'extractions avec des solvants différents qui vont être à la base de la composition de mes produits. Donc, on a un sérum hydratant pour le visage, donc qui est à base d'une eau de raisin que je fabrique et que j'associe à différents types d'acides hyaluroniques et d'huiles essentielles. Donc ça, c'est un sérum qui est hyper hydratant, qu'on met d'abord avant toute autre crème ou huile. Et ensuite, en complément, je réalise une autre extraction de raisin, mais à base d'huile, que je vais mélanger avec d'autres huiles précieuses, du bakouchiol qui a un anti-ride naturel et des huiles essentielles qui sont régénérantes. Donc ça, c'est plutôt pour la partie nutrition très concentrée de la peau.
6: Réalisé ici à Castel.
5: Absolument, c'est une chance formidable d'avoir ce laboratoire.
6: Et alors vos produits, ce sont des produits cosmétiques. On va les retrouver où ensuite, Valérie ?
5: À Perpignan, dans différents endroits, à Bagnoul-sur-Mer aussi, et également chez des cavistes qui ont choisi de valoriser la vigne, le vin, mais d'une autre façon.
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1: Dôme. Voilà un nom qui ne boude pas ses origines. Ben oui, je me souviens avoir croisé des pièces à Rennes, à Dijon, et toujours à côté de Dôme, il y avait écrit Nancy. Et je vous avoue que j'ai toujours du mal à ne pas être super fier quand je vois ces pièces ailleurs que chez nous. On dit pièce d'ailleurs parce que c'est une œuvre unique à chaque fois. Quand vous possédez un objet Dôme, vous possédez une pièce parce que vous possédez un morceau de savoir-faire. Quelque chose d'unique puisque ça n'est pas fabriqué à la chaîne mais selon des techniques très élaborées pour lesquelles la main de l'homme est indispensable. La main, l'œil, l'esprit de l'homme puisqu'il faut les trois. Les trois en action pour que cet objet magnifique parvienne jusqu'à vous, jusqu'à vos yeux dans la vitrine de la place Stanislas ou même, pourquoi pas, dans votre salon. C'est l'esprit de l'homme qui imagine les couleurs. Ces couleurs qui peuvent être vives, mais qui sont souvent douces, hein, nuancées, comme devrait l'être la vie, au fond. C'est l'esprit des artistes sélectionnés par Dôme qui fait naître l'idée. Des fruits étonnants, ici, le petit prince, là, des animaux exotiques dans cette autre collection. On a beau bien connaître Dôme et savoir que l'imagination est première, mais on s'étonne à chaque fois des idées et de l'audace qui se mettent en marche pour sortir de nouvelles beautés. Ensuite, après le travail de l'esprit, c'est la main de l'homme qui met en œuvre l'étonnante technique de la pâte de verre, technique rarissime hein, que Dôme maîtrise avec brio depuis plus d'un siècle. Le verre est coloré, fondu, coulé dans une sorte de moule, et c'est là que l'alchimie permet la naissance de la pièce. Ensuite, c'est encore la main de l'homme qui va nettoyer, apaiser la matière et lui donner cette patine et ce génie surtout de choper le moindre rayon du soleil pour s'en vêtir et pour briller. L'œil est là aussi pour vérifier qu'il n'y ait justement pas de défaut et l'œil seul juge, décide de l'avenir de ce qui est déjà une suite énorme de savoir-faire, d'efforts et de matières premières. Ben oui, parce que si l'œil détecte un défaut, on casse tout. Et on recommence. Du sable, le feu, des minéraux, Dôme, c'est une alchimie unique au monde, née à Nancy. Et ça, c'est fin bien.
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2: La dernière fois que vous y êtes allé, je suis sûr que vous aviez un kawé fluo et un petit goûter dans un sac en plastique préparé par maman. Avec plus de 80 oiseaux de proie et 30 espèces différentes, et surtout un spectacle où le seul effet spécial, c'est la nature elle-même, aujourd'hui, je teste pour vous la volerie des aigles. Nous sommes dans les ruines du château de Kilsheim, c'est juste sous le Haut-Königsbourg. Et je grimpe les derniers mètres à pied vers la volerie, où je suis déjà accueilli par Eric Renaud, le directeur du site, et une équipe de soigneurs passionnés, et quelques cris que j'entends au loin, assez impressionnants, d'oiseaux qui ont l'air quand même assez gros. Et on commence par les coulisses, derrière la zone qui est accessible au public. Et Alexandre, qui est soigneur, est équipé d'un gant en cuir sur tout le bras, et surtout, il est d'un calme absolu. Et je crois que c'est nécessaire. Et autour de nous, plein d'oiseaux. Et chacun d'entre eux est identifié, suivi, observé quotidiennement. Et j'apprends d'ailleurs que les oiseaux ne sont jamais forcés à voler. Ah non. Ils participent volontairement grâce à un entraînement basé sur la confiance et le renforcement positif. On les encourage, puis on leur donne des petites gâteries pour les remercier quand même. Et c'est ainsi qu'Alexandre me propose évidemment de tenir le gant. Oui, alors pas pour sortir la tarte du four, hein, mais pour tenir, non pas un pigeon non plus, hein, mais bel et bien un aigle, oui, qui passe tranquillement du gant d'Alex et au mien, voilà. Battement d'ailes XXL, je sens les plumes sur ma face, ah oui, parce qu'il fait son petit point, hein, le petit bonhomme, et heureusement que je suis accompagné, hein. Et étonnamment, je n'ai pas eu trop peur, parce que le regard de l'aigle est si perçant que j'étais quelque peu fasciné. Même si mon bras, lui, l'était un peu moins. La volerie des aigles, c'est la première volerie créée en France. C'était en 1968. Et à l'époque, elle avait été créée surtout pour changer l'image qu'on avait des rapaces, qui ont été longtemps persécutés. Allez, hop, le spectacle commence, je m'installe dans les gradins et je constate que pas de musique spectaculaire, hein. Juste une voix, des explications sur la vie et les comportements des rapaces et soudain... lointain dans le ciel au-dessus de nous, un vautour apparaît au-dessus des remparts, silence total. Et même les enfants arrêtent de parler, ça c'est pas mal. Le soigneur explique que certains oiseaux dépassent même les 2 mètres d'envergure. Et c'est grand 2 mètres, hein. Et il demande au public de rester bien immobile pour faire un passage encore plus près de nos têtes. Alors j'applique, je reste immobile, et sauf que ma tête, elle continue de regarder l'oiseau au-dessus de nous, un peu comme au tennis. Mauvais réflexe. Et j'entends mon voisin qui me chuchote « Faut pas bouger !» Ah oui, en effet, hein, parce que plusieurs rapaces s'élancent, hein, chouette, aigle, pigargue, et on en prend plein les yeux. En tout cas, moi, j'ai retenu une chose, hein, c'est qu'ici, eh ben, c'est pas les humains qui regardent un show d'oiseaux, c'est plutôt l'inverse, hein, c'est les oiseaux qui nous observent en train d'essayer de rester calmes. Et ça, c'est tout un spectacle.
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3: Nous sommes de retour dans la famille. En ce moment, il fait beau, il fait froid. Ben, on est dans le nord, il y avait un indice. Et en plus, il y a un vent de voleur. C'est une situation que j'aime peu parce qu'en général, quand on dit « Oh, il fait froid », on nous répond « Ben non, il fait pas froid, c'est le vent qui est froid ». Je pourrais la taper, la personne qui me dit ça. Parce que la conséquence directe du vent froid, c'est qu'il fait froid. Du coup, avance et ferme votre gif. Donc, je résume. Il fait froid, mais il fait beau. Il y a quelqu'un qui a allumé la lumière et d'un coup, vous voyez votre cousine enlever son manteau, tirer sur son col et pousser un soupir. Je sais pas ce que j'ai étouffe d'un coup. Et son mari de répondre. Qu'est-ce que t'as tes vapeurs de belle-mère? Ne paniquez pas. Wikizef est là pour vous aider. Je vous comprends, ça surprend. Bon, ce n'est pas très 21e siècle comme expression. Mais c'est celle qu'utilisait ma grand-mère quand elle avait une bouffée de chaleur. Ou quand elle remarquait que quelqu'un avait anormalement chaud. Cocteau, tête rouge, t'as des vapeurs de belle-mère ou quoi ?
4: Définition.
3: Les vapeurs de belle-mère sont originellement les bouffées de chaleur dont souffre la majorité de la gente féminine lors du dérèglement hormonal conséquent de l'arrivée de la ménopause. Quand je parle des filles et de leurs soucis, en général, je préfère partir dans le médical par les temps qui courent, c'est plus sûr. Et puis c'est imagé, parce que dans l'esprit de ma grand-mère, que je rappelle est enterrée au cimetière de l'Est depuis les années 80, je replace dans le contexte. Hein. La ménopause atteignait essentiellement les belles-mères. Ou si vous préférez, si t'es belle-mère, t'es forcément ménopausée. Et je tiens à préciser qu'elle disait ça aussi aux hommes. Mais quand est-ce que ça peut vous arriver d'avoir des vapeurs de belle-mère, par exemple ?
4: Exemple.
3: En écoutant le discours de Vladimir Poutine, en s'apercevant que son match Tinder, ben, c'est sa sœur, avec leur nouvelle mode de pas mettre la photo en plus. Et alternative à vapeur de belle-mère, il y a « J'ai chaud, je crois que j'ai une buée ».
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1: Bonjour Serge Papagali.
2: Oh monsieur Thomas, que faites-vous là? Bah si en fait c'est votre boulot, vous êtes là.
1: Vous êtes là depuis
2: minuit, vous avez
1: pas quitté. Au moins ça.
2: Dauphinoise, bien le bonjour également. Alors aujourd'hui, allons chez les Dolomoises et les Dolomois, dans la bonne ville donc de Dolomieux. Il doit y avoir des amoureux, parce que c'est la Saint-Valentin aujourd'hui.
1: Oui.
2: Les amoureux pendant tout le Dauphiné, on est tous amoureux. Ça tombe bien parce que ce soir, moi j'y joue justement à Dolomieux. Ben oui, donc moi j'y suis vraiment en chair et en os, plus en chair qu'en os d'ailleurs, enfin c'est autre chose. Bah, Dolomieux, la commune natale de... Alors prenez des notes, prenez des notes les gars, la commune natale de Déodat Grattet de Dolomieux.
1: Rien que ça.
2: Déjà un gars qui se prénomme Déodat, chapeau bas. Je crois même que la Saint-Déodat n'existe pas à mon avis, bon, c'est vous dire. Hein, moi, bah. Mais bravo à ce géologue célèbre qui a découvert la Dolomie et laissé son nom au massif des Dolomites en Italie. Bah, je suis sûr que vous n'êtes même pas quatre à le savoir ça. Bah, maintenant vous serez des millions, parce que vous êtes des millions à nous écouter. Bon, c'est ça aussi ici Isère, le savoir à portée d'oreille, bien sûr. Je continue. La Dolomie est une roche sédimentaire carbonatée. Bon, d'accord, j'arrête. J'en vois deux qui roupillent, monsieur Thomas. Non, il rigole, ça va, bon.

0: Comment?
1: Ah ouais, ouais, ouais. Laisse-nous tomber. Si Trump s'intéresse au Dauphiné, on est foutu. Non, non, non. pas d'iceberg à Dolomieu. Mais en revanche, dans le secteur de l'étang, un ruisseau qui s'appelle le Pissou. Ah bon, ça va, ouais, mais ça va prêter à rire, bien sûr, mais on va éviter
0: de se moquer.
1: Ne nous moquons pas. Le Pissou passe donc à côté de Dolomieux, et on y trouve, écoutez-moi bien, une espèce protégée. Mais oui, madame, mais oui, monsieur, l'écrevisse à patte blanche, qui peut donc aller où elle veut, puisqu'elle peut la montrer.
0: Eh ben oui.
1: Sa patte blanche. Elle en a même plusieurs, quand elle peut aller où elle veut, en fait. Tout ça se passe en Dauphiné, et dans le Pissou, qui n'est pas un très, très grand comme ruisseau, hein. C'est juste, un petit Pissou.
0: Oh
1: non,
0: là
1: mais
0: là.
1: J'ai pas pu. Non, mais je me suis dit, je la fais pas, puis j'ai dit, si, il faut que je la casse, parce que c'est un
0: ruisseau. Vous allez la garder pour ce soir, celle-là,
1: mais bien
0: Serge.
1: Sûr, un petit Pissou, mais ce soir, je vais peut-être le refaire. Tiens, pendant que j'y pense, en parenthèse, demain, 15 février, après notre départ, hein, aura lieu une vente au boudin dans les Halles. Aucun rapport avec notre venue, parce que c'est un pur hasard, pour ça que j'ai bien précisé, après notre départ. Hein. Bon, j'embrasse tous les Dolomoises et les Dolomois, même celles et ceux qui ne viendront pas nous voir ce soir. Moi, je suis comme ça, moi. Moi, j'embrasse tout le Dauphin. Tous les Dauphinois qui existent, parce que dans le coin, bien sûr, vous le savez,
0: on n'est pas des quand même.
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3: Il y a des coins de chez vous, vous vous y baladeriez il y a 90 ans, vous les reconnaîtriez pas parce que la ville est en perpétuelle évolution. Et puis il faut dire que la Seconde Guerre mondiale, par chez nous, elle a un peu chamboulé certains de nos jolis coins. Eric, le gars que je vais vous présenter, il est à la fois amoureux du passé et du présent.
4: C'est toi ?
3: On a rendez-vous au Parvis, le bistrot de la rue du Maréchal Foch.
4: Bonjour Fred.
3: Ça va Eric ?
4: Ça va, merci, et toi ?
5: Vas-y, il y a de la vie hein, aujourd'hui.
4: Il y a de la vie, et oui, il fait beau, c'est magnifique, c'est une belle ville.
3: Le Parvis a installé des eaux de téléphérique sur le trottoir.
5: Ah.
3: On s'y installe pour boire un coup.
5: C'est bien là, on devrait être pas mal.
3: On va pas y rester bien longtemps.
5: Bah, on va peut-être faire un petit tour à un moment, tu montres un coin ou deux. Non ?
4: Ouais, c'est ça, ouais, c'est ça. Ouais.
3: Able, le serveur.
5: Si tu veux, toi ?
6: Un diabolomante, s'il vous plaît.
3: Et toi ?
5: Qu'est-ce que vous avez avec des bulles ?
4: Du champagne.
3: Ce sera une limonade, s'il vous plaît.
5: Légère, voilà.
3: Son truc à Eric, c'est l'histoire.
4: Ça m'a toujours un peu passionné. Alors, je me suis d'abord intéressé à ma généalogie, qui m'a ouvert l'esprit sur l'histoire en général et sur l'histoire locale, pour le coup, parce qu'on recherche un peu ses origines et donc sa propre histoire. Et je suis tombé sur une photo de Louviers ancienne. Je me suis dit, bah, mince, ce serait pas mal de faire un parallèle entre la nouvelle et l'ancien lieu.
3: Ah bah, v'là nos verres.
5: Merci, Mathieu.
4: Merci à vous.
3: Voilà ce qu'il fait, Eric. Il trouve de vieilles photos de Louviers, il les refait avec le point de vue d'aujourd'hui. Puis il les poste et les commente sur Insta et Facebook, ce qui lui permet
4: de se rattacher à l'histoire, se dire que mince, il y avait ça là il n'y a pas longtemps, et le fait de me remettre dans les mêmes conditions, dans le même plan de vue, ça me donne un peu cette impression de toucher du doigt ce qui a été créé, ce qui a été fait, et ce qui malheureusement est beaucoup détruit ou ce qui a changé, forcément.
3: Mathieu vient nous rendre la monnaie.
5: Merci Mathieu.
3: Donc Eric refait aujourd'hui des photos prises hier.
4: Voilà, s'il faut, je ramène un escabeau parce que une photo a été prise, par exemple, au premier étage d'un bâtiment qui n'existe plus, et ben je reviens avec mon escabeau parce que j'aime bien vraiment me remettre exactement dans les mêmes conditions. C'est mon petit kiff à moi, hein, bien sûr, mais pour le coup, j'ai commencé à le partager, et puis fil en aiguille, je crois que ça a plu aux gens.
5: Tu ne te contentes pas d'exposer des photos comme ça, tu expliques, tu racontes des histoires autour de ça.
4: Alors effectivement, j'explique et je raconte des histoires, mais je ne suis pas historien, je le dis, hein, je prends ce qui a déjà été fait par des historiens, et je source en fait mes données comme ça.
3: Allez. Allons faire un petit tour.
4: Donc là, on arrive dans une rue, la rue du Matré, qui est une rue très très très connue et très ancienne de Louviers, au carrefour en fait de la rue du Marché aux Œufs et la rue du Matré, et à cet endroit-là, il y avait un vieux manoir qui datait du XVIe siècle environ.
5: Il y avait un manoir ici ?
4: Un manoir, oui. Ça a été édifié par les archevêques de Rouen, si je ne dis pas de bêtises.
5: À la place du restaurant japonais ?
4: C'est ça, ça empiétait sur le restaurant et un peu sur la rue.
5: Alors là, quand tu fais la photo avant, après, il faut avoir de l'imagination pour arriver à faire connecter les deux photos. Quoi. Tu l'as faite, cette photo-là ?
4: Oui, oui, je l'ai faite.
3: Changement de décor ?
4: On est cette fois sur la place du Parvis, là où on était tout à l'heure, avec un autre restaurant qui était très connu aussi, l'hôtel du Mouton d'Argent, dans lequel Victor Hugo est venu passer une nuit.
3: Nous voilà sur la place du marché.
5: C'était couvert ici.
4: Exactement, il y avait une halle en fait, mais qui était deux fois plus petite que celle qui est actuellement. Là aussi, c'était un très très bel endroit, très apprécié de tous les commerçants, puisqu'ils avaient l'obligation de venir faire leur étal chaque samedi matin.
3: Pour voir les photos d'Eric, vous tapez Louviers avant-après sur Insta ou Facebook.
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6: Mon père, il m'apprend à cuisiner. Du coup, moi j'adore cuisiner avec lui. Et une fois, moi, j'ai fait des haricots verts et, avec de la viande rouge. Et en fait...

0: Maintenant, je vais faire des repas que toute seule.
1: Moi, je cuisine des tagines, des couscous. Des fois, je cuisine avec ma mère des gâteaux, des pancakes.
2: Moi, je cuisine un bon coq et un poulet. Je suis le poulet qui danse, je suis le poulet qui danse.
3: Je sais faire des salades. J'aime bien. Ma maman, elle a cuisiné un repas, mais j'arrive pas à dire parce que c'est dans mon pays. Après, quand j'ai goûté, c'est très bon parce que j'aime bien.
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1: Le bâtiment rondouillard au toit de chaume de l'ancien Courtepaille à Cussy-les-Forges a pourtant bien failli disparaître. Ce restaurant grill, dont le néon rouge a éclairé pendant des années l'entrée de ce village de la Vallonnée, a accueilli pendant plusieurs décennies les vacanciers en voiture qui descendaient dans le sud ou rentraient chez eux par l'ancienne Nationale 6.
2: Pas moyen d'avancer. Qu'est-ce qu'ils font devant aussi? Et l'autre Thierry, y a vraiment pas de quoi. Ah, ils sont en panne par-dessus le marché, c'était bien la peine de nous doubler tout à l'heure. Ah, si j'avais su, je serais jamais parti en vacances.
1: Le Courtepaille de Cussy-les-Forges a même une histoire particulière. Construit en 1964, c'était le deuxième établissement de la célèbre chaîne, devenu au fil du temps le plus ancien encore debout en France. Dans une archive de 2020, André Leroy, qui en a été le directeur pendant 30 ans, se souvient d'une salle de resto restée dans son jus.
3: Elle est d'origine avec ses rideaux verts, ses banquettes, tout est resté dans son jus comme elle a été faite en 64. C'est magnifique avec ses vieilles table, ces vieilles chaises, ces briques, la cheminée qui n'est pas la même, les banquettes vertes, des lanternes, c'est vraiment joli.
1: Ce décor authentique a même vu défiler des vedettes des années 70 sur la route de leur tournée, comme Michel Thor ou Claude François. Puis le rideau est tombé en 2020. Le restaurant a fermé et le bâtiment est resté 5 ans à l'abandon. La belle histoire, c'est qu'il a été repris il y a un peu plus d'un an par Christopher Bertrand, un ancien serveur de la chaîne.
4: J'ai démarré chez Courtepaille, j'avais 16 ans. Je travaillais à Courtepaille de la Poignée, donc en faisant des études pour exercer le métier de tailleur de pierre. Donc ouais, rien à voir du tout. Et je suis revenu chez Courtepaille à Cussy-les-Forges. Les choses, parfois, vous savez, vous avez des opportunités dans la vie, il y a des petits clins d'œil, des petites choses.
1: Sous son impulsion, Courtepaille est devenu Courtepatte, un magasin spécialisé pour animaux. Une nouvelle enseigne qui vient de fêter ses 1 an d'existence. Le lieu a changé d'activité, mais il n'a pas perdu son âme. La preuve, toutes les semaines, des automobilistes s'arrêtent encore. Pensant venir manger, ils grimpent le petit escalier jusqu'à la porte avant de réaliser que les grillades ont laissé place aux croquettes pour chiens.
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5: Pour le nourrissage du requin, on fait ce qu'on appelle du target training. Le requin a une cible qui lui est attitrée. Donc là, ici, c'est une petite bouée jaune qu'on va venir plonger dans l'eau. Avec le temps, on a appris au requin à reconnaître cette cible et il sait que quand celle-ci est présente dans l'eau, c'est à son tour de manger.
6: C'est tous les jours à la même heure ?
5: Pour les plus grosses espèces, on va nourrir seulement une fois tous les 2 jours parce que ces espèces ont un métabolisme plus lent et ont des réserves plus conséquentes dans leur corps. Pour les petites espèces, comme par exemple les petites demoiselles bleues et vertes qu'on voit à la surface là-bas, ce sont des poissons qui, eux, donc, du coup, ont moins de réserves dans leur corps et qui ont besoin de manger plusieurs fois dans la journée. 3 à 4 fois en général.
6: C'est quoi celui avec une corne là ?
5: Alors ça, c'est ce qu'on appelle un naso. On l'appelle aussi le poisson de licorne. Et chez les mâles, on peut voir cette protubérance sur le crâne, comme une corne en fait, qui va pousser tout au long de sa vie.
6: Elle est à combien de la température de l'eau là ?
5: On est à 26 degrés toute l'année, donc c'est de l'eau de mer qu'on pompe en mer et qu'on va venir chauffer et filtrer avant de la mettre dans nos aquariums. Pour les aquariums dits d'eau tempérée, on a une température de 15-16 degrés à l'année. C'est très agréable de plonger.
6: Vous plongez régulièrement ?
5: On plonge au moins une fois par semaine pour l'entretien de chaque aquarium.
6: Et vous faites quoi dans ce grand aquarium là ?
5: Tout d'abord, tout ce qui va être l'entretien de la vitre. La vitre fait quand même 11 mètres de haut, donc il faut l'entretenir. On va venir aussi entretenir tout ce qui va être pompe de brassage. Et ces pompes, elles vont venir capter tout ce qui va être, par exemple, les algues qui vont se dégrocher du décor et autres. Ou par exemple, des restes de nourriture qui n'auraient pas été consommés et qui vont venir se colmater sur la grille de la pompe. Donc on va venir l'entretenir afin qu'elle garde toute son efficacité. Et après, on va pouvoir aussi, par exemple, venir effectuer du bouturage de coraux, puisqu'on a quelques espèces qui poussent dans ce bassin pour augmenter la taille de nos élevages ou, par exemple, pour faire des échanges avec d'autres aquariums.
6: Ah oui, là, c'est les coraux qu'on voit jaunes et marrons là-bas.
5: Oui, c'est ça.
6: Bah, c'est impressionnant quand même. On se rapproche et là, on voit effectivement la profondeur de l'eau là. Et c'est un peu attirant comme quand on est sur les hauteurs en montagne, on est toujours attiré comme ça par le vide. Là, c'est un peu le même principe.
5: Oui, c'est vrai qu'il y a cette sensation de grandeur, d'être en haut du plus grand bassin, de regarder vers le bas et de se dire, mais qu'est-ce qu'il y a au fond ? Peut-être qu'il y a un poisson qu'on ne voit pas, qui est là en bas, et qui lui nous attend aussi peut-être.
6: Ouais, lui là, le comment on appelle, le naseau.
5: Le naseau, c'est ça.
6: Il commence à être impatient là, il est en train de sortir de l'eau quasiment.
5: Ils attendent là.
6: Bon, je vous laisse faire, allez-y. Là, ils vont sauter dans tous les sens. À vous donner à manger au requin là.
5: Le poisson destiné au requin.
6: Ah, ça saute dans tous les sens.
5: Ça saute dans tous les sens, ils sont très excités. Hop, ça y est, il l'a eu. On reviendra dans 2 jours pour lui donner un autre poisson.
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7: À la menuiserie Pelé, fondée en 1926, elle est située à Montenay, le long de la route Lavalernais. Quand on arrive sur place dans le hall d'entrée, on passe d'ailleurs devant une machine qui, elle aussi, a 100 ans. Elle était utilisée au début de l'entreprise. Et je rejoins Laurent Pelé, le directeur. Il représente la 3e génération de la famille. Et dans son bureau, justement, il y a quelques portraits de famille.
8: Là, vous êtes devant les photos de mon grand-père et de mon père qui sont dans l'atelier à Montenay, derrière l'église, ce qui est l'origine de l'entreprise.
7: Oui, parce qu'évidemment, elle a changé d'endroit, même si on est toujours à Montenay, mais vous avez déménagé il y a combien de temps ?
8: Il y a un peu plus de 20 ans, c'était janvier 2005.
7: On va s'avancer, Laurent, on va quitter votre bureau. Alors, je vois qu'il y a l'atelier sur la droite, mais là, d'abord, on est dans une autre pièce.
8: Donc là, vous êtes au bureau d'études, où vous avez 3 personnes qui y travaillent, où on prépare tout ce qui va être fabriqué en atelier.
7: Alors justement, vous intervenez sur quel type de chantier tout au long de l'année ?
8: Donc nous avons gardé les particuliers qui représentent à peu près 20% de notre chiffre d'affaires. Et autrement, nous travaillons aussi sur des chantiers publics et des marchés privés.
7: Parmi les très gros chantiers réalisés par l'entreprise Pelé, on peut citer la conception et la pose de toutes les menuiseries du 40, le conservatoire de Laval. En ce moment, Pelé travaille sur la future médiathèque de Lassay-les-Châteaux. Et une grosse partie du boulot s'effectue dans l'atelier.
8: On va aller vers l'atelier, il y aura un petit peu de bruit.
7: Il y a combien de personnes d'ailleurs qui travaillent chez vous maintenant, Laurent Pelé ?
8: On est plus de 30 aujourd'hui, compris des alternants, des jeunes en formation, du CAP jusqu'à la licence.
7: J'adore parce que, alors évidemment on entend le bruit des machines, mais il y a cette odeur du bois qui en fait est assez agréable d'ailleurs.
8: Ah oui, on a la chance d'avoir vraiment un très beau métier, on travaille. Le bois, c'est une matière très noble, donc toutes les essences du chêne, du hêtre, du châtaignier, du frêne.
7: Je vois plein de machines, il y en a une à ma droite, il y en a une à ma gauche qui est assez impressionnante. Qu'est-ce qu'elle fait là, la machine qui est sur notre gauche et on s'en rapproche ?
8: Donc ça, c'est un centre d'usinage numérique qui nous permet d'usiner un peu tout ce qui peut être fait en menuiserie. Elle est à 5 axes, donc on peut faire un ballon de foot en deux fois sur ce genre de machine. Mais elle ne sert pas à ça, évidemment. Elle sert surtout à fabriquer toutes nos portes, tous nos châssis, tous nos agencements.
7: Et alors, quand on s'avance dans votre atelier, on voit qu'il y a eu différentes constructions de cet atelier. Là, j'ai l'impression qu'on est dans une partie très récente.
8: Oui, donc l'atelier a été construit en 2004. On l'a agrandi 3 ans après, en 2008. Et puis, il y a 2 ans maintenant, on a agrandi 600 mètres carrés et on a mis du photovoltaïque sur le toit.
7: Bon, alors ça se trouve, si je reviens dans 100 ans pour les 200 ans, je suis pas sûr que ce soit possible, mais ce sera 2 fois plus long alors l'atelier.
8: Voilà. On sera dans le champ à côté.
7: Alors Laurent Pelé nous a dit que l'une de ces machines pilotées par ordinateur est capable de fabriquer un ballon de foot. Il en a d'ailleurs un exemplaire dans son bureau. J'ai essayé de faire des jongles avec, alors je me suis fait mais très très mal. Je vous raconte pas l'état de mon pied, c'est une catastrophe.
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2: Et Olivier, ce matin, retourne à l'école primaire aujourd'hui.
1: Eh oui, et pour y trouver du gaga. Mais blé, je voudrais aujourd'hui vous parler du mémoire de Judith Boucher, réalisé l'an dernier à l'Université Jean Monnet de Saint-Étienne, et qui s'intéresse à une question rarement étudiée. Comment le parler stéphanois, le gaga, circule encore aujourd'hui dans les écoles primaires, et dans quelle mesure le parler des enseignants influence le parler des élèves? Son travail porte sur toutes les classes de l'école primaire, en milieu urbain comme en milieu rural. Judith a formulé trois hypothèses. Premièrement, le gaga serait peu utilisé par les enseignants en situation d'enseignement. Deuxièmement, lorsque les enseignants l'utilisent, les élèves auraient tendance à le reprendre. Et troisièmement, le gaga serait plus présent dans les écoles rurales que dans les écoles urbaines. Pour répondre à ces questions, elle a observé des classes, mené des entretiens avec les enseignants et avec les élèves, et elle a mené des observations dans les temps informels à l'école. Son analyse porte à la fois sur le vocabulaire gaga et sur des structures spécifiques comme le pronom neutre Y, employé comme complément direct, j'y ai fait, l'inversion des pronoms personnels après un impératif, donne-moi-le au lieu de donne-le-moi, ce qui nous vient du patois, puisque Pierre Duplay écrivait déjà en 1896 à l'inverse du français, quand un verbe à l'impératif a deux pronoms pour complément, l'un direct, l'autre indirect, c'est ce dernier qui s'énonce en premier. Exemple en patois, by my loup. Et puis aussi la formation d'adjectifs à partir de participes passés. Il est trempe de chaud, ses joussons enflent, la reloge est arrête. Donc qu'en est-il des résultats du travail de Judith? Les observations révèlent une situation un peu plus nuancée que ce qu'elle attendait. Très surprenant, 54% des enseignants utilisent au moins une fois un régionalisme en cours au cours des séances observées. Un élève sur 6 emploie spontanément un mot ou une expression gaga lors des entretiens. Et dans les classes, un régionalisme apparaît dans 20% des situations que Judith observe. Il semblerait donc que le gaga soit encore bien présent dans nos écoles. Mais quels sont les mots, les expressions, les tournures qui ressortent le plus, ou plutôt qui ressortent le mieux? Un peu de patience les amis, la suite c'est pour bientôt.
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3: Ne paniquez pas, ça arrive même au meilleur. Vous n'avez pas forcément besoin d'adopter un chat, même si c'est la solution la plus radicale. Après, ça coûte assez cher en veto et en croquettes. Une voisine de ma grand-mère en a eu récemment, pas des chats, des souris. Une petite invasion dans sa cave. Bah oui, elles ont froid aussi l'hiver, c'est quand même quelque chose. Mais cette voisine,
4: ça fait
3: face aux
5: difficile.
3: Oui,
5: c'est difficile.
3: Mais rien que de l'imaginer, ok, ça vous fait ça. Ouais, bon, la voisine, elle, c'est un peu pareil, mais elle est pacifiste. Elle ne voulait pas installer de piège à glu, ni d'autres pièges, vous savez, ça lui fout clac comme dans le dessin animé.
4: La bête.
3: Ni adopter un serial killer poilu, je parle toujours du chat. Mais ma maman lui a donné un truc. Comme les rats, les souris ont un odorat très développé. Les souris sont sensibles à certaines odeurs puissantes qui les gênent dans leur recherche de nourriture. Elles détestent notamment l'odeur de la menthe poivrée, du clou de girofle, de l'eucalyptus et de la lavande. Ces senteurs très intenses perturbent leur système olfactif et ça les incite à fuir. Et comme chez cette voisine, Topelkenheit hebt besser, cousu deux fois ça tient mieux, elle a tout mis. Tout, la lavande, les clous de girofle, tout. Sacré mélange, hein. Bon, ça fonctionne. Ni les souris, ni la voisine n'osent retourner dans la cave à cause de l'odeur.
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6: Bonjour, je suis Flora Olivares, directrice du cinéma Le Félix de La Bouère depuis 2 ans et demi. Je suis arrivée dans le monde du cinéma un petit peu par hasard. À l'origine, j'étais médiatrice culturelle, j'habitais à La Bouère. Et un jour, je vois une offre pour devenir médiatrice culturelle au cinéma. Étant donné que j'ai une formation de médiatrice, je n'avais certes pas de connaissances spécifiques du monde du cinéma, mais je savais comment transmettre des informations sur une œuvre et faire le lien entre une œuvre et son public. J'ai tenté l'aventure et ça m'a tellement plu que j'ai souhaité passer en direction.
7: Comment gère-t-on une salle de cinéma de 230 places, donc ici, dans un cadre comme celui-ci?
6: On cherche à nouer des liens, des partenariats, à s'inclure au maximum avec le tissu local, que ce soit associatif ou structure partenariale, dépendant de la municipalité, de la communauté de communes. L'objectif, c'est de travailler avec les autres pour faire connaître ce qu'on met en place dans la salle et surtout ne pas rester replié sur soi. En venant en salle au Félix, vous soutenez la salle locale. Vous soutenez une salle en particulier, mais vous soutenez aussi toute la création cinématographique de manière générale. Ce qui est intéressant quand on est un cinéma de proximité, c'est qu'on a le temps et le contact avec le public. On peut discuter avec eux. Qu'est-ce que vous avez aimé? Qu'est-ce que vous n'avez pas aimé? N'hésitez pas à nous faire des retours. Qu'on construise ensemble et qu'on ne reste, là encore, pas seul dans sa tour d'ivoire à imaginer pour les autres. Et ces temps d'échange, ces rencontres, c'est extrêmement riche humainement et professionnellement. On va sélectionner les films en fonction de différents critères. Le film incontournable, bien sûr, on va le passer. On va le garder longtemps pour que un maximum de monde puisse le voir. Ensuite, qu'est-ce que aiment mes spectateurs ? Je sais, par exemple, qu'à La Bouère, les comédies françaises plaisent énormément. Et enfin, nous sommes un cinéma labellisé Art et Essai. On a un public assez hétéroclite. Beaucoup de familles et de jeunes publics, parce qu'on a une programmation qui est très adaptée aux jeunes publics. Pour nous, c'est très important, notamment que les premières séances se fassent dans de bonnes conditions, avec un son adapté, des lumières baissées progressivement, une présentation et un atelier. L'idée, c'est que chaque tranche d'âge puis-je trouver un film vraiment adapté à ses spécificités et puis bien sûr que ça leur plaise. Notre cinéma est équipé d'appareils permettant de transmettre l'audiodescription ou de renforcer le son, mais j'aimerais notamment développer toute la partie accessibilité pour les personnes en situation de handicap psychique, de façon à ce qu'ils se sentent à l'aise et pas jugés en venant en salle.
7: Vous avez passé une partie de votre enfance à Biscarrosse. La jeune Flora à l'époque, elle allait voir le film ?
6: La jeune Flora habitait à Biscarrosse-Plage et à l'époque, on avait la chance d'avoir un cinéma. Ma mère refusait qu'on ait la télé. Par contre, on avait à côté du téléphone, sur le meuble du téléphone fixe, puisqu'à l'époque c'était comme ça que ça marchait, un carnet de tickets de cinéma, à volonté. Quand je vois un spectacle, quand je vois un film, quand j'assiste à un concert, ça me fait vibrer. C'est assez indescriptible.
7: Flora Olivares, directrice du cinéma Le Félix. Avant de regarder le grand écran qui nous fait face, il faut que vous me donniez le nom de la radio qui vous a passé le micro aujourd'hui.
6: Ici Gascogne, bien sûr.
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2: Mais oui, à 20h, c'est Décibel, toute l'actualité musicale. Et ce soir, avec le journaliste, animateur radio Mishka Assayas, on se penchera sur le cas des Rolling Stones. Dans la collection tirée de son émission Very Good Trip, Mishka Assayas sort des bouquins. Un sur Bowie, un sur Woodstock, un sur Paul McCartney, un dernier sur Bob Dylan. Et le nouveau, donc, concerne les Rolling Stones, Very Good Stones Trip, où il dissèque et décrypte leurs chansons. Oui, c'est vrai que les Stones, on parle beaucoup du décorum tout autour. Pas toujours des chansons. C'est ce qu'on va faire tout à l'heure avec Mishka Assayas.
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2: Salut à toutes, salut à tous et bienvenue dans Décibel. Je suis ravie de vous retrouver en direct. On est ensemble jusqu'à 21h. Ça va être très bien. On va célébrer, oh là là, l'anniversaire de la mort de Bo Diddley. Mais du coup, c'est bien, on va écouter plein de chansons cool. Vous allez voir, parce que Bo Diddley, c'était un personnage à part dans l'histoire du rock'n'roll. On va également jouer au blind test tout à l'heure autour des diamants. Ah oui, hein, puisqu'on parle en ce moment beaucoup des 100 ans de Marilyn Monroe. Marilyn Monroe, c'était la reine des diamants. Diamants qui sont les meilleurs amis des filles, chantait-elle. Donc voilà un blind test tout en diamants. 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On va prendre des nouvelles de Zazie, là. Zazie qui était notre invitée mardi dernier pour présenter sa nouvelle chanson « Peu importe ». Elle nous avait dit que son album sortirait quand il serait prêt. Eh bien, il est toujours pas prêt. Donc on se régale en écoutant cette chanson qui cartonne, hein, c'est en train de devenir un petit tube. J'ai même entendu un journaliste dire c'est le Spacer de Zazie. Bah oui. Référence à Spacer, la chanson disco de Sheila, qui effectivement a fait beaucoup danser les foules depuis sa sortie. C'est vrai que Zazie fait danser, peu importe. Donc n'oubliez pas le clip aussi qui est disponible. Elle en a publié quelques coulisses savoureuses sur son compte Instagram.

0: Zazie est de retour et son 12e album sortira quand il sera prêt.
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0: Et à 20h06, on est ravis d'accueillir dans Décibels le seul, l'unique Mishka Assayas. Bonsoir.
2: Bonsoir Émilie.
0: Bonsoir Mishka, on vous écoute religieusement tous les soirs de début de semaine sur France Inter, votre émission Very Good Trip qui a fêté ses 10 ans.
2: Oui, c'est vrai.
0: Mais oui.
2: 2015.
0: Ouais. Ça y est, c'est une grande fille.
2: Oui,
0: Very Good Trip. Alors, c'est une émission dans laquelle il y a autant des classiques que des nouveautés. Parfois, il y a des semaines spéciales. Parfois, on découvre des chansons. Enfin, vraiment, c'est votre amour de la musique qui est là. Puis qui date, hein, parce que vous êtes journaliste. Alors, je sais pas, je crois que vous aimez pas trop qu'on dise rock critique.
2: Bah, ça fait un peu, je me la pète, quoi.
0: Ouais, enfin, voilà. Alors, journaliste amoureux de musique depuis plusieurs décennies. Ouais. Ça, on peut le dire.
2: Ah, bah oui, ça, ça mange pas de pain.
0: Voilà. Ouais. Et, il y a vos célèbres séries. Alors, qui ont toutes été transformées en bouquins. Ouais. Celle sur David Bowie, celle sur Woodstock, celle sur McCartney, Bob Dylan aussi. Et là, voici venir le Very Good Stones Trip consacré aux Rolling Stones. Voilà. Alors, évidemment, ils font partie des incontournables. Ceci dit, qu'est-ce qui vous a motivé pour leur consacrer toute une série d'été qui donc maintenant est adaptée en bouquin?
2: Bon, je vais vous faire une réponse très honnête, Émilie. Ouais. Vous êtes une professionnelle de la radio. C'est une commande.
0: Oui.
2: Il faut être honnête avec ça.
0: Mais parfois, ça débloque des choses, les commandes.
2: Ben, c'est ce que j'allais dire dans un deuxième temps. c'est que ça a fait revivre ma perception des Stones que j'avais gamin et qui est très liée aux années 60. Parce que je suis un vieux, hein, je ne peux pas le cacher.
0: Un jeune vieux.
2: Oui, un jeune vieux, ben voilà, comme toute cette génération. Là, je me moquais d'eux, maintenant je suis comme ça. Et donc, je me suis aperçu... Vous savez, j'ai un rapport très bizarre avec les Stones.
0: Ah bah oui, parce que j'ai lu votre bouquin, j'étais étonné même.
2: J'étais super snob, je n'aimais que l'underground, que les trucs obscurs. Et je considérais, mais du haut de mes 16 ans, que les Stones étaient en 74, 75, c'était fini, ils avaient tout dit, place à Roxy Music, place à King Crimson, tout ça. Et alors quand les punks sont arrivés, c'était pire.
0: Oui, parce qu'en plus, ils étaient bourgeois, les Stones, ils étaient riches.
2: C'était l'aristocratie du rock, c'était la jet set, et je considérais qu'ils avaient trahi. Alors je ne sais pas quoi, mais en esprit, ils n'étaient pas purs. Enfin, je crois que comme beaucoup de très jeunes gens de l'époque, je fantasmais le rock au lieu de le vivre. Donc, j'ai appris à le connaître un peu mieux quand même. Mais enfin, et donc c'est comme si j'avais enterré tout mon amour pour les Stones sous une couche de snobisme, de mauvaises habitudes, de paresse. Vous savez, c'est toujours plus facile d'aller chercher le souterrain, le bizarre, l'underground, l'excentrique, le marginal, parce que on passe pour quelqu'un de beaucoup, de très spécialisé, de très d'un grand connaisseur, etc. Alors que si on va vers les évidences, évidemment, on dit on n'a pas besoin de lui pour raconter ça.
0: Ouais.
2: C'est ça qui est pas facile. Enfin bref, moi j'ai eu la chance de découvrir les Stones en direct. Je me souviens de quand Jumpin' Jack Flash est sorti, j'avais le 45 tours.
0: Les Stones des années 60.
2: Vous savez que mon père m'avait même acheté quand il était en Allemagne un 45 tours des Stones en 64.
0: Oh waouh.
2: Ouais. Around and Round, reprise de Chuck Berry. Ouais.
0: Ah, alors moi j'ai comme référence, et vous en parlez dans votre préface de Very Good Stones Trip, l'album Aftermath qui arrive au milieu des années 60, qui est leur premier album 100% original. Il n'y a pas de reprise.
2: Ouais.
0: Et il y a cette chanson.
3: My sweet Lady Jane.
0: Tout le monde se dit c'est un slow qui tue, Lady Jane. Et en fait, vous êtes petit, vous avez 8-9 ans.
2: Mais oui, ça ressemble aux comptines que j'écoutais.
0: Ça vous fait un peu peur, ce moment-là, surtout, je crois.
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0: Je trouvais que c'est un peu malsain.
2: Alors, c'est pas tout à fait comme Painted Black. Non, là, ça me rappelle plutôt les feuilletons de chevalerie.
0: Ouais.
2: Thierry La Fronde, etc. Parce que c'est un imaginaire médiéval. C'est l'amour courtois.
0: Ouais.
2: La femme inaccessible, la fée. Enfin, la, je sais pas.
0: Donc, ça a vraiment activé votre imaginaire.
2: Complètement. Complètement. Mais ça allait avec les rêves enfantins.
0: Et Aftermath, donc cet album avec une pochette très sombre. Ça aussi, avec vos yeux d'enfant, vous trouviez qu'ils n'avaient pas l'air commodes, les Stones, par rapport aux Beatles.
2: Les Beatles étaient souriants, souvent, sur les pochettes de disques. leur musique avait un certain dynamisme qui rendait joyeux. Ouais. Les Stones avaient quelque chose d'intimidant. De, si vous voulez, ils vous faisaient prendre la mesure de votre insuffisance. C'est-à-dire qu'ils étaient libres, ils étaient sauvages, ils faisaient tout ce qu'ils avaient envie de faire. Et vous étiez un gamin empêtré dans les contraintes, l'école, les parents, je sais pas comment dire, les obligations, la peur de... j'étais un enfant sage, je voulais bien faire. Et les Stones, c'était l'appel des voyous.
0: Oui, alors je vous cite dans la préface, ils rendaient le danger attirant.
2: Oui,
0: c'est vraiment ça.
2: Mais vous savez, contrairement à une légende les Stones n'étaient pas du tout des prolétaires.
0: Non.
2: C'était des jeunes gens plutôt bien élevés et qui, en effet, avaient envie de rompre avec leur milieu.
0: Ouais.
2: Et pour cette raison, ils faisaient tout pour contrarier le milieu des adultes sérieux. Et ils faisaient pas du tout ce qu'on attendait d'eux. Et en ça, ils m'attiraient parce qu'ils allaient justement vers ce danger et de ce danger, on avait l'impression qu'ils faisaient quelque chose de tellement dynamique, de tellement excitant qu'on ne pouvait avoir envie que de les suivre.
0: Évidemment. Alors, de l'enfant qui tombe amoureux des Stones, l'ado qui les écoute, l'adulte qui les snob un peu, et aujourd'hui, le pro que vous êtes, j'ai envie de savoir, Mischka Assayas, ce que vous pensez du 25e album des Stones qui sortira le 10 juillet. Ça veut dire 60 ans après Aftermath, le fameux. On a déjà un extrait, Rough and Twisted.
2: Oui.

0: Il y a des gros mots, il y a de l'harmonica.
1: Il y a du blues.
0: Il y a du blues.
1: Et il y a un son moderne. Ouais. C'est ça qui est pas mal, parce qu'ils ont bossé avec Andrew Watt, qui est un jeune producteur californien, qui a bossé avec Justin Bieber.
0: D'accord.
1: Avec DJ Snake, Lana Del Rey. Et c'est Ron Wood des Stones qui a présenté Andrew Watt à Paul McCartney.
0: D'accord.
1: Et c'est intéressant parce qu'ils ont plus de 80 ans et ils veulent d'une certaine façon faire du Stones et en même temps rester dans la compétition, c'est-à-dire ne pas avoir un son vintage, rétro, trop daté. Alors évidemment, ça fait un truc un peu...
0: C'est hybride.
1: Il y a un peu d'autotune, par exemple, la voix de Jagger. Mais je trouve que ça fonctionne très bien.
0: Attend l'album avec impatience. Chez Mishka, ça y
1: est. Je suis curieux. Vous savez, j'ai un attachement sentimental.
0: Bah oui.
1: C'est-à-dire que toutes ces histoires, en effet, je suis du camp des Stones, est-ce que je les suis, est-ce que je les snob, etc. Tout ça, c'est des vieilles histoires qui n'ont aucun intérêt. Maintenant, je suis ému qu'ils soient encore vivants, qu'ils aient encore cette niaque et qu'ils m'aient donné à moi aussi cette niaque, finalement, comme à tous ceux qui les ont écoutés. C'est-à-dire le fait qu'ils ont 80 ans, mais ils n'ont jamais travaillé sérieusement, entre guillemets. On va dire qu'ils ont toujours. Vous savez, quand on a demandé à Paul McCartney quand il prendrait sa retraite, il y a eu un blanc, il a dit mais ma retraite, de quoi, juste ? Parce qu'il a toujours joué dans tous
0: c'est
1: les sens du terme.
0: Ces artistes qui disent mais non, mais on n'a jamais travaillé.
1: Vous savez qu'un enfant quand il joue il est sérieux. Il y passe du temps, il est concentré, faut pas le déranger. Il passe la nuit. C'est pas vrai des enfants, il faut les arrêter. Ouais. Mais là c'est la même chose.
0: Il joue très sérieusement.
1: Il joue très sérieusement depuis
0: les années 60.
1: Exactement.
0: Alors Very Good Stone Strip, ça va vous plaire les amis. Ah. Si vous en avez un peu ras-le-bol qu'on parle des Stones simplement comme des légendes. C'est vrai que ils sont légendaires, ils sont incroyablement beaux, sexy, dangereux, on l'a dit, des histoires, en veux-tu, en voilà, de filles, de drogue, de paillettes, c'est fou. Et en fait, on parle pas souvent de leurs chansons.
1: Oui.
0: Et c'est votre parti pris. Dans Very Good Stone Strip, en fait, on va se balader dans la discographie des Stones avec des chansons incontournables, avec d'autres un peu plus pépites.
1: Moins connues.
0: Voilà, moins connues. Et voilà, ça va être, Psyché, ou alors tiens, Le Son du Sud.
1: Complètement.
0: Ça commence par
1: Country
0: promenade
1: aussi.
0: Dans un jardin anglais, voilà, country et tout. Vous étiez frustré qu'on parle pas assez des chansons?
1: Personne n'a besoin de moi pour raconter la légende pour la 1550e fois. Donc bon, après l'avantage de faire de la radio, c'est qu'on fait écouter les chansons. Et donc on n'est pas là pour radoter. Enfin j'espère. j'ai réécouté toute la discographie des Stones et je suis tombé sur des trucs que j'adorais justement quand j'étais enfant, d'autres que j'ai pas vraiment capté dans les années 70. Le dernier album des Stones que j'ai acheté, je peux vous dire, j'avais 14 ans, c'était Exile on Main Street, 72 quand il est sorti. Et puis après, j'ai pas trop écouté. Alors donc j'ai découvert plein de choses. Il y a en effet un versant folk, country des Stones. D'ailleurs, les meilleurs titres d'Exile on Main Street ont un parfum country. Et vous savez qu'ils ont même, Jagger a même chanté avec les Chieftains, le groupe irlandais.
0: Oui, le groupe irlandais.
1: J'ai même passé ça dans mon émission et j'en parle dans le livre. Donc en fait, il y a toute une musicalité des Stones, une recherche de sonorité. Il y a même un titre que j'ai déterré, que tout le monde avait oublié, qui est des années 90, et qu'ils ont enregistré avec des musiciens de Gnawa marocains. Où ils sont allés à Tanger, enfin, et ça ressemble presque à du Peter Gabriel, étrangement. Enfin, c'est très, très curieux. Donc, je pense qu'ils ont, comme tous, les Stones, le truc, c'est que, de toute façon, jusqu'en 1980 et quelques, période où ils ont été assez largués par les nouveaux sons, c'était très difficile pour eux de montrer qu'ils étaient toujours dans le combat, quoi, dans l'arène. Ils ont essayé d'ouvrir de nouvelles voies. Puis à un moment donné, ils se sont dit bon, on a fait le tour. Maintenant, les Stones vont faire du Stones. Et depuis 89, en gros, c'est ça.
0: C'est ça.
1: Il y a eu un revival déjà à la fin des années 89, qu'à 80, début 90. Et depuis, bon, c'est vrai que c'est pas. Mais il y a des trucs à fouiller. J'ai trouvé un truc de 2005 est très bien, avec du clavecin, comme Lady, c'est très bien.
0: Ouais, c'est passionnant, en tout cas, de se raccrocher à ça, à la musicalité des Stones, à leur curiosité aussi. Et là, nous, on pourrait écouter une chanson, alors des débuts, une chanson que le petit Mishka Salès devait bien aimer, je pense, As Tears Go By.
1: Ah,
0: vous en parlez, vous la mettez en avant, cette chanson.
1: C'est Marianne Faithfull qui l'a créée, cette chanson.
0: Exactement. Et c'est la toute première de la playlist playlists qui accompagnent le livre, puisque vous l'avez dit, à la radio, on peut vous faire écouter. Et dans un bouquin, pas possible. Donc, il y a un petit QR code qu'on peut flasher. Et comme ça, la musique accompagne la lecture du livre. Astier's Go By, donc.
1: Ah oui, ça, c'est... Bah, c'est la première chanson qu'ils ont écrite. Parce qu'il ne faut pas oublier que le premier 45 tours des Stones est une composition de Lennon-McCartney.
0: Oui, c'est vrai.
1: Et ce qui est très intéressant, et ça je le souligne dans le livre, c'est que c'est l'exemple des Beatles qui a convaincu Jagger, Richards, Brian Jones aussi, c'était moins facile, et les deux autres, qu'on pouvait être anglais et faire du rock'n'roll original sans être ringard. Parce que les imitateurs anglais d'Elvis, qui s'appelait Tommy Steele, il y a eu Cliff Richard aussi, étaient un peu méprisés et dédaignés par les Stones.
0: On dirait cringe aujourd'hui.
1: Ouais, voilà, c'est ça. Et donc, à leur début, c'était du blues pur et dur. Et quand ils ont vu que les Beatles faisaient du rock'n'roll, parce qu'ils étaient passés par Hambourg et tout ça, ils se sont dit, bah, nous aussi, on peut en faire à notre façon. Et ils ont commencé à écrire leurs propres chansons, parce qu'évidemment, ça rapportait aussi de composer. Bon.
0: Et puis, ça fait des très très belles chansons. Effectivement, celle-là a été chantée par Marianne Faithfull, puis finalement les Stones se sont dit elle est pas mal, hein. Astier's Go By, les Rolling Stones sur votre radio, ici dans Décibel. On continue à parler d'eux avec mon invité Mischka Assayas.

0: tube des Rolling Stones des années 60 où on n'entend pas beaucoup la guitare, hein, jusqu'à ça.
1: Guitare folk, oui.
0: C'est tout doux, c'est beau comme tout, et c'est aussi ça, les Rolling Stones. Si vous lisez Very Good Stones Trip, vous vous rendrez compte que, évidemment, il y a du blues.
1: Oui.
0: Rolling Stones, c'est aussi, et là les fans vont être énervés en disant « Oh c'est bon, on sait, pas la peine de le répéter. » Si, je le répète, la disco. Plutôt de la bonne disco.
1: Super.
0: Michu, c'est de la super disco.
1: Undercover of the Night aussi, c'est un très bon titre.
0: C'est vrai.
1: On l'a oublié.
0: Les Stones sont allés flirter avec Lady Gaga et le gospel sur leur dernier album en date.

0: J'aime bien cette petite joute Mick Jagger et Lady Gaga.
1: Et c'est un peu en écho à Gimme Shelter aussi, avec la grande choriste Mary Clayton, qui s'était allée chercher au milieu de la nuit dans son lit en bigoudi, parce qu'il avait besoin d'une choriste au dernier moment. Mais en fait, il y a tout l'aspect funk, soul, musique noire, enfin des Stones, qui est toujours central dans ce qu'ils font.
0: Mais c'est marrant, alors pourquoi, Mishka ? Pourquoi on dit, oui, les Stones, c'est Satisfaction et beaucoup de blues ? Et c'est tout.
1: Parce que ça, c'est les tubes, c'est les disques que les radios passent tout le temps, c'est les chansons qui font que les gens se lèvent. Ouais. Les Stones, vous mettez Start Me Up, même qui est une chanson tardive, c'est les Stones, quoi. C'est l'identité des Stones.
0: Vous pensez que ça les frustre ? Ou ça les frustrerait de nous entendre dire les Stones, c'est Satisfaction et du blues et c'est tout ? Parce que c'est vrai qu'il y a une curiosité tout au long de leur carrière, et vous le soulignez vraiment bien dans le bouquin.
1: Oui.
0: Ils ont toujours cherché, Brian Jones aussi, évidemment, qui est mort à 27 ans malheureusement, mais y a une curiosité.
1: Mais je pense que c'est le propre de tous les artistes et tous les musiciens de chercher un peu dans tous les sens et d'être dépassé par les succès. Vous prenez l'exemple de Satisfaction, c'est très curieux l'histoire de Satisfaction, parce que vous savez ce son de guitare qui passe par la pédale fuzz, donc ce son saturé et grésillant, c'est un pur accident. C'est-à-dire que Keith Richards avait utilisé cet effet pour ébaucher une section de cuivre qui aurait dû être enregistrée. Et elle n'a jamais été enregistrée. Et un responsable ou des responsables de la maison de disques américaine ont bondi sur leur siège en écoutant ça, en disant, mais c'est génial ce son, qu'est-ce que c'est? Non, mais c'est pas fini, sortez pas. Si, écoute, tu dis ce que tu veux et nous on le sort. Et donc, ça a créé certaines insatisfactions, justement, chez les Stones, en particulier Brian Jones, qui trouvait que c'était un effet putassier, qu'il comprenait pas, il disait, mais c'est pas nous, c'est pas les Stones, on n'a jamais voulu faire ça. Donc, en fait, il y a un moment donné, il faut avoir l'humilité d'admettre que le public, parfois, il entend mieux que vous-même ce que vous avez fait.
0: C'est vrai. Et n'oublions pas non plus que les Stones ont fait de très grands moments de piano et de folie dans leurs chansons.

0: aussi, vous en parlez beaucoup de cette chanson She's the Rainbow.
1: Ben vous savez, moi j'ai découvert ça quand j'avais 8 ou 9 ans. C'était très. Ça ressemblait à une boîte de jeux pour enfants. Il y avait. Comment dire, une image. Quand on l'orientait, ça apparaissait en relief.
0: On avait ça en petite carte spéciale, quand on est enfant.
1: Et ça ressemblait à des trucs que je voyais dans des livres pour enfants, ou les livres pop-up, vous savez, avec des trucs en relief. Enfin, c'était l'époque psychédélique. Il y avait cet imaginaire enfantin qui était très mis en avant. Et il y avait cette fantaisie aussi, ce côté un peu loufoque dans la musique, qui était très présent. Et alors, vous savez, qui a fait les orchestrations de Satanic Majesty's Request, dont cet extrait
0: final?
1: C'est John Paul Jones de Led Zeppelin.
0: Qui était
1: une sorte d'homme à tout faire des studios londoniens dans les années 60, parce qu'il avait

0: vieux, c'est-à-dire c'était la génération des Alain Dister, oui. Paul Alessandrini, Philippe Manœuvre, même Philippe Garny, etc. Moi j'étais préposé à ce qu'ils appelaient donc la New Wave, c'est-à-dire Elvis Costello, Ecstasy.
1: Cool aussi.
0: Ouais, c'était super cool.
1: Et là, ils viennent en France pour ce 25e album et qu'il y a une possibilité d'interviewer les Stones.
0: Ah, vous pensez pas que je vais dire non quand
1: Je vous pose la question. Ah on vous demande d'en choisir un.
0: Ah, sans hésiter, je pense que ce serait Jagger, parce que pour moi, Jagger, c'est bien sûr c'est celui sur lequel il y a la lumière, même ils ont tous leur charisme, mais c'est un parolier.
1: Vous le dites dans le livre, un des plus grands paroliers.
0: Pour moi, c'est un parolier qui est parfois pas loin de des meilleures chansons de Dylan ou de Ray Davies des Kings, qui pour moi est vraiment le plus grand des paroliers anglais. Et il y a des images. Enfin, vous prenez les paroles de Sympathy for the Devil, c'est totalement génial. Enfin, il y a des images. Mais même, je cite une chanson qui est assez récente, qui s'appelle Back of My Hand, où il se met dans la tête d'une espèce de prêcheur fou qui parcourt la campagne pour essayer avertir les villageois dont on sait quelle époque il va y avoir la fin du monde
1: que
0: les premiers seront les derniers et tout ça. Enfin, et c'est super bien écrit. Vraiment.
1: C'est vrai, c'est vrai. Donc, talent de parolier de Mick Jagger, je vous souhaite...
0: J'adorerais ça, lui demander comment il travaille, parce qu'on lui demande jamais comment il travaille ses textes, etc., comment ça lui vient. C'est vrai, je suis très curieux.
1: Je suis sûr, en plus, il vous répondrait avec beaucoup de malice, parce que c'est très marrant, et en français.
0: Oui, en français.
1: Et oui, puisqu'il habite au château de Fourchette, n'oubliez jamais ça.
0: Il a vendu le château. Il a vendu, je crois.
1: C'est pas possible, c'était notre canal de communication préféré. En fait, on avait des auditeurs qui écrivaient à Mick Jagger au château, et ils répondaient.
0: Ah oui!
1: Il a vendu le château, les gars, on est foutus!
0: Il paraît qu'il est venu incognito au festival de Gonzac-Saint-Brie, vous savez, la forêt des livres.
1: J'adore.
0: Il
1: est un peu français, en vrai, c'est pour ça qu'on l'a
0: Il parle très bien.
1: Excellemment bien français, c'est vrai. Écoutons Painted Black, parce que là, évidemment, pour nous, aujourd'hui, c'est Jagger et Richards, les Stones. On a une pensée pour Charlie Watts, qui nous a quittés il y a 5 ans, et qui était né un 2 juin, en 1941, son anniversaire aujourd'hui. Voilà, donc bisous à Charlie Watts. Et puis parce que, Brian Jones, son influence, elle se sent beaucoup dans cette chanson Painted Black.
0: Ah oui,
1: bien sûr. Ça fait toujours plaisir. De réécouter ce petit son qui n'aurait sans doute pas été dans un album anglais si Brian Jones s'en était pas mêlé.

0: chanter chez vous, vous avez raison. Painted Black, ouais, les Rolling aussi, Stones. On chantait pas mal en studio.
1: Surtout vous êtes belle voix, Emilie. Hein.
0: Merci. Mishka, alors, quand vous allez faire l'interview de Mick Jagger, vous me pistonnez et moi, j'irai faire choriste à leur prochain Stade de France.
1: Mais ils attendent que
0: vous. Qu'est-ce que vous en pensez
1: que
0: le Stade
1: bien.
0: De France, on va en parler, tiens, d'ailleurs, parce que les Stones y ont joué. Et Mishka Assayas, les ayant vus en concert une seule fois.
1: Oui, en 2014, la honte.
0: Ah là là.
1: Enfin, cela dit, j'avais pu les voir dans les années 60, j'aurais couru. Vous pouvez imaginer. J'avais même un pirate live, mon frère avait acheté un pirate live of And You'll Never Be, qui était de la même tournée que Get Your Yaya's Out.
0: C'est
1: la, super, c'était encore mieux comme enregistrement. Enfin, il y avait des, pour moi, c'était.
0: C'était fou. Gros dossier
1: c'était
0: live.
1: C'était interdit, c'était pirate et tout.
0: Gros dossier live à venir, donc. Et puis surtout, cette question, est-ce que ça vaut le coup encore d'aller voir les Rolling Stones? Je la poserai à Mishka dans une minute. À tout de suite.
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0: Mishka Assayas, grand spécialiste du rock and roll, a déjà écrit sur Bowie, Woodstock, McCartney ou encore Dylan. Ça a été des séries dans votre émission de radio Very Good Trip sur la radio France Inter, notre voisine d'étage, ici à la maison de la radio. Ça devient un livre, Very Good Stones Trip. Je vais citer également dans ce livre la présence des textes de Bruno Jufin, qui est un grand spécialiste des Stones.
1: Oui.
0: Et alors, autant vous êtes attaché aux chansons. Lui, il partage une quinzaine d'épisodes légendaires de l'histoire des Stones.
1: Oui, il raconte très bien. C'est le taudis dans lequel il répétait au début des années 60, le concert de Altamont où il y a eu un mort, où il y avait les Hells Angels, tout ça.
0: C'est vraiment les grands moments.
1: Oui, les grands moments. Et puis il raconte ça avec beaucoup de verve. C'est assez. Il a beaucoup d'humour. Enfin, moi, je trouve que ça se complète assez bien parce que moi, justement. Je suis pas capable de donner du relief à ces épisodes très légendaires qui mettent en scène justement le côté
0: anecdotique, un peu flamboyant aussi,
1: un peu légendaire, tous ces épisodes qui sont plus grand
0: plus grand que la vie.
1: Oui, c'est ça, c'est ça. Comme ça qu'on dit en anglais, mais je sais pas comment. Bref.
0: Oui, mais vous, en tout cas, vous n'aviez pas envie de les traiter en super-héros ou en figure légendaire.
1: Donc c'était bien qu'il y ait les deux aspects. Ou en personnage démoniaque, etc. Parce que on sait qu'ils ont vécu des choses qui échappent au commun des mortels, quoi.
0: Moi, chaque fois, je me dis, leur pauvre maman.
1: Oui.
0: Elle que je voudrais interviewer. Elles sont plus de ce monde, hein, mais les mamans des Stones.
1: Ce qui est, je pense que ils étaient très fiers de ce qui est.
0: Mais elles ont dû se faire un sang d'encre.
1: Oui. Mais alors après, je pense qu'il y a quelque chose que j'ai fini par comprendre, parce que peut-être que je n'en prenais pas tout à fait la mesure, c'est que Jagger fait beaucoup de théâtre, mais pas dans un sens. Je dis pas ça dans un sens moqueur. Pas du tout. C'est-à-dire que c'est un homme de théâtre. Vous savez comme. Quand un comédien joue Cyrano de Bergerac, il finit par croire qu'il est Cyrano. Et dans la vie, quand il rentre chez lui et qu'il se couche auprès de sa femme ou qu'il, qu'il va faire ses courses, il n'arrive pas à redescendre, il est toujours Cyrano. Les Stones, c'est ce qui leur est arrivé. C'est-à-dire que il y avait un tel pouvoir des personnages qu'ils incarnaient, de l'imagination dans laquelle ils se projetaient, que ça a débordé. Et qu'ils ont vécu des choses qui auraient dû... dans un monde idéal, rester sur une scène de théâtre, mais qui ont fini par les mettre en danger. Et c'est quelque chose qu'on retrouve aussi chez David Bowie.
0: Oui, c'est vrai, c'est vrai. Alors, j'admire votre honnêteté, Mishka Assayas, puisque dès la page 6 de votre livre, vous avouez j'ai longtemps refusé d'assister à un concert des Stones. Alors, on a compris pourquoi, vous nous l'avez dit tout à l'heure, dans les années 60. Vous auriez adoré, mais vous étiez trop petit. Ouais. Et puis après, quand vous aviez l'âge, ça vous intéressait plus trop. Donc finalement, vous avez attendu 2014.
1: Il faut le faire.
0: Il y a 12 ans pour aller voir les Stones au Stade de France.
1: Ouais,
0: c'était comment?
1: Sublime. Il y a une chorale d'enfants qui est venue chanter, vous savez, You Can't Always Get What You Want.
0: Oh, c'est beau, c'est beau.
1: C'était dément. Et il a fait Sympathy for the Devil, mais c'était... Alors là, il y a ce côté comédien shakespearien, c'est-à-dire que vous voyez son corps qui se transforme, et il devient ce personnage démoniaque. C'est captivant. Et il y a Gimme Shelter.
0: Alors...
1: Oh là là, mais c'était... je me demande s'il n'y a pas eu Midnight Rambler aussi, je voudrais pas... Peut-être que c'est un souvenir que j'aurais fabriqué. Il y a Mick Taylor, vous savez, qui est le guitariste qui avait remplacé Brian Jones, qui est venu faire son solo. Mais c'était un feu d'artifice. Moi, j'étais... Mais, et alors, surtout, ce qui m'a frappé, et c'est ça qui me rend triste aujourd'hui, c'est que Charlie Watts menait la baraque. C'était vraiment le patron.
0: C'était un batteur incroyable.
1: C'était le patron. Il était au centre. Il le regardait tout le temps. Il les fixait. Il est fusillé du regard, parfois. Non, mais c'était un truc. Il avait une autorité naturelle un peu moqueuse par rapport à Jagger et Richards. Jagger, la prima donna. Richards, bon, il faut le rattraper parfois pour qu'il tombe pas. Enfin. Et donc, lui, on sentait qu'il les matait comme un prof, quoi. Enfin, c'était captivant.
0: Ouais. On sent que vous avez passé un bon moment. Ah ouais. Alors, les Stones ont sorti 39 albums live avant que Mischka Assayas aille les voir sur scène. Il y a Flashpoint qu'on adore.
1: Ah bah.
0: Il n'y a pas les enfants là, mais c'est beau quand même.
1: Ouais. Ça chante bien aussi.
0: La voix est sublime. Donc ça, Flashpoint, ça fait vraiment partie des albums live incontournables des Stones. Ils en ont fait aussi certains qui étaient assez impressionnants. Je pense à Stripped.
1: C'est super, ça.
0: C'est un bel album live aussi.
1: Ouais, ça, c'est l'Olympia dans les années 90.
0: Acoustique.
1: Oui, alors après, ils ont enregistré des versions dépouillées dans divers studios. Et vraiment, sans rien, en une prise et tout. Et c'est captivant. Cela dit, alors je ne sais plus dans quel album c'est, parce que c'est quelque chose qui est paru plus tard, c'est toute la tournée Some Girls de 78. Jamais ils ont été aussi énergiques sur scène. Il y a une tension, on sent que le punk est passé par là, et quelque chose de violent, de tendu, c'est captivant. Vraiment, il faut chercher ces enregistrements-là de 78.
0: Bon, je me le note, tiens, parce que il y a tellement de choses, on peut pas tout écouter des Stones, donc c'est bien.
1: J'en ai passé dans l'émission, j'en parle dans le livre.
0: Dans le livre, donc ça y est, qui est disponible, hein, Very Good Stone Strip. Nouvelle livraison de Mischka Assayas. On se quitte en écoutant Jumpin' Jack Flash en version live pour donner envie à celles et ceux qui ne l'ont pas encore fait d'aller les voir en concert. S'ils tournent après la sortie de leur 25e album, vous irez?
1: Oh ben, je ne vais pas dire non quand même. Non, franchement, c'est con.
0: Ouais. Alors c'est parti, Jumpin' Jack Flash, et pas sur n'importe quel live, le Get Your Yayas.
1: Ah ouais, grande époque 69.
0: Merci beaucoup, Mischka Assayas.
1: Merci beaucoup, Émilie.
0: À bientôt.
1: Merci.

0: C'est le genre de chanson qui nous fait comprendre pourquoi certaines et certains restent très très très très attachés aux Stones des années 60. Évidemment, Jumping Jack Flash sur l'album live Get Your Yayas Out et le livre de Mishka Assayas, Very Good Stone Strip, qui est disponible.
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0: 20h43, c'est l'heure du blind test. On joue avec Christian et Eric. Bonsoir messieurs.
2: Bonsoir Amélie.
3: Bonsoir Amélie.
0: Bienvenue dans Décibel. Comment ça va?
3: Très bien pour moi, Christian.
0: Ouais, Christian, c'est vrai, la journée s'est bien passée. On est encore plein d'énergie pour jouer.
3: Ouais, puis ça fait un petit moment que je n'ai pas eu l'occasion d'appeler.
0: Eh ben, welcome back, comme dirait Mick Jagger, qui parle très bien français, donc non, il dirait merci d'être de retour en réalité, cher Christian. Et Eric, comment ça va?
4: Eh ben super, tout comme Christian.
0: Bon, voilà. Tant mieux. Alors, le cadeau de ce soir, ah oui, je me suis trompée, c'est pas le livre de Mishka Assayas, c'est le cahier de vacances spécial musique. Enfin, vous préférez quoi, Eric et Christian, bon. En fait, choisissez. Hein.
3: En fait, le livre sur les Rolling Stones.
0: Alors d'accord, mais oui. Il y a les deux, écoutez, parce que vraiment, ce cahier de vacances aux éditions Manière, c'est les mêmes éditeurs qui faisaient les cahiers de vacances qui nous faisaient flipper quand on était petits. On se disait, mon Dieu, je vais passer l'été à bachoter. Et en fait, là, c'est un cahier de vacances spécial, en avant la musique, avec plein... Mais il y a les Stones dedans, il y a plein d'histoires de guitaristes, de chanteurs, de chansons, etc. C'est superbe. Et aussi, donc, le livre de Mishka, on vous fera un petit package, Eric et Christian.
3: Super.
0: Voilà. Alors attention, maintenant que vous avez gagné, il va falloir jouer Eric et Christian avec des chansons qui parlent de diamants. Pourquoi? Eh bien parce qu'autour des 100 ans de la merveilleuse Marilyn Monroe, j'avais envie qu'on écoute ensemble sa chanson Les diamants sont les meilleurs amis des filles, Diamonds are a girl's best friend. Donc on écoutera ça tout à l'heure après le blind test et là, on va s'intéresser aux diamants dans les chansons. On cherche donc les interprètes de ces chansons, Eric et Christian. Et il faut, s'il vous plaît, penser à donner votre prénom avant de donner la réponse, pour que je sache lequel de vous deux répond en premier, ok?
3: Ok, ça marche.
0: Bon, génial. Alors voici une première chanson de Diamant. Eric, Christian, dites-moi, qui chante ça?
4: Eric.
3: Les Beatles?
0: Oui, c'est ça.
3: J'ai pas dit mon prénom, Émilie.
0: Et c'est ça, Christian. Alors que Eric, il a dit Eric avant que Christian dise les Beatles. Et donc, je vais vous donner un point à chacun. Remonte-moi le son,
3: merci.
0: Mon grand. Je t'ai pas dit de baisser. C'est les Beatles. Ah, c'est trop beau. Pardon, on peut rebaisser. Christian et Eric, je vous mets à chacun un point car vous avez trouvé les Beatles. Lucy in the sky with diamonds. Lucy dans le ciel avec des diamants. On continue.
4: Eric.
3: Catherine Lara.
0: Oui. Christian, il veut pas dire son prénom. J'ai l'impression qu'il fait semblant. En fait, ça se trouve, il s'appelle Jean-Paul. Non, il n'assume pas.
4: On l'a dit en même temps.
3: Sûr qu'elle aurait été dans la liste.
0: Bah oui, évidemment, la roqueuse de diamants.

0: La roqueuse de diamants, ce trésor national. Franchement, Catherine Lara, elle a eu 81 ans vendredi dernier. On la réembrasse, tiens. Eric et Christian, vous trouvez tout en même temps et très rapidement. Donc, je n'ai pas peur de ce dernier extrait. Vous allez trouver, on y va. 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
1: 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Eric.
0: Eric.
1: Rihanna.
0: Ouais.

0: Moi, nous sommes beaux comme des diamants dans le ciel. Oui, alors, c'est un tube de Rihanna que Christian n'avait pas. C'est pas très grave, Christian, tu m'as trouvé tout le reste.
1: Non, mais bravo pour Eric.
2: Bravo, Eric. Mais bravo, Christian aussi.
0: Eric et Christian qui nous ont tous les deux quand même montré l'étendue de leur connaissance musicale, parce qu'elle est des Beatles à Catherine Lara, puis finir sur Rihanna. Effectivement, c'est un grand écart que tout le monde ne fait pas. Donc bravo, messieurs, bravo.
2: Émilie, est-ce que je peux passer un peu super court,
0: oui.
2: un petit message.
0: Et
2: pour mon cher Iben qui est actuellement au concert d'Iron Maiden à Hanovre, que j'aime fort, voilà.
0: Moi aussi je l'aime bien, mais je suis un peu jalouse. Bisous Ben. trop bien.
2: Voilà,
0: on a fini avec les petits messages ou pas? Allez-y, profitez-en.
1: Tout va bien et c'est toujours un plaisir de jouer sur l'antenne.
0: Merci beaucoup, Christian. Il faudra revenir très bientôt. Eric aussi et Ben, son chéri, quand il sera rentré du concert d'Iron Maiden, pour qu'il puisse nous faire un petit débrief. Pour le moment, après les Beatles, Catherine Lara et Rihanna, comme promis, Marilyn Monroe chante les diamants comme personne. Marilyn a 100 ans.
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0: 1953, dans Les Hommes préfèrent les blondes.
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0: Allez, c'est l'heure de notre coup de cœur, la découverte du jour. Un jeune auteur, compositeur et chanteur, il s'appelle Simon Ferrante. Il est d'origine sicilienne, comme moi. Autrement dit, c'est de la bonne came, c'est du solide. Simon Ferrante, il a grandi à Roubaix dans une famille d'artistes. Il aime la chanson française, mais aussi la musique italienne ou encore l'électro-pop. J'adore sa voix et sa nouvelle chanson, Cœur et Cerveau. Simon Ferrante est dans Décibel.

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0: chorales d'enfants. On en parlait tout à l'heure avec Mishka Assayas. Ça marche à tous les coups. C'est très, très beau. Et ça vient de sortir, Simon Ferrante, notre coup de cœur du jour dans Décibel. Son premier album va sortir bientôt. Il va s'appeler Bambino, notamment parce que sa sœur est fan de Dalida. J'adore ce mec.
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0: Aujourd'hui, on met à l'honneur Bo Diddley, compositeur américain de blues, de rock'n'roll, grand guitariste, grand chanteur. Il nous a quittés un 2 juin en 2008 et c'est l'occasion de rendre hommage à un truc qu'il a inventé, le Diddley Beat. Le rythme Diddley. Cherchez dans ce que vous entendez le tin-tin-tin-tin-tin-tin. C'est lui le premier à avoir fait ça, Bo Diddley, et il a inspiré tous les rockers que vous aimez. Les Rolling Stones. Ta, ta, ta, ta, ta. Un garçon que vous avez peut-être vu en poster dans votre chambre, George Michael.

Et eux, c'est peut-être des garçons aussi que vous avez eu en poster dans vos chambres. Tout ça, on le doit à Bo Diddley. Les artistes le disent, c'est une immense source d'inspiration pour eux. Alors rendons-lui hommage en écoutant la chanson dans laquelle il a inventé ce rythme, ce ta-ta-ta-ta-ta-ta. Bo Diddley, la chanson s'appelle comme lui, Bo Diddley, et c'est notre chanson anniversaire du soir dans Décibels. Merci d'avoir choisi.

0: Ça y est, vous l'avez en tête pour toujours, hein. Ta ta ta ta ta ta ta ta, le diddley. Vite pour se dire bonne soirée et à demain. Puisqu'alors demain, dans Décibels, on va retrouver un garçon que vous aimez beaucoup, un jeune Belge qui avait cartonné avec son premier album et qui est de retour. C'est l'excellent Pierre Demar. On remercie aussi en cette fin de Décibels Iris Guitoni, Christophe Hulens, Elodie Bianca Maria, Sadika Raoult et Franck Moilier. Bref, toute l'équipe de l'émission. On vous remercie vous aussi d'avoir été là en direct. N'oubliez pas, le Rancard, c'est demain 20h. Et puis surtout, n'oubliez pas de monter le son dès maintenant parce que la musique continue sur ICI.
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4: Bonjour la France sous la pluie, c'est super. On adore, comment ça va Éric Bastien?
5: Bon, moi j'aime bien la pluie, j'adore ça, je sais pas, j'ai toujours aimé ça. C'est... Ouais. Puis il fait frais, on respire, tu vois, c'est quand même un peu plus agréable, non?
4: Le gars a quand même un sèche-cheveux dans son bureau pour se sécher quand il arrive.
5: Ah, c'est vrai.
4: Alors, je vous rappelle que c'est une nouvelle semaine, je vous rappelle que nous avons un nouveau cadeau et pas des moindres, et surtout on a des cadeaux pour tous les candidats cette semaine. Et oui, le premier prix de la finale de vendredi, c'est un week-end exceptionnel au Festival Off d'Avignon. Alors, c'est le plus grand festival de spectacle vivant en France et il fête ses 60 ans cette année.
5: Déjà,
4: c'est magnifique.
5: C'est votre âge.
4: Eh oui, c'est mon âge. Eh, l'âge de mon dos. Alors, cette semaine, vous allez gagner un séjour pour 4 personnes, 2 chambres doubles réservées à l'hôtel Le Chardonnay. Les petits-déj sont compris. Vous aurez 100 euros de carburant pour rejoindre la Cité des Papes, mais surtout, vous assisterez à 2 spectacles par jour, soit 4 spectacles au total.
5: C'est énorme.
4: Pour vivre pleinement cet anniversaire du Festival Off d'Avignon. Et quand je disais que tous les participants cette semaine avaient des cadeaux, oui, figurez-vous que les perdants comme les gagnants, vous allez à tous avoir, en plus du séjour à Avignon pour les gagnants, les 8 participants, vous allez gagner cette semaine un guide de voyage Michelin, parce que, ok, on fête les 60 ans du Festival d'Avignon, mais on fête les 100 ans des guides de voyage Michelin. Et pour cette occasion, eh bien, on vous offre un guide de voyage Michelin. Et ça, c'est plutôt un cadeau sympa. Et qu'est-ce que c'est le deuxième prix?
5: Merci, bonne journée, Wendy Bouchard, pour ma France. Hein. On met 53 minutes pour parler des cadeaux.
4: Ah bah pardon, hein, excusez-nous d'avoir une radio généreuse qui offre des cadeaux.
5: Excusez-moi d'en rajouter une couche. Parce que vous savez, pour aller voir 2 spectacles par jour, pour courir dans tout Avignon, et on sait qu'Avignon marche, on marche, on marche, il faut avoir des forces. Et pour avoir des forces, il faut prendre le café du Vaucluse.
4: Bien sûr.
5: Oui, celui qui est concocté dans les hautes plaines du Vaucluse, là où le Mont
4: Ventoux
5: vous attend, là où Joe Malogo a posé sa tente, et c'est là qu'il confectionne sa machine. Espresso. C'est 32 papes avec ses 32 dosettes.
4: C'est 32 papes.
5: Oui, bah c'est la cité des papes. Hein.
4: Ah
5: c'est,
4: oui, d'accord.
5: Bah oui, c'est okay, 32 dosettes. Et c'est 6 verres en verre.
4: Bien sûr. Allez, jingle, on accueille les candidats.
5: Bonjour. Il est 14h12.
4: Et voilà. Bonjour Daphné, bonjour Guy, comment ça va?
5: Bonjour.
6: Bonjour.
5: Bonjour.
7: Bonjour.
4: Bonjour.
6: Bonjour. Bonjour Valérie.
4: Voilà, on se détend, on est content. Alors Daphné, tu joues avec ICI Normandie. Ah, tu as 41 ans, tu habites à Grand-Quevilly.
6: C'est ça.
4: La ville de Franck Dubosc. Alors, tu es en concubinage avec Jimmy et tu as 2 garçons. Comment s'appellent tes garçons?
6: Clayton et Gillian.
4: Pop, pop, pop. Tu as aussi une petite chienne qui s'appelle comment?
6: Kaya.
4: Qu'est-ce que c'est? Quel est le modèle de cet animal?
6: C'est un petit croisé, c'est une petite croisée terrier, un peu bichon, tout noir.
4: Oui. Oh là là, j'adore. Et tu as un petit chat qui s'appelle Minette.
6: Oui, une petite Minette.
4: Tout le monde cohabite bien, tout se passe bien.
6: Ça va, ça va. Après, là, les garçons grandissent, donc c'est un petit peu la guerre à la maison par moment, mais ça va.
4: Bah, 16 ans et 10 ans, hein, c'est malheureusement des âges tellement sympas pour les parents. Alors, mais toi, t'es pas le genre à te laisser faire. Hein. Attention, Daphné, elle a un métier où il faut déchirer tout. Elle est conductrice de poids lourds. Voilà. Voilà, elle est au volant d'un camion depuis 7 ans, mais avant, tu conduisais déjà des utilitaires, c'est ça ?
6: Ouais, c'est ça, ouais, j'ai toujours été dans le transport. Ouais.
4: Et alors là, les poids lourds, tu fais quoi ? Donc, tu fais toute la France ou tu fais juste ta région ?
6: La région, reste régional.
4: Ah bah ça, c'est bien, comme ça, tu pars pas longtemps sur les routes comme les conducteurs de poids lourds. Tu as énormément pratiqué le judo à haut niveau. Ça veut dire quoi ? Tu as eu des prix, des récompenses ?
6: Alors je suis ceinture noire deuxième dan.
4: Ah oui.
6: J'ai mon BPJEPS judo et puis j'ai fait des podiums régionaux, interrégionaux, championne de Normandie, championne d'interrégion, troisième en France.
5: Faut pas l'embêter quoi.
4: Donc non, elle te met au sol, pling plaf plouf.
5: Ça, c'est sûr.
4: Et bon, maintenant tu restes, tu fais un peu moins de judo, maintenant tu fais plutôt du cardio et du fitness, c'est ça ?
6: Ouais, c'est ça, on s'entretient.
4: Bah c'est bien, t'as bien raison.
5: Comme nous.
4: Non, moi comme pas moi.
5: On s'entretient dans le rien.
4: Ouais, maintenant, il va falloir changer. Elle a tellement mal au dos, il va falloir qu'elle fasse du sport.
5: Ah oui, vous allez devoir faire du sport.
4: Et voilà. Alors, ma chérie, on va tout de suite marquer le premier point avec la première question, vrai ou faux. Avec, tiens, une petite chanson. Mille colombes. Alors, écoute bien cette question. Il y a quelque temps, il y a une brasserie bretonne qui s'est fâchée avec Yoko Ono parce qu'ils avaient fait une bière John Lemon.
5: Ah oui, c'est vrai.
4: Eh ben, ils ont recommencé avec Mireille Mathieu parce qu'ils ont fait une bière baptisée Mireille Mafieux. Alors, est-ce que c'est vrai ou faux ? Top chrono, 5 secondes.
6: J'irai vrai.
4: Eh ben, t'as bien raison,
5: mais
4: c'est
5: non.
4: Vrai. Mais bien sûr,
5: mais non.
4: Ils adorent les jeux de mots. C'est une brasserie du Finistère, on en a déjà parlé. Donc après le John Lemon, ils ont fait Mireille Mathieu. Comment vous dire ? Voilà, premier point pour Daphné.
5: C'est magnifique. Mireille Mathieu qui est d'Avignon, d'ailleurs, c'est la petite fille d'Avignon. Eh oui. Alors, Guy, ok, il y a du judoka, il y a du sport de combat en face. Mais Guy, vous savez combien il mesure, mon Guy ?
7: Oh là là,
5: 2m04.
4: Oh mon Dieu, c'est
5: là j'ai de la bête. Là j'ai du lourd là.
4: Ah ouais.
5: Ah là c'est comment? En deux ans j'ai jamais eu autant. Là j'ai du 2m04. Ah ouais. Combien tu pèses?
7: 130 kilos. Ouais.
5: 130 kilos. T'es pas beau. Bah, ça va.
4: Mais c'est surtout combien tu chausses?
7: Du 49.
5: Oh, la vache. Non mais tu sais, on rigole, mais ça doit pas être facile de trouver du 49. C'est du sur-mesure que tu fais.
7: Maintenant c'est internet, hein, sinon c'est impossible.
5: Bah bien sûr. C'est que Guy c'est une star. Guy c'est une star. J'ai retrouvé un article, si mon Guy, 40 ans de France Bleu Mayenne à l'époque quand on s'appelait France Bleu. Un agriculteur, je lis l'article, un agriculteur baptise ses vaches par le nom des gens de la radio. Qu'est-ce que c'est que ça ?
7: Voilà.
4: Ah.
7: Et ben c'est pour ça, j'ai deux petites femelles là, qui sont nées hier.
4: Oui.
7: Donc si Valérie et Eric veulent être parrains, faut donc donner un nom.
5: Faut donner un nom, bah carrément, nous on veut, bien sûr.
4: Alors, c'est l'année des quoi ?
7: Des B.
4: Moi je l'appelle Bridget, comme Bridget Jones.
7: Bridget, ben c'est bon, parce que un peu de tout, c'est Gonaël qui est au standard, elle a nommé Brigitte.
5: Brigitte.
4: Moi c'est Bridget, parce que Brigitte.
7: Bridget. Bon. Bridget. C'est bon, Bridget. Voilà.
4: Je veux une photo de Bridget. Hein.
5: Ouais, bien sûr. Alors,
7: j'enverrai des photos. Ouais.
4: Ah,
7: et Eric.
4: Oui.
5: Alors mon ego aurait voulu choisir Bastien, ça commence par un B ou Bastienne, mais je vais prendre Bouboune. Moi j'aime bien Bouboune. Bouboune.
7: Bouboune.
5: Bouboune. Ah bon, moi j'aime bien Bouboune.
4: Excuse-moi, le Bouboune.
5: Non, Bouboune. Bouboune. Bouboune.
4: Comme Bouboule, quoi.
5: Ouais. Oui, voilà. Si tu veux.
4: D'accord, ok.
5: Bouboune. Voilà, on a deux vaches, c'est bon ça.
4: Ça, c'est magnifique, j'adore.
7: Et voilà.
5: Bon, parce que vous l'avez compris, il n'est pas plombier. Non, il travaille avec les bêtes et on va en parler dans un instant. Il y a même des chèvres naines à la maison et 150 vaches.
7: Exact, ouais.
4: Oh là là.
5: On les salue par lui. Bienvenue, Guy, ma petite star de Ici Mayenne. Et on en profite pour saluer, bien sûr, toute l'équipe d'Ici Mayenne. Voici ta première question. Attention. Là, on a tous envie de chanter, de monter dans les graves et les aigus. Mexico.

0: Allez.
1: Ah, j'ai un bout de gorge qui est parti, là. Luis Mariano. Eh oui, le Mexicain. La ville de Mexico, Guy, s'enfonce de 25 cm par an. Est-ce que cette info est vraie ou fausse? Top chrono, 5 secondes.
2: Ah, j'ai pas compris.
1: La ville de Mexico s'enfonce de 25 cm par an.
2: C'est faux.
1: Non, c'est vrai. Figure-toi, la ville de Mexico s'enfonce bel et bien, parfois de 25 cm par an. C'est énorme. Bon, parce que ça a été construit sur l'ancien lac Texcoco et donc ça s'affaisse à cause du pompage des nappes phréatiques qui compactent les sols. Donc voilà. Mais c'est grave parce qu'il y a des quartiers qui ont perdu déjà 10 mètres d'altitude en un siècle. Hein. 10 mètres d'altitude, la taille de Guy.
0: Ah, bah oui, la taille de Guy. Alors, ça fait un point pour Daphné, pas de point pour Guy. Et là, tout de suite, on va partir avec 3 cafés gourmands. À nos souvenirs. Eh oui, vous écoutez ici, on adore. À tout de suite, mes chéris.

0: de nos souvenirs. Trois cafés gourmands l'addition, 12h16, vous écoutez ici. Bienvenue.
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2: Et ici, nous jouons avec Daphné, qui joue avec ici, Normandie, qui habite à Grand-Quevilly, qui est ceinture noire de judo, hein, donc on rigole pas. Alors, il paraît que tu as un petit potager, que tu aimes bien jardiner. Qu'est-ce qu'on a dans le petit potager ?
3: Eh bien, nous y trouvons des pommes de terre, des petits oignons, des tomates, des courgettes, des fraises, des radis, des tomates, voilà, à peu près tout. Hein. Je crois que j'en ai peut-être oublié, mais
2: Et il paraît déjà que c'est, pas mal. Il paraît que c'est ton chéri qui cuisine.
3: Oui, c'est vrai.
2: Ah, d'accord.
3: C'est lui qui cuisine. Il aime ça, donc oui. Du coup, ça m'arrange.
2: Alors, j'ai envie de te dire, c'est mon rêve hein, d'avoir un mec qui cuisine. C'est mon rêve. C'est le rêve de toutes les femmes, on va pas se mentir. Ouais, c'est quand même un.
3: J'ai de la chance.
2: Mais oui, c'est magnifique.
0: Surtout avec le petit habillé, je sais que tu trouves ça sexy.
2: Je m'en fous avec
0: vous. Non, tu l'as déjà dit.
2: Bah, l'été, tu veux dire le cucu à l'air. Bah, bien sûr, évidemment.
0: C'est ça, j'ai pas dit ça, j'ai dit le petit tablier.
2: Non, mais Daphné et moi, on est d'accord, le petit tablier avec le cucu à l'air. Alors, tu es comme moi, ma petite chérie, tu adores les animaux, tu es même bénévole dans un refuge à Rouen.
3: C'est ça.
2: Et alors, qu'est-ce que tu fais dans ce refuge ?
3: Eh bien, j'aide pour tout ce qui est désinfection des locaux, la fourrière. Il y a plusieurs espaces et en fait, j'aide à nettoyer au nettoyage. Je promène aussi les chiens quand je peux après le travail.
2: Magnifique.
3: Voilà.
2: Ben ça, c'est bien, j'adore. Bien, tu as déjà un point. Guy n'en a pas. On va en marquer tout de suite un deuxième, ma chérie. Tiens, Marc Lavoine.
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2: Alors, il paraît que lorsqu'il décrit la marque sous les yeux, les valises, eh bien le mot cerne est féminin. Quand on parle des valises sous les yeux, le mot cerne est féminin. Est-ce que c'est vrai ou faux, Top Chrono ?
3: C'est vrai.
2: Et non, c'est faux, les marques sous les yeux, c'est masculin, on dit un cerne. Je sais qu'on a tous envie de dire une cerne, mais non, c'est un cerne. Et voilà, j'ai des gros cernes. On dit pas j'ai des grosses cernes, on dit j'ai de gros cernes. Voilà.
0: Ouais. Guy est avec nous à Quissy-Mayenne. Alors, j'ai pas cité, je te laisse le prononcer. Le nom où tu habites, Guy, comment ça s'appelle exactement ?
5: Alors, c'est exactement Signy-en-Brière-les-Vallées, en Mayenne.
0: Ouais. Voilà. Et comment on appelle les habitants de Signy-en-Brière-les-Vallées ?
5: Les Signéens ou les Ambo-Rélivins.
0: Toi, j'ai bien fait de te poser la question.
5: C'est une commune jumelée, c'est pour ça, voilà.
0: D'accord. Bon, on les salue. Voilà, on vous salue.
2: On vous salue tous.
5: La radio ici, Mayenne, on dit toujours Guy de Signé. C'est pas Guy mon nom de famille, mais depuis 8 ans, 10 ans, on dit Guy de Signé, voilà.
0: Oui, je vous rappelle que Guy, c'est notre star. Guy, voilà, il est toujours avec ici, Mayenne. C'est un auditeur fidèle de ici, Mayenne. Et d'ailleurs, parmi les 150 vaches, elle porte les noms des animateurs, des journalistes. Voilà. On est d'accord, hein, c'est bien ça.
5: Journalistes, même standardistes, tout ça.
0: Tout le monde, voilà, tout le personnel de ici, je suis bien d'accord. Alors, voilà, j'ai une petite question quand même, parce qu'on a compris que tu étais agriculteur, hein, tu es éleveur de vaches laitières. Alors, je découvre qu'avant, tu étais expert comptable. Donc, comment on fait pour passer d'expert comptable à 150 vaches, du coup ?
5: Eh ben, faut être fou. À 35 ans, j'ai voulu changer. Je voulais m'installer agriculteur, voilà. Mes parents étaient agriculteurs, donc j'ai pas repris la ferme de mes parents, mais j'ai voulu, absolument m'installer parce que c'était un plaisir. Et puis, j'avais 30 personnes à gérer, et puis bon, à la fin, j'en avais marre, donc, je voulais travailler à l'air libre. Voilà.
0: Eh ben, écoute, voilà. C'est une belle reconversion et je pense que les vaches t'en remercient. Je voudrais rappeler que t'es aussi un grand sportif, 2m04 et 130 kilos. T'as fait du basket en national. C'est pas rien, ça, encore une fois.
5: Hein. Eh ben oui, j'ai joué. Puis ben, j'ai mes enfants qui jouent aussi. Là, Arthur qui joue à Laval, là, qui ont gagné.
0: Super.
5: À Bercy, en coupe, les seniors ont gagné. Puis le petit qui a 15 ans, mais bon, il fait déjà 1m88, mais bon.
0: Ah oui. Bon, tout le monde est bien sportif.
5: Comment ?
0: Bah, je dis, tout le monde est bien sportif et prend le chemin du basket comme toi. On va en reparler dans un instant, si tu veux bien, Guy.
5: Ouais.
0: Mais tout de suite, on va essayer de marquer un point. Alors, je ne sais plus.
5: Un point, j'espère. Oui.
0: Bah oui, parce que qu'est-ce que tu as fait avant ? Je ne me souviens même plus.
2: Non, c'est que Daphné a un, Guy n'a pas de point.
0: Ah là, Guy, allez, on y va et on va sur la Lune.
4: Ouais. Un jour, j'irai sur la Lune.
0: Sur la Lune, Guy, on peut trouver deux balles de golf. Est-ce que c'est vrai ou faux? Top chrono, 5 secondes.
5: Non, c'est faux, c'est faux.
0: Tu penses que c'est faux?
5: Ouais.
0: Eh ben c'est vrai, figure-toi que sur la Lune, il reste encore des objets abandonnés par les astronautes d'Apollo. Les deux balles de golf frappées par Alan Shepard en 71, ou encore, il y a une photo de famille qui est laissée par Charles Duke. C'est complètement dingue, mais ça pourrait rester comme ça, visible pendant des millions d'années. Aïe, aïe, aïe, pas de points.
2: Allez, Daphné 1, Guy pas, et tout de suite, on écoute Get up, get up, get up, let's make love tonight. Vous écoutez ici, oh là là, on vous aime tellement qu'on vous met Marvin Gaye, à tout de suite.

0: Vous auriez vu ce magnifique déhanché sur Sexual Healing de Marvin Gaye avec sûr. Valérie Damido. Ça me rappelle. Alors je préfère mettre un jingle. Hein.
1: Allez, jingle, ouais, c'est ça.
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1: Nous sommes au taquet avec Daphné qui joue avec ici Normandie et Guy qui joue avec ici Mayenne. Alors, Daphné, comme ça, on participe aux amours?
4: Oui.
1: Alors, comme ça, on arrive en finale?
4: Oui.
1: Et qu'est-ce qu'on a gagné en finale?
4: Un séjour d'une semaine dans un camping de France. Pour pas dire le nom.
1: Et dis donc, et il paraît que Jimmy, il n'avait pas trop envie d'y aller parce qu'il est un peu timide. Bah, dis donc, il devait être content quand même.
4: Ah oui. Bah, oui. Bien sûr, il était ravi.
1: Bah voilà, on gagne des vacances au moins. Bien, oui. Ma chérie, j'espère que tu aimes chanter, j'espère que tu aimes la musique, j'espère que tu vas retrouver. C'est l'heure du quiz musical.
4: Ok.
1: Alors, il y a des karaokés à Grand-Quevilly?
4: Oui, à la maison.
1: Ah bah voilà. C'est magnifique. Alors, attention, c'est un artiste et un autre artiste. En l'occurrence, on est sur des femmes. Je te mets la première chanteuse et tu me dis qui c'est. On y va.

0: C'est qui chante Top Chrono?
1: Je sais pas, Michel Thor.
2: Eh oui, voilà.
0: Michel Thor.
2: On l'a tous reconnu.
0: Emmène-moi danser ce soir.
2: L'amour, c'est comme une cigarette.
0: Non, ma chérie, c'est pas. Nicole Croisille, une femme avec toi.
2: Eh oui.
0: Nicole, Croisille, Nicole. Alors, là, je pense que tu vas trouver. On est plus sur ta génération et tu vas trouver très facilement. Écoute. J'attends. Là, comme elle chantonne celle-ci, comme elle a trouvé. Hein. J'attends l'amour, qu'est-ce que c'est? Qui chante?
1: Jennifer.
0: Eh oui, tu vois, je t'avais dit, c'est ta génération ça. Oui, c'est Jennifer, j'attends l'amour. J'attends l'amour. Ça te fait un point, ma Daphné, tu as deux.
2: Guy avec ici Mayenne, Guy notre agriculteur, Guy avec ses 150 vaches, notre sportif de 2m04 qui pèse 130 kilos et qui fait de la bonne cuisine, j'imagine. Pareil que ta spécialité, c'est la riz de veau.
0: La riz de veau ?
2: Les riz de veau, pardon.
0: Voilà, merci. Ouais.
2: Ah ouais, les riz de veau ?
3: C'est vrai que quand on les présente au départ, personne ne voulait en manger, mais après, quand je les prépare, même les enfants, ils viennent picorer dans la poêle.
2: Eh oui.
3: Du riz de veau aux oignons, c'est excellent. Hein.
2: Et les rognons porto, il fait aussi des rognons porto. Waouh.
3: Oui, voilà. Ouais.
2: Oh, des côtes de bœuf, du poisson, de la tarte au citron. Non, mais voilà.
0: Mais à chaque fois, tu fais ça quand il est 12h28.
2: C'est normal, c'est l'heure de déjeuner. Hein.
0: Ouais. Du coup, j'ai envie de mourir tellement j'ai faim maintenant.
2: Si tu gagnes pour le séjour à Avignon, tu iras déguster la fraise de Carpentras ou le melon de Cavaillon. On profite pour saluer l'équipe d'ici Vaucluse, bien
0: oui.
2: sûr. Bonne chose. Bah voilà.
0: Quelle belle région.
2: Bien sûr, le Vaucluse, on adore. Le festival Avignon tout l'été, très sympa. Et le film Avignon aussi, très sympa.
0: Très très sympa.
2: On joue qui chante, à toi de reconnaître ces artistes en voilà. Oh, on est au
3: J'ai
2: cœur.
3: Peur.
2: Ah non, t'inquiète, on est au cœur des années 80 là.
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2: Eh oui.
4: C'est ma poupée,
2: Alors qui chante Top Chrono?
3: France Gall, non?
2: Comment tu dis?
0: Hein?
3: France Gall?
2: Oh mon Dieu!
3: Non.
2: Alors là? Ah non. Alors il est très connu. Déjà c'est un garçon. Il est très connu pour son tube le Jerk. Mais il avait aussi.
3: Ah oui, le Jerk. Ah oui, c'est un Belge.
2: Oui. Mais là c'était poupée psychédélique. C'est le mec, c'était Thierry Hazard.
0: Ma poupée préférée.
2: Tu as remarqué, je fais comme avec Daphné, c'est-à-dire qu'on était dans une autre génération, on revient sur une génération plus actuelle, avec un nouveau titre. Écoute, c'est parti.
4: Je resterai
2: quand même.
4: Ta meilleure.
2: C'est plus récent.
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2: Ta meilleure amie qui chante.
3: Ah voilà, j'ai aucune idée même.
2: Ah non, la meilleure amie. Je serai ma meilleure amie. Daphné Elda, elle est en train de le chanter, il paraît.
5: Oui.
2: Ah oui.
3: Ah non, mais j'ai aucune idée. Hein.
2: C'est qui,
0: Laurie?
5: C'est Laurie.
3: Laurie.
4: Ah oui. Ma meilleure amie.
2: Laurie. Comédienne, actrice, chanteuse, patineuse.

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2: Et aujourd'hui, nous sommes avec Daphné qui a deux et Guy. 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Et là, tout de suite, on reprend la compétition.
3: Pour la compétition, vous dites Daphné à deux et Guy.
2: Bah oui, qu'est-ce que tu veux que je dise? J'ai pas envie d'accabler Guy, qui est si gentil, qui donne le nom des vaches, bref. Alors, Daphné, Daphné, il paraît que si tu devais déjeuner avec quelqu'un, tu déjeunerais avec lui.
4: Avec Kenji
2: Girac. Avec Kenji Girac, il paraît que tu le suis depuis The Voice.
4: Oui, c'est vrai, j'adore sa musique. Je trouve que ça amène de la joie, du soleil.
2: Oui, tu l'as vu en concert, bien sûr.
4: Ben non, j'ai pas eu cette chance encore.
2: Alors, il faut.
4: Oui, ben ça ne serait tardé.
2: Alors, dans les talents inutiles, tu as répondu que tu sais faire la bouche de courte manche. J'aimerais des détails. Qu'est-ce que ça veut dire, hein?
4: C'était dans une pub, la pub pour le saucisson. Et son grand sourire avec sa grande bouche, en fait, je sais faire à peu près le même.
2: Ah d'accord, ok. Bah écoutez, tu vas nous envoyer une photo. Voilà. Alors, tu as rencontré ton chéri dans une soirée. T'étais célibataire, mais pas Jimmy.
4: Oui.
2: Et alors, quand Jimmy a été libre, il paraît que c'est son nom qui vous a mis en contact via Messenger.
4: C'est vrai.
2: Mais c'est vrai. Comment il a fait?
4: Discrètement. En fait, c'était un ami, son oncle. Ouais. Je le connaissais finalement sans savoir que voilà. Et puis, en fait, le malin, il a filé mon adresse Messenger en douce à son neveu.
2: Voilà. Et alors, pour le premier rendez-vous, il paraît que tu venais de te faire opérer de l'épaule, tu avais le bras en écharpe.
4: Ouais.
2: Et que lui, il était plein de cambouis parce qu'il bossait dans un garage.
4: C'est ça.
2: C'est tout à fait ça. Ça fait quand même 20 ans que vous êtes ensemble, donc du coup, ça vous a pas beaucoup arrêté, hein. Voilà.
4: Ouais, voilà.
2: L'amour était là. Ma chérie, c'est la question à choix multiples. Je vais te poser la question, te proposer des réponses, et puis tu auras 10 secondes pour me donner ton choix. Alors, écoute bien cette petite question avec une ambiance défi-défilé. Quelle célèbre maison de couture française a popularisé le smoking pour les femmes? Quelle maison de couture a créé et popularisé le smoking pour les femmes? Alors, Chanel, Dior, Saint-Laurent, la maison Bastien.
3: Bien sûr.
2: Allez, top chrono 10 secondes. Qui a...

0: populariser le smoking, Chanel, Dior, Saint Laurent ou Bastien?
1: Chanel. Comme ça.
0: Et non, chérie, c'est Saint Laurent. En 1966, il a lancé le smoking, qui était évidemment inspiré des smokings masculins. Bon, pas de points.
2: Bon, Guy de Signé, comme on t'appelle sur Ici Mayenne, notre Guy qui est agriculteur, qui était expert comptable, qui aujourd'hui a 150 vaches, qui mesure 2,04 m, qui pèse 130 kilos et qui était une star de basket. Moi, je veux bien te valoriser, Guy. Mais là, il est 12h36, j'ai pas un seul point. J'ai pas un point au compteur, Guy. Guy!
3: On joue pour le plaisir.
2: Oui, pour le plaisir, mais bon, c'est bien beau de faire du riz de veau, de faire des rognons au Porto.
0: Ah, ça y est, tu me l'as contrarié. Ça y est.
2: Ah, oui, non, là, non. Bon, Guy, allez, là, pour essayer de marquer du point, on va se jouer un petit peu de corps. Et puis de la trompette. Et puis du clairon.
0: Ah oui?
2: Oui, parce que quand il était jeune, Guy, tu jouais de tout ça?
3: Oui.
2: C'est vrai? Tu fais à la fois du corps et du clairon.
3: Corps de chasse, trompette, l'harmonie municipale. Bah, à l'époque, on avait beaucoup.
2: Petite coupure.
3: On faisait du foot à mon municipal, voilà, c'est ça, mais
2: oui.
3: C'est agréable.
2: Ouais, tu faisais ça le 14 juillet, tu te levais très tôt à 5h du matin avec l'harmonie de la ville.
3: Exactement.
2: Et il paraît que tu t'es même retrouvé à jouer.
3: C'est exactement ça, ouais. Je m'en rappelle encore.
2: La sonnerie aux morts.
3: Oui, pour.
2: À quelle occasion?
3: Eh ben, c'est parce que c'était l'inauguration.
2: Du monument humoriste, je complète les phrases de Guy. C'était devant un ministre.
3: Après, il y a d'autres qui devaient jouer. Et à 12 ans, le chef du musée qui me dit, bah, c'est toi qui vas jouer à 12 ans.
2: Ah ouais.
3: Donc j'avais un peu le trouillomètre quand même.
2: Bah, tu m'étonnes, t'étais tout seul devant 200 personnes. Et c'était, je le disais, devant un ministre, devant des députés. Voilà. Il y avait tout le gratin. Hein. Fou ça, cette histoire. Guy, il paraît qu'on a peur de l'eau. Mais de l'eau, quoi.
3: Ah oui, beaucoup, ouais.
2: C'est-à-dire, pas de bateau, pas de piscine, rien de tout ça? Pas de mer?
3: Ah, mais non, je gère la piscine, ni rien, ouais. C'est...
2: Ah ouais, il y a un vrai souci, il y a un vrai dossier là-dessus.
0: Ah oui, tu ne te baignes jamais, en fait.
2: Oh là là.
3: Non, non. Ouais, par contre, quand je me recense, c'est moi qui fais la piscine, et puis les enfants, tout ça, tout va à la mer, et moi je reste à côté.
2: Bon, mais tu bois de l'eau quand même, ça, tu crains pas, ça va?
3: Ah oui,
2: oui, je suis fou. On va jouer avant de te perdre, parce que déjà que t'as pas de points, mais alors là, je ne sais même pas si on va finir l'émission avec toi, Guy. Guy,
3: oui.
2: Bientôt on offrira un smartphone au taquet. Ça va venir. Voici ta question, c'est une question à choix multiple.
0: C'est fantastique. Super doux.
2: Le plastique, c'est fantastique. Ouais, tu parles. Quel pays a été le premier au monde à interdire les sacs plastiques à usage unique dès 2002? Interdire donc les sacs plastiques à usage unique dès 2002. Je propose.
3: C'est nord de l'Europe, je pense, mais bon.
2: Attends. Le Canada, le Rwanda, le Bangladesh, Damidolande. Pays de la hernie, bien connu ça. Allez, top chrono, le Canada, le Rwanda, le Bangladesh, Damidolande.
3: Hollande, à la fin là, ouais.
2: Damidolande ?
3: Oui.
2: On n'est pas sérieux là. On n'est pas sérieux, Guy. Si t'es fidèle à l'émission, je raconte, on donne toujours des mauvaises propositions. Le Damidolande, c'est un pays ça, le Damidolande, Guy, mais Guy !
3: Oh, je suis con, je suis bête, ouais.
2: Mais Guy. Valérie, tu savais que tu étais un pays?
0: Je suis un pays et je suis d'ailleurs la reine de ce pays. Mon premier geste en tant que reine de ce pays, ce sera de doter la France, le Damidolande.
2: Valérie,
0: hein?
2: Valérie,
0: ouais.
2: Valérie,
0: ouais.
2: Voilà.
0: Chers habitants du Damidolande,
2: bien sûr.
0: Votez pour moi pour la 8e fois.
2: Elle avait déjà une statue à Montélimar et Angoulême, mais alors là, ça y est.
0: J'en ai une à Guingamp aussi, t'inquiète.
2: Élection présidentielle anticipée 2027, on s'en fout. Elle est déjà élue.
0: Je suis déjà élue.
2: Guy, on semble plaisanter, mais c'est la première c'est la première fois qu'on nous fait un truc pareil. C'était Bangladesh, hein, la bonne réponse, qui devient le premier pays à bannir les sacs plastiques. Voilà, c'était en 2002.
0: Bien, allez, Daphné 2, voilà. Alain Souchon va tout de suite vous régaler avec l'amour à la machine. Vous écoutez ici, vous êtes bien au Damidolande. À tout de suite, mes chéris.
2: On est bien avec Guy, hein. Faudrait qu'on marque.

0: L'amour à la machine, Alain Souchon, fier habitant bien sûr du Damidoland, Alain Souchon.
1: Ah, car grâce à Guy,
0: nous savons que maintenant Valérie Damidot a son propre pays.
1: Mais je suis ravie que Guy me voit comme une reine, voilà. Comme une impératrice. J'aime génial. Le Damidoland, vous serez tous libres et surtout, le premier qui fait du mal à un enfant ou à un animal sera sévèrement puni à coups de fessée. Voilà. Alors, jingle, tout ça.
0: Bah non.
1: Il a pas envie, Christophe. Il a envie qu'on.
0: Non, Christophe, il veut
1: aller à la cantine. Christophe, je te donne ton passeport. Hein. Tu es déjà Damidolandien. Hein. Tu t'inquiètes. Alors, figurez-vous que notre amie Daphné, elle cumule. Il paraît que t'es tête en l'air, hyperactive, TDAH et maladroite.
0: Ah ouais, non, là, c'est la totale.
1: Alors, il paraît que la première fois que t'es arrivé chez un client, t'es descendu de ton camion, t'as refermé la portière, mais sur ta tête.
2: Ah oui. Ouais.
1: Ah bah c'est, ouais. Eh ben c'est sympa. C'est ça.
2: L'arcade.
1: Eh ben voilà. T'as toujours la cicatrice d'ailleurs.
2: Oui, toujours une petite marque.
1: Tu te prends tout le temps les coins de fenêtre, les coins de table, les poteaux.
2: Ouais, ben c'est ça. Ouais, tout est pour moi en fait. Comme je veux aller vite, ben en fait je fais pas gaffe et puis ben, souvent tous les jours.
1: Mais t'en as pas marre de te faire mal, d'avoir des bleus?
2: Ouais, ça me fatigue, ouais.
1: Ah bah oui, quand même. Mince, c'est pas très marrant, ça. Alors
2: je suis bien blanche, alors ça ressort bien, les bleus.
1: Eh ben voilà, ok. Ben voilà. Alors, il paraît aussi que t'es un petit peu... Bon, comme on sait que t'es maladroite, t'es un peu Pierre Richard. Il paraît que tu es un jour avec un collègue en camion dans la voiture de devant. Tu vois des gens qui jettent un sac en plastique par la fenêtre, tu trouves ça dégueulasse, et tu as bien raison. Et puis, tu t'es arrêté, et puis, t'as ramassé le sac, et c'était quoi?
2: C'était la merde du chien.
1: Eh, voilà. C'est-à-dire que le gars a jeté la merde de son chien par la fenêtre. Non, mais.
0: Je propose qu'elle devienne votre ministre de l'écologie.
1: Elle sera ministre. Quoi qu'il arrive.
0: Dans votre Damidoland.
1: Daphné aime les animaux, elle sera forcément ministre des animaux.
0: Ouais, oui.
1: Voilà.
2: Ah, oui.
0: Et Guy sera ministre de l'agriculture.
1: Guy sera ministre de l'agriculture. Normal, tu t'occuperas particulièrement bien de l'agriculture, je le sens.
0: Bah oui, Guy.
1: Toi, tu seras le ministre de l'argent, hein, rapport que
0: t'es finances. Avec grand plaisir. Avec grand plaisir.
1: Alors, ma chérie, tu as 2 points. Là, je te propose d'en marquer 5. D'un coup.
0: En revanche, le technicien ne sera pas ministre de l'audiovisuel. On attend toujours le jingle. Hein.
1: Mais tu vas laisser. Mais
0: on peut toujours attendre, on me dit dans le casque.
1: Mais tu es odieux avec ce pauvre Christophe. T'inquiète pas, mon chéri, tout va bien. Tiens, mets-moi la petite ambiance musicale avant.
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1: Voilà, c'est une très jolie musique de l'année dernière. Alors écoute bien ça, Daphné.
0: C'est en playlist, je crois.
1: Comment ça s'appelle le trou d'une aiguille dans lequel on passe le fil? Ça a un nom, ce petit trou dans lequel on met le fil et que quand on n'a pas les lunettes, on galère. Comment ça s'appelle? Top chrono, 10 secondes.
2: Non, je sais plus.
1: Si tu sais, on te l'a appris. Si.
2: Ouais, je sais plus. J'ai fait avec ma grand-mère, mais je me rappelle plus.
1: Ça s'appelle le chat, C-H-A-S.
2: Ah, oui.
1: Oh là. Bon, bah, pas de points, mais tu restes en tête avec 2.
0: Guy, notre ministre de l'Agriculture, et ses 150 vaches à Issy-Mayenne, qui a décrété que Valérie Damidot était présidente du Damidoland, puisque tu t'es totalement vautré, mon Guy. Est-ce que tu te remets de cette boutade?
4: J'ai pas trop entendu. Ouais.
1: Mmh, il est en zone blanche, le pauvre.
0: Bon, écoute, Guy.
4: J'ai changé de place, c'est bon là.
0: Ne bouge plus.
4: C'est bon, j'entends là, tu vois.
0: Tout va bien, il n'y a pas de problème. Elle n'a pas marqué, c'est peut-être le moment justement de la prendre de court, et, tu vois, d'y aller quoi. Pour t'encourager, on va se mettre une musique de champion là.
5: Kylian Mbappé, accélération, virgule, petit pont, frappe. 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
0: Ouais, bah il n'a pas ramené la coupe à la maison, Kylian Mbappé. Non, lui, il l'a pas ramené. C'est le PSG qui l'a ramené. Oui, parce qu'il est plus au PSG, Kylian Mbappé.
1: Oui, ben je sais, merci.
0: T'as pu t'en repartir. Enfin, bon, je dis ça, je dis rien. Tu aimerais déjeuner avec Didier. Qu'est-ce qu'il y a?
1: Tu veux faire partie du podcast de Bruno Salomon ou quoi?
0: Non, mais voilà, je fais partie de ceux qui pensent que c'est dommage qu'il soit parti du PSG.
1: D'accord,
0: voilà.
1: Ok.
0: Mais il jouera pour l'équipe de France parce que tu aimerais déjeuner avec celui qui, pour la dernière fois, est entraîneur cette année, c'est Didier Deschamps.
4: Exact, oui.
0: Ouais.
4: Je pense que c'est un entraîneur comme Enrique, qui est stable. Voilà, je suis plutôt fan de basket, mais bon, je trouve que Didier Deschamps, c'est quelqu'un que j'apprécie. Ouais.
0: Bien sûr. Qui sera l'entraîneur, selon toi, après?
4: I don't know. Et il parle de Zidane, mais bon,
0: ouais, on verra.
4: Je préférais Laurent Blanc, ouais.
0: Ah ouais, ah ben elle l'a déjà été.
1: Moi, je pense que je suis assez d'accord. Ouais. Daphné a l'air d'accord aussi, c'est Zidane.
0: Bien sûr, merci pour cette analyse footballistique. Ouais.
1: J'adore Zidane, mais donc.
0: Vous n'avez pas nommé votre ministre des Sports encore.
1: Mon ministre des Sports, bah tiens, ça sera Zizou. Allez Zizou.
0: C'est pas mal ça. Guy, allez, on le tente. Oui. Là, on a la possibilité de prendre 5 points.
4: La remontada.
0: C'est la remontada.
1: Vas-y, la remontada.
0: Ah mais non, là c'est la remontada. Quelle série française suit des agents clandestins de la DGSE vivant sous fausse identité à l'étranger? Je la répète, quelle série française suit des agents clandestins de la DGSE vivant sous fausse identité à l'étranger? Top chrono, 10 secondes.
4: I don't know.
0: Série française.
4: Voilà, je ne sais pas du tout.
0: France 2, il me semble.
1: Non, c'est Canal.
0: Oui, c'est pas.
1: C'est Canal, c'est avec Kassovitz.
0: Ah oui, je confonds.
1: Et Artus.
0: Ouais, générique, écoute. C'est le Bureau des Légendes. T'as pas entendu parler du Bureau des Légendes?
4: Non, je regarde que le sport là. Je regarde que le sport à la télé. J'ai pas le temps par rapport au travail.
0: Ouais, je comprends.
1: Tu as bien raison.
0: Ouais, je comprends.
1: Alors, ça fait 2 pour Daphné. Et tout de suite, là, maintenant, nous allons partir avec Taylor Swift. Hoppe Light, vous écoutez ici, on vous aime. À tout de suite.

0: Ah, je suis désolé, excusez-moi, j'étais en train de préparer ma plus belle voix. C'était pour la plus belle des annonces. On peut light avec Taylor Swift sur ICI.
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2: Ça doit être rigolo ce film, j'aime bien.
0: Moi aussi.
2: Le beach, c'est marrant.
0: Oui, mais je préfère Nadine Mousselet, moi. La romancière.
2: Ah oui, mais c'est pas un film Nadine Mousselet.
0: Ah, oui, moi,
2: peut-être un jour.
0: Ah, c'est le livre de l'été. Hein.
2: Voilà. Alors, Daphné à deux, Guy, voilà. Daphné, dont on a dit que c'était notre petit Pierre Richard. Deux petites anecdotes qui m'ont fait rire. Bon, elle se prépare pour l'enterrement d'une vie de jeune fille avec ses potes. Elles vont toutes chez une copine, elles se préparent, blablabla. Bla. Elle se cogne 2 heures de voiture pour aller faire la fête. Et là, c'est le drame. Qu'est-ce qui s'est passé?
3: Eh ben, j'avais pas mon sac.
2: Et voilà, tu l'avais laissé chez la copine.
3: Voilà, voilà, c'est ça. Bah, la voiture d'une copine, c'était pas venue avec lui, en fait, qui avait laissé sa voiture.
2: Ah, voilà. Et elle oublie tout. Et une fois, elle part voir un match de foot au Stade de France à Paris. Elle part de Poitiers. Hein. Elle prend le train avec son chéri de l'époque. Ils montent dans le train. Et là, qu'est-ce qui se passe?
3: J'oublie les billets à la maison.
2: Voilà, voilà. Donc, t'es ressorti du train. Et oui.
3: Voilà.
2: Et voilà. Et oui. Et t'as pris le train d'après.
3: Oui, c'est ça.
2: Ben voilà. Bien. Allez, ma petite tête en l'air. Là, tu vas te concentrer pour remporter le bingo et pour aller en finale pour tenter de partir au festival Off d'Avignon ou gagner la machine à café. Alors, on va t'encourager avec cette petite chanson que tu adores.
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2: Voilà. Tant que j'ai pu, mais elle n'est jamais, jamais venue. Alors, ma chérie.
0: Zaï.
2: Ma chérie, écoute bien le bingo. À mon top chrono, tu vas avoir 10 secondes pour me donner toutes les sortes de bijoux qui existent. Comment ça s'appelle, les bijoux qu'on porte? Toutes les sortes de bijoux qui existent. Attention, top chrono, 10 secondes.
3: Montre, gourmette, boucle d'oreille, piercing, collier, chaîne, chaîne de cheville, bague, barrette.
2: Stop, ça fait 9. Il y avait évidemment les diadèmes, les couronnes, les plastrons, mais tu m'en as donné plein. Tu en as 9, bravo.
0: Bon, comment dire, Guy?
5: Ouais, c'est foutu. Hein.
2: Mais Guy, tu t'en fous, tu es mon ministre de l'agriculture, ouais, Adam Hollande.
0: Bien sûr, mais il ne faut pas dire ça. On a vu des auditeurs, il faut reconnaître que c'est rare, avoir zéro comme ça, 12h56, mais on en a vu faire une remontada. Tu as compris, là, il faut faire plus de 9. Il faudrait que tu marques, que tu donnes 10 bonnes réponses pour gagner les 10 points que vaille le bingo. Autant te dire qu'on a besoin de ça. Et j'y crois qu'à moitié. On va espérer pour t'encourager, voici ta chanson. La Ziza, Daniel Balavoine. Guy, merci d'avoir été avec nous. Mais quand même, j'espère te voir avec nous vendredi. Notre agriculteur aux 150 vaches, on embrassera Bouboune et...
2: Bouboune et Bridget.
0: Dont nous sommes parrains.
2: Je veux la photo de Bridget. Hein.
0: Avec grand plaisir. On salue encore une fois les équipes d'ici Mayenne et ici Vaucluse pour ce beau séjour à Avignon. Max, s'il te plaît, je te demande un max de pierres qu'on trouve sur les bijoux. Un maximum de pierres que l'on trouve sur nos bijoux. Top chrono, 10 secondes.
5: Diamant, pierre. Oh là là là là. Aïe aïe aïe.
0: Le rubis, le saphir, l'émeraude, oui, la perle, mais trop tard, le quartz, le turquoise, le lapis-lazuli, ouais. Le topaz, il y en avait plein. Tu l'as compris,
2: attends,
0: malheureusement.
2: Excuse-moi, t'as dit le lapis-lazuli?
0: Le lapis-lazuli.
2: Allez, lapis-lazuli.
0: Oui.
2: C'est une super pierre, c'est vachement beau. Bah écoute, Guy,
0: merci,
2: c'est
0: Guy.
2: Pas. Hey, Guy, tu repars pas les mains vides, puisque je te rappelle que tous les participants gagnent cette semaine un guide de voyage Michelin pour célébrer les 100 ans des guides de voyage Michelin.
0: Bravo, Guy.
2: Donc t'auras un très beau guide où tu pourras, grâce à qui tu pourras voyager et découvrir des choses. Quant à toi, ma petite Daphné, tu as compris que c'est toi qu'on allait retrouver en finale vendredi?
3: Ouais.
2: Ouais. Donc tu pourras éventuellement gagner le week-end exceptionnel au Festival Off d'Avignon. Tu auras un séjour pour 4 personnes, 2 chambres doubles à l'hôtel Le Chardonnay, les petits déj sont compris, 100 euros de carburant pour rejoindre la Cité des Papes, 2 spectacles par jour, 4 spectacles au total. Et bon, bah, ça va être magnifique, tu pourras même découvrir la ville d'Avignon qui est sublime, classée au patrimoine mondial de l'UNESCO. Et si tu ne gagnes pas ça, tu pourras gagner...
0: La machine à café Nespresso, c'est 32 dosettes et c'est 6 verres en verre avec Joe Malongo, qui, le rappelons-le, est un habitant du Dami d'Hollande.
2: Bien sûr. Allez, le Dami d'Hollande est ravi de vous avoir accueilli. Bravo Daphné, bravo Guy de m'avoir mise à la tête d'un pays imaginaire. Je remercie Christophe à la technique du Dami d'Hollande.
0: Bravo.
2: Céline, qui sera ministre des Femmes.
0: Bravo.
2: Gwen Coupez, bravo, qui sera ministre des Enfants.
0: Bravo.
2: Voilà. Et je remercie Alex, qui sera ministre des Communications.
0: Oh, voilà, magnifique.
2: Voilà, bravo. Je vous nomme tous ministres de la vie, du bonheur et du kiff. Je vous embrasse tous.
0: J'ai aucun grade, moi.
2: Bah, toi, t'es ministre
0: c'est
2: filon, du
0: quoi,
2: fric.
0: C'est vrai, c'est.
2: Allez, à demain, mes chéris. Bisous.
0: Oh là là.
2: Dis donc, il n'est pas un peu l'heure d'aller se coucher ?
0: Oui, parce que là, on vient de passer un bon moment avec le best-of d'Otake. Faut quand même qu'on récupère pour tout à l'heure, là. Hein.
2: Et puis surtout, c'est l'heure que Johan Guérin nous informe.
0: Il est là, Johan Guérin ?
2: Mais oui !
0: Le grand Johan Guérin ?
2: Bien sûr !
0: Il arrive tout de suite avec Ici, dès 5h.

0: Jane Birkin à l'heure du réveil pour bien démarrer la journée. C'est ici dès 5h, c'est parti.
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0: Bonjour, très bon réveil, heureux de vous retrouver en ce mardi. On espère que la nuit a été bonne au menu du petit déjeuner ce matin. Info, musique et bonne humeur avec l'équipe des Leftos, Emeline, Savaria, Mélodie, Pierre et Cyril Ardo. Bonjour Cyril.
3: Bonjour Johan Guérin, bonjour à tous.
0: Avec vous ce matin, on revient sur le dernier match de préparation de l'équipe de France de football avant le Mondial 2026.
3: Victoire 3-1 contre l'Irlande du Nord hier soir. Ces trois buts qui ont été marqués par un seul et même homme, l'homme du match, Michael Olise. On y revient dans quelques instants.
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0: Mardi 9 juin, très bon début de journée. Soyez les bienvenus, il est 5h. À la une, des milliers de personnes mobilisées à travers la France en hommage à Liana.
3: Et aussi pour dénoncer le travail de la justice dans cette affaire. Des rassemblements étaient organisés hier soir, par exemple au Mans, à Limoges, à Nîmes, à Paris, à Strasbourg ou à Lyon. Des personnalités aperçues dans la capitale, comme la présentatrice Flavie Flamand ou la chanteuse Lio. Mouvement de colère et d'indignation qui a touché donc toutes les régions. Faustine Calmel, tous les manifestants ont en tête les dysfonctionnements qui ont mené au meurtre de la fillette.
4: De Nîmes à Dunkerque, de Grenoble à Quimper, ils étaient des milliers, des femmes, pour beaucoup venues spontanément, portées parfois par la colère. Pour Fiona à Nancy, le meurtre de Liana est le cas de trop.
5: Ça fait des mois qu'on voit des prédateurs dans les écoles, des prédateurs dans les centres de loisirs, là, des prédateurs dans les rues, tout court, et personne ne fait rien.
4: Sur les pancartes, un peu partout, les mêmes mots. Plus jamais cela. Justice, réveille-toi. Le système mis en cause doit se réformer. C'est le message que Nathalie a voulu partager à Cherbourg. Portrait de Liana tendu à bout de bras.
6: Que la justice fasse son travail, que les lois sont changées, que les procédures soient moins longues et que quand il y a des avertissements de viol ou d'attouchement sexuel, et ben ce soit pris en compte aussitôt. On ne laissera jamais personne retoucher à nos enfants.
4: Mais pour cela, c'est aussi le gouvernement qui doit agir, donner des moyens, bien sûr, changer de paradigme, écouter enfin les enfants. Position que défend Anne Trémolière du collectif Nous Toutes à Auxerre.
7: On refuse une société qui ne protège pas des enfants et qui vient nous expliquer qu'il y a une petite erreur qui a fait que ce qui est arrivé à Liana est arrivé. Et on a les moyens que ça n'arrive pas. Il faut une volonté politique.
4: Les associations dénoncent l'inaction du gouvernement. Une proposition de loi intégrale de lutte contre les violences aux femmes et aux enfants déposée fin 2025 n'a jamais été examinée.
3: Ouais, Faustine Calmel avec les locales du réseau ici. Et justement, le Premier ministre Sébastien Lecornu réunit ses 5 ministres de l'Intérieur, de la Justice, de la Santé, de l'Éducation et de l'Égalité femmes-hommes ce matin. Il leur demande d'examiner et d'arbitrer de nouvelles mesures concrètes pour protéger les enfants victimes de violences sexuelles. De son côté, le plus haut procureur de France, Rémi Hetz, a estimé sur France 2 qu'il fallait absolument tout mettre à plat pour que plus jamais une telle catastrophe judiciaire ne se reproduise. Et dossier complet à retrouver sur ici.fr.
0: Les AESH se mobilisent un peu partout en France.
3: Ce sont les accompagnants d'élèves en situation de handicap et ils veulent faire pression sur le ministère de l'Éducation nationale afin d'obtenir un meilleur salaire et pour devenir fonctionnaire. Le gouvernement envisage de donner ce statut à seulement 10 à 20% des AESH. Luc Marques est co-secrétaire du syndicat FSU SNUIPP de la Creuse.
8: Ça fait 30 ans, 40 ans qu'on a des besoins d'accompagnement dans les classes. Et c'est qu'aujourd'hui, 20 ans après la loi sur le handicap, qu'on commence à discuter sur ce statut des AESH. Et on se rend compte que, dès le premier groupe de travail, le ministère est complètement à côté de la plaque. D'où on fait le tri. Sur quels critères il n'y aurait que 10 ou 20% des personnes qui pourraient accéder au statut? C'est absolument scandaleux. Nous revendiquons l'accès au statut pour toutes et tous les AESH. Il y aura toujours besoin des AESH. parce qu'il y a des élèves en situation de handicap, il y en a même de plus en plus. Donc, pour un besoin pérenne, pourquoi maintenir une précarité chez nos collègues qui les accompagnent ?
3: Luc Marquez, co-secrétaire du syndicat FSUS NUIPP de la Creuse. Un TGV sur 3 et un intercité sur 2 resteront à quai ce soir et demain. Trafic fortement perturbé à la SNCF dès 20h. Les syndicats réclament de meilleurs salaires, dénoncent le climat social avec 13 suicides depuis le début de l'année, ou encore demandent un moratoire sur l'arrivée de la concurrence.
0: 5h04 sur votre radio. Ici le foot, match rassurant pour les Bleus à une semaine de leur entrée dans le Mondial.
3: Victoire 3-1 contre l'Irlande du Nord hier soir à Lille, dernier match de préparation. Un triplé de Michael Olise, sacré en toute logique homme du match. Noureddine Zidane, tout n'est pas parfait, mais ça permet d'oublier la défaite de la semaine dernière face à la Côte d'Ivoire.
2: Une Marseillaise entonnée en fin de match, précédée d'une hola. Le dernier match des Bleus sur le territoire français a été salué comme il se doit par le public lillois. Et Romain, optimiste avant le grand départ de l'équipe de France demain vers les États-Unis.
9: On a vu pas mal de joueurs entrer, on a vu des belles choses. Il y a encore certainement des petites choses à améliorer, mais on est plutôt confiant. Ouais.
2: Même s'il aura fallu attendre une bonne quarantaine de minutes pour faire sauter le verrou nord-irlandais, mais la route vers la troisième étoile sera semée d'embûches, selon Xavier.
10: Ce sera pas simple, je pense, pendant tous les matchs de la Coupe du Monde. Donc c'est un bon entraînement et il faut continuer. Maintenant, il n'y a plus qu'à.
2: Il n'y a plus qu'à être vigilant sur certains aspects.
11: L'identité défensive, mais très satisfait de l'attaque.
2: Alexis pense à l'activité de Désiré Doué, l'efficacité de Michael Olise, auteur d'un triplé, et qui ont un peu éclipsé le capitaine des Bleus.
11: Un petit flop, moi je mettrais quand même Mbappé. Je m'attendais à mieux. Encore une fois, c'est des matchs de préparation. Je préfère le voir entre guillemets nonchalant ce soir et qu'il nous fasse un gros mondial.
2: De l'activité, certes, avec 6 tirs, mais aucun cadré pour Kylian Mbappé. Toujours à une longueur du record des 57 buts en bleu d'Olivier Giroud, présent hier dans les tribunes lilloises.
3: Et premier match pour la France au Mondial de foot, ce sera dans tout juste une semaine, le mardi 16 juin contre le Sénégal. Un coup d'œil sur les couleurs du ciel, Johan, et c'est les nuages qui dominent aujourd'hui. Ouais,
0: des Pyrénées aux régions de l'Est, les nuages l'emportent ce matin, des pluies résistent dans le sud-ouest et des Alpes au sud-Alsace. Cet après-midi, le ciel s'éclaircit, mais ça restera encombré sur le relief avec des averses sur les Pyrénées. En allant vers le nord-ouest, les éclaircies, en revanche, elles sont belles ce matin, mais les nuages seront plus nombreux près des côtes avec des averses qui s'étendront du nord-ouest au nord de la Seine cet après-midi. Sur ces régions d'ailleurs, le vent peut aussi atteindre les 50 km/h sur les côtes. En Méditerranée, soleil qui domine, parfois voilé, avec du vent jusqu'à 60 km/h. Côté Mercure ce matin à Nantes, 10 degrés à Paris, Lille, Cherbourg, Quimper et Orléans, 11. Nous avons 12 à Reims, 14 à Bordeaux et Clermont-Ferrand, 16 à Toulouse et Strasbourg, 21 à Ajaccio. Et puis pour les maximales, elles baissent entre 15 et 18 près de la Manche, de 18 à 23 ailleurs et jusqu'à 30 degrés, toujours dans le sud-est.
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0: Très bon début de journée. Merci de choisir ici les 5 heures. Heureux de vous savoir avec nous en ce mardi 9 juin. Info, musique, bonne humeur pour vous, les leftos. Vous venez de vous réveiller. Vous étiez il y a quelques minutes encore dans un autre monde, celui des rêves. Oui, mais voilà, il est l'heure. Oui, l'heure de démarrer cette journée avec le sourire, s'il vous plaît. Et au son de téléphone. Très bon mardi, 5h07.

0: Téléphone à un autre monde, 5h10, très bon réveil.
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0: Bon, avoir un PV pour usage du téléphone au volant, on peut dire que c'est un classique.
3: Classique.
0: Mais en fauteuil roulant, c'est la mésaventure surréaliste d'un Belge d'une quarantaine d'années, atteint en plus de la maladie de Charcot. En fait, dans la commune d'Otigny, la police l'a interpellé son tort, piloter son fauteuil électrique de la main gauche et tenir son smartphone dans la main droite. Verdict, une amende quand même qui est salée, 184 €. L'homme a eu beau protester qu'il ne regardait pas son écran avec son engin plafonne à 12 km/h. La loi belge, en fait, elle est implacable. Là-bas, un fauteuil électrique est considéré comme un véhicule motorisé au même titre qu'une trottinette. Et donc, sans support fixe, eh ben, c'est l'infraction. Bref, en Belgique, la loi roule pour tout le monde, mais parfois un peu sur la tête quand même.
3: Il y a donc des supports pour GPS pour fauteuil roulant.
0: Exactement, comme pour les voitures, vous voyez.
3: Ah, mais écoutez, je découvre quelque chose ce matin.
0: Ben, moi aussi, je l'ai découvert avec cette affaire. Bon, Cyril, ce matin, on parle à 5h12 aussi des vignettes Panini.
3: Oui, que vous collectionnez, vous savez, ces autocollants avec les joueurs de foot, plus de 1000 à collectionner. Et dans certains magasins, dans beaucoup de magasins, c'est en rupture de stock.
0: Évidemment, avec le mondial qui approche. Côté musique, le réveil se partage au son de Bonnet M. S'ambiancer comme ça. Daddy Cool, Bonnet M, on l'écoute dans 5 minutes, mais avant, par ici, les économies.
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0: Bonjour Valère Correard.
5: Bonjour Johan.
0: Chaque jour avec vous, un bon plan pour notre pouvoir d'achat. Aujourd'hui, vous vouliez nous parler électricité.
5: Avec une nouveauté qui arrive sur le marché de l'énergie pour les particuliers, vous connaissiez les heures pleines, les heures creuses. Voici maintenant les heures super creuses.
0: Qu'est-ce que c'est ça ?
5: Avec un kilowattheure qui peut être quand même divisé par deux. Je vais vous expliquer.
0: Ouais.
5: Des plages horaires sur lesquelles l'électricité sera moins cher que les heures creuses, donc, par exemple, pour EDF, ce sera entre 11h et 18h l'été, entre 22h et 7h l'hiver, et l'opérateur historique explique pourquoi ces plages horaires. L'été, les plages d'heures super creuses se situent pendant la cloche solaire, quand la production d'électricité photovoltaïque est la plus abondante. L'hiver, les plages d'heures super creuses se situe entre 22h et 7h quand la demande en électricité est la moins importante. Dans les deux cas, la logique reste la même, consommée pendant les heures où l'électricité est disponible et donc moins chère. Et il faut savoir que chaque opérateur a fait son calcul et propose des tarifs et des heures super creuses à des plages différentes.
0: Bon, super Valère, on va se dire choses, ça ne va pas faciliter la tâche pour s'y retrouver.
5: Ouais, vous avez raison, comprendre les offres d'électricité, de toute façon c'est jamais très facile.
0: Oui.
5: Pour que ce concept d'heures super creuses soit intéressant, en fait, regardez les plages de votre fournisseur, les prix aussi, et puis vérifiez si vous pouvez décaler le gros, j'ai bien dit le gros de votre consommation à ces moments-là, parce que c'est vraiment ça qui compte. Chauffe-eau, recharge de la voiture électrique, sèche-linge, il faut pouvoir décaler sur les heures super creuses les appareils qui consomment le plus. Donc, si vous vous chauffez à l'électrique, je vous déconseille ce système, parce qu'en général, vous allez payer les heures pleines plus cher que les tarifs de base, et on se chauffe pas juste la nuit, l'hiver, hein. Et puis l'été, ça n'a pas vraiment d'intérêt. Enfin, n'hésitez pas à solliciter votre fournisseur, et faites le point, il est là pour vous accompagner et vous expliquer. Voilà, si vous aussi vous avez des bons plans pour faire baisser la facture d'électricité avec des trucs super, mon mail c'est paricilleséconomies@radiofrance.com.
0: Merci beaucoup Valère, on vous met tous ces bons plans sur ici.fr, page paricilleséconomies.
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0: À 5h15, une question, Cyril. Votre album Panini de la Coupe du Monde est-il rempli ?
3: Peu nombreux sont les collectionneurs capables de dire que leur album est plein, avec 48 équipes. Il y a près de 1000 autocollants à rassembler. Une quête compliquée, d'autant que beaucoup de magasins sont à court de pochettes de stickers. Alexandre Thibault.
8: À chaque fois qu'un client lui pose la question dans sa petite librairie,
9: est-ce que vous auriez des albums Panini, des albums d'images pour la prochaine Coupe du Monde ?
8: Samuel répond la même chose.
10: Et non, malheureusement, non. Nous sommes en rupture.
8: Une situation qu'il vit depuis déjà une semaine.
10: C'est la rupture totale. sur les autocollants. Ces ruptures jusqu'à minimum mi-juin. Et bien déjà ce matin, il est à moins entre 5 et 10. Déjà, il refuse depuis ce matin. Oui.
8: Une rupture dont il ne peut expliquer la cause, mais il constate un engouement et un nombre de ventes conséquents depuis leur sortie il y a un mois.
10: Alors juste les albums, je dirais une bonne trentaine ou quarantaine, mais surtout les autocollants, ça se monte à quasiment 2000, je pense, pour l'instant.
8: Et ne plus avoir de stickers à mettre dans l'album, c'est ce qui arrive à Juliette, 11 ans, voilà. Au milieu de son salon.
2: Je le garde bien précieusement, c'est une photo des joueurs, c'est très important.
8: Elle étale toutes ses cartes classées par pays, par joueur et par doublon, mais il lui en manque beaucoup. Alors pour continuer à remplir les cases et suivre les matchs à partir de jeudi avec son album sur les genoux, elle met toute la famille à contribution.
2: Il faut que mon papa, quand il rentre du travail, s'il y pense, il va dans un tabac et comme ça il m'en achète. Mon grand-père, il m'a envoyé les étiquettes aussi, de Nice pour Paris. Mon parrain, il est venu regarder la Ligue des Champions chez moi, du coup il m'en a acheté en même temps. Ma maman, elle m'en achète moins, mais je lui demande quand même de m'en acheter parce que c'est important.
8: Et dans les points de vente où Juliette en trouve ?
2: Eh bah, bien, au lieu d'en acheter 6 en une fois, bah, j'en achèterai plus en une fois, comme ça j'ai pas besoin d'en racheter.
8: Une quasi-chasse au trésor qui a un certain coût, plus de 150 euros ont déjà été dépensés dans sa collection. Pierrine, sa mère.
11: Les pochettes sont à 1,50€, donc ça semble raisonnable, c'est sur la durée. Que bon, on se rend compte que finalement ça coûte quand même un petit peu d'argent et puis elle utilise aussi son argent de poche pour ça.
8: Juliette espère rapidement un réapprovisionnement des magasins, mais elle est catégorique, elle n'arrêtera pas sa collection de cartes Panini tant qu'elle n'aura pas trouvé les 18 joueurs de l'équipe de France.
3: Alexandre Thibault, et pour ceux qui ne veulent pas attendre un réapprovisionnement, je sais que c'est votre cas, Johan, votre collection est quasiment complète, mais il vous manque quelques cartes, et bien il existe des groupe Facebook pour s'échanger les cartes entre particuliers, figurez-vous.
0: J'ai en double Kylian Mbappé, si vous voulez, non ? Ça vous intéresse ?
3: Oui, ben moi j'ai Olivier Griezmann en triple.
0: Bah, formidable. Bon, ce soir sur France 3, retrouvez un homme que vous connaissez bien, qui se transforme en comédien. Michel Simès, le médecin préféré des Français, se glisse dans l'impôt d'un cuisinier. Dans le téléfilm C'est qui le chef ? Entre transmission, choc des générations et passion pour la pâtisserie. Michel Simès s'amuse à casser son image, on en parle dans les coulisses télé, mais avant Daily Cool, c'est Bonne AM sur votre radio ici. Bon réveil. 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

0: Bonnet M et Dali Cool, 5h21, l'éphéméride de ce 9 juin. On souhaite une bonne fête aux Diane. C'est aujourd'hui l'anniversaire de Nathalie Portman, 45 ans, mais aussi du chanteur de Muse, 48 ans, pour Matthew Bellamy. Annoncer d'ailleurs un nouvel album. Je pense qu'il y aura une tournée en Europe et notamment en France. On sait que le groupe Muse adore le public français. Tiens, dernier anniversaire ce matin pour un acteur, Johnny Depp. Il a 63 ans ce mardi. Et puis tiens, saviez-vous à quand remonte notre service postal en France? Est-ce que vous avez une petite idée?
1: Je pense que c'est très ancien, quelque chose comme 1850 peut-être.
0: Alors c'est même plus ancien que
1: ça. Oui.
0: C'était le 9 juin 1760.
1: Effectivement, c'est très
0: ouais,
1: avant la Révolution.
0: Exactement, la petite poste à Paris était lancée, création en fait d'un service de distribution rapide du courrier à l'intérieur de Paris, l'ancêtre donc direct de notre distribution postale urbaine moderne.
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0: On retrouve Patrice Gascoigne avec ses coulisses télé. Aujourd'hui, Patrice, vous êtes allé voir le héros du savoureux téléfilm de ce soir sur France 3, une personnalité qui va totalement nous surprendre dans son nouveau rôle.
3: Il a longtemps été le médecin préféré des Français, il s'appelle Michel Cymès. Et bien ce soir, dans une fiction, il va changer de peau.
4: Oh, la liberté d'expression alors?
5: Ça va, vous vous êtes bien exprimé là.
4: Ça va, j'allais pas laisser cette dinde dégommer ma cuisine sans rien dire non plus.
5: Alors cette dinde, c'est une nutritionniste réputée et vous l'avez fait pleurer en direct.
4: Oh, j'y peux rien si elle est fragile. Il faut choisir des invités plus solides aussi. Moi, quand j'avais 14 ans et que j'étais commis, j'en ai pris 100 fois plus dans la gueule et ça m'a pas tué.
5: Oui, mais c'était un autre siècle. Littéralement. Et être un vieux con ne vous donne pas le droit de maltraiter les gens.
4: Ok, laisse tomber, je parle pas aux assistantes.
5: Je suis la productrice. Mais de toute façon, vous n'allez plus parler à grand monde parce que vous n'êtes pas prêt de revoir un plateau télé avant un petit moment.
3: Ce chef qui vient de signer son arrêt de mort médiatique, c'est Étienne Barbier, incarné par Michel Cymès, qui se régale à jouer ce chef imbuvable dans la fiction à voir ce soir sur France 3, C'est qui le chef? Parce que ce personnage égocentrique et vaniteux, pour s'en sortir, va devoir accepter de travailler dans l'ombre d'une jeune influenceuse culinaire qui galère à lancer son premier restaurant. Dites-moi Michel Cymès, je me souviens d'une interview où vous me disiez ne vouloir jouer que des rôles de médecin, et là, vous voilà dans la peau d'un grand chef.
6: Ouais, mais à l'époque où vous m'aviez interviewé, mon cher Patrice, je faisais ça parce que j'étais médecin à l'hôpital, je continuais à consulter. Et que j'avais toujours dit que je voulais rester médecin parce que si un de mes patients me voyait à la télé dans un téléfilm, dans le rôle d'un proxénète, et que le lendemain matin je lui ai annoncé à l'hôpital une maladie, ça pouvait poser problème en termes de crédibilité. Et donc je faisais très très attention à mon image de médecin auprès de mes patients. Aujourd'hui, je ne consulte plus, je suis à la retraite et donc je m'autorise tout. Donc on m'a proposé ce rôle de cuisinier, de chef puant, ça m'a beaucoup fait rire.
3: Alors ce personnage d'Étienne Barbier, c'est un chef médiatique, un énorme melon. On est entre nous Michel, vous avez pensé à qui pour vous inspirer de ce personnage?
6: Je vais vous faire marrer, mais je n'ai pas pensé à des chefs parce que finalement je connais très peu de chefs qui ont le melon. Ceux que j'ai la chance de connaître sont hyper sympas. En revanche, des gens comme ça, j'en ai croisé dans ma carrière de médecin. Des chefs de service qui sont puants, insupportables, qui envoient balader tout le monde, j'en ai connu. Donc si j'ai dû m'inspirer de quelqu'un, c'est plutôt eux. Ouais.
3: Michel Cymès dans ce téléfilm cuisiné et relevé comme on aime. Je valide ce plat, c'est qui le chef, servi ce soir sur France 3. Et je repasse à table demain pour de nouvelles coulisses télé.
0: Merci Patrice Gascoigne, 5h24, parlons mariage, c'est la saison, en ce moment peut-être le vôtre aussi bientôt. Savez-vous que la robe de mariée est une invention moderne? Avant la robe blanche, il y avait un tout autre vêtement, lequel?
1: C'est une bonne question, je ne sais pas du tout.
0: On voit ça avec Stéphane Bern, mais avant direction la Lune, et Christophe Maé, bon réveil. Elle.

0: est faite pour vous.
1: La mariée s'habille simplement avec sa plus belle robe. Car à l'époque, un vêtement coûte une fortune. On ne l'achète pas pour un jour. On le porte, on le raccommode, on le transforme, parfois toute une vie. Alors le jour du mariage, on fait au mieux. On choisit ce qu'on a de plus beau. Ou de moins pire. Objectif, être présentable.
0: Oh là là là là, ça va pas du tout.
1: Et c'est presque jamais blanc. Le blanc, c'est salissant et difficile à entretenir. On préfère des couleurs solides. Rouge, bleu, brun ou noir. Pratique. Mariage le matin, enterrement l'après-midi, on optimise. Dans certaines régions, la tenue inclut même un tablier.
2: Attendez de voir d'abord un coup de feu dans un grand restaurant. Il y en a beaucoup qui rendent leur tablier en pleurant.
1: Non pas une fantaisie symbolique, mais un détail très concret. C'est une pièce normale du costume féminin. On ne va pas l'enlever juste parce qu'on se marie. Le romantisme, c'est bien, mais la soupe, elle ne va pas se faire toute seule non plus.
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1: Il faut attendre le 19e siècle pour que tout bascule. En 1840, en Grande-Bretagne, la reine Victoria se marie en blanc. L'image circule, la tendance suit, et elle devient la première influenceuse mode de l'histoire. Peu à peu, l'idée s'impose, une robe unique, spectaculaire, et parfaitement inutile après. Désormais, la robe de mariée est faite pour une journée, alors que pendant longtemps, elle était faite pour la vie. Et si le mariage dure plus longtemps que la robe, c'est déjà pas si mal.
4: Merci beaucoup Stéphane Bern pour ce voyage dans le temps. 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Nous sommes le mardi 9 juin, il est 5h30. Toute l'actualité en France et dans le monde, c'est le 90 secondes avec vous Cyril Ardot.
5: Des mobilisations à Besançon, Strasbourg, Paris, Lyon ou Limoges, dans 150 villes françaises au total. Des milliers de personnes rassemblées hier soir après l'affaire Liana pour rendre hommage à la collégienne et dénoncer les dysfonctionnements de la justice. Il faut absolument tout remettre à plat pour que plus jamais une telle catastrophe judiciaire ne se reproduise. C'est ce qu'a estimé le plus haut procureur de France, Rémi Hetz, invité hier soir du journal de France 2. Les accompagnants d'élèves en situation de handicap se mobilisent aujourd'hui à travers toute la France. Ces AESH réclament de meilleurs salaires, mais aussi le statut de fonctionnaire. Ils sont aujourd'hui contractuels. Le gouvernement n'envisage à ce stade de titulariser que 10 à 20% d'entre eux. La colère aussi des salariés de la SNCF, mobilisés ce soir dès 20h et demain pour de meilleurs salaires et pour dénoncer le climat social au sein de l'entreprise, avec 13 suicides depuis janvier. Trafic fortement perturbé pour les TER. Un TGV sur 3 et un intercité sur 2 seront à l'arrêt selon les prévisions. 16 personnes mises en examen à Nancy, soupçonnées de faire partie d'un réseau de vol de câbles en cuivre au préjudice d'Orange. 500 tonnes ont été dérobées dans le Grand Est, en Ile-de-France, en Normandie et en Bretagne pour une valeur de plus de 2,5 millions d'euros. Et puis, on aura besoin d'un Michael Olise à ce niveau, dit le sélectionneur de l'équipe de France de foot, Didier Deschamps, après le triplé de l'attaquant hier soir face à l'Irlande du Nord. Victoire 3 buts à 1, rassurante à une semaine du premier match des Français au Mondial.
4: Des milliers de personnes mobilisées donc à travers toute la France hier soir après l'affaire Liana.
5: Et ce matin, Sébastien Lecornu réunit ses 5 ministres de l'Intérieur, de la Justice, de l'Éducation nationale, de la Santé et de l'Égalité femmes-hommes. Le Premier ministre leur demande de réfléchir à des mesures concrètes autour de la protection de l'enfance. La présidente de l'Assemblée nationale, elle, Yael Braun-Pivet, veut quant à elle l'inscription en juillet ou en septembre d'une proposition de loi sur les violences sexistes et sexuelles, un texte déposé en novembre. Elia Bergel, les députés veulent apporter des solutions pour que ces drames ne se reproduisent plus.
6: C'est le but de cette loi transpartisane. Dans les tuyaux depuis novembre dernier, un texte pour répondre à la colère, estime le député centriste indépendant du Gers, David Topiak. C'est dans son département que le corps de Liana a été retrouvé.
7: Il y a une colère profonde, mais cette colère profonde, elle demande la vérité, elle demande de l'action. Elle demande que chacun prenne ses responsabilités.
6: Car la réponse de l'État est largement insuffisante pour le moment, s'indigne le député écologiste Arnaud Bonnet.
8: Nous ne pouvons plus nous satisfaire, c'est ce que nous faisons en travaillant au fond, de petites avancées. Les autres pays nous surnomment Pédoland.
6: Émotion partagée chez les macronistes également, le député Guillaume Gouffier-Valente demande plus de moyens pour la justice.
9: Des efforts budgétaires extraordinaires, nous sommes capables de le faire dans le secteur de la défense. Nous devrions être en capacité de le faire dans notre pays.
6: La proposition de loi intégrale contre les violences faites aux femmes et aux enfants, soutenue par la quasi-totalité de l'hémicycle, porte entre autres la création de juridictions spécialisées, la suppression des alternatives aux poursuites pour les auteurs de violences sexuelles,

0: ou encore la mise en place d'un parcours de soins spécifique pour les enfants victimes.
1: Explication d'Elia Bergel sur votre radio locale ici. Un coup d'œil sur le ciel et c'est le retour des nuages, Yann Guérin.
2: Ouais, des Pyrénées aux régions de l'Est, les nuages l'emportent ce matin. Des pluies qui résistent dans le sud-ouest et des Alpes jusqu'au sud d'Alsace. Cet après-midi, le ciel s'éclaircit, mais ça va rester encombré sur le relief avec des averses, notamment sur les Pyrénées. En allant vers le nord-ouest, les éclaircies sont belles ce matin, mais les nuages plus nombreux près des côtes avec des averses qui s'étendront du nord-ouest jusqu'au nord de la Seine cet après-midi. Sur ces régions, le vent peut atteindre les 50 km/h sur les côtes. En Méditerranée, le soleil domine, parfois voilé, avec du vent jusqu'à 60 km/h. Côté Mercure, à Nantes ce matin, 10 degrés relevés. À Paris, Cherbourg, Quimper et Orléans, 11. Nous avons à Bordeaux et Clermont-Ferrand, 14. 16 à Toulouse, 21 à Ajaccio. Vos messages aussi sur la page Facebook ici. Sébastien qui est à Arnes, c'est près de Lens, a relevé 10 degrés 4. On a 13 à Aix-en-Othe, c'est dans le département de l'Aube. Merci Michel. Même température, tiens, à Urugne, dans le Pays Basque, on salue Marie-Laure. Idem en Corrèze, merci Paul. Et puis 15 degrés 3, ça c'est à Mulhouse et au salut Kevin. Pour les maximales, de 15 à 18 près de la Manche, 18 à 23 degrés ailleurs et jusqu'à 30 dans le sud-est.
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2: Très bon réveil, heureux de vous savoir avec nous à 5h35. Elle a annoncé de nouvelles dates de concert en France, à Paris, la Défense Arena, ce sera pour 2027. Mais Céline Dion est déjà sur votre radio ici, on l'écoute avec le ballet.

0: Céline Dion et le ballet. Céline Dion qui a annoncé donc de nouvelles dates en 2027. Ce sera du 8 au 29 mai 2027 à Paris, La Défense Arena.
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0: Info, musique, bonne humeur dès le réveil et une mise en garde aussi dans votre rendez-vous, c'est pas vrai?
3: Non, l'intelligence artificielle ne permet pas à WhatsApp de récupérer nos informations personnelles sur nos téléphones. Décryptage avec Aude Razou dans 5 minutes.
0: Côté musique, on a le son parfait pour vous motiver dès le réveil. Survivor, Eye of the Tiger arrive avant 6h, le temps de retrouver Elisabeth qui nous appelle depuis le Pas-de-Calais. Bonjour Elisabeth.
3: Bonjour Elisabeth.
4: Oui, bonjour.
0: Très heureux de vous accueillir de bon matin, 5h40, comment ça va ce matin?
4: Bien, écoutez, ça va très bien, je suis contente de vous entendre.
0: Bah, nous aussi, on est heureux de vous accueillir dans la grande famille ici. Quel est le programme ce mardi, Elisabeth?
4: Alors, un peu mardi, si le temps, la météo le permet, un petit peu de jardinage. Et puis, aujourd'hui, c'est une journée assez calme.
0: Bah, ça fait du bien aussi de prendre ces petits moments pour soi. Elisabeth,
4: oui,
0: je découvre que vous aimez voyager. Et il y a un voyage qui vous a marqué, c'est aux États-Unis.
4: Oui, effectivement. Mais bon, comme je le dis souvent, c'est un voyage qui m'a marqué par son originalité, par le fait que ce soit si grand, c'est tellement immense, c'est tellement différent de tout ce qu'on connaît. Mais il y a beaucoup d'autres voyages que j'ai beaucoup appréciés aussi.
0: Et où est-ce que vous étiez aux États-Unis?
4: Alors, Los Angeles, San Diego et Las Vegas.
0: J'avais fait toute la côte ouest en remontant jusqu'à Las Vegas, donc.
4: C'est ça, oui. Bah, le désert, c'est assez impressionnant.
0: Ah bah franchement, je vous rejoins. C'est vrai que c'est assez majestueux. Il y a des paysages somptueux, en tout cas en Californie. Et c'est une terre magnifique, on est bien d'accord. J'ai pu aussi réaliser des voyages là-bas et franchement, on s'y sent très bien.
3: C'est vrai que vous êtes un grand fan des États-Unis, Johan. Les gens ne le savent pas assez.
0: Elisabeth, on partira ensemble la prochaine fois. Ouais. Vous voyez, ça vous va?
4: Oh.
0: On fait ça, on va organiser ça. Bon, en attendant, nous ce matin, puisque vous aimez voyager, on vous offre un exemplaire du guide de voyage Michelin qui fête ses 100 ans parce qu'il y a aussi de très jolis paysages à découvrir chez nous en France.
4: Ah, oh, mais j'adore la France. Moi, je pense que il faut qu'on réalise que la France est vraiment un pays merveilleux.
0: Ça, c'est vrai.
4: Et le guide Michelin, alors là, je suis super contente parce que c'est vraiment une institution et ce guide vert, là, il m'a suivi souvent.
0: Ah, c'est génial. Et ben, vous savez quoi, il arrivera très bientôt chez vous dans le Pas-de-Calais. Elisabeth, on vous embrasse. On vous embrasse bien fort et on vous souhaite une belle journée. À très bientôt.
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0: C'est pas vrai, le rendez-vous anti-arnaque, Aude Razou, question, faut-il renforcer nos paramètres de confidentialité sur WhatsApp? Parce que des messages d'alerte tournent beaucoup en ce moment sur la messagerie et ils sont faux.
6: Effectivement, ce message qui fait peur, des collègues à moi l'ont vu passer dans des groupes WhatsApp professionnels qu'on a entre nous à la radio. Vous pouvez aussi tout à fait le recevoir dans le groupe que votre tata a créé pour l'anniversaire surprise du petit cousin. Que dit-il? Que l'intelligence artificielle utilisée par WhatsApp a désormais accès à toutes nos conversations. Que l'IA peut même récupérer les informations personnelles qu'il y a sur nos téléphones. Pour éviter ça, les administrateurs, ceux qui gèrent les groupes WhatsApp, sont invité dans ce message à changer de toute urgence les paramètres de confidentialité des conversations.
0: Et donc, cette alerte est une fausse alerte, c'est ça?
6: Voilà, c'est pas vrai, tout simplement. Et n'en voulez pas à votre collègue, votre ami, votre sœur qui vous a envoyé ça. La personne est de bonne foi et pense sincèrement rendre service. Mais l'intelligence artificielle sur WhatsApp n'a pas accès à nos conversations. Cette IA, en fait, c'est la petite fleur violette que vous avez en bas à droite. Elle s'appelle Meta AI, Meta AI. C'est un robot avec qui vous pouvez discuter. Vous pouvez lui demander à peu près n'importe quoi, hein, la météo ou les dates des matchs au Mondial de foot, par exemple. Mais il a uniquement accès aux informations que vous lui donnez quand vous discutez avec lui. C'est tout. Alors, si vous voulez changer les paramètres de confidentialité, faites-le. Si ça peut vous rassurer, vous allez juste empêcher l'utilisation de l'IA dans la conversation. Mais méfiez-vous quand même des messages effrayants qui circulent là, comme ça, en boucle, sur WhatsApp, sur Facebook. Ils sont souvent faux. Et si c'est un inconnu qui vous envoie ce message, méfiez-vous encore plus. Il peut très bien profiter de votre méconnaissance pour vous faire faire n'importe quoi et accéder lui à votre compte WhatsApp.
0: Merci beaucoup Aude Razo pour cette chronique à retrouver sur ici.fr, page C'est pas vrai. 5h45, voici Jack et Carla avec la recette sur votre radio ici.

0: La recette, Jack et Carla. Tiens, savez-vous que certains parfums, certaines crèmes pour votre corps sont bourrés de perturbateurs endocriniens? Quelle est la situation très concrètement et comment y remédier surtout? On voit ça avec le magazine Top Santé. On se retrouve dans moins de 2 minutes. 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Bonjour.
1: Bonjour, et à la une ce matin comme partout en France, les rassemblements devant les tribunaux hier soir pour dire la colère contre le rôle des autorités dans l'affaire Liana. 1 millier de personnes à Pau, 1 millier à Tarbes, 100 à Oloron pour demander aussi que la parole des enfants soit enfin écoutée. Et puis à Bordeaux, ce sont des salariés de la polyclinique Pau-Pyrénées qui vont eux se retrouver devant le tribunal de commerce cet après-midi. Ils examinent le plan de sauvegarde de l'emploi. Vous le savez, le site de Marzé ferme tout comme la maternité de Navarre et 161 emplois sont menacés. Enfin, on parlera aussi bus de l'agglomération paloise avec la fin d'un combat juridique entre syndicats des chauffeurs et municipalités paloises. Et puis, on fait la fête avec vous, Cynthia Lafontaine.
2: Évidemment. Déjà parce que se réveiller ensemble, c'est un petit peu une fête. Et puis, parce que ce samedi, à Orthez, sur la base d'Orthez-Biron, pour être plus précise, c'est la fête du lac. Alors, au programme, déjà, on est partenaire de cet événement-là, puisqu'on est partenaire des plus beaux événements, mais au programme, tyrolienne sur le lac, marché de producteurs, concert, on fait la fête ensemble sur les plages béarnaises et on vous y amène aujourd'hui à 9h-10. Et puis il y a toujours vos places hein, pour le match section paloise contre le Racing, ça se passe ce samedi au stade du Hameau à Pau. Elle s'arrache déjà ses places, elle s'arrache. Les toutes dernières seront sur ici, Béarn Bigorre. Et donc rendez-vous dans le jeu de 7h10. La pluie s'invite aussi aujourd'hui. Ça va être un petit peu la même journée qu'hier en termes de météo. On fait un point complet sur tout ça dans un petit quart d'heure. Mais on se retrouve dans 10 minutes. À toutes.
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0: 5h49, la une de la presse.
4: Perturbateurs endocriniens, quels effets sur notre peau? C'est le sujet que développe le magazine Top Santé dans son nouveau numéro.
0: On le décrypte avec la journaliste Elia Kimi. Bonjour Elia.
5: Alors un perturbateur endocrinien, c'est une substance chimique capable d'interférer avec le fonctionnement normal de notre système hormonal endocrinien. Alors les hormones c'est quoi? Ce sont de véritables messagers chimiques. En fait les hormones elles circulent dans le sang. Elle régule des fonctions essentielles hein, qu'on connaît bien, la croissance, le métabolisme, la reproduction, le stress, le sommeil par exemple. Quand ce système est perturbé, les effets peuvent être multiples, y compris au niveau de la peau.
0: Mais attendez, parce qu'ils peuvent perturber le système endocrinien, mais de quelle manière ?
5: En fait, les perturbateurs endocriniens peuvent imiter une hormone naturelle, ils peuvent bloquer un récepteur hormonal, ils peuvent aussi modifier la production ou dégrader en fait des hormones. Ce qu'on sait, c'est qu'en fait la peau, contrairement aux idées reçues, n'est pas une barrière totalement imperméable. En fait, la peau, c'est une porte d'entrée, un lieu d'accumulation, une cible directe de ces perturbateurs endocriniens. Qui vont agir directement en fait sur les cellules cutanées hein, via des récepteurs hormonaux présents dans la peau, traverser la barrière cutanée et s'accumuler dans les tissus, voire même passer dans la circulation sanguine.
0: D'accord, mais quels sont les perturbateurs endocriniens auxquels notre peau est le plus exposée ?
5: Parmi les plus incriminés, on peut par exemple citer quelques molécules qui sont bien connues, hein, les bisphénols ou les phtalates hein, qui sont présents dans les plastiques ou dans les parfums. On a aussi des conservateurs, comme les parabènes, hein, on en a dans des crèmes, dans des cosmétiques notamment. Il y a certains filtres solaires, comme l'octocrylène, les benzophénones, des antibactériens aussi, comme le triclosan ou le tricocarban, et aussi les polluants organiques persistants. Vous savez, c'est des substances qui sont interdites aujourd'hui, mais qui sont encore présentes malheureusement dans l'environnement.
0: Ouais. Là, c'est le constat, mais comment est-ce qu'on fait pour justement éviter cette exposition aux perturbateurs endocriniens?
5: Alors, c'est une très très bonne question, parce qu'en fait, côté cosmétique notamment, côté produit, hein, de façon générale, il n'y a pas de label officiel sans PE.
0: Oui.
5: Donc en fait, c'est aux consommateurs d'être vigilants. La règle d'or, c'est quoi? C'est la simplicité. Il faut limiter le nombre de produits qu'on utilise sur la peau. Vous savez, il y a pas mal de femmes, notamment des adolescentes, là, avec la mode un peu de la skincare, oui, qui ont tendance à superposer plein de produits sur leur peau. Alors ça, c'est vraiment ce qu'il faut pas faire. Il faut être le plus simple possible côté produits que l'on utilise sur la peau, ne pas en mettre trop. Par ailleurs, il faut privilégier des formules courtes. C'est un peu comme les aliments. Moins il y a d'ingrédients, plus on est sûr que le produit est safe, sain, sans perturbateurs endocriniens. Ensuite, dans la mesure du possible, on va préférer les produits rincés, comme les shampoings, les mousses, pas des choses qu'on laisse trop sur son cuir chevelu, trop sur sa peau. Et aussi, bien évidemment, il faut être très vigilant chez les nourrissons, les femmes enceintes, les personnes qui ont des peaux lésées, parce qu'on sait que les perturbateurs endocriniens vont favoriser l'acné, l'eczéma, aggraver un psoriasis, la rosacée. Et puis évidemment, quand on a, quand on suspecte en fait une maladie de peau liée à un produit, on consulte son médecin généraliste ou son dermatologue.
0: Lia Kimi, merci de votre présence. Précieux conseil à lire en détail dans le dernier numéro du magazine Top Santé qui est à la une des kiosques. 5h53. Savez-vous ce qu'est le cheerleading ?
4: C'est Pom Pom Girl ?
0: Ouais, spectacle très apprécié de gym, de danse mêlée avant les grandes compétitions de sport. Ça vient des États-Unis, ça se développe d'ailleurs chez nous en France. On voit ça avec Muriel Jordan. Mais avant, pour s'entraîner, rien de mieux que Survivor, Eye of the Tiger. Très bon réveil. Bon mardi.

0: Survivor, Eye of the Tiger, 5h56. Chaque jour, Muriel Jordan nous parle d'un phénomène de société, d'une tendance qui raconte notre monde. Et Muriel, ce matin, on s'intéresse au succès du cheerleading.
1: Ah oui, venez, on s'imagine quelques instants devenir ces athlètes gymnastes qui font des pyramides humaines. Le cheerleading donne envie de devenir la star du lycée. Après les cours, on enfile son short à paillettes et on se fait des sauts à plusieurs mètres du sol, des figures de gymnastes, des acrobaties pour encourager une équipe de sport. Aïe, oulala, ouais mes reins, non mais j'ai plus l'âge moi pour ça. Les cheerleaders, ce sont de vrais athlètes de haut niveau et ne les confondez surtout pas avec ça. On est loin maintenant du côté pom-pom girl. Au début, le cheerleading, c'est une tradition américaine de la fin du 19e siècle pour encourager les équipes de football américain. D'ailleurs, cette pratique est inculquée aux États-Unis dès l'école primaire. Et depuis quelques années, cette discipline sportive est devenue très tendance en France. Surtout depuis la sortie de la série documentaire Cheer sur Netflix il y a 6 ans. Un des plus gros phénomènes télé de l'année 2020. Le cheerleading, c'est quoi? Est-ce que c'est être pom-pom girl? Est-ce que c'est juste assurer l'ambiance au bord des terrains de foot? Eh bien, je mène ma petite enquête et contacte Victoire, une des coachs de la section cheerleading de l'ASPTT Orléans, avec ses près de 70 licenciés. Section qui se rendra à Lisbonne les 20 et 21 juin prochains pour un championnat très important en Europe.
2: C'est vraiment deux sports qui sont bien distincts. Sur le pom-pom girl, on va plus être de la chorégraphie, de la danse. Le cheerleading, on va plutôt être sur des sports qui sont acrobatiques, des portées, avec des passes de tumbling, salto, flip, etc.
1: Donc devenir cheerleader, c'est pas juste de la danse avec des pompons, c'est pas non plus être populaire au lycée comme dans les films américains. C'est un sport en pleine expansion et qui, comme le vin, se bonifie avec les années, avec un nombre de licenciés en hausse partout en France et des compétitions de plus en plus fréquentes.
3: Et Muriel, le cheerleading n'est donc plus seulement le symbole de la culture universitaire américaine, mais en France, cette discipline souffre encore des clichés.
1: Mais oui, parce que comme la discipline mélange danse, gymnastique et acrobatie, forcément, elle passe un peu pour un sport de filles. C'est pourtant loin d'être le cas, explique Victoire, coach cheerleader à Orléans.
2: On a aussi des catégories qui sont mixtes et dans les plus grosses équipes françaises ou aux États-Unis, sur ces équipes mixtes, on a 50% d'hommes et 50% de femmes. Donc plutôt avec les femmes en l'air, les flyers et les hommes en bas qui portent.
1: Et preuve que cette discipline va encore nous offrir des émotions en France, et au dernier championnat du monde de cheerleading fin avril dernier, qui se sont tenus à Orlando aux États-Unis, c'est une Vendéenne qui a remporté la médaille de bronze. Bref, le cheerleading devient tendance en France. Par contre, si vous comptez vous y mettre, allez-y quand même mollo au début, hein, pour les reins et tout, histoire d'éviter de tomber dans les pom-pom.
0: Merci Muriel. Est-ce que l'équipe d'ici matin serait partante pour intégrer notre team? N'hésitez pas à postuler, les amis. Très bon mardi à vous.
4: Merci Yoann Guérin. Ouais, alors qui porte et qui vole? Sophie Péridieu, bonjour.
5: Bonjour.
4: Vous portez ou vous volez?
5: Je sais pas.
4: Moi, je suis pas très solide sur les
5: âges, moi.
4: C'est clair. Mais venez, nous, on fait les sandwichs. On s'occupe du catering avec Sophie Péridieu. Et puis, c'est vous qui voulez. Ici Berne Bigorre, on est content de vous réveiller. Évidemment, chaque matin que vous voliez ou non, vous soyez encore au fond du lit ou non.
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5: Assis à Masse.
4: Mardi 9 juin, bienvenue, il est 6h. Le journal Sophie Péridieu.
7: Et l'actualité ce mardi, c'est une nouvelle audience au tribunal de commerce de Bordeaux au sujet de la polyclinique Pau-Pyrénées. L'établissement de santé qui gère les cliniques de Navarre et de Marzay est, vous le savez, en redressement judiciaire. Le tribunal doit notamment examiner le plan de sauvegarde de l'emploi qui prévoit le licenciement de 161 personnes, un tiers de l'effectif. Et une mobilisation du personnel est prévue devant ce tribunal à Bordeaux. Rassemblement du personnel des cliniques paloises, mais aussi des cliniques du groupe GNBA. Le groupe bordelais possède en effet, en plus des sites palois, 11 autres cliniques en Nouvelle-Aquitaine et la moitié est en déficit. D'où l'inquiétude de Xavier Heller, le secrétaire CSE CGT, qui travaille à la clinique Bel Air à Bordeaux.
8: On est très inquiet pour les établissements du groupe. On fait part de notre inquiétude régulièrement sur la situation de Pau parce que ça va forcément faire domino. Alors on le sent déjà dans les établissements. Bon, on nous fait bien sentir qu'il n'y a pas d'argent, vous comprenez, c'est compliqué, donc il va falloir aider. Nous avons dû baisser la communauté, donc il faut aider. Et on va payer, en fait, parce que c'est lourd, hein. La dette est très lourde pour Pau. Nous, notre inquiétude des autres salariés, des autres établissements, c'est qu'on va la payer. On va la payer, cette dette. Dans tous les cas, on va la payer. Dites-vous que c'est quand même énorme, quoi, parce qu'on nous annonce des dettes, mais impressionnantes. Cessation de paiement, 161 licenciements, c'est incroyable. Dites-vous que 161 licenciements, c'est le nombre de salariés à la nouvelle clinique Bel Air de Bordeaux. On sent gros comme une patate que l'État va intervenir. Ça serait aberrant. Avec de l'argent public, non, je suis désolé. Parce qu'à un moment, il faut payer, quoi. Il y a eu trop d'aides, GBNA fait lourd. Il faut assumer. Pour ce qui se passe à Pau, pour les salariés de Pau, il faut assumer.
7: Propos recueillis par Najat Essadouki, donc audience cet après-midi au tribunal de commerce de Bordeaux. On y reviendra dans l'info d'ici à 6h30. Ce sont des milliers de personnes qui se sont rassemblées hier soir devant les tribunaux pour rendre hommage à Liana à travers tout le pays. À Tarbes, Pau, beaucoup de monde, 2000 en tout, pour dire la colère face au dysfonctionnement de l'État et de la justice dans cette affaire et dans d'autres, et pour réclamer des mesures pour la protection des enfants et contre les violences sexuelles. Liana, 11 ans, a été retrouvée morte dans le Gers. Son meurtrier présumé faisait l'objet de plusieurs plaintes pour viol sur mineur.
4: Et cette violence dénoncée hier soir lors des rassemblements, on la retrouve très régulièrement dans les affaires jugées au tribunal, Sophie.
7: Et oui, hier après-midi, encore un couple comparaissait pour violence conjugale réciproque au tribunal judiciaire. Mais les charges à l'encontre de la femme de 36 ans sont rapidement tombées et c'est son conjoint qui a été déclaré seul coupable, condamné à un an de prison ferme. Il l'avait frappé à plusieurs reprises vendredi dernier dans leur appartement de Bizanos. Il était très alcoolisé. Comme dans de nombreuses affaires de ce genre, Thomas Giraudeau, la victime à l'audience, a voulu dédouaner son compagnon violent.
9: Elle est sous emprise. Un dossier devenu banal, glisse son avocate à Pau, tellement il y en a souvent. Dès le début de l'audience, la trentenaire, aux yeux encore tuméfiés par les coups, insiste. Là, il avait bu, mais quand il était en cure de désintox, ça allait très bien. Quand il est sobre, c'est un homme bon. Il a toujours pris soin de moi. C'est la personne que j'aime le plus au monde, avec ma fille. Sauf que vendredi matin, il va trop loin. Quand elle revient d'une course et rentre dans son appartement, il lui lance un sac au visage. La frappe lui arrache des cheveux, brise un verre au sol. Ivre, il titube, tombe tout seul, se casse le et s'écorche avec les bris de verre. Les policiers la suspectent. Elle est, elle aussi, poursuivie pour violence, mais le tribunal la relaxe et le condamne, lui. Il part en prison, mais ils sont soulagés. La seule chose qui comptait pour eux deux, c'est que le tribunal ne suive pas les réquisitions du procureur, ne leur interdise pas de se voir à sa sortie. C'est chose faite. La mesure d'éloignement n'est pas retenue. Ils n'allaient de toute façon pas la respecter, estiment leurs avocates.
7: Un an de prison, donc, et une nouvelle cure de désintoxication, sous peine de repartir en détention et voir son sursis de 6 mois être révoqué. Et puis, un homme de 40 ans a lui aussi été condamné, cette fois, 2 ans et 4 mois de prison, un an avec sursis, pour violence conjugale, harcèlement, violence physique et menace de mort, au tribunal, là aussi, tribunal qui est allé au-delà des réquisitions du parquet. L'homme avait été déjà condamné en 2023 pour des faits similaires. Et on a appris également hier que le rapport de la commission d'enquête indépendante sur les violences à Notre-Dame de Bétarabe sera rendu le 20 juin prochain. Un rapport de l'Institut Jouannet basé sur des témoignages des victimes, l'analyse d'archives et l'audition de nombreux témoins. Le rapport sera rendu public au moment de sa remise à la congrégation des prêtres de Bétarabe.
4: Les accompagnants d'élèves en situation de handicap dans les établissements scolaires appelés à la grève et à la manifestation aujourd'hui par une intersyndicale.
7: Et un rassemblement est même prévu par exemple à Pau à la mi-journée devant l'inspection d'académie. Ils protestent ces AESH contre la nouvelle organisation prévue à la rentrée, les pôles d'appui à la scolarité qui, selon eux, réduit l'accompagnement des élèves et les postes dédiés. Ils réclament toujours un véritable statut de fonctionnaire, de meilleurs salaires ainsi qu'une reconnaissance. Avec l'invité tout à l'heure de 7h45, nous parlerons réseau de bus de l'agglomération paloise avec la fin, en tout cas, du conflit entre direction et syndicat à la STAP, la société publique qui gère le réseau Idélis. Nous serons avec le nouveau président du syndicat de transport Pau-Béarn-Pyrénées-Mobilité, Arnaud Jacotin, maire de Billère et premier vice-président de l'agglomération.
4: Ici Berne Bigorre et il est 6h05, 6h06 même. Les rugbymen de la section paloise sont dans les Landes, à Souston, pour préparer leur match face au Racing.
7: Une concentration maximale à 4 jours du barrage qui attend les Verts et Blancs au Hameau. Le premier depuis 26 ans, ce sera samedi. Les Béarnais qui, même si la saison est déjà belle et réussie, ne doivent pas s'en contenter, confirme le demi-mêlé Thibaut Daubagna.
10: Faut qu'on sorte de ça, même si j'ai le sentiment que les gars en veulent encore, hein, forcément. Hein, personne n'est rassasié à cette heure-là. Preuve avait un nez, que tout le monde avait la tête tournée vers ce match dès le coup de sifflet final. Vraiment, on a eu plutôt l'habitude ici à partir en vacances à cette époque de la saison. Donc ça fait un moment que les gens attendent ça, que nous les joueurs on travaille pour ça et que moi personnellement j'attends ce moment aussi.
11: Est-ce que c'est votre plus belle saison collectivement ? Est-ce que la saison de la remontée c'était mieux par exemple ou non, c'est la plus belle ?
10: Oui, c'est la plus belle parce que, alors en émotion, je sais pas parce que la saison elle est pas finie en fait. Donc j'ai pas envie de faire le bilan maintenant. Désolé de pas forcément répondre à la question, mais oui, jusqu'à maintenant, se fixer un objectif, y arriver et faire mieux que cet objectif. Voilà, on est une des premières générations, la première génération à qualifier le club. Donc oui, c'est beaucoup de fierté et à la fois, j'ai un sentiment qui dit qu'on n'a pas fini cette saison et on a envie de la continuer quelques semaines de plus.
7: Thibaut Daubagnac qui était l'invité hier soir du MAG Rugby à réécouter sur ici.fr et des places à gagner bien sûr pour ce match de samedi encore ce matin chez nous, avec nous, Cynthia Lafontaine.
4: Tout à fait à 7h10 pour être précise.
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4: Et la météo, c'est toujours avec vous, Cynthia.
7: Tout à fait, et avec des nuages, nuageux et frais aujourd'hui, des averses possibles ce matin, plutôt de la bruine sur tout le territoire cet après-midi, autour des 15 degrés ce matin au réveil, et puis cet après-midi, si vous êtes à Bagnères ou en Vallée d'Aspe, 16, Oloron 17, Tarbes, Larens ou Pau 18, Mourenx 19, Salis 21, il fera beau ce week-end.
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7: Mais rejoignez-nous, envoyez-nous les photos de vos jardins, les photos de vos balades, on les partage ensemble sur la page Facebook d'ici Béarn Bigorre avec vos températures.

0: veux mourir malheureux pour ne rien regretter. Est-ce que ça veut dire que quand on est heureux, on a des regrets? Ben non, parce que sinon, on n'est pas heureux. Oh là là, 6h11, monsieur Balavoine, c'est trop tôt pour ce genre de réflexion.
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0: Bah oui, enfin, vous êtes là sur la nappe en petite toile cirée de la cuisine avec votre café en train de vous dire « Oh là là, la réflexion philosophique de 6h11, c'est pas pour moi ». Par contre, les conseils jardins, ça, on les accueille avec plaisir. C'est ceux de Régis Muto, on va se parler replanter les patates douces quand elles ont germé, possible ou non. C'est peut-être votre question, réponse juste après ça.
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0: Et vous posez vos questions à nos experts, notamment nos experts en jardin. C'est Régis Muto qui vous répond ce matin. En fait, vous pouvez appeler en direct hein, le samedi, le dimanche de 9 à 10. Et vous pouvez aussi poser vos questions par mail. Une question de Carole qui nous est lue par Émilie de Kegel.
4: Est-ce qu'en repiquant une patate douce qui a germé, ça peut en donner d'autres? Puisque visiblement, Carole a déjà tenté avec des topinambours et que là, ça fonctionne.
5: Alors c'est marrant que Carole ait pensé... à comparer au topinambour, elle aurait pu comparer aux pommes de terre.
4: Classique.
5: Parce qu'effectivement, chez la patate douce, c'est aussi un tubercule.
4: Mm-hmm.
5: Ça veut dire que la racine que l'on a, c'est l'organe de réserve. Si ça commence à germer, c'est pas grave. On met en pleine terre, on bute comme une patate, enfin une petite colline, et on va la planter. Et bien évidemment que ça va pousser. La seule chose qu'il faut dire à Carole, patate douce, ça aime une certaine humidité dans le sol, plus qu'une pomme de terre, plus qu'un topinambour. Donc on va essayer de lui trouver un endroit dans le jardin un peu plus humide, un paillage et peut-être un arrosage un tout petit peu plus conséquent qu'une pomme de terre classique cet été. Voilà, et puis ça va donner des petites patates douces, allez on va dire pour septembre.
4: Est-ce que vous pouvez nous donner un truc pour qu'on puisse distinguer une patate germée à une patate pourrie ?
5: En général, c'est très facile,
4: ouais. Hein,
5: parce que on en a la patate pourrie. Dès que vous la touchez, dès que vous la regardez, ne serait-ce que l'imposition de votre regard est mise dessus,
4: elle va
5: schmecker.
4: Elle
5: va sentir mauvais. En général, une patate pourrie, ça se sent tout de suite. Puis c'est déliquescent. Ça veut dire que c'est une pourriture molle. Ça veut dire que ça va pas pourrir en poudre, ça va tout de suite partir en liquidos. Donc voilà, on a un gros rhume dans la main, le rhume d'un géant. Donc non, vous inquiétez pas, vous allez tout de suite voir la différence entre une patate pourrie et une patate qui est en train de germer et qui va se ramollir. Hein, parce que la pomme de terre, comme la patate douce, quand ça germe, ça se ramollit un petit peu, mais parce que le tubercule est en train, ça y est, de libérer son énergie.
0: Ah, c'est trop dégueu. Merci beaucoup Régis Muto. Vous nous envoyez vos questions, évidemment, vous pouvez même les laisser sur le répondeur au 05 59 98 30 60. C'est ça le répondeur d'ici Béarn Bigorre. Et évidemment, sur la page Facebook d'ici Béarn Bigorre, là, on attend vos photos et vos températures. Ciel nuageux chez Raymond avec 13 degrés au hameau de Bunien. Il souhaite une très bonne journée.

0: Ça, c'était trop bien. L'été 97, ce groupe de gamins, là, les Hanson, ils doivent avoir quel âge aujourd'hui? Ils doivent avoir bien la quarantaine. C'est comme les Jackson 5, en fait. C'est plutôt les Jackson 50 quand on les écoute aujourd'hui. Je prends juste un instant pour vous rappeler le jeu du maillot. Écoutez bien, si vous entendez la chanson Sweet Caroline, vous appelez et vous vous inscrivez pour remporter votre maillot dédicacé. Il y a un tirage au sort à la fin de la semaine et vous repartez avec votre maillot dédicacé des joueurs de la section paloise. Et nous, on va retrouver les gens d'ici. C'est Monique et Yves qui nous parlent d'amour, tout simplement, au micro de Lucie Miossec. Vous venez d'où ?
1: De très loin, Lens. Lens, Pyrénées Atlantiques, pas Lens Saunier.
2: Vous allez fêter Noël comment ?
3: Calmement, quand même.
1: En famille, calmement, avec mes enfants et madame qui viendra en tant qu'invité.
3: J'ai mes enfants, mais mes enfants seront chez une des filles et je suis arrière-grand-mère de deux petites filles.
2: Oh, félicitations. Quel âge avez-vous ?
3: 81 ans.
2: Vous êtes très belle.
3: Non. Merci.
1: Tout le monde lui fait des compliments. Alors je lui dis, c'est pas la peine que je t'en fasse. Les autres.
2: Vous avez quand même de la chance, hein ?
1: Oui, si on veut.
2: Je peux vous demander depuis combien de temps vous êtes ensemble alors ?
3: 10 ans.
2: 10 ans ?
1: On est ensemble. Elle habite un quartier, moi un autre. On s'est rencontrés chez un casino. Ouais. Voilà, et puis ça se passe.
2: Ah, c'est marrant ça !
1: Les courses, elle draguait un peu. Il y avait des promotions, je suis tombé dessus.
3: Vous me voyez avant ?
1: Oui.
3: Vous me voyez, moi je ne voyais jamais.
2: Oui ?
1: Force de se revoir, voilà. La plaisanter surtout. Au début, elle m'a traité de fou, et puis maintenant, ça y est, elle est habituée.
3: On se voit pour le bon moment, on mange ensemble, et puis voilà. Chez lui ou chez moi, et chacun chez soi, c'est le mieux.
2: Pour vous, Noël, c'est synonyme de quoi ?
1: Ah ben, c'est les souvenirs, c'est sûr, c'est la famille. Donc des dépenses supplémentaires avec les petites filles, voilà. Mais ça se passe toujours bien, calmement, et pas d'excès, parce que avant on faisait à manger, à boire. Et bien.
2: Vous faites moins à manger ?
3: Oui, mais je fais toujours bien.
2: Ah, c'est quoi votre plat favori, du coup, pendant les fêtes ?
3: Moi, j'aime bien le homard avec une sauce que je fais qui est très très bonne à base de crustacés.
2: C'est bon ?
1: Je sais pas, elle m'a pas fait goûter encore.
3: Non, mais je vais pas lui en faire tous les jours, hein, non plus.
1: Très simple, huître, foie gras, saumon fumé, ou truite fumée maintenant, parce qu'il y en a de très bonnes. Et puis voilà, toujours très simple. Quand les gosses étaient petites, bon, évidemment, il y avait le sapin, il y avait la crèche, quelques jouets autour, mais sans trop, hein, fallait pas non plus leur donner la folie des grandeurs. Mais voilà, ça se passait aussi toujours très simplement, en famille.
2: Voilà. Qu'est-ce qu'on peut vous souhaiter pour ces fêtes ?
1: De garder la bonne humeur, de la santé, et puis voilà. J'espère qu'il reste quelques années encore devant, et puis voilà.
2: Je suis persuadée.
1: Le cardiologue, quand vous êtes optimiste, vous vivez plus âgé que les autres. Ouais. Mais tant mieux, je vais
0: dire. Ouais, c'est tout ce qu'on vous souhaite. Donc vous l'aurez compris, hein, cet épisode a été enregistré par Lucie Miossec en décembre, autour de la période de Noël. Benabar, tout de suite, avec Quoi qu'on dise.
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0: Benabar, quoi qu'on dise, alors que la toute première camionnette vient de s'installer sur la place de la République à Naï pour le marché, il y a une voiture stationnée sur la place de la République. Si c'est la vôtre, je vous conseille de vous manier de la bouger, parce qu'une fois que vous allez avoir tout le marché bien disposé autour, vous ne pourrez plus bouger, vous allez être dégoûté.
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0: Un ciel nuageux ce matin au-dessus de Pau avec 14 degrés, c'est chez Marianne, elle nous dit ça sur la page Facebook d'ici Béarn Bigorre. Et on va demander à Catherine Viguier comment ça se passe au niveau des astres, comment ça se passe au niveau de notre horoscope aujourd'hui, Catherine. Eh ben ça bouge aujourd'hui.
10: Oui, et il faut éviter de tout vouloir tout de suite.
11: Bélier, en journée, il est préférable de rester tranquille, mais en soirée, vous serez au premier plan.
12: Taureau, profitez des bonnes attentions que l'on vous porte, de plus c'est mérité.
13: Gémeaux, l'attente d'une réponse, d'un travail est possible et elle pourrait vous parvenir aujourd'hui.
14: Cancer, la journée est belle, dépaysante et en soirée c'est plus tendu.
15: Lion, vous êtes dans l'introspection en première partie de journée mais ensuite en super forme.
16: Vierge, si vous souhaitez régler un souci relationnel, cela se fait en journée. En soirée, autre ambiance.
17: Balance, vous pouvez vous concentrer sur les autres dès ce soir. Auparavant, vous serez un peu en retrait.
18: Scorpion, on vous invite à vous affirmer, ce qui ne sera pas un problème. Mais en soirée, besoin de repos.
19: Sagittaire, vous vous sentirez mieux si vous dialoguez avec celui ou celle qui vous pose problème.
5: Capricorne, un voyage, une évasion vous vont bien. Et au fil des heures, vous êtes tenu d'être plus concentré.
6: Verseau, une journée qui va crescendo vers du mieux, du meilleur, soyez confiant.
2: Poisson, ce soir vous aurez franchi un cap, libéré d'un poids et fier de vous.
18: Et pour nous tous, l'entraide qui donne envie d'aller

0: On sera sûr, vous inquiétez. Peut,
1: hein. N'est-ce pas, c'est bien.
0: C'est ma copine Isabelle Young qui m'a dit ça. En effet, je me dis oui, peut-être que vous
1: bien
0: avez raison,
1: sûr,
0: Sophie.
1: Bien sûr, bien
0: on se rassure comme on peut, tout à fait. Bon, avec vous, Sophie, on va reprendre notre sérieux dans moins de deux minutes pour l'info d'ici avec la nouvelle audience à Bordeaux sur l'avenir de la polyclinique Pau-Pyrénées. Donc ça, on s'en parle, voilà, juste après les infos, tout ce qui se passe en France, tout ce qui se passe dans le monde. C'est le tour du monde en 90 secondes. Allez, on revoit l'actu avec vous, Cyril Ardot, et on se retrouve juste après. C'est à vous, il est 6h30.
2: Les suites de l'affaire Liana. Le Premier ministre Sébastien Lecornu réunit ses ministres de l'Intérieur, de la Justice, de la Santé, de l'Éducation et de l'Égalité femmes-hommes ce matin. Il leur demande d'examiner, d'arbitrer de nouvelles mesures concrètes pour protéger les enfants. Par ailleurs, le garde des Sceaux et le ministre de l'Intérieur, Gérald Darmanin et Laurent Nunez, sont auditionnés ce matin par la Commission des lois du Sénat. Des milliers de personnes mobilisées hier soir à travers tout le pays, au Mans, à Limoges, Nîmes, Paris, Strasbourg ou Lyon, en hommage à Liana et pour dénoncer les dysfonctionnements qui ont mené au meurtre de la fillette. Ils demandent de meilleurs salaires et le statut de fonctionnaire. Les accompagnants d'élèves en situation de handicap manifestent aujourd'hui à travers toute la France. Le gouvernement n'envisage à ce stade de titulariser que 10 à 20% de ces AESH. Trafic TER fortement perturbé, un TGV sur 3 et un intercité sur 2 à l'arrêt. La grève à la SNCF ce soir dès 20h et demain. Les syndicats demandent de meilleurs salaires et dénonce le climat social avec 13 suicides depuis janvier. À une semaine du début du mondial pour l'équipe de France de foot, un match rassurant, victoire 3-1 face à l'Irlande du Nord. Hier soir à Lille, Michael Olise titré homme du match après son triplé. Et puis on ne l'avait plus vu sur les courts depuis 2022, le retour de la tennis woman Serena Williams pour un tournoi à Londres. L'ex numéro 1 mondial doit jouer aujourd'hui en double.
1: Et l'info d'ici, c'est donc cette nouvelle audience cet après-midi au tribunal de commerce de Bordeaux au sujet de la polyclinique Pau-Pyrénées qui regroupe, vous le savez, les cliniques de Navarre et de Marzay. Elle est en redressement judiciaire et le tribunal doit notamment examiner le plan de sauvegarde de l'emploi qui prévoit le licenciement de 161 personnes, un tiers de l'effectif. Une mobilisation du personnel est prévue devant le tribunal à Bordeaux. Les personnels des cliniques paloises mais aussi des autres cliniques du groupe GNBA puisqu'ils possèdent 11 autres cliniques en Nouvelle-Aquitaine et que la moitié est en déficit. Du coup, les salariés de ces cliniques ont peur d'être les prochains après Pau, explique Xavier Heller, il est secrétaire CSE-CGT, membre du comité de groupe GNBA.
3: On est très inquiet pour les établissements du groupe. On fait part de notre inquiétude régulièrement sur la situation de Pau, parce que ça va forcément faire domino. Alors, on le sent déjà dans les établissements, bon... On nous fait bien sentir qu'il n'y a pas d'argent, vous comprenez, Pau, c'est compliqué, donc il va falloir aider. Nous avons dû baisser la communauté, donc faut aider. Et on va payer, en fait, parce que c'est lourd, hein. La dette est très lourde pour Pau. Nous, notre inquiétude des autres salariés, des autres établissements, c'est qu'on va la payer. On va la payer, cette dette. Dans tous les cas, on va la payer. Dites-vous que c'est quand même énorme, quoi, parce qu'on nous annonce des dettes mais impressionnantes. Cessation de paiement, 161 licenciements, c'est incroyable. Dites-vous que 161 licenciements, c'est le nombre de salariés à la nouvelle clinique Bel Air de Bordeaux. On sent gros comme une patate que l'État va intervenir. Ça serait aberrant. Avec de l'argent public, non, je suis désolé. Parce qu'à un moment, il faut payer, quoi. Il y a eu trop d'aides, GBNA fait lourd. Il faut assumer. Pour ce qui se passe à Pau, pour les salariés de Pau, il faut assumer.
1: Et comme son collègue bordelais, Camille Benazé, est convaincue que d'autres cliniques du groupe vont connaître le même sort que Pau. Elle est infirmière en oncologie à la clinique Marzay. En tant qu'élue CSE, elle sera d'ailleurs tout à l'heure au tribunal de commerce de Bordeaux.
4: Pour l'instant, le plan est basé sur la polyclinique Pau-Pyrénées, parce qu'on fait partie d'une des cliniques les plus en déficit et les plus en difficulté. Mais l'état du groupe et les comptes financiers du groupe n'étant pas bons, on est persuadé qu'on sera les premiers, mais que d'autres établissements du groupe vont subir la même situation que nous dans les prochains mois ou années qui arrivent en tout cas. Ils se sont étendus beaucoup trop rapidement au niveau du groupe. Ils ont racheté trop de cliniques trop rapidement. Et derrière, ils sont incapables d'en fait de pouvoir gérer ces cliniques financièrement. On a été la première clinique hors territoire de Gironde à être rachetée. Dans les deux années qui ont suivi, ils se sont beaucoup étendus en rachetant 3-4 cliniques à l'extérieur. Cognac, Périgueux, etc. qui vivent un peu quand même les mêmes difficultés que nous. Ce qui a donc évidemment créé encore plus de déficits parce que ça avait un coût, sachant que nous, on était déjà en déficit assez important quand ils nous ont rachetés. En plus, on ne veut pas que Pau soit le brouillon, entre guillemets, pour pouvoir agir après au niveau des autres. Donc il faut arrêter dès maintenant en fait l'hémorragie.
1: À propos que lui, Pardagé Tessadouki est donc audience cet après-midi au tribunal.

0: commerce de Bordeaux au sujet de cette polyclinique Pau-Pyrénées.
1: Et dans l'actualité, Sophie Péridieu, il y a aussi les rassemblements en hommage à Liana.
0: Oui, des milliers de personnes devant les tribunaux hier soir pour dire la colère contre le rôle des autorités dans l'affaire Liana. Un millier de personnes à Pau, un millier à Tarbes, une centaine à Oloron pour demander aussi que la parole des enfants soit écoutée. On en parlera à 7h et on parlera aussi de la fin probable du conflit entre agents de la STAP, notamment les chauffeurs de bus Idélis et la municipalité paloise. Nous recevrons le nouveau président du syndicat de transport Pau-Pyrénées Mobilité, Arnaud Jacotin. On parlera aussi de futures gratuités dans les bus. Mais tout d'abord, les prévisions de Météo France, Cynthia Lafontaine.
1: C'est nuageux et frais. Avec des averses possibles ce matin, aussi bien en Béarn qu'en Bigorre, et plutôt de la bruine cet après-midi. Donc voilà, prenez une capuche, un parapluie pour aujourd'hui, parce que vous savez pas trop à quelle sauce vous allez être mangé, et surtout à quelle heure. Aux alentours des 15 degrés ce matin, entre 13 et 16 chez vous. Cet après-midi, autour des 18-19. Et il fera beau pour ce week-end.
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1: Les idées noires, très peu pour nous. On les chasse avec ici Béarn Bigorre. Il est 7h-25 et c'est Bernard Lavillier.

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0: Bernard Lavillier, il n'est pas schizophrène ou de la deuxième voix, c'est pas la sienne, c'est évidemment Nicoletta. Idées noires, on les chasse, nous, tout ce qu'on a de noir dans la maison, c'est le café.
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0: Dites-nous comment ça va, vous, ce matin, sur la page Facebook d'Ici Berne Bigorre. 14 degrés à l'Estel, c'est chez Philippe qui embrasse toute l'équipe d'Ici Berne Bigorre. Ça, c'est très, très mignon. Et 13 degrés avec la semaine qui débute pour Steffi à mort. Eh bien oui, repos hier, CQFD, elle démarre la semaine le mardi. Est-ce qu'elle fait du sport pour démarrer sa journée? Très probablement, puisqu'elle écoute Ici Berne Bigorre. 7h20, place au sport. Place au sport avec vous, Sophie Péridieu. Et ce matin, on parle rugby.
2: Évidemment, avec la section paloise qui sera privée. En revanche, ça c'est la mauvaise nouvelle, de Jacques Maddox pour son barrage face au Racing à samedi. L'arrière australien souffre d'une omoplate après le match face à Montauban. Il a été percuté par son propre coéquipier, Tumu Amanu. Le bras en écharpe depuis ce week-end, sa saison, si la section allait au-delà de ce barrage, est même terminée.
0: Et toutefois, la section pourra s'appuyer sur un retour, celui de son meilleur marqueur d'essai, Grégoire Harfeuille.
2: Elle est laissée à la disposition de l'équipe de France de rugby à 7, qui a remporté l'étape du circuit mondial disputé à Bordeaux vendredi, samedi et dimanche dernier. Grégoire Harfeuille a brillé et fait le plein de confiance avant de rentrer jouer la phase finale avec la section.
3: C'est vrai que vivre des émotions comme ça, après la saison que je viens de vivre aussi quand même avec vous, c'était inattendu, je pensais pas vivre des émotions, et encore, il y en a encore des très belles qui arrivent, j'espère. Donc ouais, beaucoup de fierté, beaucoup de joie, beaucoup de bonheur. Trop content de ce qui arrive. Là, je suis super excité. Je pense qu'il y a des choses incroyables qui arrivent aussi à Pau. On s'était pas qualifié et là, on est qualifié. On verra bien ce qui se passe, mais en tout cas, on va tout donner pour rendre fier aussi le peuple bernais.
2: Et tous les jours cette semaine, on va vous dire un petit mot de l'adversaire, la section, le Racing. Et ce matin, on vous parle du demi de mêlée palois de cette équipe, Léo Carbonneau, fils de l'ancien demi de mêlée de la section début des années 2000, Philippe Carbonneau. Léo Carbonneau qui aurait pu porter les couleurs de la section paloise, Damien Gozioso.
4: Oui, puisqu'il est né à Pau pendant que son père y jouait et qu'il a touché ses premiers ballons à Bizanos, là où son père entraînait. Avant de filer à Brive, Léo a suivi Philippe à 10 ans, fin de l'histoire avec le rugby béarnais, international des moins de 20 ans, double champion du monde de la catégorie. Léo Carbonneau s'est révélé en Corrèze jusqu'à l'été dernier, où il a rejoint le Racing. Demi de mêlée de tempérament, comme son père, il a joué 24 des 26 matchs de la saison régulière avec les Ciels et Blancs, quasiment tous comme titulaire, facilitateur du jeu francilien et parfois aussi soliste. Il a marqué 5 essais, dont le dernier samedi face à Toulouse. Il sera un des gros dangers à surveiller samedi soir au Hameau pour les Verts et Blancs.
2: Et section Racing, donc, c'est samedi soir au Hameau en barrage à vivre sur Ici Berne Bigorre.
0: Ici Berne Bigorre qui a évidemment des places à vous faire gagner toute la semaine pour ce choc, notamment à 7h10.
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0: Et nous avons rendez-vous tous les matins, un petit peu avant 7h moins le quart, avec nos vétos, les vétérinaires d'ici Béarn Bigorre, qui vous guident dans votre quotidien avec vos animaux de compagnie. Et ce matin, docteur Agnès, une question de Jérémy de Tarbes, qui nous dit que son chat aime bien se resservir dans la gamelle un bon paquet de fois. Et en fait, Jérémy aimerait bien mettre son chat au régime, mais pas n'importe comment. Donc c'est pour ça qu'il nous contacte. Mais d'abord, docteur Agnès, pourquoi nos chats deviennent obèses?
10: De nombreux chats de nos jours sont obèses, tout simplement parce que, à cause de la sédentarité, ils sortent de moins en moins, ils vivent dans des appartements et ils bougent moins. Et un chat obèse, c'est important de le faire maigrir car il voit son espérance de vie diminuer de 2 ans. Et puis c'est aussi plus compliqué pour lui de se laver et de bouger. Alors pour détecter s'il est en surpoids ou obèse, on utilise l'indice de condition corporelle. C'est une échelle qui visuellement en fait et au toucher permet de déterminer si votre chat est normal, maigre, en surpoids ou obèse. Bon, après, en gros, si le chat votre mamie, vous sentez plus les côtes, ni la colonne vertébrale et que le ventre pendouille, il n'y a pas débat, il est en surpoids. Si vous n'êtes pas sûr, demandez conseil à votre véto, qui vous confirmera le diagnostic de surpoids et d'obésité et vous aidera à le faire maigrir.
0: Bon, Jérémy nous a envoyé une photo. En effet, c'est un bon gabarit de chat. Il a besoin d'un petit régime. Comment il s'y prend, Jérémy, alors ?
10: D'abord, il faut choisir une bonne alimentation. Alors, elle doit être riche en fibres et en protéines, pauvre en calories, pour permettre à votre chat de maigrir tout en se sentant rassasié. Évidemment, on rajoute de l'aliment humide, parce que la pâtée et les autres aliments humides, soupe, courgettes, sticks, sont riches en eau et moins caloriques, et ça favorise la satiété. Et ce qui est important aussi, c'est de calculer les quantités distribuées, et ça, faites-vous aider de votre vétérinaire. Après, il faut fractionner les repas. Il faut les distribuer en 4 à 5 prises par jour. Vous pouvez utiliser les gamelles ludiques. Il y en a plein de sortes, des plateaux, des tunnels, des labyrinthes, des cylindres à faire rouler, selon les goûts et l'agilité de votre chat. Ou carrément opter pour le distributeur de nourriture programmable. Faites attention aux friandises et puis essayez de le stimuler pour qu'il joue ou fasse de l'exercice. Je sais que c'est pas forcément facile. Et surtout, planifiez un suivi. C'est important de se faire accompagner, sinon on se décourage vite. De se faire accompagner par son véto, qui dès la consultation de départ, il va poser un cadre au régime, donner un objectif, un délai. Surtout éviter une perte de poids trop rapide, ou au contraire vous aider si vous avez du mal à faire perdre du poids à votre chat et le stabiliser ensuite. Parce que c'est comme chez nous, les régimes, il ne faut pas reprendre après.
0: C'est ça, ça s'applique un petit peu à tout le monde. Surtout qu'on a tous ceux qui ont envie d'être magnifiques sur les plages cet été qui vont s'y prendre maintenant, le 9 juin, avec 8 semaines de délai. Bien joué. Bon, merci beaucoup, docteur Agnès. On a tous vos conseils de toute façon sur ici.fr. Maroon 5 avec This Love, et ça c'est vachement bien pour démarrer la journée. Mais qu'est-ce qui se passe à Pau là, en centre-ville? Il y a déjà du monde. C'est où ça? C'est le boulevard de la Paix. Ah, c'est normal, il y a des travaux. Et il y a toujours du monde sur le boulevard de la Paix parce qu'on est obligé de faire le détour quand on arrive de Morlaz. Ah ouais, il y a toujours un petit peu de monde au feu. Soyez patients.

0: Maroon 5 avec This Love. Nous avons des nuages, nous avons de la fraîcheur aujourd'hui, nous avons même des averses au programme ce matin. De la bruine cet après-midi, 15 au réveil, 20 cet après-midi. Aux fans du Tour de France. Le geste solidaire ce matin du photographe de presse Fernand Fourcade avec son livre La grande boucle du Tour de France dont il a versé, c'est ce qu'il explique au micro d'Éric Dreux, l'intégralité des droits d'auteur à la recherche médicale et il a aussi donné des livres.
1: Oui, bien sûr, oui. On a offert 30 livres au centre hospitalier de Tarbes aux enfants malades. Donc c'est vraiment de bonnes choses, voilà.
2: Un homme heureux aussi parce que depuis quelques jours, ça a commencé jeudi dernier, une exposition, puisque vous êtes photographe de presse, eh bien un tour de France, un tour des Pyrénées à travers les époques, c'est une exposition avec vos photos, avec vos clichés depuis de nombreuses années.
1: Oui, c'est une exposition sur mes clichés, donc elles seront au musée Millardis à Gèdre et à la mairie de Gavarnie aussi, donc une partie à la mairie aussi de Gavarnie. Donc c'est des photos sur le Tour de France, dans les Pyrénées, que les Pyrénées d'ailleurs. Et c'est l'ambiance du Tour avec les vieilles photos d'autrefois que des années 1920. En plus, j'ai un vélo aussi du Tour de France 1920 que j'ai en exposition aussi. C'est entre les années 20 et aujourd'hui, voilà. Donc j'ai voulu faire ça.
2: Mais vous n'étiez pas né en 1920, Fernand.
1: Non, mais c'est des photos que c'est une collection que j'ai, de photos anciennes dans les Pyrénées. Je l'avais récupérée chez un collectionneur, il me les avait offertes, et donc je m'en sers pour les exposer, mais c'est vraiment magnifique, quoi. Je veux dire, les photos noir et blanc, c'est magnifique, voilà. Les coureurs au milieu des vaches, je vous dis pas, quoi. C'est incroyable de voir des photos extraordinaires. J'ai une photo aussi en 50-70, c'est là, le sommet du col de Tourmalet, alors rempli de monde. C'était du temps de Jean Roubic à l'époque, en 1947 ou 48. C'était un mort de monde, voilà.
2: Et puis vous êtes aussi très content parce que il y a une étape du Tour de France avec une arrivée dans un lieu magique.
1: Oui, tout à fait. Donc c'est la première fois que le Tour de France arrive à Gavarnie. Et c'est extraordinaire parce que c'est un site, il est classé Gavarnie avec le cirque site mondial de l'UNESCO et c'est au milieu du parc national des Pyrénées, donc c'est extraordinaire. Donc il y aura l'étape pour Gavarnie, j'adore Gavarnie, donc et c'est magnifique, donc voilà.
2: Le tour dans les Pyrénées à travers les époques, vu par Fernand Fourcade, notre invité ce matin. Allez au musée Millardis, c'est à Gèdre et c'est jusqu'au 30 septembre. Merci beaucoup d'être venu nous en parler, Fernand Fourcade, ce matin alors.
1: Oui. Merci beaucoup.
0: Et évidemment, les deux journées à ne manquer sous aucun prétexte chez nous, les deux journées du Tour de France, c'est les 8 et 9 juillet avec les étapes Lannemezan-Pau et Pau-Gavarnie dont on parlait. Et évidemment, vous vivrez ça avec nous sur ici Béarn Bigorre. Johnny Hallyday vous réveille tout en douceur. Il donne de la voix, hein, vous le connaissez. Mais c'est le moment balade. J'oublierai ton nom et ça, c'est trop beau.

0: idée, j'oublierai ton nom tant que vous n'oubliez pas le nôtre. 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
0: Sophie Péridieu, je ne vous demande pas quel genre d'élève vous étiez, parce que je me doute bien que vous étiez studieuse et tranquille et super bonne.
6: Non, c'est très bavarde.
0: Tiens, suis-je bête? Oui,
6: bah, bien sûr. Sérieuse, mais bavarde.
0: Ok. Mais pas cancre.
6: Bah non.
0: Voilà, c'était là que j'allais en venir. Fred
6: Désolé,
0: Ballard a trouvé des anciens cancres pour le coup, qui témoignent dans l'humour en tube. C'est Walidia et Olivier de Benoît.
7: Olivier de Benoît, seconde D, lycée Saint-Joseph, Reims, troisième trimestre. Math, 20 sur 20, excellent élève. Vous voyez, Olivier, moi aussi, je peux écrire n'importe quoi.
8: C'est vrai que tout de suite, les mauvaises notes passent beaucoup mieux quand les profs ont de l'humour. Les parents d'Olivier de Benoît en sont convaincus. Ses profs lui ont ouvert la voie vers une carrière de comique.
7: Élève sans histoire. Ah, et sans géographie, malheureusement. Ou latin. Le latin est une langue morte. On a trouvé le meurtrier. Anglais. Olivier est prêt pour la CIA. On peut l'interroger pendant des heures. On sait qu'il dira rien.
8: Alors, petit conseil à tous les cancres, si les commentaires de profs ne sont pas aussi poilants sur votre bulletin, remplacez-les par des formules qui feront marrer vos parents. C'est un petit exercice auquel Walidia n'a pas pensé quand il était petit.
9: Moi, j'avais donné ça à mon père une fois à faire signer. Au lieu d'être en colère, il était heureux. Il était là. Putain ! C'est la merde, hein ? C'est mon fils, il a fait tout ça, là. Il va mourir bêtement, hein ?
8: On rappelle qu'une année scolaire de foirée, c'est potentiellement une énorme marge de progression l'année suivante. Hein ? Et puis, faire le clown en classe, c'est très demandé hein, quand on est grand. Donc, pas de panique, petit cancre deviendra comique.
0: Non, mais en plus, le nombre de cancres qui ont fait une carrière, par exemple, artistique ou sportive extraordinaire, encouragez vos enfants, pas forcément à être des cancres, mais à faire ce qu'ils ont envie de faire, ça c'est bien.
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0: Nous sommes le mardi 9 juin, bonjour, il est 7h. Et c'est Sophie Péridieu pour vous informer.
6: Beaucoup de monde hier partout en France devant les tribunaux en hommage à Liana, cette collégienne du Gers retrouvée morte la semaine dernière à quelques kilomètres de chez elle. Son meurtrier présumé faisait l'objet de plusieurs plaintes pour viol sur mineur mais n'a jamais été entendu par les enquêteurs. Certaines plaintes ont également été classées sans suite. Alors c'est pourquoi les milliers de personnes rassemblées hier soir à l'appel de nombreuses associations engagées dans la lutte contre les violences faites aux enfants et aux femmes sont venues aussi dire leur colère. Leur colère face au dysfonctionnement de l'État et au manque d'écoute des victimes. Il y avait un millier de personnes à Pau, comme à Tarbes. Pas de magistrats, pas d'avocats, mais des anonymes. Beaucoup de mères de famille, comme Alix, venues à Pau.
10: Il y a plusieurs colères. La première, c'est effectivement ces plaintes qui n'ont pas abouti rapidement sur des enquêtes. Presque à chaque affaire, presque à chaque enfant, on a des plaintes classées sans suite. Ça prend un temps fou. Ça ronge le ventre, en fait, de voir son enfant et de voir d'autres enfants vivre ce type de violence. En devenant mère, je me suis rendu compte que quand un enfant vit des violences, on a l'impression que c'est le sien. Et ça nous prend malgré nous aux tripes. Et il est hors de question que mon fils grandisse dans un monde où ça, c'est possible. Et ça me révolte. J'étais déjà révoltée avant, mais ça me révolte encore plus et on lâchera rien.
6: Ça, c'était Alix qui était à Pau, rassemblement. Et bien à Tarbes, Audrey, elle était venue avec ses deux filles et ses nièces. Elle brandissait des pancartes. Liana, nous ne t'oublions pas.
11: On est des mamans angoissées, on laisse pas nos enfants aller tout seuls à l'école, donc ça implique peut-être de moins travailler. Et c'est pas normal, moi quand j'étais jeune, je pouvais aller me promener en ville. Maintenant, aujourd'hui, on a tout en peur. Et là, je vois qu'on est en train de jeter la pierre sur les juges, les policiers, tout ça, mais je pense que ça doit être difficile aussi pour eux de choisir quel est le cas le plus grave. Ce sont aussi des pères de famille, c'est ça qui est terrible, on leur donne pas les moyens. Et je pense que tous ces hommes, gendarmerie, police, juges, quand ils étaient petits, ils ont été petits et leur rêve d'être policier, c'était d'arrêter les méchants. Et on leur donne pas le pouvoir d'arrêter les méchants. C'est honteux.
6: Et à Tarbes, plusieurs dizaines de personnes ont déposé des peluches et des roses blanches devant la porte du tribunal judiciaire. Certaines ont aussi écrit à la craie sur les marches et sur la façade du palais de justice des hommages à Liana.
0: On y revient dans l'info d'ici à 7h30.
6: Et on a appris hier que le rapport de la commission d'enquête indépendante sur les violences à Notre-Dame de Bétarame serait rendu le 20 juin. Un rapport de l'Institut Jouannet, qui est basé sur des témoignages de victimes, l'analyse d'archives, l'audition de nombreux témoins et experts. Ce rapport sera rendu public au moment de sa remise à la congrégation des pères de Bétarame.
0: Et puis c'est cet après-midi à Bordeaux, devant le tribunal de commerce, qu'un rassemblement est prévu.
6: Oui, on y examinera le plan de sauvegarde de l'emploi de la polyclinique Pau-Pyrénées qui gère, vous le savez, les cliniques Navarre et Marzé. À Pau, 161 licenciements prévus par le groupe GNBA, groupe bordelais, qui possède l'établissement palois, mais aussi 11 autres cliniques en Nouvelle-Aquitaine, dont la moitié, selon les syndicats, sont en déficit.
0: On parle mobilité ce matin, et très exactement bus Idélis de l'agglomération paloise.
6: D'abord parce que changement d'équipe municipale à Pau oblige, il y a une nouvelle présidente pour la société publique qui gère le réseau de bus palois Idélis, Cécile Faure, adjointe au maire, en charge de l'action écologique et numérique. Et puis parce que, aussitôt élue, elle a précisé qu'elle ne contesterait pas la décision de justice qui a été prise dans le conflit qui oppose la direction de la STAP et les syndicats au sujet du double statut des agents, un sujet qui a provoqué plusieurs grèves ces dernières années. Depuis 2019, les nouveaux chauffeurs embauchés bénéficient d'un nouveau statut, moins favorable, avec notamment des congés payés en moins, la direction voulant faire des économies. L'entreprise a essuyé 3 revers devant la juridiction prud'homale entre 2022 et 2026. Et donc, la nouvelle municipalité a décidé d'arrêter cette procédure judiciaire et de discuter avec les syndicats. C'est une victoire pour la CGT qui se bat depuis des années. Philippe Castagnol, le secrétaire général.
12: En fait, on en avait déjà parlé avant les élections municipales, avec Jérôme Marbeau notamment, qui s'était engagé à retirer des appels de cette procédure en cas de victoire à la mairie de Pau, quoi. On les a soutenus, on va pas se mentir, mais en retour, ils s'étaient engagés à lever cette procédure qui est complètement illégale, quoi. Quand on est condamné 3 fois par la justice, à un moment donné, il faut s'arrêter, il faut admettre qu'on a commis une erreur et il faut l'assumer. Et François Bayrou, je vous le dis clairement, François Bayrou n'était pas enclin à arrêter non plus. Je l'ai eu dans ses dernières heures de mandat, où il m'a dit, on verra après les élections. Est-ce que le second statut va être purement et simplement annulé? Il est encore trop tôt pour se prononcer. Cela va faire partie de discussions entre la nouvelle gouvernance et les organisations syndicales et la direction de la SPL.
6: Et dans 40 minutes, nous recevrons pour en parler et pour évoquer aussi le projet de gratuité des bus dans l'agglomération paloise, Arnaud Jacotin, le maire de Billère, qui est vice-président en charge de ces questions à l'agglo. Les AESH, les accompagnants d'élèves en situation de handicap dans les établissements scolaires, appelés à la grève aujourd'hui par une intersyndicale. Un rassemblement est prévu à Pau, à la mi-journée, devant l'inspection d'académie, par exemple. Alors, ils protestent contre la nouvelle organisation prévue à la rentrée, les pôles d'appui à la scolarité, qui, selon eux, réduit l'accompagnement des élèves. Ils demandent toujours une meilleure reconnaissance de leur métier.
0: Il est 7h05, vous écoutez ici Bern Bigorre. À Danguin, le dinosaure décapité par la tempête Niels a retrouvé sa tête.
6: Bien connu des automobilistes de la route de Bordeaux, cette statue de 3 mètres de haut de T-Rex trône de nouveau le long de la nationale. Il a fallu plusieurs mois aux dirigeants de l'entreprise de chaudronnerie CIP pour reconstituer le colosse. Il s'est fait aider par un sculpteur peintre pour un coût de quasiment 30 000 euros. Mais il le fallait parce que le dinosaure est devenu une attraction de la commune, c'est ce qu'il raconte Nicolas Maldonado.
13: Les gens l'appellent le dinosaure de Danguin. Le maire m'a dit c'est l'emblème de Danguin, mais bon. Les gens me parlent que de ça en ce moment. La preuve, votre venue. Et là, il y a 19 ans qu'il était fait. Des centaines de gens qui téléphonaient, qui passaient pour savoir s'ils pouvaient en acheter un pour leur jardin. Des gens qui escaladaient la clôture pour se prendre en photo. C'était la première année vraiment ingérable. Après, ça s'est tassé, heureusement. Et là, ça a refait le buzz quand même depuis qu'il est tombé. Depuis qu'on l'a retapé, surtout, ça reparle beaucoup sur les réseaux sociaux.
6: Propos recueillis par Aléa Giraudot et des infos à retrouver sur ici.fr. On parle rugby avec cette mauvaise nouvelle pour la section Paloise qui va devoir se passer de son arrière australien Jacques Maddox pour le barrage de samedi face au Racing. Percuté par un de ses coéquipiers samedi lors du match contre Montauban, il souffre d'une omoplate et c'est logiquement Théo Atisogbe qui devrait être titularisé à l'arrière. Je vous rappelle qu'on va faire gagner des places dans quelques minutes.
0: Dans moins de 5 minutes
6: pour ce match de barrage de samedi soir au hameau. Et puis en foot, les Bleus se sont rassurés à 2 jours de leur départ pour l'Amérique pour participer à la Coupe du Monde qui démarre jeudi, puisque l'équipe de France a remporté son 2e et dernier match de préparation en battant l'Irlande du Nord hier soir 3-1.
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6: Et la météo.
15: La météo, c'est du nuageux. C'est du nuageux, c'est du frais. On est 3-4 degrés en dessous des normales de saison. Avec des averses possibles partout ce matin et de la bruine attendue cet après-midi. Voilà, vous allez peut-être passer entre les gouttes. Toutefois, c'est pas une grosse journée d'automne non plus. Mais prenez de quoi vous abriter quand même. Autour des 15 degrés ce matin au réveil. Cet après-midi, si vous êtes à Bagnères, à Rudy ou Bedouce, vous aurez 16. Naïlem, Beyoloron, 17. Tarbes, Pau, Larens, 18. Pour le bassin de lac ou Garlin, 19, et on va jusqu'à 21 degrés à Salis ou à Puyot.
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6: Et le retour du soleil, c'est pour ce week-end. Ce serait sympa d'avoir un beau temps pour la fête du lac à Orthez-Biron, par exemple. Ben oui, tout à fait. Ben, c'est ce qui est annoncé. Et on a hâte de retrouver le soleil. Soyez prudents, soyez patients sur la route. Pour l'instant, il n'y a pas encore grand monde. Vous êtes bien. Si toutefois vous voyez quoi que ce soit de dangereux, vous nous appelez, hein.

0: Dancing Queen, c'est ABBA.
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0: Est-ce que vous êtes dans les starting blocks? Parce qu'on a des cadeaux à vous faire gagner. Non, mais vous n'êtes pas prêts. Le maillot dédicacé de la section paloise, ça c'est très simple. Vous entendez le titre Sweet Caroline, oh oh oh. Vous appelez et il y a tirage au sort à la fin de la semaine. Et vous repartez avec votre maillot dédicacé par tous les joueurs de la section. Ça, c'est pour le maillot. Maintenant, vous avez peut-être envie d'avoir des places. Vous avez peut-être envie d'y aller à ce match section paloise contre le Racing 92 ce samedi au stade du Hameau. Il va être blindé, plein et bouillant ce stade. C'est normal que vous ayez envie d'y aller, c'est carrément normal. Évidemment, tout le monde a envie d'y aller, tout le monde a envie d'y être. Et on a deux places pour vous. Les dernières, elles sont ici, évidemment. Vous nous appelez tout de suite au 05 59 98 09 09. Trois questions, deux bonnes réponses. Et puis c'est parti. Vous êtes au stade, allez, tous les fans de rugby, tous les gros fans hardcore, tous les, comment on appelle ça? Comment on appelle les hooligans? Comment on appelle les fans de sport?
2: Il y en a pas
0: sport.
2: En rugby, c'est le problème, rugby. Si vous voulez.
0: Non mais ça c'est bien, mais évidemment, mais c'est, les ultras, c'est ça que je cherchais, c'est les ultras que je cherchais. Ouais, les ultras mais... de la section, appelez-nous. Mais non mais ils sont pas méchants, les ultras de rugby, en effet, ils sont trop mignons. Allez, appelez-nous tout de suite, on joue.
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0: Et tout de suite, c'est mon œil avec David Ossiou qui nous parle de l'évolution de la population française parce que l'INSEE a donné ses derniers scénarios et dans 11 ans, presque 70 millions d'habitants en France et ensuite ça va baisser.
6: Oui, en 2070, 3 millions d'habitants en moins qu'aujourd'hui. C'est une France qui vieillit. Pourtant, les personnalités politiques n'en parlent pas beaucoup. Pas du tout, même pour certaines qui ne voient pas si loin, soit parce qu'elles ne réalisent pas très bien, soit parce que rien n'est encore fait. Et ce matin, il faut que je vous parle de ma grand-mère. Quand elle entendait quelqu'un expliquer ce que serait le monde dans 50 ans, elle levait les yeux au ciel. Elle était née en 1906. En 1960, elle avait 54 ans et avait déjà traversé deux guerres, une pandémie, l'exode rural. Elle savait une chose que les courbes ignorent, la vie réserve aussi des surprises. Alfred Sauvy, le grand démographe français, s'inquiétait avant-guerre du déclin de la population française. Et le baby-boom l'a pris à contre-pied, comme tout le monde. L'INSEE le concède lui-même en 2070. La population française pourrait osciller entre 61 et 71 millions. 10 millions d'écart, c'est la Belgique entière comme marge d'erreur. Parce que personne ne sait si dans 20 ans, refaire des enfants sera redevenu une tendance. Une génération qui se retourne vers le vivant, vers la transmission, et des balançoires qui se remettent à bouger. L'unique certitude en revanche, c'est que nous allons vivre vieux, plus vieux. 37 000 centenaires aujourd'hui, 160 000 en 2070, peut-être le double. Derrière ce chiffre, il n'y a pas que des centenaires qui jardinent encore, il y a le problème des retraites, il y a la dépendance. C'est ça le vrai défi, celui qu'aucune courbe n'esquive. Ma grand-mère savait ce que c'était, le grand âge, elle l'avait regardé en face.
0: Merci beaucoup David aussi, où on retrouve mon œil sur ici.fr. Et on va retrouver Hervé, qui est dans les starting blocks avec son petit t-shirt section paloise, il est magnifique, et qui va tenter de remporter ses deux places pour le prochain match de samedi.

0: Zazie avec Zen. Mais là, personne n'a envie d'être zen.
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0: On n'a pas envie d'être zen, on a envie de jouer. Bonjour Hervé.
3: Bonjour.
0: Hervé, vous nous appelez d'Estos et vous mourrez d'envie de remporter ces deux places pour aller voir la section paloise laminer le Racing 92. Il faut que je, faut pas que je dise des trucs comme ça, ça va nous porter l'œil. Comment ça va Hervé ?
3: Ça va très bien, et vous ?
0: Ouais, ça va, merci beaucoup. Qu'est-ce que vous... vous y croyez comment à ce match ? Vous le voyez venir comment ce match de samedi ?
3: Bah, ça va être serré, mais bon, on y croit.
0: Très très bien. Et si jamais vous gagnez ces deux places, vous irez avec votre fils ?
3: Oui, qui a 8 ans.
0: Ah, oh, fantastique.
3: Voilà, est-ce qu'il a jamais été, donc voilà.
0: Ah, j'allais vous demander s'il avait déjà vu des matchs. Il a jamais vu jouer la section ?
3: Non.
0: Ah,
3: non.
0: Ça serait trop top. Bon, écoutez, on a 3 questions pour vous. Vous nous donnez 2 bonnes réponses et vous serez tous les deux au stade du Hameau ce samedi devant section Racing, avec un stade évidemment plein à craquer. Est-ce que vous êtes prêts ?
3: Oui, je suis prêt.
0: On y va, c'est parti. Hervé, comment appelle-t-on cette période ? Bah, c'est en ce moment. Comment appelle-t-on la période de transition des troupeaux de la plaine vers l'estive ?
3: La transhumance.
0: Oui ! Première bonne réponse. Depuis la création du top 14, combien de fois les verts et blancs n'ont pas été en vacances au lendemain de la 26e journée ?
3: Bah, c'est la première fois qu'ils se qualifient.
0: Oh là là, il est trop fort.
3: Voilà. Ah, c'est pas vrai,
0: ouais, carrément. À la deuxième question, même pas besoin de vous poser la troisième. Vous êtes au stade, Hervé, félicitations, on est
3: merci
0: trop contents.
3: Merci.
0: Mais merci à vous. Rappelez-moi comment s'appelle votre fils.
3: Il s'appelle Bétiane, c'est un nom basque.
0: Et ben, on vous embrasse très fort, Hervé et Bétiane. Merci beaucoup d'avoir été avec nous. À bientôt.
3: Au revoir.
0: On a parlé rugby, on parle beaucoup rugby cette semaine et on parle aussi beaucoup basket avec l'Élan Béarnais et la finale de ce vendredi. Nous sommes avec Marilyn Pédémarie, chargée de com auprès de l'Élan Béarnais. Bonjour Marilyn.
4: Bonjour, bonjour à tous.
0: Merci beaucoup d'être avec nous aujourd'hui pour cette finale. Le match aller, c'est ce vendredi. On ne sait pas encore si, je dis pas de bêtises, on ne sait pas encore si c'est contre Poitiers ou contre Nantes, c'est ça Marilyn ?
4: Tout à fait, on saura ce soir.
0: On saura ce soir exactement. C'est un petit peu l'occasion, ce genre d'événement, de se mettre au sport pour ceux qui n'ont pas trop les bases. Les play-offs, qu'est-ce que c'est ? Quel est l'enjeu, surtout, d'un match comme celui de vendredi ?
4: L'enjeu, c'est de gagner, c'est de pouvoir accéder donc au match 2 avec un point d'avance pour pouvoir remonter en Betclic Elite, la première division du basket français.
0: Parce que l'Élan Béarnais a toujours été l'élite du basket, ce serait bien qu'on regrimpe à notre place en fait.
4: Tout à fait, dans l'esprit collectif palois et je pense dans tout le Béarn, toute la Soule, on a les images et les souvenirs de l'Élan Béarnais des années glorieuses. Aujourd'hui, l'idée c'est de retrouver l'élite du basket français et de pouvoir regagner notre place.
0: Ouais. Pourquoi c'est historique en fait un moment comme vendredi ?
4: C'est une première étape. Hein. Alors le chemin est long, la saison a été belle. Les playoffs, c'est une période qui est assez dense en termes de matchs. On a la chance que nos joueurs aient fait le travail pour passer les quarts de finale en 2 matchs, passer les demi-finales contre Orléans en 2 matchs aussi, en allant s'imposer samedi de façon assez pragmatique à Orléans. Aujourd'hui, la dernière étape, c'est la finale. Donc vendredi, un match 1 au Palais des Sports, et ensuite on se déplacera lundi donc chez notre adversaire, soit Nantes, soit Poitiers, pour on espère une victoire et une montée en 2 matchs là aussi. Sinon, il faudra se retrouver à nouveau au Palais jeudi prochain, le 18, pour une belle et pour un vrai match de finale.
0: Bon, première étape donc ce vendredi, 20h30 au Palais des Sports de Pau. On est combien de supporters attendus là vendredi ?
4: Alors, j'ai reçu un message de mon collègue dans la soirée hier soir, tard, qui travaille sur la billetterie. On était plus de 5000, on approchait les 5500 hier soir. Et l'objectif, c'est de remplir ce palais des sports. On est bien parti à J-4 pour que ça soit un palais en fusion qui attende nos joueurs vendredi, pour ce match 1.
0: 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Donc pour cette finale, vendredi 20h30 au Palais des Sports de Pau. Merci beaucoup, Marilyn Pédé-Marie, chargée de com, d'avoir été avec nous aujourd'hui.
4: Et à vendredi.
0: À vendredi. Bandolero, ça c'est Paris Latino. On se met déjà la fête dans les oreilles. Hein. Avec ici Béarn Bigorre, on croise les doigts évidemment pour nos clubs sportifs. Et on les accompagne, on est là avec eux de la même façon qu'on vous accompagne et qu'on est là avec vous pour vous réveiller 7h25.

0: Paris Latino, Bandolero, IVA, etc.
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0: Et c'est Arnaud Jacotin, premier vice-président en charge des mobilités à l'agglomération.

0: rendre hommage à Liana, cette collégienne de 11 ans qui a été tuée, et pour dénoncer les dysfonctionnements de la justice. Mobilisation à Besançon, Strasbourg, Lyon, Limoges ou encore Paris, où l'animatrice Flavie Flamand, qui a porté plainte contre Patrick Bruel pour viol, était présente.
1: On est dans une société qui nous demande de parler, mais qui est la première à remettre notre parole en doute. Et qui plus est, la parole des enfants. C'est un devoir pour la justice de les entendre.
0: Et ils devront proposer des mesures concrètes pour protéger les enfants. Les ministres de l'Intérieur, de la Justice, de la Santé, de l'Éducation et de l'Égalité femmes-hommes sont réunis ce matin par le Premier ministre Sébastien Lecornu. Les mobilisations des accompagnants d'élèves en situation de handicap un peu partout en France aujourd'hui. Ces AESH réclament de meilleurs salaires, mais aussi le statut de fonctionnaire. Consulter un spécialiste pourrait bientôt coûter très cher. 9 sur 10 feront des dépassements d'honoraires en 2040 si rien ne change, selon le Haut Conseil pour l'avenir de l'assurance maladie. C'est 1 sur 2 actuellement, selon un rapport dévoilé ce matin. La grève à la SNCF dès ce soir 20h et demain pour de meilleurs salaires et pour dénoncer le climat social. Le trafic des TER s'annonce très perturbé. Un TGV sur 3 et un intercité sur 2 seront à l'arrêt. À une semaine de l'entrée dans le mondial pour les Bleus, une victoire qui rassure. La France s'est imposée 3-1 hier soir face à l'Irlande du Nord pour le dernier match de préparation.
2: Et l'info d'ici, on en parle avec Cyril Ardo, c'est la mobilisation hier soir partout en France pour rendre hommage à Liana. Un millier de personnes devant les tribunaux de Pau, de Tarbes, une centaine à Oloron, pour dire la colère face au dysfonctionnement de l'État dans cette affaire. Liana, 11 ans, a été retrouvée morte la semaine dernière dans le Gers à Fleurance. Son meurtrier présumé faisait l'objet de plusieurs plaintes pour viol sur mineur, mais n'a jamais été entendu par les enquêteurs, puisque certaines ont été également classées sans suite. Alors à Tarbes, un millier de personnes se sont rassemblées. Une des organisatrices, Marlène, de l'association de protection de l'enfance tarbaise Arco-Uni, ne s'y attendait pas.
3: On a déposé notre première déclaration de manifestation auprès de la préfecture et de Tarbes. Et moi, j'avais mis 50 personnes, vous voyez. Donc vraiment, je ne m'attendais pas à ce qu'il y ait une telle mobilisation. Je pense que les réseaux sociaux aident beaucoup. Là, on est à Tarbes. Il ne faut pas oublier quand même la localisation.
4: On n'est pas très loin d'Auch.
3: Voilà, c'est juste à côté. On connaît. On a parfois de la famille, des proches. Ça peut toucher différemment parce qu'on se dit, c'est pas à Paris, c'est pas dans les grandes villes. Ça peut être partout et ça peut être chez nous, surtout.
2: Le ministre de la Justice a reconnu qu'il y avait eu des dysfonctionnements dans le traitement des plaintes contre le meurtrier présumé de Liana, et il proposera des sanctions contre les enquêteurs et magistrats responsables, a-t-il dit. Mais pour Clotilde, du collectif pour les droits des femmes des Hautes-Pyrénées, c'est un problème global de manque de moyens de la justice.
5: C'est un choix politique, puisque on le voit, il y a des alertes depuis de nombreuses années, et derrière, il n'y a pas de moyens pour agir. On est en train de se battre pour qu'ils aient les moyens de faire leur travail dans de bonnes conditions. Nous, les dernières annonces du ministre de la Justice, elles ne nous sécurisent pas du tout. Elles sont en train de mettre une pression telle que j'ai beaucoup de tristesse pour eux.
2: Et en effet, le ministre de la Justice a ordonné aux procureurs généraux de reprendre les plaintes de 70 000 enfants, plaintes qui sont en cours de traitement partout en France, et ce d'ici au 14 juillet. Et c'est impossible, irréaliste pour les manifestants à Tarbes comme à Pau, où la présidente de l'association de défense de victimes de violences Partageons nos silences, Aurélie Bergerot, elle tient à dénoncer surtout l'absence d'écoute.
6: À partir du moment, surtout quand un enfant dépose plainte, un enfant n'invente pas, il dépose les mots. Les adultes qui disent qu'un enfant est un menteur, à partir du moment où il rapporte qu'il y a des faits graves, il faut le croire à l'enfant, il n'a qu'une parole. Malheureusement, la justice n'écoute pas, la justice ne bouge pas, ou alors elle bouge beaucoup trop lentement. Et il y a très peu de dossiers qui finissent en pénal parce que rien n'est fait. Personnellement, j'ai eu déposé une plainte. J'ai mis 6 ans avant d'avoir une réponse pour avoir un classement sans suite. Je pense que ça, c'est inadmissible. On ne devrait pas en arriver là. En fait, il faudrait refondre tout le système de façon à réagir plus vite. Enfin, je ne sais pas qui se donne les moyens, en fait. C'est au gouvernement de se donner les moyens pour faire bouger les choses. Donc, eux, ils se renvoient très gentiment la faute des uns aux autres. Mais finalement, c'est à eux. Tout ce qu'il y a à faire, tout en mettre en œuvre pour sauver les enfants, en fait.
2: De la colère donc et de l'émotion à Pau comme à Tarbes hier pour ces manifestations d'hommage à Liana. Reportage de Thomas Giraudot et Léa Giraudot.
7: Autre mobilisation ce mardi.
2: Oui, c'est à Bordeaux. Des salariés de la polyclinique Pau-Pyrénées, ils vont se retrouver devant le tribunal de commerce qui examine le plan de sauvegarde de l'emploi. Vous le savez, le site de Mars est ferme, tout comme la maternité de Navarre. 161 emplois sont menacés. Et puis dans quelques instants, avec notre invité, on parlera

0: fois des bus de l'agglomération paloise avec la fin, en tout cas la fin d'un combat juridique entre syndicats, des chauffeurs et municipalité paloise. Nous serons avec Arnaud Jacotin. La météo, Cynthia Lafontaine.
1: C'est des nuages.
0: Ah,
1: c'est de la fraîcheur.
0: Ah bah voilà.
1: Et des averses possibles ce matin. Plutôt de la bruine cet après-midi. Deux, trois petites éclaircies au milieu de tout ça. Et nous sommes autour des 15 degrés ce matin au réveil. Autour des 18-19 cet après-midi. Retour du beau temps pour ce week-end.
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1: Mais qu'est-ce que c'est beau de regarder le soleil se lever au-dessus du Val d'Azun, au-dessus du col du Soulor. Mais c'est super beau, les nuages qui se disloquent, on entrevoit le ciel bleu. C'est absolument superbe.

0: Alain Souchon, sous les jupes, mais regardez plutôt droit devant si vous êtes au volant. Qu'est-ce que vous faites à mettre le nez là où c'est pas à vous ça, dis donc, 8h20.
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0: Non mais, d'ailleurs c'est pas aujourd'hui que vous allez choisir une jupe, même si cette petite jupette à carreaux, elle vous va magnifiquement bien, vous êtes superbe dedans. Ce matin, là, si vous êtes encore en train de choisir vos vêtements, je vous conseille d'aller plutôt vers le jean, un petit sweat, une petite veste, pas besoin de mettre un truc trop chaud non plus, et là vous serez pas mal. En tout cas, ce qui est bien, c'est ce qui est sûr, c'est que là maintenant, on retrouve les enfants de la calandrette de peau qui portent un sweat ou qui portent une robe, ça l'histoire ne le dit pas, n'empêche que si vous voulez être bilingue, facilement et en vous amusant, c'est en écoutant les My Nats qu'il faut l'apprendre.
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6: À Dichat.
7: Que vam vous parla de l'expression qui c'est Narit, Loudi Besk et Potpoura Loudi Menj.
8: En français, ça ferait qui rigole le vendredi peut pleurer le dimanche.
9: Contrairement à d'autres expressions, cela est presque pareil en occitan qu'en français.
10: Donc si boulem l'arébira n'essayerait pas littéral amen. Donc si on voulait le traduire, ce ne serait pas littéralement.
11: 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On est heureux parce que c'est le week-end. 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
12: Ramno à cop, ce qu'avait une veille de démoral iscol, pramoukou m'avait une meste her au charman.
0: Oh! Kayla Bertha, ça c'est vrai que tu aimes bien être à l'école parce que t'as des maîtres qui sont sympas, c'est ça que tu dis? Oh! Donc, l'expression, vous ne l'utilisez pas cette expression pour vous?
13: Moi, un peu. Parfois, mais pas souvent.
0: Bon. Merci, sœur. Dinkala
14: Spoma. La plaisée, Adichat.
0: Adichat.
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0: Et vous les retrouvez évidemment aussi sur ICI.fr. Vous pouvez les partager, vous pouvez prendre des notes évidemment, parce que c'est très sympa d'apprendre l'occitan grâce aux enfants de la calandrette de Pau. On va retrouver notre invité dans moins de 5 minutes, Arnaud Jacotin, président du syndicat de transport Pau-Béarn-Pyrénées Mobilité. On va se parler de transport et on va se parler évidemment d'Idélis, le transport sur l'agglomération paloise. Ce sera juste après. Louane, à tout de suite.
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0: Et c'était Louane à 8h moins le quart.
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0: Notre invité Sophie Péridieu, c'est Arnaud Jacotin, maire de Billère, premier vice-président en charge des mobilités à l'agglomération.
2: Bonjour Arnaud Jacotin.
3: Bonjour.
2: Vous êtes président du syndicat de transport Pau Béarn Pyrénées Mobilité. C'est à ce titre que vous êtes avec nous ce matin. Pour parler de quoi? Eh bien, pour parler de cette annonce qui a été faite la semaine dernière par la nouvelle présidente de la STAP. Ça, c'est la société publique qui gère les chauffeurs du réseau d'autobus Idélis de la communauté d'agglo Pau Béarn pour justement le compte du syndicat mixte dont vous êtes le président. Eh bien, elle a annoncé mettre fin au conflit qui opposait la municipalité et le syndicat CGT au sujet du double statut des agents. Il y a eu plusieurs... l'affaire est passée en justice plusieurs fois. Vous avez décidé de renoncer à ça. Ça veut dire quoi pour qu'on comprenne bien, en fait?
3: Ça veut dire qu'on était en cassation et donc c'était la dernière instance et donc il y avait encore une possibilité de jugement. Et là, il était décidé, et je m'en réjouis, d'arrêter les procédures.
2: Et alors pourquoi? Ça veut dire quoi? Que on revient en arrière? Qu'est-ce qui se passe?
3: Oui, enfin, on revient en arrière. L'idée, c'est il y a deux statuts aujourd'hui qui coexistent au sein de la STAP, et donc les nouveaux embauchés n'avaient pas les mêmes droits que les anciens. Et
2: ceux
3: donc
2: qui étaient embauchés à partir de 2019,
3: oui, tout à fait,
2: de chauffeurs routiers, de chauffeurs, pardon, de bus.
3: Tout à fait. Et donc l'idée, c'était d'arrêter. C'est un engagement électoral porté par la municipalité actuelle. Moi, je m'étais associé à ça, et donc c'est une bonne décision.
2: Alors, il y avait eu d'ailleurs pas mal de mouvements sociaux, des grèves, des journées de grève justement pour protester contre cela. Ça veut dire que ça va revenir au calme?
3: Tout au moins, il y a une volonté aujourd'hui qui est affirmée par la présidente et auquel je souscris, de rétablir le dialogue et de discuter avec les partenaires sociaux. Donc, c'est ce qu'il fallait parce qu'il y avait une atmosphère sociale un peu difficile au sein de la STAP.
2: Alors, on a entendu tout à l'heure le représentant de la CGT dans notre journal de 7h. C'était une promesse de campagne, vous l'avez rappelé. Ça veut dire qu'il va y avoir un alignement sur le meilleur statut, justement?
3: Alors, il y a des discussions qui sont en cours. Malheureusement, je ne peux pas me substituer à la présidente sur ces questions-là. Elle a déclaré qu'elle entamerait des discussions très rapidement avec les syndicats, donc c'est ce qu'elle va faire. Moi, j'ai une position à titre personnel, mais je pense que ce qui est important, c'est que le dialogue soit rétabli.
2: Alors, si l'ancienne municipalité avait fait ce nouveau statut, c'était aussi pour faire des économies, d'après ce que j'ai compris. Ce qui veut dire que vous, du coup, vous allez dépenser plus dans cette affaire-là.
3: Alors, déjà des économies, il faut savoir que la procédure a quand même coûté au syndicat et à la STAP 53 000 euros. Donc déjà, là, on va faire des économies parce que déjà, c'est arrêté. Mais oui, c'est un coût. Avoir des salariés, c'est un coût. Et aujourd'hui, créer un double statut, ça avait aussi un coût. Donc, il faut chiffrer ça. Il faut s'assurer que le dialogue est rétabli. Mais il faut faire des choix à un moment donné. Et je pense que la présidence saura faire les bons choix.
2: Vous disiez, il faut chiffrer ça. Ça veut dire que vous aviez donc promis de revenir en arrière sans forcément connaître le coût pour la collectivité.
3: Non, ce qui avait été promis, c'est d'arrêter les procédures et ensuite d'ouvrir une discussion. Donc c'est ça auquel on va s'astreindre. De toute façon, au final, c'est le syndicat qui paye. Hein, donc puisque la STAP ensuite se retourne vers le syndicat pour financer. Mais l'idée, c'est vraiment de se mettre autour d'une table et d'être très transparent en disant, le double statut, ça n'est plus possible. Et voilà ce que pourrait coûter aujourd'hui l'alignement de tous les agents. Mais encore une fois, je suis pas la présidente
2: la STAP. Est-ce qu'on peut imaginer que du coup, s'il y a un coût supplémentaire, cela peut jouer sur le reste des propositions que vous aviez, notamment sur la mise en place de la gratuité des transports?
3: Non, je crois qu'il faut pas lier les deux parce que c'est aussi un engagement fort sur la gratuité. La gratuité est aujourd'hui, il y a un certain nombre d'hypothèses qui sont mises en place. On travaille sur ces questions-là donc au syndicat, mais je crois qu'il faut pas lier les deux dossiers. C'est deux dossiers complètement différents, mais bien sûr, tout a un coût et il faut regarder et regarder précisément.
2: Parce que là, qu'est-ce qui est pour l'instant dans les tuyaux? C'est la gratuité le samedi, c'est ça?
3: Alors actuellement, l'idée, c'est de travailler parce que quand il n'y a pas une gratuité, on parle des gratuités. Les syndicats, souvent, aiment préfère pas au terme gratuité le terme libre accès. C'est pas tout, c'est une différence sémantique, mais qui est importante. Moi, je pense qu'il faut étudier, voir aujourd'hui déjà ce qui est vrai, c'est que une partie et pratiquement 80% du transport est déjà subventionné. Donc aujourd'hui, les usagers ne payent que une quote-part, c'est de 20%.
2: Oui, c'est pas du tout rentable, hein, les transports
3: en
2: commun.
3: Voilà. Non, oui, mais comme chaque un investissement public par définition, un gymnase, une patinoire, enfin une patinoire, c'est pas trop d'actualité. mais c'est pas rentable, mais c'est le principe du service public justement, et donc on a des sources de financement par ailleurs. Donc pour revenir à la gratuité, oui, on travaille sur ces questions-là, mais il faut, est-ce que on va d'abord l'expérimenter? Alors est-ce que c'est sur les week-ends? Est-ce que c'est sur une tranche d'âge? Est-ce que c'est sur une catégorie, les aînés, les...
2: Pourtant, Jérôme Marbeau lui avait quand même été clair, il avait dit gratuité le samedi pour tous.
3: Moi je souscris à ça, c'est l'idée, oui. Mais aujourd'hui il y a plusieurs hypothèses qui sont sur la table, là aussi avec des chiffres, et donc on va très rapidement arrêter une position, mais l'idée c'est d'arriver sur proposer quelque chose
2: d'ici
3: à la rentrée.
2: Combien de temps ? À la rentrée. Oui. Pas là pour l'été, c'est trop rapide.
3: Non, c'est trop tôt parce que on irait trop rapidement sur quelque chose qui serait pas bien calibré.
2: Ouais, et quand on parle de libre accès total, ça c'est une envisagé aussi ou pas?
3: D'autres agglomérations le font.
2: Hein.
3: Voilà, d'autres agglomérations le font. Aujourd'hui, ça devient quasiment une norme. Donc, moi, je pense qu'il faut étudier sérieusement ces questions-là. Bon, il y a une problématique aussi de renouvellement du matériel, parce que vous me réinviterez pour parler de l'hydrogène et du Phébus et des difficultés et du mauvais choix qui a été fait dès le départ et qu'on avait dénoncé à l'époque en disant ce choix technologique n'était pas le bon. Donc aujourd'hui, il faut qu'on change aussi de modèle. Donc là aussi, il y a des enjeux, des investissements à faire on s'y met, on y travaille.
2: Merci Arnaud Jacotin, premier vice-président en charge des mobilités à l'agglomération, président du syndicat de transport Pau-Béarn-Pyrénées Mobilité, d'avoir été avec nous ce matin.
3: Merci.
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0: 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Et pas belle la vie. Una storia importante. C'est en tout cas une histoire importante selon Eros Ramazzotti. Wow.

0: Rosra Mazzotti, una storia importante.
1: 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Non, mais la radio qui vous offre 510 euros, c'est ici Béarn Bigorre. Et nous sommes à Pau ce matin avec Martine. Bonjour Martine.
2: Bonjour Cynthia, bonjour Sophie.
1: Vous avez
3: bonjour.
1: La pêche.
3: Bonjour.
1: Elle a la pêche Martine, ça fait plaisir.
3: Oh, bah oui.
1: Tu m'étonnes.
2: On essaye.
1: Bah, avec 510 euros à la clé, tu m'étonnes. On se le remet dans l'oreille Martine, écoutez.
2: Oui.
4: Le bruit qui court.
1: Alors, oh, quoi pensez-vous Martine
3: là.
2: Moi, je pense à la fermeture d'un tiroir à papier des imprimantes, des grosses imprimantes.
1: Monsieur le juge ?
3: Oh ! Oh non, mais si, c'est ça !
1: Eh ben non,
3: oh
1: je suis navrée, Martine, et monsieur le juge est ferme.
3: Non, mais c'est pas possible,
1: ça fait
3: exactement le même bruit.
1: Oui.
2: Tant pis, merci.
1: Gros bisous, Martine, à bientôt.
2: Merci.
1: Et nous, on retrouve Stéphane Béarn pour notre leçon d'histoire. Bonjour Stéphane.
5: Bonjour Cynthia et bonjour le Béarn de la Bigorre.
1: Alors avec vous ce matin, on voyage tout simplement dans le temps et au temps où les mariés ne portaient pas de robe blanche.
5: Se marier en princesse, très récent. Pendant des siècles, on se mariait surtout avec ce qu'on avait dans l'armoire, à condition encore d'avoir une armoire. France, 17e siècle. Un mariage de village sans wedding planner. Pas de boutique spécialisée, pas d'essayage, pas de traîne de 3 mètres ou de vendeuse commissionnée qui vous dit « Celle-là est faite pour vous ». La mariée s'habille simplement avec sa plus belle robe. Car à l'époque, un vêtement coûte une fortune. On ne l'achète pas pour un jour. On le porte, on le raccommode, on le transforme, parfois toute une vie. Alors le jour du mariage, on fait au mieux. On choisit ce qu'on a de plus beau. Ou de moins pire. Objectif, être présentable.
6: Oh là là là là, ça va pas du tout.
5: Et c'est presque jamais blanc. Le blanc, c'est salissant et difficile à entretenir. On préfère des couleurs solides. Rouge, bleu, brun ou noir. Pratique. Mariage le matin, enterrement l'après-midi, on optimise. Dans certaines régions, la tenue inclut même un tablier.
7: Attendez de voir d'abord un coup de feu dans un grand restaurant. Il y en a beaucoup qui rendent leur tablier en pleurant.
5: Non pas une fantaisie symbolique, mais un détail très concret. C'est une pièce normale du costume féminin. On ne va pas l'enlever juste parce qu'on se marie. Le romantisme, c'est bien, mais la soupe, elle ne va pas se faire toute seule non plus.
8: Il n'y a pas écrit Bécasse ici.
5: Il faut attendre le 19e siècle pour que tout bascule. En 1840, en Grande-Bretagne, la reine Victoria se marie en blanc. L'image circule, la tendance suit, et elle devient la première influenceuse mode de l'histoire. Peu à peu, l'idée s'impose, une robe unique, spectaculaire, et parfaitement inutile après. Désormais, la robe de mariée est faite pour une journée, alors que pendant longtemps, elle était faite pour la vie. Et si le mariage dure plus longtemps que la robe, c'est déjà pas si mal.
1: Merci Stéphane.
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1: Bienvenue dans cette nouvelle journée. Nous sommes le mardi 9 juin, il est 8h. Le journal de 8h, Sophie Péridieu.
3: Et l'actualité ce mardi, c'est une nouvelle audience au tribunal de commerce de Bordeaux au sujet de la polyclinique Pau Pyrénées. L'établissement de santé qui gère les cliniques de Navarre et de Marzay à Pau est en redressement judiciaire et le tribunal doit notamment examiner le plan de sauvegarde de l'emploi qui prévoit le licenciement de 161 personnes, un tiers de l'effectif. Une mobilisation du personnel est prévue devant le tribunal, un rassemblement du personnel des cliniques paloises, mais aussi des autres cliniques du groupe GNBA. Ce groupe bordelais possède en effet, en plus des sites palois, 11 autres établissements en Nouvelle-Aquitaine. Et la moitié, selon les syndicats, est en déficit. Xavier Heller est le secrétaire CSE-CGT. Il travaille à la clinique Bel Air à Bordeaux.
9: On est très inquiet pour les établissements du groupe. On fait part de notre inquiétude régulièrement sur la situation de Pau, parce que ça va forcément faire domino. Alors on le sent déjà dans les établissements, on nous fait bien sentir qu'il n'y a pas d'argent. Comprenez, Pau, c'est compliqué, donc il va falloir aider. Nous avons dû, c'est la communauté, donc faut aider. Et on va payer, en fait, parce que c'est lourd. La dette est très lourde pour Pau. Nous, notre inquiétude des autres salariés, des autres établissements, c'est qu'on va la payer. On va la payer, cette dette. Dans tous les cas, on va la payer. Dites-vous que c'est quand même énorme, quoi, parce qu'on nous annonce des dettes mais impressionnantes. Cessation de paiement, 161 licenciements, c'est incroyable. Dites-vous que 161 licenciements, c'est le nombre de salariés à la nouvelle clinique Bel Air de Bordeaux. On sent gros comme une patate que l'État va intervenir. Ça serait aberrant. Avec de l'argent public, non, je suis désolé. Parce qu'à un moment, il faut payer, quoi. Il y a eu trop d'aides, GBNA fait lourd. Il faut assumer. Pour ce qui se passe à Pau, pour les salariés de Pau, il faut assumer.
3: Et donc, audience au tribunal de commerce de Bordeaux cet après-midi, provoquée par Najat Essadoukeh. On y reviendra dans l'info d'ici tout à l'heure, d'ailleurs à 8h30.
1: L'autre actualité de ce début de semaine, ce sont les milliers de personnes qui se sont rassemblées hier pour rendre hommage à Liane à travers tout le pays.
3: Un millier de personnes devant les tribunaux de Tarbes, devant les tribunaux de Pau, pour dire leur colère face au dysfonctionnement et pour réclamer des mesures pour la protection des enfants et contre les violences sexuelles. Liane, 11 ans, a été retrouvée morte dans le Gers, à quelques kilomètres de son habitation à Fleurance, et son meurtrier présumé faisait l'objet de plusieurs plaintes pour viol sur mineur. Hier, Aurélie était présente au rassemblement palois. Elle a tenu à dénoncer l'absence d'écoute de la parole des enfants.
8: À partir du moment, surtout quand un enfant dépose plainte, un enfant n'invente pas, il dépose les mots. Les adultes qui disent qu'un enfant est un menteur, à partir du moment où il rapporte qu'il y a des faits graves, il faut le croire à l'enfant, il n'a qu'une parole. Malheureusement, la justice n'écoute pas. La justice ne bouge pas, ou alors elle bouge beaucoup trop lentement. Et il y a très peu de dossiers qui finissent en pénal parce que rien n'est fait.
3: Aurélie Bergerot, présidente de l'association de défense de victimes de violences qui participait au rassemblement hier à Pau. Le reportage est à retrouver sur ici.fr.
1: Et cette violence dénoncée hier soir lors des rassemblements, on la retrouve très régulièrement dans les affaires jugées au tribunal, Sophie.
3: Et pour preuve, hier après-midi, un couple comparaissait pour violence conjugale, prétendument réciproque au tribunal judiciaire de Pau. Mais les charges à l'encontre de la femme de 36 ans sont rapidement tombées. C'est son conjoint qui a été déclaré seul coupable, condamné à 1 an de prison. Il l'avait frappé à plusieurs reprises vendredi dernier dans leur appartement de Bizanos. Il avait beaucoup bu. Alors, comme dans de nombreuses affaires de ce genre, Thomas Giraudot, à l'audience, la victime a voulu dédouaner son compagnon violent.
10: Elle est sous emprise. Un dossier devenu banal, glisse son avocate à Pau, tellement il y en a souvent. Dès le début de l'audience, la trentenaire, aux yeux encore tuméfiés par les coups, insiste. Là, il avait bu, mais quand il était en cure de désintox, ça allait très bien. Quand il est sobre, c'est un homme bon. Il a toujours pris soin de moi. C'est la personne que j'aime le plus au monde, avec ma fille. Sauf que vendredi matin, il va trop loin. Quand elle revient d'une course et rentre dans son appartement, il lui lance un sac au visage. La frappe lui arrache des cheveux, brise un verre au sol. Ivre, il titube, tombe tout seul, se casse le nez et s'écorche avec les bris de verre. Les policiers la suspectent. Elle est elle aussi poursuivie pour violence, mais le tribunal la relaxe et le condamne lui. Il part en prison, mais ils sont soulagés. La seule chose qui comptait pour eux deux, c'est que le tribunal ne suive pas les réquisitions du procureur, ne leur interdise pas de se voir à sa sortie. C'est chose faite. La mesure d'éloignement n'est pas retenue. Ils n'allaient de toute façon pas la respecter, estiment leurs avocates.
3: Un an de prison donc et une nouvelle cure de désintoxication à suivre obligatoirement sous peine de repartir en détention et de voir le sursis de 6 mois révoqué. Et puis le tribunal a également condamné un autre homme de 40 ans à 2 ans et 4 mois de prison ferme pour violence conjugale, là aussi harcèlement, violence physique et menace de mort. Le tribunal est allé au-delà des réquisitions du parquet. L'homme a déjà été condamné en 2023 pour des faits similaires.
1: Les AESH mobilisés aujourd'hui.
3: Les accompagnants d'élèves en situation de handicap dans les établissements scolaires sont en effet appelés à la grève et à la manifestation aujourd'hui par une intersyndicale. Un rassemblement est annoncé à la mi-journée devant l'inspection d'académie à Pau. Alors, ces AESH protestent contre la nouvelle organisation prévue à la rentrée, les pôles d'appui à la scolarité qui, selon eux, réduit l'accompagnement des élèves et les postes dédiés.
1: Et on poursuit ce journal avec du sport. À 8h06, les rugbymen de la section paloise sont dans les Landes, à Souston, pour préparer leur match face au Racing.
3: Concentration maximale à 4 jours du barrage qui attend les Verts et Blancs au Hameau. Ce samedi, les Béarnais, qui même si la saison est déjà belle et réussie, ne doivent pas s'en contenter. C'est ce que nous a confirmé le demi-mêlé Thibaut Dobagna.
11: Faut qu'on sorte de ça, même si j'ai le sentiment que les gars en veulent encore, forcément. Personne n'est rassasié à cette heure-là. Preuve en est que tout le monde avait la tête tournée vers ce match dès le coup de sifflet final, vraiment. On a eu plutôt l'habitude ici à partir en vacances à cette époque de la saison. Donc ça fait un moment que les gens attendent ça, que nous les joueurs on travaille pour ça et que moi personnellement j'attends ce moment aussi.
12: Est-ce que c'est votre plus belle saison collectivement? Est-ce que la saison de la remontée, c'était mieux, par exemple, ou non, c'est la plus belle?
11: Oui, c'est la plus belle, parce que, alors en émotion, je sais pas, parce que la saison, elle est pas finie, en fait. Donc, j'ai pas envie de faire le bilan maintenant. Désolé de pas forcément répondre à la question, mais oui, jusqu'à maintenant, se fixer un objectif, y arriver et faire mieux que cet objectif. Voilà, on est une des premières générations, la première génération à qualifier le club. Donc oui, c'est beaucoup de fierté et à la fois, j'ai un sentiment qui dit qu'on n'a pas fini cette saison et on a envie de la continuer quelques semaines de plus.
3: Allez, Thibaut Daubagna, qui était l'invité hier du Mag Rugby sur ICI Berne Bigorre, à réécouter, bien sûr, sur notre site et toujours les dernières places à gagner toute la semaine sur ICI Berne Bigorre.
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3: Il est 8h07 et c'est avec vous, Cynthia Lafontaine, qu'on fait le point sur le temps.
14: Oui, tout à fait, Madame Météo, c'est moi. Nuageux et frais aujourd'hui, avec des averses attendues dès ce matin, de la bruine cet après-midi et des éclaircies au milieu de tout ça. Chez vous, là, 15 degrés, autour des 15 degrés. Cet après-midi, si vous êtes à Lourdes, Limbeil, Naye, vous aurez 17. Si vous êtes à Arudy ou Bedouce, un peu moins, 16. Si vous êtes à Pau ou Tarbes, vous aurez 18. Le bassin de Lac, 19. Et la maximale, elle est à Salis ou à Sceaux-de-Navaille avec 21. Et il fera beau vraiment ce week-end.
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14: Mais j'ai juste tourné la tête, cligné des yeux et là, paf, vous êtes tous sur la route, sur l'agglomération paloise, à Bougarbé, à Cercasté. Allez, c'est blindé.

0: Vanessa Paradis avec Tandem. On est bien sur notre vélo là, nous, vous, c'est un très gros tandem.
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0: 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Pour l'heure, on va retrouver Daniel Corsan pour Si José. Et oui, l'humeur de la rédaction, c'est avec vous, Daniel Corsan, vous osez ce matin.
2: Et si j'osais ce matin, je dirais que le hameau, bah, ce n'est plus ce que c'était. Oui, on ose le dire ce matin, on ne reconnaît plus notre hameau. Premier changement, bah, d'abord il est plein pour la réception de Montauban. Ceci dit, le 11 avril 2015, lors du précédent Pau Montauban au hameau, eh ben, le stade était déjà plein parce que c'était le match de la remontée en top 14. À l'époque, la capacité du hameau était de 13 500 personnes. Mais bon, on s'en souvient bien encore du hameau de l'époque, des années Pro D2. Je me souviens par exemple qu'un jour, le public de la tribune au champ avait demandé plus ou moins poliment à la banda d'arrêter de jouer, tellement l'humeur n'était pas à la fête ce jour-là. C'était l'époque des 3000 entrées payantes au cœur de l'hiver. Je me souviens même de la Croix du Prince et de la discrétion du speaker de l'époque, monsieur Hugonnet, qui se permettait juste des timides annonces publicitaires du genre « Avec l'aude au jeu, on se pique au jeu ». Aujourd'hui, eh ben le hameau, il clignote à la fin du match comme une discothèque. La sono est tonitruante. Il y a des tirs de fumigène vert et blanc à l'entrée des joueurs. Il y a la ougnade. On est loin de la soupe de mousse des années Pro D2.
0: Oui, toutefois, Daniel, vous allez bien trouver de quoi râler un petit peu, on vous connaît.
2: Oui, quand même. On va oser dire qu'on ne comprend pas, dans cette chronique, l'utilité de passer un extrait de Sera Porque Ti Amo en plein match, après une mêlée écroulée en deuxième mi-temps, alors que les joueurs sont en train de jouer. Mais ce matin, on va oser avoir l'humilité de reconnaître que le stade du hameau version 2026, ça plaît.
0: Évidemment que ça plaît, et évidemment que vous avez envie d'y être. 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

0: Mais on vous attend, 05 59 98 09 09, go!
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0: De retrouver Aude Razeau. Très chère Aude, avec votre chronique C'est pas vrai, vous nous évitez les déconvenus, vous nous empêchez de nous faire avoir. Alors aujourd'hui, une question, faut-il renforcer nos paramètres de confidentialité sur WhatsApp? Des messages d'alerte tournent beaucoup en ce moment sur la messagerie et ils sont faux, Aude.
5: Effectivement, ce message qui fait peur, des collègues à moi l'ont vu passer dans des groupes WhatsApp professionnels qu'on a entre nous à la radio. Vous pouvez aussi tout à fait le recevoir dans le groupe que votre tata a créé pour l'anniversaire surprise du petit cousin. Que dit-il ? Que l'intelligence artificielle utilisée par WhatsApp a désormais accès à toutes nos conversations. Que l'IA peut même récupérer les informations personnelles qu'il y a sur nos téléphones. Pour éviter ça, les administrateurs, ceux qui gèrent les groupes WhatsApp, sont invité dans ce message à changer de toute urgence les paramètres de confidentialité des conversations.
0: Et donc, cette alerte, Aude, est une fausse alerte.
5: Voilà, c'est pas vrai, tout simplement. Et n'en voulez pas à votre collègue, votre ami, votre sœur qui vous a envoyé ça. La personne est de bonne foi et pense sincèrement rendre service. Mais l'intelligence artificielle sur WhatsApp n'a pas accès à nos conversations. Cette IA, en fait, c'est la petite fleur violette que vous avez en bas à droite. Elle s'appelle Meta AI, Meta AI. C'est un robot avec qui vous pouvez discuter. Vous pouvez lui demander à peu près n'importe quoi, la météo ou les dates des matchs au Mondial de foot par exemple, mais il a uniquement accès aux informations que vous lui donnez quand vous discutez avec lui, c'est tout. Alors si vous voulez changer les paramètres de confidentialité, faites-le, si ça peut vous rassurer, vous allez juste empêcher l'utilisation de l'IA dans la conversation, mais méfiez-vous quand même des messages effrayants qui circulent là comme ça en boucle, sur WhatsApp, sur Facebook, ils sont souvent faux, et si c'est un inconnu qui vous envoie ce message, méfiez-vous encore plus, il peut très bien profiter de votre méconnaissance pour vous faire faire n'importe quoi et accéder lui à votre compte WhatsApp.
0: Ah, ça me fatigue. Et vous savez quoi ? Je peux vous confier que j'ai reçu de la part d'un copain.
6: Mais moi aussi.
0: Ce fameux message sur WhatsApp.
6: J'ai exactement fait ça.
0: Et vous l'avez fait ?
6: Tout à fait. J'ai fait. Oh, bon, elle a dit que ça fait pas de mal.
0: Exactement.
6: De le faire. C'est les paramètres de confidentialité, mais quand même. Je pensais que c'était un vrai, moi aussi.
0: Vous êtes fait eu. Vous êtes fait eu, Sophie Péridu.
6: Alors.
0: Ah, mais alors, pour redescendre, il n'y a rien de tel que les Rolling Stones. Là, ça va tout de suite mieux. On clique plus. Allez, start me up. Il est 8h18. Ah, bonne journée tout le monde.

0: Rolling Stones, Start Me Up. Bon, mes petits amis, écoutez-moi bien. Si vous en avez pas assez du sport, on n'arrête pas de vous parler rugby depuis le début de la semaine. Bon, en fait, on vous parle tout le temps en rugby, évidemment, puisqu'on est la radio du sport. On vous parle aussi vraiment élan. Et on a des places à vous faire gagner. L'endroit incontournable ce vendredi soir, c'est le Palais des Sports pour la finale aller de l'élan Bernay. On va très, très bientôt savoir si ça se joue contre Nantes ou contre Poitiers. Bah, en tout cas, le principal, c'est que vous y soyez et que vous fassiez péter le Palais des Sports. au sens tranquille du terme, évidemment. Deux places pour le match élan Béarnais contre, on ne sait pas encore, c'est maintenant que ça se gagne. 05 59 98 09 09. Vous avez envie d'encourager l'élan Béarnais au Palais des Sports ce vendredi soir? Vous nous appelez, vous dites rien de particulier, vous dites juste bonjour Mélinda. Et c'est parti, vous êtes au Palais des Sports.
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0: Et on retrouve les gens d'ici, ce sont Monique et Yves qui nous parlent d'amour, de leur amour, au micro de Lucie Miossec, et ça a été enregistré pendant la période de Noël, donc si vous entendez parler des fêtes, soyez pas surpris, c'est normal.
3: Vous venez d'où?
4: De très loin, Lens. Lens, Pyrénées-Atlantiques, hein, pas Lens-Saunier.
3: Vous allez fêter Noël comment?
5: Calmement, quand même.
4: En famille, calmement. Avec mes enfants et madame qui viendra en tant qu'invité.
5: J'ai mes enfants, mais mes enfants seront chez une des filles et je suis arrière-grand-mère de deux petites filles.
3: Oh, félicitations. Quel âge avez-vous?
5: 81 ans.
3: Vous êtes très belle.
5: Non, non. Merci.
4: Tout le monde lui fait des compliments. Alors je lui dis, c'est pas la peine que je t'en fasse. Les autres.
3: Vous avez quand même de la chance, hein?
4: Oui, si on veut.
3: Je peux vous demander depuis combien de temps vous êtes ensemble alors?
5: 10 ans.
3: 10 ans?
4: On est ensemble. Elle habite un quartier, moi un autre. On s'est rencontrés chez un casino. Ouais. Voilà, et puis ça se passe.
3: Ah, c'est marrant ça.
4: Les courses, elle draguait un peu. Il y avait des promotions, je suis tombé dessus.
5: Vous me voyez avant?
4: Oui.
5: Vous me voyez, moi je ne vous voyais jamais.
3: Oui.
4: Force se revoir, voilà.
3: Ah,
4: la plaisanter surtout. Oui. Au début, elle m'a traité de fou, et puis maintenant, ça y est, elle est habituée.
5: On se voit pour le bon moment, on mange ensemble, et puis voilà. Chez lui ou chez moi, et chacun chez soi, c'est le mieux.
3: Pour vous, Noël, c'est synonyme de quoi?
4: Ah, mais c'est des souvenirs, c'est sûr, c'est la famille. Donc des dépenses supplémentaires avec les petites filles, voilà. Mais ça se passe toujours bien, calmement, et pas d'excès, parce que avant on faisait à manger, à boire. Et bien.
3: Vous faites moins à manger?
5: Oui, mais je fais toujours bien.
3: Ah, c'est quoi votre plat favori, du coup, pendant les fêtes?
5: Moi j'aime bien le homard avec une sauce que je fais, qui est très très bonne, à base de crustacés.
3: C'est bon?
4: Je sais pas, elle m'a pas fait goûter encore.
5: Non, mais je vais pas lui en faire tous les jours, hein, non plus.
4: Très simple, huître, foie gras, saumon fumé, ou truite fumée maintenant, parce qu'il y en a de très bonnes. Et puis voilà, toujours très simple. Quand les gosses étaient petites, bon, évidemment, il y avait le sapin, il y avait la crèche, quelques jouets autour, mais sans trop, hein, fallait pas non plus leur donner la folie des grandeurs. Mais voilà, ça se passait aussi toujours très simplement, ouais. En famille. Voilà.
3: Qu'est-ce qu'on peut vous souhaiter pour ces fêtes?
4: De garder la bonne humeur, de la santé, et puis voilà. J'espère qu'il nous reste quelques années encore devant, et puis voilà.
3: Je suis persuadée.
4: Le cardiologue, quand vous êtes optimiste, vous vivez plus âgé que les autres. Ouais. Mais tant mieux, je vais
0: dire. C'est tout ce qu'on vous souhaite, évidemment. On fait un petit point sur les gagnants. Félicitations à Michael de Gand qui vient de remporter ses deux places pour le match de l'élan Béarnais ce vendredi. Et puis Alain, Dominique et Céline sont sur la liste du tirage au sort de cette fin de semaine pour le maillot dédicacé de la section paloise.

0: Lindao, Duel au soleil.
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4: Et bonjour Anna Luciani.
5: Bonjour Cynthia, bonjour Sophie, bonjour à tous.
4: Bon, j'ai envie de vous dire, c'est le pied.
5: Ah
4: mais
5: oui.
4: Bon, disons qu'on va en prendre soin. Quoi.
5: C'est ça, des petits pieds, ceux de nos enfants, parce que c'est la journée du pied demain. Et ça concerne les enfants plus particulièrement cette journée, ce 10 juin 2026. Donc je voulais savoir si, de votre côté, avec vos enfants, vous avez vous faites attention à leur acheter des chaussures qui leur conviennent vraiment. On va en parler aussi dans l'émission, on va recevoir une podologue. Et puis surtout, c'est que les pieds des enfants sont en développement. Alors, est-ce qu'il y a quelques anomalies? Si vous avez quelques soucis ou vous avez inquiétudes, n'hésitez pas à venir nous rejoindre ce matin au 05 59 98 09 09. C'est vrai que les enfants ont les pieds plats. Est-ce que c'est...
4: Ils ont les pieds plats?
5: Mais souvent, est-ce que c'est naturel ou pas? À partir de quel âge la voûte plantaire se met vraiment en place? Parce que c'est vrai que les pieds de nos enfants sont en développement. On en parle ce matin. Si vous avez quelques soucis, venez nous en parler. Venez témoigner au 05 59 98 09 09. Et Sonia Lafort, qui est podologue, pourra répondre à vos questions en direct à partir de 9h.
4: À toutes.
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4: Nouvelle audience à Bordeaux sur l'avenir de la polyclinique Pau-Pyrénées. C'est l'info d'ICI, on en parle dans deux petites minutes. Juste le temps de vous retrouver, Cyril Ardo-Redon, pour toute l'actualité en français dans le monde.
6: Le garde des Sceaux et le ministre de l'Intérieur auditionnés ce matin par la commission des lois.

0: De handicap aujourd'hui un peu partout en France. Ils demandent de meilleurs salaires et le statut de fonctionnaire. Le gouvernement n'envisage à ce stade de titulariser que 10 à 20% de ces AESH. Ça risque d'être compliqué de prendre le train. Grève à la SNCF ce soir à partir de 20h et demain, trafic TER fortement perturbé. Un TGV sur 3, un intercité sur 2 qui reste à quai. Les revendications portent sur les salaires et le climat social. On aura besoin d'un Michael Olise à ce niveau, dit le sélectionneur de l'équipe de France de foot, Didier Deschamps, après le triplé de l'attaquant hier soir face à l'Irlande du Nord. Victoire 3 buts à 1, rassurante, à une semaine du premier match des Français au Mondial. Ce sera dans tout pile 7 jours face au Sénégal.
1: Et l'info d'ici, c'est cette nouvelle audience cet après-midi au tribunal de commerce de Bordeaux au sujet de la polyclinique Pau Pyrénées qui regroupe les cliniques de Navarre et de Marzelle est en redressement judiciaire et le tribunal doit examiner le plan de sauvegarde de l'emploi qui prévoit le licenciement de 161 personnes, c'est-à-dire un tiers de l'effectif. Une mobilisation du personnel est prévue là-bas à Bordeaux avec les personnels des cliniques paloises mais aussi ceux des autres cliniques du groupe GNBA puisque le groupe possède 11 autres établissements Nouvelle-Aquitaine. Et selon les syndicats, la moitié est en déficit. Du coup, les salariés de ces cliniques ont peur d'être les prochains après Pau. C'est ce qu'explique Xavier Heller. Il est secrétaire du CSE, syndiqué à la CGT.
2: On est très inquiet pour les établissements du groupe. On fait part de notre inquiétude régulièrement sur la situation de Pau, parce que ça va forcément faire domino. Alors, on le sent déjà dans les établissements. Bon, on nous fait bien sentir qu'il n'y a pas d'argent. Vous comprenez, Pau, c'est compliqué, donc il va falloir aider. Nous avons dû baisser la communauté, donc il faut aider. Et on va payer, en fait, parce que c'est lourd. Hein. La dette est très lourde pour Pau. Nous, notre inquiétude des autres salariés, des autres établissements, c'est qu'on va la payer. On va la payer, cette dette. Dans tous les cas, on va la payer. Dites-vous que c'est quand même énorme, quoi, parce qu'on nous annonce des dettes mais impressionnantes. Cessation de paiement, 161 licenciements, c'est incroyable. Dites-vous que 161 licenciements, c'est le nombre de salariés à la nouvelle clinique Bel Air de Bordeaux. On sent gros comme une patate que l'État va intervenir. Ça serait aberrant. Avec de l'argent public, non, je suis désolé. Parce qu'à un moment, il faut payer, quoi. Il y a eu trop d'aides, GBNA fait lourd. Il faut assumer. Pour ce qui se passe à Pau, pour les salariés de Pau, il faut assumer.
1: Et comme son collègue bordelais, Camille Bénazé, est convaincue que d'autres cliniques du groupe connaîtront le même sort qu'à Pau. Elle est infirmière en oncologie à la clinique Marzé et en tant qu'élu CSE, elle sera présente tout à l'heure au tribunal de commerce de Bordeaux.
3: Pour l'instant, le plan est basé sur la polyclinique Pau Pyrénées parce qu'on fait partie d'une des cliniques les plus en déficit et les plus en difficulté. Mais l'état du groupe et les comptes financiers du groupe n'étant pas bons, on est persuadé qu'on sera les premiers, mais que d'autres établissements du groupe vont subir la même situation que nous dans les prochains mois ou années qui arrivent, en tout cas. Ils se sont étendus beaucoup trop rapidement au niveau du groupe. Ils ont racheté trop de cliniques trop rapidement. Et derrière, ils sont incapables, en fait, de pouvoir gérer ces cliniques financièrement. On a été la première clinique hors territoire de Gironde à être rachetée. Dans les deux années qui ont suivi, ils se sont beaucoup étendus en rachetant 3-4 cliniques à l'extérieur. Cognac, Périgueux, etc., qui vivent un peu quand même les mêmes difficultés que nous. Ce qui a donc, évidemment, créé encore plus de déficits parce que ça avait un coût, sachant que nous, on était déjà en déficit assez important quand ils nous ont rachetés. En plus, on ne veut pas que Pau soit le brouillon, entre guillemets, pour pouvoir agir après au niveau des autres. Donc il faut arrêter dès maintenant en fait l'hémorragie.
1: Propos recueillis par Najet Essadougui et donc nouvelle audience au tribunal de commerce de Bordeaux cet après-midi au sujet de cette polyclinique Pau Pyrénées.
4: L'actualité ce matin, Sophie, c'est aussi les rassemblements en hommage à Liane.
1: Oui, des milliers de personnes devant les tribunaux hier soir pour dire la colère contre le rôle des autorités dans l'affaire Liane. Des centaines de personnes à Pau, à Tarbes, à Oloron, pour demander aussi que la parole des enfants soit enfin écoutée. Et puis cette mobilisation des accompagnants d'élèves en situation de handicap, les AESH qui travaillent dans les établissements scolaires aujourd'hui, rassemblement prévu à Pau, justement, à la mi-journée, dans l'inspection d'académie. Ils demandent une meilleure reconnaissance de leur métier et protestent contre la nouvelle organisation prévue à la rentrée. Un temps nuageux.
4: Exactement, très précisément. Nuageux et frais, avec quelques averses possibles par endroits ce matin. De la bruine attendue cet après-midi, des éclaircies au milieu des nuages de temps à autre. Et puis 15 degrés au réveil ce matin, et plutôt autour des 18 à 19 dans l'après-midi. Pour ce qui est de ce week-end, il fera beau avant, c'est nuageux.
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toujours du monde, hein. Toujours du monde aux abords du domaine de Serres, toujours du monde sur la route de Tarbes, là, quand on arrive d'Hydron, à Récy, Jurançon, quand on arrive de Buros, alors là, c'est cata. Ça, c'est quand on arrive sur Pau, soyez prudents.

0: Merci Alain, bonjour Gabi et bonne fête Diane.
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0: Allez, 9h20, on retrouve Thierry Sagardoito, notre chroniqueur judiciaire, qui rouvre les affaires qui ont marqué tout le Sud-Ouest. Nous sommes au début des années 2000. Le chef étoilé Alain Ducasse envisage d'ouvrir une auberge de luxe, sur les sommets du village basque de Bidaraï. Alors Thierry, le chantier démarre, et le moins qu'on puisse dire, c'est que l'accueil des habitants du secteur est plutôt mitigé.
2: Le chantier débute en 2003. Pour les supporters du projet, c'est une bouffée d'air pur qui s'annonce. La population du secteur pourra travailler au stapé. Les producteurs y écouleront leurs marchandises. Dans ce coin préservé du Pays basque, le débat sur la spéculation immobilière est déjà très vif. Et l'idée de construire un ghetto pour milliardaires est loin de soulever l'enthousiasme espéré. À l'écart des grandes villes, les habitants n'ont pas le cœur à la fête. Eux qui subissent de plein fouet la désertification de la France des campagnes. L'école publique bilingue, qui perd son demi-poste d'enseignant, l'épicerie, de plus en plus souvent fermée, et le bureau de poste, qui n'ouvre qu'à mi-temps. L'arrivée de Ducasse a pourtant quelque chose de rassurant. Si ce n'est lui, qui aura les moyens de réaliser un tel projet ? Jugez plutôt, 22 suites de grand confort aménagées dans la maison d'origine et 4 villas neuves de style néo-basque au profit d'une clientèle venant d'un coup d'hélicoptère se ressourcer dans un bain de verdure. L'ouverture est annoncée en 2004. Or, un an plus tôt, le chantier est la cible d'un premier attentat à la bombe. L'engin artisanal, composé d'une bouteille de gaz reliée à un détonateur, va certes faire long feu. Mais le message est clair. Alain Ducasse n'est pas le bienvenu aux yeux de certains. Ce type d'action est hélas courant à l'époque au Pays basque. Des bombes artisanales sont régulièrement découvertes, près de certaines agences immobilières, de certains offices du tourisme ou de l'aéroport de Biarritz-Parme ou alors aussi à la sous-préfecture bayonnaise. Les symboles visés par les poseurs de bombes sont l'État français, l'activité immobilière et touristique au Pays basque. Mais qui se cache derrière cette action clandestine ? Les activistes de l'ETA ? Peu probable. Le groupe indépendantiste armé vise habituellement l'Espagne. Les policiers songent davantage à des nostalgiques du mouvement armé français Ipar-et-Tarak, dissous en 1987. Cette fois, on est quitte pour un mur noirci et une inscription en rouge. Attention, danger, bombe.
0: Le projet du cas ira-t-il à son terme ? À la suite de cette affaire avec Thierry Sagardoito, demain, même heure.
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0: Allez, place au sport, Sophie Péridieu. Ce matin, je vous le donne en mille, on parle rugby
7: avec la section paloise qui sera privée. Ça, c'est une mauvaise nouvelle de Jacques Maddox pour son barrage face au Racing. L'arrière australien souffre d'une omoplate après le match face à Montauban. Percuté par son propre coéquipier, Tumu Amanu, le bras en écharpe depuis ce week-end, sa saison, si la section allait au-delà de ce barrage, on croise les doigts, est même terminée.
0: La section qui pourra, en revanche, s'appuyer sur un retour, celui de son meilleur marqueur d'essai, Grégoire Arfeuille.
7: Les placé à la disposition de l'équipe de France de rugby à 7 qui a remporté l'étape du circuit mondial disputé à Bordeaux le week-end dernier. Grégoire Arfeuille a brillé et fait plein de confiance avant de rentrer donc jouer la phase finale avec la section.
8: C'est vrai que vivre des émotions comme ça, après la saison que je viens de vivre aussi quand même avec vous, c'était inattendu, je pensais pas vivre des émotions, et encore, il y en a encore des très belles qui arrivent, j'espère. Donc ouais, beaucoup de fierté, beaucoup de joie, beaucoup de bonheur, trop content de ce qui arrive. Là, je suis super excité, je pense qu'il y a des choses incroyables qui arrivent aussi à Pau, on s'était pas qualifié, et là on est qualifié. On verra bien ce qui se passe, mais en tout cas, on va tout donner pour rendre fier aussi le peuple béarnais.
7: Section Racing, c'est donc samedi au Hameau, en barrage samedi soir à partir de 21h. Évidemment, ici Berne Bigorre vous fera vivre cette rencontre et vous fait gagner des places toute la semaine pour ce choc.
0: Exactement, absolument toute la semaine on a des places pour vous puisque nous sommes partenaires de la section paloise et que nous avons toujours été partenaires de la section paloise. Il est 9h moins le quart, l'île au trésor tient, c'est l'hymne 2026 des Enfoirés.

0: L'île au trésor, elle est ici, hein, avec les enfoirés sur la radio, sur ici, Berne Bigorre, bien évidemment. Pardon, j'étais concentrée sur le fait que il faut que je vous donne un petit point météo. Nous avons des nuages ce matin, nous avons de la fraîcheur, nous avons des averses également, de la bruine cet après-midi. On ira jusqu'à 21 degrés cet après-midi.
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0: Que ce week-end, c'est du beau temps qui est annoncé et on va faire la fête au lac. C'est la fête du lac sur la base d'Orthès-Biron. Nous sommes avec Nathalie Duplex qui est déléguée au tourisme de la CCLO, la communauté de communes Lac Orthès. Bonjour Nathalie Duplex.
2: Bonjour.
0: Et merci beaucoup d'être avec nous aujourd'hui pour faire la fête du lac ensemble. Nous sommes partenaires de ce bel événement. Alors ce samedi, il va se passer des milliards de choses sur la base d'Orthès-Biron. Il y a des olympiades, il y a des animations, il y a de la restauration, tyrolienne sur le lac. Est-ce que c'est pas le genre de moment où nous, on va s'amuser et au passage, on fait vivre aussi les assos, les artisans, les commerçants locaux en fait?
2: Ah oui, là c'est le grand moment pour se retrouver. Là, ils ont prévu du lourd, on va dire. Hein. Il y en a pour tous les âges. Donc, en plus, la météo va être avec nous, j'en suis sûre. Donc là, ça va démarrer de bonne heure hein, pour ceux qui sont un petit peu de la matinale, on va dire. À partir de 8h30, donc les Olympiades sur le lac. Donc là, important, c'est que donc c'est les familles ou les amis qui vont se retrouver par petits groupes pour voilà créer une stimulation et avec les enfants. Je précise quand même, les enfants à partir de 8 ans et il faut que tout le monde sache nager hein, pour des raisons de sécurité bien sûr. Et il reste 5 places, 5 groupes, 62. Donc voilà, allez, vous êtes motivés là pour ce week-end. Voilà, il suffit d'être 3 à 5 personnes pour créer un groupe et vous allez pouvoir participer donc à ces Olympiades, course à pied, paddle, tennis de table, escalade, kayak, tir à l'arc, badminton, voilà, la pétanque, voilà, il y aura un petit peu de tout dans ces Olympiades et c'est tout est bon enfant bien sûr et finira très bien.
0: À savoir que c'est vraiment un endroit, même hormis lors de la fête du lac, c'est vraiment un endroit qu'on aime en fait. La majorité des gens qui se rendent sur cette base d'Orthès-Biron viennent pas forcément de cet endroit, de Lac Orthès en fait. On vient de tout le Béarn en fait sur le lac.
2: Ah oui, voilà, c'est dédié à tout le monde. Hein. C'est retrouver un endroit paisible. Vous avez un parc immense, la base nautique. Donc on peut y trouver des moments de calme, on peut y trouver des moments sportifs, on peut les associations sur place hein, qui sont à l'année aussi, qui vous proposent des activités. Donc voilà, c'est ce qu'on a appelé le jardin pour tous. Voilà, pouvoir avoir sans prendre sa voiture non plus et parcourir trop de kilomètres, avoir un écrin de verdure et pouvoir passer une journée fantastique en famille ou autre.
0: Ouais, avec de la musique évidemment, des concerts et puis le soir, le petit marché de producteurs, il y en a pour tout le monde, il y en a pour les mélomanes, il y en a pour les enfants, pour les grands, pour les sportifs et pour les gourmands.
2: Voilà, tout à fait, le marché des producteurs donc qui commencera à 19h bien sûr. Bon, avant déjà il y aura l'installation. Bon, toute la journée vous pouvez manger et vous régaler sur place puisqu'il y aura la vente de grillades, de boissons, vente de pâtisseries et également par les associations, mais le restaurant est ouvert hein, Louisabella donc sera là également pour proposer ses services. Donc pas besoin d'arriver équipé, vous pouvez venir à l'improviste, il y aura tout ce qu'il faut sur place.
0: Et de la musique. Et également. De la musique, évidemment. Merci beaucoup, Nathalie Duplex, déléguée au tourisme à la CCLO, la communauté de communes Lac Orthès, d'avoir été avec nous pour nous présenter la fête du lac. C'est ce samedi sur la base d'Orthès-Biron. Merci beaucoup.
2: Voilà, et venez nombreux.
0: Ça marche, évidemment, on y sera. Et oui, puisqu'ici, Berne Bigorre, vous le savez, est partenaire des plus beaux événements, tout comme de nos clubs sportifs. Et on prend soin de vous. On va retrouver le docteur Kirzek qui s'interroge ce matin sur les liens entre la chaleur et les maladies neurologiques.

0: Sense, ici I'm Not In Love.
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0: Nous, on retrouve le docteur Kierzek. Docteur, avec vos conseils, on se parle des températures qui vont grimper, évidemment, et c'est pas facile pour les personnes atteintes de certaines maladies, notamment les maladies neurologiques.
3: Bonjour à toutes et à tous. Un couple qui ne fait vraiment pas bon ménage, c'est la chaleur avec les maladies neurologiques. Et je pense particulièrement à la sclérose en plaques, la fameuse SEP. Parce que quand le thermomètre s'affole, certaines personnes voient leurs symptômes aussi s'affoler, en tout cas se réveiller. Et c'est pas une impression, c'est même un phénomène qui est bien connu des neurologues. Ça porte un nom, c'est le phénomène du TOF. Je vous fais l'économie de vous l'épeler, ça commence par un U, vous irez voir sur Internet. Alors concrètement, qu'est-ce qui se passe dans la SEP? La gaine qui protège nos fibres nerveuses, la myéline, c'est un peu comme un câble électrique. Elle est endommagée. Résultat, les messages vont mal circuler, le courant passe mal. Et quand la température corporelle augmente, même de 1,5 degré, la conduction nerveuse peut être encore plus perturbée. C'est pas une poussée de la maladie, c'est pas une aggravation définitive de la maladie, mais c'est vraiment une réaction temporaire et réversible. Ça, c'est la bonne nouvelle. Et dès que le corps se rafraîchit, les symptômes s'estompent. Alors attention, les symptômes, ils peuvent être impressionnants. Quand vous avez une montée des températures, la fatigue augmente, les troubles de la vision peuvent augmenter, des difficultés à marcher. Il y a des fourmillements, des picotements, parfois des pertes d'équilibre. Et vous imaginez chez des personnes atteintes de cette maladie et qui se disent « Zut, c'est une poussée, ma maladie évolue ».
0: Et alors, quels sont les gestes simples et concrets pour éviter que la chaleur nous gâche l'été, quoi?
3: Quelques conseils rafraîchissants pour garder le cap. Éviter les heures les plus chaudes, 11h, 16h, pas de footing à midi, pas de jardinage en plein cagnard. J'allais dire encore plus pour les personnes atteintes de maladies neurologiques. Levez-vous plus tôt, sortez en fin de journée. Rafraîchissez-vous le corps régulièrement, une petite douche tiède ou fraîche, jamais glacée. Attention avec la différence brutale de température, ça peut être plus que désagréable. Utilisez un brumisateur, une serviette humide et puis il y a des petits bandeaux rafraîchissant aussi. Hydratez-vous comme n'importe qui, mais encore plus, buvez de l'eau régulièrement, même sans soif, et évitez évidemment les sodas, l'alcool et le café, ça déshydrate plus qu'autre chose. Et puis adaptez vraiment votre environnement, fermez les volets, les rideaux, etc. Et écoutez votre corps, et si vous sentez les symptômes venir, posez-vous immédiatement, restez au frais. Et si vous êtes inquiet, parlez-en à votre neurologue, il y a parfois des adaptations en termes de traitement, et puis il vous aidera aussi à préparer un petit kit fraîcheur avant de sortir. Allez, d'ici là, portez-vous bien.
0: Et merci beaucoup, très cher docteur. Évidemment, on boit surtout de l'eau quand on est en terrasse, de l'eau bien fraîche. Merci beaucoup pour vos précieux conseils et bonne journée tout le monde.
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0: Retrouver Anna Luciani, c'est le pied.
8: Oui.
0: Bonjour Anna. Bonjour. Vous prenez votre voix d'enfant parce qu'on va parler des enfants justement et de leurs pieds, les petons de nos petits, on en prend soin. C'est vrai qu'on n'y pense peut-être pas assez quand on a des petits autour de soi. Est-ce que vous regardez leurs pieds, comment ils sont, s'ils boitent, s'ils ont mal aux pieds, s'ils ont des ongles incarnés aussi ou infectés? Peut-être que c'est l'occasion de, eh bien, de consulter une podologue et on va en parler dans l'émission parce que demain c'est la journée nationale du pied, c'est la santé des pieds chez les enfants qui va être mise en avant. Quel pied vous dites, Sophie? Oui. Vous qui avez 4 enfants, oui. Vous avez eu des soucis avec les pieds
8: de
0: vos
8: soucis,
0: enfants?
8: Pas de soucis, mais nous avons suivi, voilà, on y est allé.
0: Ouais, vous avez fait des consultations régulières, oui, pour suivre ça. Bon, il y a un développement aussi du pied, c'est sûr, quand ils sont tout petits, on va en parler avec Sonia Lafort. Vous pouvez venir nous témoigner avec nous si vous avez justement eu des moments difficiles à cause des pieds de vos enfants au 05 59 98 09 09. Bon, même si les enfants sont parfois casse-pieds.
8: Voilà, c'est ce que nous disait Johan qui réalise cette émission.
0: C'est vrai que c'est bien.
8: Bien vu.
0: Ça peut être bien vu aussi.
8: Alors ça, c'est nos pieds à nous, alors voilà. Donc il faut prendre soin.
0: Oui, et vous pouvez témoigner aussi sur la page Facebook d'ici Béarn Bigorre. Je garde mon cap, moi.
8: Vous avez raison.
0: Voilà, bonne journée. À demain.
8: Bonne journée, tout le monde.
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0: Vous êtes bien sûr ici Béarn Bigorre, il est 9h. C'est l'heure de de l'info avec vous, Sophie Péridieu.
9: Il y avait beaucoup de monde hier partout en France devant les tribunaux en hommage à Liana, cette collégienne du Gers, retrouvée morte la semaine dernière à quelques kilomètres de chez elle. Son meurtrier présumé faisait l'objet de plusieurs plaintes pour viol sur mineur, mais n'a jamais été entendu par les enquêteurs, alors que des plaintes ont également été classées sans suite. C'est pourquoi les milliers de personnes rassemblées hier soir à l'appel de nombreuses associations engagées dans la lutte contre les violences faites aux femmes et aux enfants sont venues également dire leur colère. Leur colère face au dysfonctionnement de l'État et au manque d'écoute des victimes. À Pau comme à Tarbes, pas de magistrats, pas d'avocats, mais des anonymes. Beaucoup de mères de famille, comme Alix, qui était à Pau.
10: Il y a plusieurs colères. La première, c'est effectivement ces plaintes qui n'ont pas abouti rapidement sur des enquêtes. Presque à chaque affaire, presque à chaque enfant, on a des plaintes classées sans suite. Ça prend un temps fou. Ça ronge le ventre, en fait, de voir son enfant et de voir d'autres enfants vivre ce type de violence. En devenant mère, je me suis rendu compte que quand un enfant vit des violences, on a l'impression que c'est le sien. Et ça nous prend malgré nous aux tripes. Et il est hors de question que mon fils grandisse dans un monde où ça, c'est possible. Et ça me révolte. J'étais déjà révoltée avant, mais ça me révolte encore plus et on lâchera rien.
9: Ça, c'était Alix qui est venue à Pau à cet hommage et à Tarbes, là aussi, près d'un millier de personnes. Et Audrey, elle était là avec ses deux filles et ses nièces. Elle brandissait des pancartes. Liana, nous ne t'oublions pas.
11: On est des mamans angoissées, on laisse pas nos enfants aller tout seuls à l'école, donc ça implique peut-être de moins travailler. Et c'est pas normal, moi quand j'étais jeune, je pouvais aller me promener en ville. Maintenant, aujourd'hui, on a tout le temps peur. Et là, je vois qu'on est en train de jeter la pierre sur les juges, les policiers, tout ça, mais je pense que ça doit être difficile aussi pour eux de choisir quel est le cas le plus grave. Ce sont aussi des pères de famille, c'est ça qui est terrible, on leur donne pas les moyens. Et je pense que tous ces hommes, gendarmerie, police, juges, quand ils étaient petits, ils ont été petits et leur rêve d'être policier, c'est d'arrêter les méchants. Et on leur donne pas le pouvoir d'arrêter les méchants. C'est honteux.
9: Reportage donc devant les tribunaux de Pau et de Tarbes. Et on a appris hier que le rapport de la commission d'enquête indépendante sur les violences à Notre-Dame de Bétarame serait rendu le 20 juin. C'est le rapport de l'Institut Jouannet, basé sur des témoignages de victimes, des analyses d'archives et l'audition de nombreux témoins et d'experts. Un rapport qui sera remis à la congrégation des prêtres de Bétarame.
0: Cet après-midi, c'est à Bordeaux, devant le tribunal de commerce, qu'un rassemblement est prévu.
9: Et oui, on y examine le plan de sauvetage de l'emploi de la polyclinique Pau Pyrénées, qui gère les cliniques Navarre et Marzé à Pau. 161 licenciements prévus par le groupe GNBA, le groupe bordelais qui possède l'établissement palois, mais aussi 11 autres cliniques en Nouvelle-Aquitaine, dont la moitié, selon les syndicats, sont en déficit.
0: Comme promis pendant la campagne, la nouvelle équipe municipale à Pau a souhaité mettre fin au conflit entre la mairie et les chauffeurs de bus Idélis.
9: Et l'adjointe au maire en charge de l'action écologique et numérique, nouvelle présidente de la SAP, la société publique qui gère les réseaux de bus palois Idélis, a précisé qu'elle ne contesterait pas la décision de justice prise dans ce conflit qui oppose direction de la STAP et syndicats au sujet du double statut des agents. C'est un sujet qui a provoqué plusieurs grèves ces dernières années. Depuis 2019, les nouveaux chauffeurs embauchés bénéficient d'un nouveau statut moins favorable, avec notamment des congés payés en moins, et la direction voulant faire des économies. Mais donc, il va y avoir de nouvelles discussions. Arnaud Jacotin, maire de Bière et président du syndicat de transport Pau Béarn Pyrénées Mobilité, était notre invité tout à l'heure.
12: C'est ce qu'il fallait parce qu'il y avait une atmosphère sociale un peu difficile au sein de la STAP. Et je pense que ce qui est important, c'est que le dialogue soit rétabli. La procédure a quand même coûté au syndicat et à la STAP 53 000 euros. Donc déjà, là, on va faire des économies parce que déjà, c'est arrêté. Mais oui, c'est un coût. Avoir des salariés, c'est un coût. Et aujourd'hui, il faut chiffrer ça. Il faut faire des choix à un moment donné et je pense que la présidence saura faire les bons choix.
9: S'il y a un coût supplémentaire, cela peut jouer sur le reste des propositions que vous aviez, notamment sur la mise en place de la gratuité des transports en commun.
12: Non, je crois qu'il faut pas lier les deux parce que c'est aussi un engagement fort sur la gratuité. La gratuité, est aujourd'hui, il y a un certain nombre d'hypothèses qui sont mises en place. On travaille sur ces questions-là donc au syndicat, mais je crois qu'il faut pas lier les deux dossiers. C'est deux dossiers complètement différents, mais bien sûr, tout a un coût, il faut regarder et regarder précisément.
9: Interview à retrouver en longueur sur ici.fr. Les AESH, les accompagnants d'élèves en situation de handicap dans les établissements scolaires, appelés à la grève aujourd'hui par une intersyndicale. Un rassemblement est d'ailleurs prévu à Pau à la mi-journée devant l'inspection d'académie. Ils protestent contre la nouvelle organisation qui est prévue à la rentrée et demandent une meilleure reconnaissance de leur métier.
0: 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À Danguin, le dinosaure décapité par la tempête, Niels a retrouvé sa tête.
9: Bien connu des automobilistes de la route de Bordeaux, en Béarn, cette statue de 3 mètres de haut de T-Rex trône de nouveau le long de la nationale. Il a fallu plusieurs mois aux dirigeants de l'entreprise de chaudronnerie CIP pour reconstituer le colosse. Il s'est d'ailleurs fait aider par un sculpteur peintre pour un coût quasiment de 30 000 euros. Mais il fallait le faire parce que le dinosaure est devenu une attraction de la commune. C'est ce qu'il raconte Nicolas Maldonado.
13: Les gens l'appellent le dinosaure de Danguin. Le maire m'a dit c'est l'emblème de Danguin, mais bon. Les gens me parlent que de ça en ce moment. La preuve, votre venue. Et là, il y a 19 ans qu'il était fait. Des centaines de gens qui téléphonaient, qui passaient pour savoir s'ils pouvaient en acheter un pour leur jardin. Des gens qui escaladaient la clôture pour se prendre en photo. C'était la première année vraiment ingérable. Après, ça s'est tassé, heureusement. Et là, ça a refait le buzz quand même depuis qu'il est tombé. Et qu'on l'a, enfin, depuis qu'on l'a retapé, surtout, ça reparle beaucoup sur les réseaux sociaux.
9: Le dinosaure de Danguin, donc sur la route de Bayonne, tout le monde aura compris. Propos recueillis par Léa Giraudeau. Et puis la tuile pour la section paloise, elle devra se passer de son arrière australien Jacques Maddox pour le barrage de samedi face au Racing, puisqu'il souffre d'une omoplate. C'est logiquement Théo Etisogbe qui devrait être titularisé à l'arrière. Puis du football, puisque les Bleus se sont rassurés à deux jours du départ pour l'Amérique pour participer à la Coupe du Monde qui démarre jeudi. L'équipe de France a remporté son deuxième et dernier match de préparation en battant l'Irlande du Nord hier soir 3-1.
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9: Et la météo, ça nous donne quoi aujourd'hui, Anna Luciani?
0: Alors, si vous allez faire votre marché aujourd'hui, moi, je vous conseille quand même d'être équipé, avec peut-être un imper, un parapluie. Ça commence par de la bruine. La pluie s'invite en fin de matinée. Et cet après-midi, bien, on retrouvera quand même quelques éclaircies. Ce sera changeant plutôt, avec possibilité aussi d'une petite averse. À Bagnères-de-Bigorre, au plus fort de la journée, il fera 13 degrés. Si vous êtes à Lourdes, vous aurez 14. À Tarbes-Montagne, 15. Vic-en-Bigorre, Pau, 16 degrés. Monin, Garlin, 17. Et si vous êtes du côté d'Orthès et Salis, ce sera la maximale avec 20 degrés pour cet après-midi. On vous retrouve tout à l'heure à 10h. On compte sur vous, Sophie. À tout à l'heure. On regarde. Ça coince pas mal sur Pau en ce moment. Il y a pas mal de ralentissements au niveau du centre de Pau, sur le boulevard Alsace-Lorraine, sur la rue Carnot notamment, la rue du 14 juillet. Et puis sur les rocades également, à Bizanos, à Hydron et au nord de Pau. Si vous êtes à Tarbes, ça circule difficilement sur la rue Saint-Jean à Tarbes et à Ibos, au niveau du Pouail.
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0: Et on retrouve le groupe Indochine, le troisième sexe.

0: Le troisième sexe chanté par Indochine.
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0: On pense aux enfants à leurs pieds ce matin, parce que demain c'est la journée nationale du pied et c'est dédié aux enfants principalement cette année. On en parle avec Sonia Lafort qui est podologue. Bonjour Sonia.
3: Bonjour Anna.
0: Vous représentez la profession des podologues et pédicures également. Donc c'est vrai que pour les enfants c'est particulier parce qu'ils grandissent de tout petits nourrissons. Qu'est-ce qu'on peut dire de manière principale sur le cas des enfants et de leurs pieds ?
3: En fait, c'est le pied est en constante évolution, de la naissance à l'adolescence. En général, malheureusement, dans nos cabinets, on voit les enfants trop tard quand ils ont des douleurs. Et c'est vrai qu'il serait bien de commencer à faire des dépistages à partir de l'âge de 4 ans. Avant, inutile de s'alarmer. Mais à partir de 4 ans, c'est bien de voir s'il y a des petits soucis.
0: D'accord, et on parle de tout ça dans l'émission. Vous pouvez venir témoigner ce matin sur la page Facebook d'ici Béarn Bigorre. Nous appelez au 05 59 98 09 09. Et justement, il y a Janine sur la page Facebook qui nous dit moi j'ai eu 3 enfants, 3 filles, et elles passent les chaussures d'une à l'autre. Est-ce que c'est quelque chose qu'on peut faire justement ?
3: Ah, c'était un petit point que je voulais aborder.
0: Oui.
3: Elle a dû copier sur mes notes.
0: Voilà, sans doute.
3: En fait, il faut une grande prudence. À partir du moment où la chaussure a été portée par quelqu'un, elle va avoir la particularité de la personne dans sa façon de marcher, son usure. Donc, normalement, ce n'est pas à conseiller. Sauf si, évidemment, on ne constate aucune déformation. Alors, la chaussure peut se déformer de différentes manières. L'usure, ça va être la semelle. Donc, on retourne la chaussure. Et en général, quand on a des baskets ou des chaussures surtout avec une semelle en, entre guillemets, caoutchouc, je vais dire, on va voir les abrasions. Et donc là, à partir de ce moment-là, c'est compliqué de passer la chaussure au voisin. Ensuite, en regardant la chaussure de dessus aussi, on va voir s'il y a des déformations. Si le pied de l'enfant est un petit peu affaissé, on constatera que la chaussure, même le cuir ou les baskets même, on va voir une déformation vers l'intérieur des chaussures. Donc normalement, c'est pas conseillé. À part l'usure du bout du pied parce qu'on s'est mis à genoux et qu'on n'a quasiment jamais porté les chaussures, il ne vaut mieux pas.
0: Ouais, alors finalement, on se pose la question de comment choisir une paire de chaussures pour les enfants si on doit en acheter de nouvelles, parce que c'est vrai qu'ils grandissent vite le pied. C'est pour ça que l'occasion, c'est quand même quelque chose de au niveau du fric, c'est quelque chose de sympa.
3: Alors, je pense qu'on a beaucoup aussi changé dans la société, que maintenant on veut des paires de chaussures, enfin, on veut que les enfants aient beaucoup de paires de chaussures.
0: Oui, aussi.
3: Moi, j'aurais tendance à dire une pour le quotidien, surtout quand on n'a pas atteint l'âge de 10 ans. Les pieds ont une croissance rapide. On prend toujours une marge d'un centimètre par rapport à l'orteil le plus long.
0: D'accord.
3: De manière à voir, parce qu'en 3 mois, on peut ne plus avoir de l'usage de la paire de chaussures. Et en général, une paire pour faire du sport. On choisit une paire multisport. Alors pour le sport de l'école et certains sports qu'on va faire à l'extérieur aussi, c'est valable. Sinon pour les sports comme le foot, le rugby, il va falloir des crampons, il va falloir des chaussures adaptées. Mais on n'a pas besoin quand on est enfant d'avoir 10 paires de chaussures, d'y mettre aussi des coûts exceptionnels. Alors je sais bien que les diktats de la mode, des marques sont compliqués, mais c'est vrai qu'il faut peut-être réduire un petit peu la voilure et avoir une paire de chaussures pour le quotidien, une pour une pratique sportive type multisport, donc suffisamment longue, plutôt 1 cm, donc je répète bien, par rapport à la longueur du pied. Alors bien sûr, on mesure le pied. Alors chez les chausseurs, normalement, il y a des podomètres, et on fait confiance à cette mesure-là, parce que les chaussures, ça que ce soit un adulte ou un enfant, on les essaye debout en marchant, jamais à l'arrêt, parce qu'avec le poids du corps, c'est pas que le pied s'affaisse, mais il prend sa dimension dans la chaussure. Et le test de faire relever le gros orteil dans la chaussure, bof, bof.
0: Ah
3: il
0: bon
3: vaut mieux mesurer en centimètres
0: et garder
3: la longueur et la largeur.
0: Ah oui.
3: Et quant au tout petit, il faut se méfier. Donc là, je parle avant 4 ans. le pied peut être entre guillemets un petit peu dodu, et donc ça peut être compliqué de chausser. Donc il faut être très attentif à ce qui va aller, des lanières qui pourraient blesser. Le lassage, c'est ce qui apporte la meilleure adaptation, parce que ça va s'adapter à tous les volumes de pieds. Après, on va peut-être préférer aussi les scratchs pour une commodité de chaussage, ah oui, et que l'enfant le fasse seul. Mais il faut être vraiment très très attentif. C'est la base. Moi, je dis toujours que ce soit l'adulte ou l'enfant, on ne met pas des orthèses plantaires, des semelles orthopédiques, dans une chaussure qui est mal conçue. La base, c'est la chaussure.
0: D'accord. Et donc, on prend en compte tout ce que vous nous avez dit. Et heureusement, contrairement à nous, ils n'ont pas les pieds qui gonflent avec la chaleur. Donc, même s'ils ont les pieds dodus, on peut faire avec leurs pieds qu'ils ont. Si vous avez des questions, si vous voulez venir témoigner au sujet des pieds de vos enfants, allez-y au 05 59 98 09 09. Voici Maëlys Cyrus, Dream as One. Ah.

0: Le nouveau Miley Cyrus et Dream As One.
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0: On parle des pieds des enfants. Il y a Nicole sur la page Facebook qui parle de sa petite fille. Elle a les pieds plats. Est-ce que c'est normal pour un enfant? C'est vrai qu'on va poser la question à Sonia Lafort qui nous accompagne puisque c'est son métier qui est podologue. Alors, qu'est-ce qu'on peut répondre à Nicole?
3: Alors, Nicole oublie de nous donner l'âge de sa petite fille. Alors, on va dire qu'avant 4 ans, le pied de l'enfant est en constant changement,
0: oui.
3: En évolution. Donc, on va constater que le pied plutôt, de l'enfant est plutôt affaissé. On va pas parler de pied plat. Hein. Voilà, c'est tout à fait normal. Et tout à l'heure, quand je conseillais les chaussures, j'ai oublié de dire qu'aussi, on n'a pas besoin d'avoir des renforts de voûte dans les chaussures chez l'enfant. Il faut qu'il fasse son petit exercice, marcher pieds nus. Alors, bien sûr, pas sur le sable chaud qui pourrait le brûler, pas sur des tessons de bouteille, hein, si le sol est propre. Marcher pieds nus, c'est un excellent exercice.
0: Dans l'herbe, par exemple, dans
3: oui,
0: le jardin.
3: Voilà, s'exercer de toute façon à la modulation de ce petit pied en construction. Alors, certes, il est en construction, en croissance. Il est aussi un petit peu fragile, mais il faut le laisser évoluer. Et donc, c'est plutôt à partir de 4 ans, même si, qu'on va commencer à observer les choses sans s'alarmer, mais ça va peut-être nous donner une indication de ce qui va se produire plus tard.
0: D'accord.
3: Alors, j'ai pour habitude de dire, voilà, à 4 ans, 4, 5, 6 ans, on observe, sauf s'il y a vraiment une très grosse anomalie, ce qu'on va pouvoir constater quand on va recevoir l'enfant dans nos cabinets. À l'adolescence, c'est compliqué de changer et de moduler les choses. Mais on reçoit aussi des enfants adolescents.
0: Ah oui, c'est sûr. Ça, parce que voilà. C'est vrai que l'importance des pieds, on le dit pas assez, mais pour la posture aussi, pour pas avoir des problèmes de dos aussi par la suite. Donc c'est pour ça qu'il faut regarder de près tout ça, même si on n'y pense pas, voilà, et surtout s'ils se plaignent, pourquoi pas avec leurs chaussures. Vous pouvez venir nous en parler, si c'est le cas pour vous, si vous voulez en savoir plus, si vous avez des questions à ce sujet. On vous donne le numéro de téléphone, le 05 59 98 09 09, ou bien la page Facebook d'ici Béarn Bigorre. On vous a mis un joli post avec des pieds d'enfant, là, qui sont tout mignons, et que vous allez pouvoir venir commenter si vous le souhaitez.
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0: Neufchâtel. Je t'aime bien, Lily.
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0: Et vous avez des enfants autour de vous, des petits garçons, des petites filles. On parle de leurs pieds ce matin. On en prend soin. Pourquoi ? Parce qu'il y a la journée aussi nationale qui aura lieu demain, mercredi. Et c'est la santé du pied des enfants qui est mise en avant. Sonia Lafort nous accompagne pour en parler. Vous êtes podologue, je le rappelle. Vous représentez la profession dans son ensemble. Quand est-ce qu'il faut consulter ? Qu'est-ce qui doit nous alerter par rapport aux pieds des enfants ?
3: Alors, ce qui peut être alertant, c'est... Déjà la douleur, écoutez, oui. Un enfant qui exprime une douleur, tout simplement. Après, une chaussure plus usée que l'autre. Les genoux qui vont dire s'entrechoquer quand l'enfant court, de manière exagérée. Hein. Avant 4 ans, toujours, on est bien d'accord qu'on laisse plutôt l'enfant évoluer tranquillement. Et en général, les pédiatres vont être très regardants puisqu'ils suivent les enfants et ils les regardent marcher. Donc la douleur, les enfants qui vont se fatiguer quand ils marchent. Alors pas parce qu'ils ont plus envie de marcher, genre 10-11 ans, on les traîne en montagne, ils ont pas envie d'y aller le dimanche.
0: Non.
3: Mais une fatigue excessive.

0: Il n'y a pas d'écorre et des durillons chez les enfants, donc ça, ce sont des pathologies vraiment quand même qui sont un peu plus réservées à l'adulte, évidemment. Alors, il faut savoir que dès la première visite, nous, on va pouvoir dépister des petits soucis, être en corrélation avec ce que le parent a observé et ce que l'enfant nous dit, hein, parce qu'on interroge l'enfant, c'est lui qui est concerné. Et on va pouvoir, nous aussi, par rapport à ce que l'on remarque, soit prendre en charge le petit enfant directement, soit s'orienter aussi et se faire aider par d'autres spécialités, parce qu'on a besoin des médecins, des kinésithérapeutes, des ostéopathes, des orthophonistes, orthoptistes. Tout ça peut entrer dans... On prend en charge l'enfant, par exemple, pour de la dyslexie. On a besoin d'avoir une prise en charge pluridisciplinaire.
1: D'accord. Alors, c'est pas que la parole pour la dyslexie. Ça peut être aussi au niveau de la posture, les pieds.
0: Tout est à regarder, parce qu'en fait, il va y avoir plein de petits signes cliniques qu'il faut regarder chez l'enfant. Et ce sont... La parole est une entrée posturale, comme la marche. Donc, quand on accueille un petit enfant, alors déjà, évidemment, on va demander de retirer les chaussures, les chaussettes et le pantalon. On laisse en général le t-shirt, mais on va bien sûr regarder le dos. On regarde l'enfant des pieds à la tête. On écoute par un interrogatoire au préalable. On regarde l'enfant sur un podoscope, hein, il peut être électronique ou comme autrefois, entre guillemets, tout simple.
1: C'est-à-dire un podoscope, c'est...
0: Alors,
1: quoi
0: c'est quelque chose qui va nous aider à visualiser les points d'appui de l'enfant.
1: Ah oui, sur une machine.
0: Voilà, hein, tout à fait. On va faire allonger l'enfant, on va tester au niveau articulaire, au niveau musculaire. On va le regarder marcher en équilibre, faire quelques gestes, le voir évoluer dans le cabinet.
1: Voilà.
0: La consultation prend une heure.
1: D'accord.
0: C'est pas juste en 5 minutes, hop, on a
1: c'est
0: fait
1: fini.
0: Les choses.
1: Bon,
0: on
1: d'accord.
0: prend le temps.
1: Bon, c'est important de resituer tout ça. En tout cas, si vous avez des questions, si vous voulez venir témoigner, vous vous dites en regardant ou en pensant à votre enfant comment il évolue, qu'il y a peut-être un problème, eh ben c'est le moment d'en parler. Sur ici Béarn Bigorre au 05 59 98 09 09.
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1: Alors justement, pour cette journée nationale de la santé du pied, c'est demain, mercredi, rendez-vous de 13h30 à 16h à la CPAM de Pau, 26 bis, avenue des Lilas, pour montrer les pieds des enfants. C'est un dépistage, un conseil gratuit, sans rendez-vous qui vous attend, avec des pédicures podologues bénévoles qui seront là rien que pour vous et que pour vos enfants, parce que la santé passe aussi par les pieds. Il y a le premier forum qui se déroule à la ferme Guillaume Baquet à Larouin, autour des écomatériaux. Ça, c'est pour la construction écologique. C'est ce vendredi 12 juin. 12 stands de fournisseurs enduits, terre chaud, chanvre, paille, des matériaux de construction comme la paille, le bois, le béton, le bas carbone. Il y a des isolants aussi que vous allez découvrir. Enfin bref, il y a tout ce qu'il faut pour faire de l'éco-construction. C'est ouvert de 9h à 17h, vendredi 12 juin à Larouin, à la ferme Guillaume Baquet.
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1: Vous avez des questions sur les enfants ou des orteils aussi. Peut-être est-ce qu'ils s'entrecroisent, est-ce que c'est bizarre? Vous posez la question, allez-y au 05 59 98 09 09.

0: entendre le violon Jean-Jacques Goldman.
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0: Est-ce normal si vous avez un enfant qui a les doigts qui se croisent un peu comme nous, hein, quand il y a le pouce qui revient sur l'index? On parle des pieds des enfants.
3: Alors pour le...
0: Pour alors, les pieds,
3: ce sont les gros orteils, deuxième orteil, troisième orteil, on a ni deux pouces ni
0: l'index. Bon, voilà, c'est vrai. Mais bon, c'est vrai que je le faisais avec mes doigts, j'étais avec le pouce et l'index, mais effectivement, on a le gros orteil qui déborde sur le deuxième orteil, voilà, c'est ça. Sonia Lafort, vous êtes podologue, vous venez nous parler de des pieds des enfants. Il y a des pathologies liées aussi à la croissance, notamment au niveau du talon, des douleurs qui peuvent s'installer.
3: Voilà, on peut avoir des pathologies donc liées à la croissance, qui sont des soucis de surmenage mécanique, hein. Parfois les enfants qui font beaucoup de sport, qui sautent beaucoup, donc ils vont un peu martyriser leurs talons. Chez l'enfant, on va pas parler de tendinite, on va parler, alors ça fait un mot un petit peu barbare, hein. Ce sont des ostéochondroses de croissance.
0: Oula, oui.
3: Et en fait, ce sont des pathologies qui vont toucher les cartilages de conjugaison sur lesquels les tendons vont tirer. Hein, voilà. Et donc, les enfants vont parfois donc avoir cette fameuse maladie de Sever, qui est une douleur mécanique au niveau de l'os du talon, le calcaneus, et ça va être des douleurs d'appui. Alors, il y a quelques années, on recommandait énormément le repos, donc ça touche souvent les petits garçons aux environs de 10-11 ans, donc ils font bien sûr un sport, basket, volley, donc là c'est à retomber, il va y avoir le foot, tout ce qui va entraîner des tiraillements. Donc à l'heure actuelle, on n'est plus sur une autre prise en charge, on va travailler avec le kinésithérapeute qui va pouvoir faire des massages, l'ostéopathe, pas du tout, peut-être un repos sportif par rapport à, évidemment, si l'enfant fait du basket, mais on va essayer de bouger différemment pour faire travailler les muscles de l'enfant, parce qu'un muscle va s'étirer, plus on va être souple, moins on va tirer par le biais des tendons sur les cartilages de conjugaison, parce que, par exemple, l'os du talon à deux cartilages de conjugaison qui vont se souder assez tardivement chez le garçon. Donc, il faut éviter que cette zone soit surmenée et maltraitée. Et tout va rentrer dans l'ordre si on respecte vraiment un certain repos sportif, mais pas totalement. On peut nager, on peut s'étirer, on peut faire du vélo. Et voilà, et cela va évoluer correctement. Et surtout, la place du podologue qui va rentrer dans cette prise en charge thérapeutique, ça va être adapter des orthèses plantaires aux troubles du pied que l'on va constater par le biais de notre examen clinique. Rien n'est jamais bien opéré chez le podologue.
0: Non, oui.
3: En fait, on a bien sûr toute la théorie, mais il y a l'enfant à côté, les sensations que l'on va éprouver. Et aussi bien que chez l'adulte, il faut s'adapter à chaque individu. Et le podologue étant lui-même fabricant des orthèses plantaires, il va pouvoir bien sûr être au plus près du jeune patient.
0: Voilà, il pourra suivre en tout cas l'évolution de ces types de pathologies liées à la croissance qui disparaissent. On va en reparler dans quelques instants. Reste avec nous sur ici Bern Bigorre.
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0: Quelles sont les précautions à prendre avec les pieds de vos enfants ? On en parle ce matin avec Sonia Lafort, qui est podologue. On parlait des pathologies liées à la croissance, hein, effectivement.
3: Oui, bien sûr, il ne faut pas non plus minimiser les douleurs de genoux qu'on va retrouver chez la jeune adolescente. Tout ce qui est problème de dos, hein, donc on insiste auprès des parents sur le fait qu'ils regardent le dos de leurs enfants, hein, pour éviter tout ce qui est scoliose ou attitude scoliotique qui débute à l'adolescence, mais dont on peut percevoir les prémices plus tôt. On regarde toutes les déviations d'angle, hein, de la jambe, hein, les genoux qui se touchent, les genoux à la Lucky Luke qui a fait beaucoup de cheval. Voilà, on observe un peu tout, les torsions. On est attentif à tout cela quand on va chez le podologue. Oui, on regarde l'enfant dans son ensemble.
0: Voilà. Les doigts qui s'entrecroisent, c'est définitif quand c'est petit ou pas ?
3: Alors, le jeune nourrisson qui a les orteils qui s'entrecroisent parfois, le deuxième qui vient sur le troisième, alors ça, on peut tout à fait corriger. Normalement, on arrive très bien à endiguer ces pathologies. Alors, bien sûr, il faut le kinésithérapeute, l'adhésion des parents. Le podologue va pouvoir montrer. Alors, parfois, on fabrique des toutes petites orthèses avec du silicone, hein, c'est comme du chewing-gum, hein,
0: ah oui.
3: Alors c'est parfois très compliqué, et on va préférer apprendre aux parents à mettre des petites contentions par le biais de pansements, de sparadrap spécifiques, hein, de manière à repositionner les orteils, et on fait faire des petits exercices à ce moment-là aux parents qui va toucher le pied de son tout petit. Voilà, mais chez le jeune enfant, on peut arriver à corriger énormément de choses.
0: Voilà.
3: Il faut pas toujours s'alarmer. Il faut consulter pour avoir la bonne éducation.
0: Oui, les bonnes pratiques, comme on dit.
3: Oui, tout à fait.
0: Et on pourra continuer justement cette discussion. Si vous dites, ah ben tiens, moi j'hésite à consulter, ben venez demain, mercredi, de 13h30 jusqu'à 16h, 16h30 même, à la CPAM de Pau, à Avenue des Lilas, pour montrer les pieds des enfants. Et il y aura sur place, vous en faites partie, des pédicures podologues bénévoles sans rendez-vous pour des dépistages et conseils gratuits. Merci et à bientôt, Sonia.
3: Oui, je tiens juste à préciser que la journée est organisée par l'Union française pour la santé du pied.
0: C'est important, voilà, de le dire. À bientôt. Bonne
3: Merci
0: journée.
3: Merci beaucoup, Anna.
0: Au revoir. Voici Pink.

0: All Out of Fight, c'est Pink.
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0: Les vétérinaires d'ici Béarn-Bigorre sont là chaque matin pour nous guider dans notre quotidien avec nos animaux de compagnie. Et ce matin, docteur Agnès, une question de Jérémy de Tarbes qui nous dit que son chat aime se resservir dans sa gamelle. Bon, il est gourmand, mais peut-il le mettre au régime pour qu'il retrouve la ligne ?
2: De nombreux chats de nos jours sont obèses, tout simplement parce que à cause de la sédentarité, ils sortent de moins en moins, ils vivent dans des appartements et ils bougent moins. Et un chat obèse, c'est important de le faire maigrir car il voit son espérance de vie diminuer de 2 ans. Et puis c'est aussi plus compliqué pour lui de se laver et de bouger. Alors pour détecter s'il est en surpoids ou obèse, on utilise l'indice de condition corporelle. C'est une échelle qui visuellement, en fait, et au toucher, permet de déterminer si votre chat est normal, maigre, en surpoids ou obèse. Bon, après, en gros, si le chat votre mamie, vous sentez plus les côtes, ni la colonne vertébrale et que le ventre pendouille, il n'y a pas débat, il est en surpoids. Si vous n'êtes pas sûr, demandez conseil à votre véto, qui vous confirmera le diagnostic de surpoids et d'obésité et vous aidera à le faire maigrir.
0: Jérémy nous a envoyé une photo. Bon, il a besoin d'un petit régime. Pas Jérémy, hein, son chat, bien sûr. Il fait comment ?
2: D'abord, il faut choisir une bonne alimentation. Alors, elle doit être riche en fibres et en protéines, pauvre en calories, pour permettre à votre chat de maigrir tout en se sentant rassasié. Évidemment, on rajoute de l'aliment humide, parce que la pâtée et les autres aliments humides, soupe, courgettes, sticks, sont riches en eau et moins caloriques, et ça favorise la satiété. Et ce qui est important aussi, c'est de calculer les quantités distribuées, et ça, faites-vous aider de votre vétérinaire. Après, il faut fractionner les repas, il faut les distribuer en 4 à 5 prises par jour. Vous pouvez utiliser les gamelles ludiques, il y en a plein de sortes, des plateaux, des tunnels, des labyrinthes, des cylindres à faire rouler, selon les goûts et l'agilité de votre chat, ou carrément opter pour le distributeur de nourriture programmable. Faites attention aux friandises, et puis essayez de le stimuler pour qu'il joue ou fasse de l'exercice. Je sais que c'est pas forcément facile. Et surtout, planifiez un suivi. C'est important de se faire accompagner, sinon on se décourage vite. De se faire accompagner par son véto, qui dès la consultation de départ, il va poser un cadre au régime, donner un objectif, un délai. Surtout éviter une perte de poids trop rapide, ou au contraire vous aider si vous avez du mal à faire perdre du poids à votre chat, et le stabiliser ensuite. Parce que c'est comme chez nous, les régimes, il faut pas reprendre après.
0: Ben oui, on en est tous là, effectivement. Vous aussi, posez vos questions à nos vétos sur le répondeur au 05 59 98 30 60.
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0: Mais qu'est-ce que j'entends ? C'est le bruit qui court, c'est maintenant. C'est la possibilité pour vous de repartir avec 510 euros dans votre poche si vous le découvrez. Le voici.
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0: Alors, bon, on fait le point avec vous. C'est vrai, depuis le temps qu'il est là, il n'y en a pas un qui va trouver quand même. J'espère en tout cas ce sera pour vous. 510 euros quand même, ça fait une sacrée somme. Vous jouez tout de suite au 05 59 98 09 09.
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0: de blues avec Michel Jonas.
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0: On en est à 510 euros, figurez-vous. On va faire une heureuse, pourquoi pas. Voyons ça tout d'abord en écoutant le bruit qui court.
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0: Et c'est Christiane de Pau qui est avec nous. Bonjour Christiane.
3: Bonjour.
0: Bon, alors Christiane, quelle est votre proposition? J'espère que vous avez la bonne cette fois-ci.
3: Je pense sur un gros photocopieur, on insère un document par le dessus et il est scanné recto verso.
0: Ah, est-ce que c'est la bonne réponse? Non.
3: Oh,
0: Christiane, vous allez venir réparer le nôtre ici parce qu'il a quelques soucis justement, le photocopieur. Bon, vous revenez quand vous voulez pour jouer avec nous, ça c'est une bonne nouvelle pour vous. Dans une heure avec Émilie de Kegel. Si vous voulez, d'accord Christiane?
3: D'accord.
0: Bonne journée,
3: merci.
0: Allez, gardez votre sourire, même si vous n'avez pas trouvé la bonne réponse. Et on accueille Valère Coréard. Bonjour Valère. Aujourd'hui, vous avez un bon plan. Vous vouliez nous parler d'une méthode qui permettrait de faire des économies quand on fait son plein de carburant.
4: Et vous avez parfaitement raison d'employer le conditionnel. Parce que si cette méthode fait le buzz en ce moment sur les réseaux sociaux, enfin le buzz, disons qu'on en parle pas mal, elle n'a absolument pas fait ses preuves. Mais je vais quand même vous en parler afin de vous éviter de vous lever tôt pour rien. L'idée est qu'il serait plus avantageux de faire son plein très tôt le matin ou très tard le soir, au moment où il fait le plus froid. Cette idée se base sur le fait que le carburant est sensible au changement de température et a tendance à se contracter quand il fait froid. On lit donc qu'un carburant plus concentré serait plus avantageux. Mais c'est oublier que les technologies de stockage en 2026 protègent évidemment l'essence, donc pas la peine de vous lever à 5 heures du mat pour aller faire votre plein. Faites plutôt le plein d'énergie, ça c'est encore gratuit.
0: Mais il y a d'autres méthodes qui marchent pour faire des économies à chaque plein.
4: Le plus efficace, c'est d'aller là où c'est le moins cher. Pour savoir quelle est la station-service la mieux placée autour de vous, allez jeter un œil sur la carte des prix du carburant de votre radio locale ici. C'est gratuit et ça, ça marche. Vous avez le lien sur ici.fr, sur la page de la chronique Par ici, les économies. Alors parfois, on n'y pense pas, mais si vous devez prendre l'autoroute, évidemment, vous faites votre plein avant ou alors quand vous sortez de l'autoroute, ça c'est idéal. Et puis pensez à rouler un peu plus doucement, l'éco-conduite, c'est un vrai levier d'économie, je vous l'ai souvent dit, mais pas se lever à 5h du matin pour faire son plein. Si vous, en tout cas, vous avez des bons plans sur le sujet carburant pour faire des économies, bien sûr, mon mail, vous le connaissez, c'est parici-les-économies@radiofrance.com.
0: Oui, on l'a bien noté, on vous dit à demain Valère. Et on retrouve Émilie de Kegel. Bonjour Émilie.
5: Bonjour Anna, bonjour tout le monde.
0: Bon, du trompe-l'œil dans l'émission, mais qu'est-ce que c'est?
5: Eh bien, ce sont des choses qu'on croit manger, mais en fait, c'est pas ça.
0: Ah.
5: Si, rassurez-vous, vous allez voir, oui, c'est très beau, c'est très bon, et c'est une petite jeune qui vient nous en parler, et je vous dis à demain, ma chère Anna.
0: Bonne journée, à demain.
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5: Très bonne journée à l'écoute d'ici Béarn Bigorre, il est 10h. Et on s'informe avec vous, Sophie Péridieu, bonjour.
6: Bonjour, de l'émotion et de la colère hier soir devant les tribunaux partout en France. Des milliers de personnes se sont rassemblées pour rendre hommage à Liana, à Tarbes et à Pau. Il y avait beaucoup de monde, 2000 en tout, pour dire la colère face au dysfonctionnement de l'État et de la justice dans cette affaire et pour réclamer des mesures pour la protection des enfants et contre les violences sexuelles. Liana, 11 ans, a été retrouvée morte dans le Gers. Son meurtrier présumé faisait l'objet de plusieurs plaintes pour viol sur mineurs. Du côté des ministre, après avoir rencontré les procureurs généraux, Gérald Darmanin, le ministre de la Justice, a adressé ce matin une circulaire pour ordonner le traitement prioritaire des infractions sexuelles commises sur les mineurs. Et puis on a appris hier que le rapport de la commission d'enquête indépendante sur les violences à Notre-Dame de Bétarame sera rendu le 20 juin prochain. Un rapport de l'Institut Jouannet qui est basé sur les témoignages des victimes, l'audition de nombreux témoins et d'experts. Un rapport qui sera rendu public au moment de sa remise à la congrégation des prêtres de Bétarame. La garde à vue de Patrick Bruel, accusé de viol et d'agression sexuelle par plusieurs femmes, a été prolongée de 24 heures. Le chanteur et comédien est auditionné depuis lundi dans les locaux de la police judiciaire de la préfecture de police de Paris sur des faits qui concernent à ce stade 13 victimes, a indiqué le parquet. Cet après-midi, c'est à Bordeaux, devant le tribunal de commerce, qu'un rassemblement est prévu. Est examiné en effet le plan de sauvegarde de l'emploi de la polyclinique Pau-Pyrénées, qui gère les cliniques Navarre et Marzé à Pau. La maternité de Navarre va fermer, ainsi que le site de Marzé. 160 31 licenciements sont prévus par le groupe GBNA, groupe bordelais qui possède l'établissement Palois, mais qui possède aussi 11 autres cliniques en Nouvelle-Aquitaine, dont la moitié, selon les syndicats, sont en déficit. Les AESH, eux, se mobilisent aujourd'hui, sont appelés à la grève, les accompagnants d'élèves en situation de handicap dans les établissements scolaires, et un rassemblement est notamment prévu à Pau à la mi-journée devant l'inspection d'académie. Ils protestent contre la nouvelle organisation prévue à la rentrée qui selon eux, va réduire l'accompagnement des élèves et les postes dédiés. La tuile pour la section paloise, elle va devoir se passer de son arrière australien Jacques Maddox pour le barrage de samedi face au Racing. Il souffre d'une omoplate. C'est logiquement Théo Atisogbe qui devrait être titularisé à l'arrière.
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6: Et Émilie de Kegel, des nuages, de la pluie, non?
5: Bah c'est ça, c'est ouais, bien résumé. Ouais. En tout cas ce matin. Hein, ce matin, c'est un beau melting pot avec une vigilance verte, mais beaucoup de gris dans le ciel. Effectivement, des nuages, quelques gouttes de pluie sont possibles. Des températures en baisse par rapport à hier, voisines de 16 à 19 degrés. Ce qui devrait nous donner concrètement, sur les coups de 16-17 heures, à Pau 16 degrés, 14 pour Lourdes, à Tarbes 15 degrés, comme à Oloron-Sainte-Marie. Il se pourrait que demain, il y ait un cache-cache, toujours entre les nuages et les éclaircies. Mais d'après Météo France, ce devraient être les éclaircies qui devraient gagner. À vérifier évidemment demain, mais aujourd'hui, on s'accroche à son cas. Oui. Bonne journée Sophie.
6: Bonne journée.
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5: Back and stay. Je suis de retour et je reste. Oui, je reste avec vous, en tout cas jusqu'à 11h, avec une invitée, avec des questions, avec un petit tour au jardin également. Avec de la bonne humeur, on va essayer, puis on compte sur vous aussi, puis avec des bons plans de sortie. C'est comme ça tous les jours sur l'antenne d'ici Béarn Bigorre avec toute l'équipe. Et on est bien content de vous accompagner. Oui, j'avais envie de le dire, parce que ça fait du bien de dire les choses qui vont bien aussi.

0: pour nous accompagner avec Come Back and Stay.
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0: Vous êtes de retour à cette heure-ci, restez avec nous puisque jusqu'à 11h, nous allons nous balader dans l'atelier des Pyrénées avec Manon qui va venir nous rejoindre dans quelques instants pour parler avec elle, entre autres de ce qu'elle propose. Alors ce sont des gourmandises sucrées qu'on aime beaucoup, mais surtout qui sont encore plus belles que les autres. Pourquoi je me permets de dire ça? Parce que ce sont des trompe-l'œil. Vous aurez l'impression de manger une grosse fraise énorme. Alors est-ce que ça a le goût de la fraise ou est-ce qu'elle nous fait des petites cachotteries à l'intérieur? On verra avec elle dans quelques instants comment elle fonctionne. Est-ce qu'il existe des trompe-l'œil en forme de patate? Pourquoi pas? Ou en forme de patate douce? Pourquoi pas? En tout cas, ce que je peux vous dire, c'est que nous allons aller au jardin. Et pour poser vos questions à nos experts, vous pouvez le faire en direct le samedi. Vous pouvez également anticiper en nous envoyant vos messages par répondeur au 05 59 98 30 60 ou nous envoyer un mail ici bearnbigorre@radiofrance.com. C'est ce qu'a fait Carole. Est-ce qu'en repiquant une patate douce qui a germé, ça peut en donner d'autres? Puisque visiblement, Carole a déjà tenté avec des topinambours et que là, ça fonctionne.
3: Alors c'est marrant que Carole ait pensé... À comparer au topinambour, elle aurait pu comparer aux pommes de terre.
0: Classique.
3: Parce qu'effectivement, chez la patate douce, c'est aussi un tubercule. Mm-hmm. Ça veut dire que la racine que l'on a, c'est l'organe de réserve. Si ça commence à germer, c'est pas grave. On met en pleine terre, on bute comme une patate, une petite colline, et on va la planter. Et bien évidemment que ça va pousser. La seule chose qu'il faut dire à Carole, patate douce, ça aime une certaine humidité dans le sol. Plus qu'une pomme de terre, plus qu'un topinambour. Donc on va essayer de lui trouver un endroit dans le jardin un peu plus humide, un paillage et peut-être un arrosage un tout petit peu plus conséquent qu'une pomme de terre classique cet été. Voilà, et puis ça va donner des petites patates douces, allez, on va dire pour septembre.
0: Est-ce que vous pouvez nous donner un truc pour qu'on puisse distinguer une patate germée à une patate pourrie?
3: En général, c'est très facile,
0: hein,
3: parce que on en a la patate pourrie. Dès que vous la touchez, dès que vous la regardez, ne serait-ce que l'imposition de votre regard, Émilie, dessus,
0: elle
3: va schmecker. Elle va sentir mauvais. En général, une patate pourrie, ça se sent tout de suite. Puis c'est déliquescent. Ça veut dire que c'est une pourriture molle. Ça veut dire que ça va pas pourrir en poudre, ça va tout de suite partir en liquidos. Donc voilà, on a un gros rhume dans la main, le rhume d'un géant. Donc non, vous inquiétez pas, vous allez tout de suite voir la différence entre une patate pourrie et une patate qui est en train de germer et qui va se ramollir, hein, parce que la pomme de terre, comme la patate douce, quand ça germe, ça se ramollit un petit peu, mais parce que le tubercule est en train, ça y est, de libérer son énergie.
0: Voilà, donc si vous avez des patates pourrites, vous les mangez pas. Et alors, nous avez rappelé également notre grand Régis Muto, les patates ne se mangent pas crues. Ça peut être très très mauvais. Vous avez vous aussi une question? Je vous rappelle notre adresse mail ici, bearnbigorre@radiofrance.com. Si vous avez envie de poser une question, jardin. Si vous avez envie de venir nous rejoindre pour parler pâtisserie, gâteaux, biscuits, c'est juste après ceci.
4: Des accords.

0: La dernière chanson du monde, c'était signé Florent Pagny.
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0: Et bienvenue à l'atelier des Pyrénées chez Manon. Bonjour Manon.
2: Bonjour.
0: Merci d'avoir accepté notre invitation, d'autant que Manon, vous venez d'un peu loin.
2: C'est ça, oui.
0: Vous êtes venue en voisine. Dites-nous d'où vous venez.
2: Je viens de Habitain, c'est une commune à côté de Sauveterre de Béarn. Ça parle un peu plus quand je dis Sauveterre. Donc voilà, un petit morceau, oui.
0: Un petit morceau, oui. Mais en même temps, c'était pour parler de ce que vous faites. Et là, on va parler de gros morceaux. Vous êtes, comment on pourrait vous définir? Vous êtes pâtissière, vous êtes une magicienne.
2: Pâtissière, oui.
0: Votre parcours classique?
2: Classique, j'ai fait un CAP pâtisserie dans un lycée à Saint-Jean-Pied-de-Port, juste après le collège. Et après, j'ai tout de suite voulu me lancer à mon compte. Donc voilà, j'ai pas fait d'autres formations.
0: On va pas parler d'âge, mais vous avez encore une belle carrière devant vous. Vous êtes toute jeune. Vous vous êtes lancée là-dedans et tout de suite vous avez mis la barre assez haut en fait, parce que vous faites des biscuits, on va dire type classique, les madeleines, les gâteaux, les cookies. Mais vous avez rajouté cette petite difficulté. On va pas dire difficulté. Vous vous êtes approprié, voilà, votre particularité à vous, ce sont les trompe-l'œil.
2: C'est ça. Depuis un an, tout juste en fait. J'ai commencé à faire des trompe-l'œil parce que chez nous il y en a pas, enfin moins, on en voit beaucoup sur les réseaux partout, mais ici on n'en voyait pas et ça a cartonné.
0: Alors, est-ce que vous pouvez nous dire ce que c'est qu'un trompe-l'œil? Parce que pour nous, enfin voilà, les trompe-l'œil, c'est sur une façade, on peint en pleine ville un arbre pour tromper l'œil, justement, pour lui faire croire que. Là, vous nous faites faire croire. Je recommence. C'est quoi? Fatiguée, dis donc, Émilie. Alors.
2: Par exemple, moi, dans la cacahuète, on va retrouver le vrai goût de la cacahuète. Donc, sous plusieurs textures. Et donc, ça représente. Ouais, la cacahuète, on met par exemple mousse vanille, crème cacahuète, croustillant praliné cacahuète, voilà, tout plein de textures pour avoir une superbe cacahuète finalement.
0: Donc ça veut dire que là, vous nous avez amené des versions mini qui sont absolument magnifiques. Donc il y a, je vois d'ici, citron.
2: Exact, citron, cacahuète, pistache, passion, la fraise, framboise, noix de pécan. Je les ai pas tous mis, rentrez pas, mais.
0: Non, mais ça fait déjà beaucoup. Donc vous les avez en version mini, en version plus grande. Donc ça veut dire qu'on peut avoir dans notre assiette une espèce de grosse cacahuète.
2: Exactement.
0: Et dedans, c'est explosion de saveur, explosion de texture, mais toujours. Voilà, c'est ça. Vous ne faites pas de blagues. C'est-à-dire que si on choisit le trompe-l'œil citron,
2: on a le goût du citron.
0: On a le goût du citron, parce que ça pourrait être drôle. Ouais, vous faites un trompe-l'œil citron et à l'intérieur, sans faire des folies, mais à l'intérieur, c'est banane. Qu'est-ce qui se passe?
2: Oui, c'est ça.
0: Là, c'est pas trompe-l'œil, ça c'est trompe tous les sens, quoi. C'est un peu compliqué. Ça doit demander du taf quand même, du boulot, parce que pour remplir tout ça, vous fonctionnez comment?
2: Oui, ça c'est vrai, ça prend vraiment beaucoup de temps, surtout les petits. Ça a beaucoup de détails, donc déjà il faut les faire, comme vous avez dit, les remplir. Et après, les enrober. Donc là, c'est une coque en chocolat. C'est ça qui apporte le côté craquant. C'est ça qu'on cherche tout le temps dans un trompe-l'œil. Et après, oui, les enrober un à un. Donc c'est vrai que ça prend énormément de temps, les trompe-l'œil.
0: Ouais, ben on va prendre le temps justement de voir un petit peu comment vous fonctionnez. Vous proposez aussi pour les anniversaires, des gâteaux d'anniversaire, des numbers et des letter cakes. Donc des gâteaux en forme de chiffres, des gâteaux en forme de lettres. Évidemment, si vous vous appelez Marie-Antoinette de la Rochefoucauld et que vous avez 10 152 ans, ça va faire beaucoup de gâteaux. Mais je suis sûr que Manon pourrait relever le défi.
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0: Wicked Games, c'était Chris Isaac.
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0: Nous allons voir avec vous, Manon, vous qui, via l'atelier des Pyrénées, proposez plein de petites gourmandises sucrées, aussi des salés, mais de manière un petit peu plus anecdotique. Y a les fabrications classiques hein, de sablé, de madeleine, de cookies, de brookies, etc. Mais je voudrais qu'on se focalise vraiment sur les trompe-l'œil. Vous nous avez amené un petit échantillon de mini trompe-l'œil. J'ai mis les yeux dedans, pas le nez dedans, ni encore les doigts, mais à un moment donné, il va falloir que j'aille tester. Et la petite framboise me fait beaucoup envie. Alors, c'est tout petit, c'est tout beau, donc on dirait vraiment des morceaux, enfin, on dirait vraiment des pistaches, on dirait vraiment des cacahuètes, et donc vous nous disiez que la coque était en chocolat. C'est une première information que vous nous avez donnée, et qu'à l'intérieur il y avait plusieurs couches. Moi je voudrais savoir, pour fabriquer par exemple prenons le citron, comment vous vous y prenez? Quelles sont les étapes pour avoir ce résultat final?
2: Ok, alors pour le citron, donc ils ont quasiment tous la même base, mes trompe-l'œil, c'est une ganache vanille. Je trouve que comme ça, à l'intérieur, il peut bien ressortir. On a une base neutre. Donc ganache vanille, donc on fait le montage, donc c'est des tout petits moules. Donc c'est vraiment très minutieux à faire.
0: Mais
2: pour
0: des
2: les
0: moules
2: petits.
0: En quoi?
2: En silicone.
0: En silicone, ok.
2: Ouais. Et donc à l'intérieur, je fais une compotée de citron avec des suprêmes de citron. Donc le citron, par exemple, il est très peps, il surprend beaucoup.
0: Ouais.
2: Donc ensuite, ça passe en cellules, c'est-à-dire que ça refroidit.
0: Donc pour que les différentes,
2: pour
0: dans le moule,
2: prenne,
0: pour que ça
2: et pour
0: prenne,
2: pouvoir le démouler surtout, pour qu'il ait la forme parfaite du citron.
0: Mais alors, je vous interromps, parce que là, je suis vraiment dans la construction.
2: Oui.
0: C'est que pour avoir cette belle boule de citron, ça veut dire que vous avez le moule du bas, le moule du haut, et puis vous les...
2: Non, c'est un moule, c'est qu'un seul moule. Et donc,
0: avec un tout petit trou.
2: Petite, exactement.
0: Mon
2: pour
0: Dieu.
2: Les remplir, c'est assez minutieux, oui, surtout pour les petits.
0: Puisqu'il faut que ça soit joli aussi quand on va le
2: c'est
0: couper
2: ça,
0: en
2: exactement.
0: Deux.
2: Oui.
0: D'accord, donc ça part donc dans
2: ça
0: les
2: part
0: moules, ça part au froid, ok,
2: voilà,
0: combien de temps pour que ça prenne?
2: En cellule ça va très vite, en 30 minutes,
0: d'accord.
2: Ça va très très vite.
0: Dans
2: surtout
0: si
2: les petits...
0: Si on devait le faire à la maison, on devrait
2: on
0: laisser...
2: On met au congèle, oui,
0: une nuit au moins,
2: oui. Ouais. Oui, c'est, oui, au congèle, ouais. Pour pouvoir les démouler, c'est des...
0: Ben oui, parce que si ça rentre dans un tout petit trou, après il faut le démouler.
2: C'est ça, c'est très pratique à démouler.
0: Sans les casser.
2: Oui, exactement.
0: Ok.
2: Et après donc on fait un enrobage chocolat beurre de cacao. Donc on prend notre petit citron congelé, on l'enrobe dans notre chocolat fondu et beurre de cacao. Ça donne ce résultat. Et surtout pour le citron, après je leur passe un coup de spray velours qui donne un effet velours en fait, comme la peau du citron.
0: Comme la peau du citron, comme le zeste du citron.
2: Il y en a, j'enrobe directement avec la couleur.
0: D'accord.
2: Adapté, voilà.
0: Et une fois qu'ils sont enrobés, ils repartent au frais pour que le chocolat refroidisse ou
2: ça refroidit
0: vite.
2: En 10 secondes, c'est déjà en fait vu qu'il est congelé et que le chocolat est chaud, ça s'enrobe et en bout de 10 secondes, c'est
0: et
2: déjà.
0: Et ça prend tout de suite.
2: Ça prend tout de
0: clac.
2: Suite.
0: Ok, très exactement. Bien. Et après, peut être dégusté de suite.
2: On attend un peu quand même que ça revienne en température parce que là, du coup, c'est congelé quand je l'enrobe.
0: Ah oui.
2: Mais voilà.
0: Très bien. Ah oui, donc c'est très très très fastidieux, d'autant que vous avez plusieurs dimensions. Pour le remplissage, peut-être que les grands c'est plus facile, mais pour le démoulage, bonjour. Alors que pour les petits, c'est difficile pour.
2: C'est difficile les deux pour les petits, pour le démoulage et pour le remplissage. Les grands encore, ça va. C'est vrai que les petits, à démouler même.
0: Combien de temps du début à la fin? Vous savez pas ça?
2: Non, le temps de faire déjà, il y a beaucoup de préparation, ça va faire la veille.
0: Ouais.
2: Déjà un, j'ai plus un, on fait le montage. En vrai, montage, prise au froid, enrobage, sur deux jours. Minimum, toujours deux jours.
0: Voilà pourquoi il y a des gens passionnés, passionnants, des professionnels. Parce qu'autant on peut se lancer dans la fabrication d'une tarte aux fraises, de sablé, de cookies à la maison. Ce que vous faites, vous, c'est déjà un petit peu plus compliqué. Et donc, on peut compter sur vous. Donnez-moi la boîte, je vais tester un truc. Je vais essayer de ne pas faire de tâches. Parce que j'ai mis mon pull marine. Alors, il est tombé au fond de la piscine. Ça prend un peu du temps pour qu'il sèche. Mais il y a Isabelle Adjani qui est là. Je vais me laisser tenter. Ouais, la framboise ou la cacahuète? Allez, je tente la framboise. Je vous en parle après.

0: Des yeux bleus magnifiques, une piscine, un pull, une chanteuse, une actrice, Isabelle Adjani, son petit pull marine.
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0: Si c'est un pull en laine, il faut le faire sécher à plat, pas le pendre, parce que sinon ça détend complètement le linge. Voilà, je vous donne une petite info nettoyage. Je vous donne une petite info loisir, une petite info sortie. Si vous avez envie d'aller assister à un événement autour de la culture tzigane que vous connaissez ou que vous aimeriez connaître, eh bien sachez que vous devez noter dans votre agenda samedi 13 juin à Artigues-Louves. C'est l'association L'As de Cœur et le domaine de Saint-Cô qui présente le spectacle Tsigania. Donc samedi, je vous le disais, le 13 juin, à partir de 20h, au domaine de Saint-Cô, il y a des chants et des danses d'Europe de l'Est, des Balkans qui vont résonner dans le chai. Parce que ce lieu, ce chai, a une acoustique absolument incroyable. Le chœur, d'ailleurs, nous précisons, ne sera même pas sonorisé. Il n'y a pas besoin, si vous avez envie de vous y rendre. Donc le concert commence à 20h. Culture tzigane. Si vous voulez y aller un petit peu plus tôt, histoire de boire un verre tranquille, de manger quelque chose, c'est possible aussi à partir de 18h. Toutes les infos, soit auprès du domaine de Saint-Cô, ou bien également sur le site LAS, parce qu'il y a deux A, de cœur.fr.
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0: En 1981, Francis Cabrel, parce qu'à l'époque il y avait déjà des problèmes de circulation, nous parlait de Ma place dans le trafic. Juste après, ce sera votre rendez-vous avec votre coup de cœur.

0: Bon, nous avons eu la mauvaise idée de mettre le nez, les doigts, les dents dans les trompe-l'œil. C'est absolument délicieux, on va en parler dans quelques instants, parce que pour l'heure, ma chère Manon, vous allez devoir bosser un peu.
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0: Chacune son tour, oui, puisque à cette heure-ci, 10h37, c'est l'heure de votre coup de cœur. Nous allons avoir qui au téléphone et pourquoi?
3: Alors, nous allons avoir les intrépides, donc Baptiste et Timothée. Pourquoi? Parce que je les ai rencontrés. Enfin, on a pu se rencontrer il n'y a pas longtemps avant qu'ils passent cette fameuse finale de la meilleure boulangerie de France, qu'ils ont d'ailleurs gagnée. Donc, ça me tenait vraiment à cœur de les mettre encore plus en avant. Je trouve leur parcours exceptionnel, leur duo exceptionnel. Ça matche trop bien. Ils sont trop agréables. Voilà, c'est deux super personnes. Donc, j'avais trop envie de les ramener là aujourd'hui.
0: Eh ben, nickel. Bonjour Baptiste.
4: Bonjour. Ça fait plaisir d'entendre ça.
0: Bon, déjà, félicitations.
4: Merci beaucoup, vraiment.
0: Donc, la meilleure boulangerie de France, visiblement, c'est chez vous.
4: Il paraîtrait.
0: Alors, vous êtes en dehors de notre zone, mais c'est pas grave.
4: Oui, désolé.
0: Vous êtes où, les intrépides?
4: Donc, les intrépides, en fait, on a trois points de vente. Vraiment, on a trois boulangeries. On a la principale qui est à Rivière-Safé-Gourbi, donc dans les Landes. Et on en a une autre qui est à Dax, rue de la Fontaine Chaude. Et ensuite, on a une autre qui est à Eugas.
0: Ok, très bien. Bon, écoutez, les vacances approchent. Si on se balade un peu dans le coin, hein, parce qu'on va aller évidemment en Béarn, en Bigorre, on a plein de trucs à voir, mais on n'est pas contre non plus d'aller dans le Gers, dans les Landes, au Pays Basque, voire peut-être même un peu plus loin. Hein. On n'est pas non plus, hein, on est d'accord. C'est quoi votre spécialité, Baptiste?
4: Bah, la spécialité, nous, c'est un peu tout ce qui va être viennoiserie. Là, on vient de gagner le concours aussi du meilleur croissant des Landes. Mmh. Et après, niveau pâtisserie surtout, parce qu'avec Timothée, mon associé, on a la chance, en fait, nous, de tous les deux d'être pâtissiers et en fait, on sort des restaurants étoilés. Donc, c'est vrai que les gâteaux, on aime un petit peu les pousser avec des infusions et tout. Donc, moi, je dirais que vraiment, la spécialité, c'est la tarte citron basilic que l'on fait en ce moment, oui.
0: Est-ce que vous avez eu l'occasion de voir, voire peut-être même de goûter ce que propose Manon et ses trompe-l'œil?
4: Bien sûr, elle a eu la gentillesse de faire le déplacement et de nous les ramener, donc ça c'est vraiment incroyable. Donc oui, bien sûr qu'on a goûté et qu'on a vu. Oui.
0: Alors, qu'est-ce que vous en avez pensé?
4: Mais en fait, moi je trouve ça incroyable parce que les gens, c'est ce qu'ils aiment, c'est ce qu'ils veulent. Moi, je sais que j'ai ma vendeuse qui fait que de me dire, faut faire des trompe-l'œil, c'est vrai. Mais bon, nous, c'est juste que c'est une gamme que pour l'instant, on n'a pas le temps de travailler. Mais je trouve ça vraiment incroyable le fait que Manon le fasse, et parce qu'elle le fait vraiment bien. On a ce vrai goût de fruit lorsqu'on le goûte. On a cette coque en chocolat qui est assez fine et qui croque sous la dent. Moi, je trouve, vraiment, c'est très très bien réalisé. Donc, on viendra pas prendre son marché. C'est très très beau.
0: Très bien. Ou alors, on pourrait peut-être éventuellement envisager que de temps en temps, Manon vienne glisser quelques-uns de ses trompe-l'œil dans votre vitrine.
4: Mais vous savez qu'on en a parlé avec Manon, en fait. Enfin, pas le glisser, mais moi, ce que j'aimerais, en fait, on a la chance d'avoir des beaux réseaux sociaux tous les deux, qui sont assez regardés, et j'aimerais énormément qu'on collabore au moins sur une petite vidéo ou quoi que ce soit, et qu'en fait, on le mette en avant en boutique, et ça, c'est sûr que ce serait vraiment intéressant.
0: Ben, les collaborations comme ça sur des événements, sur les réseaux sociaux, c'est comme ça qu'on a connu Manon, d'ailleurs, puisqu'elle avait participé à un atelier avec Mathilde Holy Cooks, hein, qui fait des donuts ici à Pau. Donc, si vous aussi, Baptiste et Timothée, vous êtes pendant les vacances de passage par le Béarn et la Bigorre, n'hésitez pas à venir nous faire un petit coucou, c'est du win-win.
4: Mais bien sûr, non, c'est avec grand plaisir.
0: Allez, on vous embrasse, merci beaucoup Baptiste.
4: Merci Manon.
3: Avec plaisir, merci.
4: Belle journée.
3: Bonne journée.
0: Il a raison Baptiste, parce qu'on a testé avec Mélinda, elle a pris la fraise, j'ai pris la framboise, on a croqué dedans. Il y a cette coque qui est très légère, qui croustille, en chocolat blanc, qui n'est pas trop écœurante, enfin pas écœurante du tout, c'est pas très sucré, donc il y a le goût du fruit qui ressort, c'est très frais. Vous avez bien fait de prendre cette direction-là, ne bougez pas.
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0: Alors, si quelqu'un voulait goûter le trompe-l'œil citron, tant pis pour cette personne.
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0: Pourquoi je dis ça? Parce que Manon de l'atelier des Pyrénées, pâtissière, magicienne, qui fait plein de délices sucrées, nous propose aussi des trompe-l'œil, des grands, des petits. Vous nous avez apporté un petit échantillonnage. Donc automatiquement, il y a les gens de la radio qui sont venus faire un petit coucou. Il y a plus de citron. Isabelle Young, bonjour.
2: Bonjour Émilie.
0: Je sais, vous êtes une amatrice de citron, vous aimez bien ça.
2: Oui, j'aime beaucoup tout ce qui est citron et j'ai goûté donc le trompe-l'œil qui est un petit citron et c'est pas trop acide, c'est pas trop sucré, félicitations, c'est vraiment délicieux. C'est presque que du fromage blanc dedans ou c'est vraiment de la crème?
3: C'est de la crème, c'est une mousse.
2: Mais elle est très légère,
3: oui.
2: C'est vraiment très très bon. C'est une très bonne idée. En plus, ce que j'aime bien dans vos trompe-l'œil, c'est que en fait, ils sont petits.
3: Oui, c'est ça.
2: Parce que parfois, il y a des trompe-l'œil
3: il y a toutes les tailles maintenant.
2: Un petit peu plus gros, mais c'est vraiment très bon.
0: Mais vous imaginez ça à la fin d'un repas avec le café, avec ou à la place des mignardises? Ça, c'est très bien, ça donne bonne conscience. Mais là, on mange des fruits.
2: Oui, c'est ça.
0: Et nous sommes quelques parents d'enfants en bas âge à la radio. On s'est c'est la dinette, en fait.
2: Oui, exactement. Oui, la dinette en plastique qu'on avait quand on faisait la marchande.
0: Voilà, c'est exactement ça.
2: Non, c'est très, très bon. Très, très bon. Donc, il faut les commander comme on
3: exactement.
2: Fait.
3: Exactement.
2: Pour...
3: Je travaille que sur commande. Donc, après, je fais le marché de Sauveterre tous les samedis matins. Donc, j'en ai toujours.
2: Le marché de
3: Sauveterre. D'accord. De Béarn, pardon. Tous les samedis matins. Donc, j'en ai toujours un peu. Mais principalement, je travaille sur commande, ouais.
2: OK. Combien de temps avant il faut.
3: 24, 48 heures à l'avance.
2: Bon, c'est superbe. C'est superbe et c'est vrai, c'est des petites portions, donc on a tendance à repiquer, c'est très joli. Ah non, c'est chouette.
3: Il faut savoir s'arrêter.
0: Oui, c'est ça le problème. C'est ça le problème. À côté, évidemment, de ces trompe-l'œil, il y a toute une gamme de gâteaux que vous pouvez commander. Il y a des gâteaux d'anniversaire en forme de chiffres, en forme de lettres. Il y a aussi toute la panoplie, on va dire, un petit peu plus classique, dis en toute sympathie.
3: Oui,
0: les cookies, les brookies, les sablés, les madeleines. J'ai vu que vous faisiez aussi des madeleines au citron.
3: Oui.
0: Isabelle, si vous voulez à l'occasion les tester.
2: À 4 heures, peut-être. Non, mais il y a une chose, par contre, il faut absolument que tous les restaurateurs qui sont autour de chez vous, sache que ça existe.
3: Oui.
2: Parce que ça peut être très sympa aussi. Ils n'ont pas toujours le temps
3: de
2: tout faire.
3: Ouais.
2: Avec le café, ça peut être génial. Quoi. Non, c'est super.
0: Bon, on vous retrouve sur les réseaux sociaux.
3: Exactement, l'atelier des Pyrénées.
0: Voilà, l'atelier des Pyrénées. On vous retrouvera également cet été sur les marchés des comités des fêtes. C'est ça que vous me disiez?
3: Autour de chez moi, oui. Autour comité des fêtes, marché des producteurs.
2: Mais ça, c'est pas cornichon.
3: Non, c'est la pistache.
2: Non. Ah oui, ça, c'est la pistache. Oui. Parce qu'il y a un truc vert, on dirait.
0: Mais non, mais pistache, ça pourrait.
2: Concombre, cornichon, mais ça pourrait.
0: Ça pourrait, hein.
2: Concombre,
3: encore,
2: quand il fait chaud, ça pourrait.
0: Pour les apéros estivaux. Ah, bon, merci
2: ça,
0: beaucoup,
2: joli.
0: Manon. Vous revenez quand vous voulez. Et
3: avec
0: nous, on essaiera, évidemment, ouais, c'est difficile de résister à l'appel de la
2: nuit.
3: On va aller vous mettre au frais, pour qu'il craque.
0: Oui, non, mais vous inquiétez pas, le temps d'aller d'ici jusque voir l'équipe, il y aura plus rien.
2: À tout à l'heure.
0: Merci beaucoup, ma chère Manon. Dans un instant, ce sera le 7 tendances avec notre amie Muriel Jordan. D'ici là, nothing from nothing. Oui, ça va swinguer, bouger. Vous êtes dans la voiture, allez-y, ouvrez les fenêtres. Vous savez quoi, c'est très communicatif, c'est sympa dans les embouts.

0: Nothing from Nothing. Il est 10h51.
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0: Et à cette... Deuxième, et à cette heure-ci, on retrouve Muriel Jourdan pour les tendances. Et ce matin, on s'intéresse au succès du cheerleading.
2: Ah oui, venez, on s'imagine quelques instants devenir ces athlètes gymnastes qui font des pyramides humaines. Le cheerleading donne envie de devenir la star du lycée. Après les cours, on enfile son short à paillettes et on se fait des sauts à plusieurs mètres du sol, des figures de gymnastes, des acrobaties pour encourager une équipe de sport. Aïe, oulala, ouais mes reins, non mais j'ai plus l'âge moi pour ça. Les cheerleaders, ce sont de vrais athlètes de haut niveau et ne les confondez surtout pas avec ça. On est loin maintenant du côté pom-pom girl. Au début, le cheerleading, c'est une tradition américaine de la fin du 19e siècle pour encourager les équipes de football américain. D'ailleurs, cette pratique est inculquée aux États-Unis dès l'école primaire. Et depuis quelques années, cette discipline sportive est devenue très tendance en France. Surtout depuis la sortie de la série documentaire Cheer sur Netflix il y a 6 ans. Un des plus gros phénomènes télé de l'année 2020. Le cheerleading, c'est quoi? Est-ce que c'est être pom-pom girl? Est-ce que c'est juste assurer l'ambiance au bord des terrains de foot? Eh bien, je mène ma petite enquête et contacte Victoire, une des coachs de la section cheerleading de l'ASPTT Orléans, avec ses près de 70 licenciés. Section qui se rendra à Lisbonne les 20 et 21 juin prochains pour un championnat très important en Europe.
3: C'est vraiment deux sports qui sont bien distincts. Sur le pom-pom girl, on va plus être de la chorégraphie, de la danse. Le cheerleading, on va plutôt être sur des sports qui sont acrobatiques, des portées, avec des passes de tumbling, salto, flip, etc.
2: Donc devenir cheerleader, c'est pas juste de la danse avec des pompons, c'est pas non plus être populaire au lycée comme dans les films américains. C'est un sport en pleine expansion et qui, comme le vin, se bonifie avec les années, avec un nombre de licenciés en hausse partout en France et des compétitions de plus en plus fréquentes.
0: Je peux vous le confirmer, ma fille en fait. Le cheerleading n'est donc plus seulement le symbole de la culture universitaire américaine, mais en France, c'est une discipline qui souffre encore de certains clichés, hein, Muriel.
2: Oui, parce que comme la discipline mélange danse, gymnastique et acrobatie, forcément, elle passe un peu pour un sport de filles. C'est pourtant loin d'être le cas, explique Victoire, coach cheerleader à Orléans.
3: On a aussi des catégories qui sont mixtes et dans les plus grosses équipes françaises ou aux États-Unis, sur ces équipes mixtes, on a 50% d'hommes et 50% de femmes. Donc plutôt avec les femmes en l'air, les flyers et les hommes en bas qui portent.
2: Et preuve que cette discipline va encore nous offrir des émotions en France, et ben au dernier championnat du monde de cheerleading fin avril dernier, qui se sont tenus à Orlando aux États-Unis, c'est une Vendéenne qui a remporté la médaille de bronze. Bref, le cheerleading devient tendance en France. Par contre, si vous comptez vous y mettre, allez-y quand même mollo au début, hein, pour les reins et tout, histoire d'éviter de tomber dans les pom-poms.
0: Oh, drôle, merci beaucoup Muriel.
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0: Alors là, ça pourrait être drôle, mais c'est surtout très sérieux, puisque le bruit qui court en ce moment, qui n'arrête pas sa course folle, a une valeur actuelle de 510 euros, peut-être pour vous. 05 59 98 09 09, c'est le numéro à composer pour venir faire votre proposition. Vous aimeriez l'entendre, ce bruit? Pas de problème.
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0: On vous attend, 05 59 98 09 09, 510 euros peut-être pour vous dans un instant.
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0: Valéa Pau après Katie Tunstall.
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0: Nous allons y rejoindre Gaël. Bonjour Gaël.
3: Bonjour, bonjour à tous.
0: Bonjour tout le monde. 510 euros peut-être pour vous. Le bruit qui court, c'est celui-ci.
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0: Oui, c'est toujours le même. C'est pourquoi il a une valeur de 510 euros. Je vous fais rêver peut-être Gaël. Faites-nous de même en faisant une proposition que nous n'avons pas encore entendue.
3: Alors, ma proposition est la suivante, ça va être un peu compliqué à expliquer, mais je pense à une perforeuse ou une relieuse de bureau, et plus particulièrement au bruit quand on tire le levier pour percer le papier.
0: Ah oui, c'est... Non.
3: Tant pis.
0: Oui, mais non. Merci beaucoup Gaël, bonne journée.
3: Merci
0: le bruit
3: beaucoup,
0: qui court revient demain avec 10 euros supplémentaires. Ça veut dire que dans la cagnotte, il y aura 520 euros. Ma chère Isabelle Re...
4: Oui. Ben oui, parce que je suis venue grignoter.
0: Bonjour,
4: c'est
0: venu.
4: C'est trompe-l'œil délicieux, là. C'est fruits délicieux.
0: C'est très bon, hein.
4: Ah ouais, formidable. Un talent énorme, hein, cette jeune femme.
0: Alors, pas de trompe-l'œil dans le cadeau, c'est du vrai.
4: Non,
0: hein.
4: C'est du vrai. C'est pas un truc à manger. C'est simplement un week-end en camping-car pour 4 personnes avec 200 euros de
0: carburant.
4: Exactement. À l'occasion du deuxième aventure van organisée par Libertium Lesca. C'est du 12 au 14 juin et c'est dans le magnifique lieu de la base d'eau vive à Bizanos, donc on va pouvoir voir des vannes, des camping-cars, plein de trucs.
0: Génial, impeccable. Allez, super. Oui.
4: Bonne journée, merci beaucoup.
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4: 11h. L'info, c'est Léa Giraudot. Bonjour Léa.
5: Bonjour Isabelle, bonjour à tous.
4: Nouvelle mobilisation aujourd'hui des accompagnants d'élèves en situation de handicap. C'est prévu à midi.
5: Oui, un rassemblement est prévu à Pau à la mi-journée devant l'inspection d'académie. Ces AESH protestent contre la nouvelle organisation prévue à la rentrée. Selon eux, l'accompagnement des élèves sera réduit. Ils demandent également une meilleure reconnaissance de leur métier. Des rassemblements un peu partout en France hier soir devant les tribunaux en hommage à l'IANA. 60 400 personnes, dont 2000 à Pau et Tarbes, se sont réunies à l'appel de nombreuses associations engagées dans la lutte contre les violences faites aux enfants. Des manifestants venus dénoncer les dysfonctionnements de la justice dans cette affaire et plus généralement le manque d'écoute des victimes. Le ministre de la Justice a ordonné le traitement prioritaire des infractions sexuelles commises sur les mineurs. 70 000 plaintes en attente doivent être passées en revue avant le 14 juillet. Et on a appris hier que le rapport de la commission d'enquête indépendante sur les violences à Notre-Dame de Bétarame sera rendu le 20 juin. Rapport basé sur les témoignages des victimes, mais aussi sur de nombreuses archives et auditions de témoins et d'experts. Il sera rendu public au moment de sa remise à la congrégation des prêtres du Sacré-Cœur de Jésus de Bétarame.
4: Et puis les salariés de la polyclinique Pau-Pyrénées suspendus à la décision du tribunal de commerce de Bordeaux.
5: Ils se penchent cet après-midi sur le plan de sauvegarde de l'emploi de l'établissement qui gère les cliniques de Navarre et de Marzay à Pau. 161 licenciements sont prévus par le groupe GBNA, groupe bordelais qui possède l'établissement palois. Précision à retrouver sur ici.fr. Mauvaise nouvelle pour la section paloise. Elle va devoir se passer de son arrière, Jack Maddox, pour le barrage de samedi face au Racing. Le rugbyman australien souffre d'une omoplate après un choc samedi face à Montauban. C'est logiquement Théo Atisogbe qui devrait être titularisé à l'arrière. La tempête Niels lui avait fait perdre la tête. Le dinosaure de Danguin l'a retrouvé. Bien connu des automobilistes de la route de Bordeaux, cette statue de 8 mètres de haut de T-Rex trône de nouveau le long de la nationale. Photo à voir sur ici.fr.
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5: Bon, côté météo, c'est plutôt gris aujourd'hui.
4: Petite journée,
5: petite
4: c'est
5: journée.
4: Moi qu'on puisse dire, chère Léa. 15 degrés à Tarbes ce matin à 9h, 13 à Pau à 9h, 13 à Oloron-Sainte-Marie. C'est pas terrible, il y a du vent, alors ça pleuviote, il y a des petites gouttes ici ou là, c'est pas très agréable, c'est pas des seaux d'eau non plus, mais c'est pas très agréable, c'est tout gris. 16 à 19 degrés seulement. La bonne nouvelle, c'est que ce week-end, il va faire beau. On va aller jusqu'à 32 degrés à peu près, ce qui est plutôt pas mal. Chère Léa Giraudot, vous revenez tout à l'heure ?
5: Oui, à midi.
4: Nous y serons, merci Léa.
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4: Deuxième jour du grand jeu, puisque vendredi, on offrira ce très beau cadeau à celle ou celui qui aura marqué le plus de points. Depuis hier, le score est de 29 points. Il en faut 30, donc, pour prendre la main ou un peu plus, pour gagner un week-end en camping-car, un week-end qu'on vous prête, vous allez où vous voulez. Et en plus, on vous offre 200 euros de cartes cadeaux. Dans quelques instants, je vous donnerai la question de sélection qui va vous donner accès à vos deux quiz. Voici Mylène Farmer, et pourvu qu'elle soit douce.

0: Farmer, et pourvu qu'elle soit douce, elle nous a déjà donné un petit extrait à la fin du mois de mai de son 13e album. On attend la suite.
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0: Nous ne sommes que mardi. Tout peut se passer d'ici vendredi. Christian Depot a marqué 29 points et Christine de Barza avait marqué 29 points. Mais comme c'est Christian qui a marqué en premier hier, eh bien c'est lui qui a la main. Allez-vous essayer de venir marquer plus, c'est-à-dire 30 points ou plus en répondant aux deux quiz et partir au volant d'un camping-car pour un week-end avec vos copains, vos copines, votre famille, comme vous voulez, et 200 euros de carte carburant. Pour ça, il faut d'abord répondre à cette question de sélection. C'est très facile. Écoutez. C'est l'anniversaire de Nathalie Portman. Aujourd'hui, elle a 45 ans et elle attend encore un bébé. Dites donc, c'est tout nouveau, c'est tout frais. Cette Nathalie Portman, elle nous a fait découvrir le 9 juin 1999 un rôle qui lui va à merveille, Padmé Amidala. Mais dans quelle saga? Dans la saga Fantomas ou dans la saga Star Wars? On vous attend, 05 59 98 09 09.
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0: Que des bons souvenirs, monsieur George Harrison. Nous, c'était un petit gars qui jouait avec un petit groupe pas très connu qui s'appelle les Beatles. My Sweet Lord. On vous attend. Venez et repartez au volant d'un camping-car à condition de marquer le maximum de points cette semaine.

0: avec Krishna, My Sweet Lord George Harrison. Ça fait du bien, des chansons bienveillantes, hein, comme ça.
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0: Eh ben, on ne sait pas, peut-être une championne après tout. Pourquoi pas Christian pour l'instant. Tiens le bon bout, 29 points depuis hier, mais nous sommes que lundi. Et Caroline Sauvagnon, elle est bien décidée à partir avec son amoureux et ses deux enfants de 14 et 19 ans à Biarritz avec le camping-car et les 200 euros de carte carburant. Bonjour Caroline.
2: Bonjour.
0: Ça va bien?
2: Ça va bien, ouais.
0: Bon, vous, ça y est, vous y voyez, hein, vous embarquez à bord du camping-car.
2: Moi, j'ai bien envie, ouais.
0: Est-ce que vous avez déjà pratiqué ce genre de...
2: Eh ben non.
0: De locomotion, vous allez voir, c'est rigolo. C'est très fatigant parce qu'on monte et on descend, on monte et on descend.
2: Ouais. Bah justement, ce serait l'occasion.
0: Ah ouais, non, mais c'est très, très, très sympa. Alors, Caroline, question facile. Nathalie Portman a 45 ans aujourd'hui. Elle nous a fait découvrir Padmé Amidala dans la saga...
2: Star Wars.
0: Bah oui, pas Fantomas, bien entendu, n'importe quoi. Je ne sais pas qui c'est qui fait les questions, mais franchement, vous avez passé à la compta. Caroline, on accède maintenant au questionnaire à 3 points. D'accord? Vous avez déjà joué avec nous ou jamais?
2: Jamais, c'est la première fois.
0: Oh là là, alors il faut que je prenne bien soin de vous. Alors, je vous explique. Premier quiz à 3 points. Si vous n'avez pas la bonne réponse à la question, vous ne perdez pas de temps, vous me dites « Joker », je vous fais deux propositions, vous choisissez la bonne, tant qu'à faire, et vous marquez un point. La seule difficulté, c'est que nous n'avons qu'une minute, vous et moi.
2: D'accord.
0: D'accord, Caroline. Et puis ensuite, on passera au questionnaire à 5 points. On va se reposer avec un peu de musique entre les deux quiz. Et là, il n'y aura pas de joker, mais je vous expliquerai. Est-ce qu'il y a quelqu'un pour jouer avec vous?
2: Pas du tout.
0: Ah, les enfants sont à l'école, évidemment.
2: Mm-hmm.
0: Et votre amoureux au boulot.
2: Exactement.
0: Ok. Bon, toute seule comme une grande, mais il n'y a pas de raison. Écoutez bien les questions jusqu'au bout. Et parfois, la connexion neuronale est maximale et ça fonctionne. Ok?
2: Allez, ça marche.
0: Allez, on y va. De quelle partie de notre corps pouvions-nous prendre soin ce matin avec Anna Luciani de 9h à 10h?
2: Ah, des pieds.
0: Quel est le thème du musée qui est abrité par le fort de Lourdes en Bigorre?
2: Joker.
0: Le gâteau à la broche ou les Pyrénées?
2: Gâteau à la broche.
0: En France, quand pourrons-nous profiter d'un prochain jour férié?
2: 14 juillet.
0: En quelle année est entrée en vigueur pour les entreprises de plus de 20 salariés la durée légale des 35 heures?
2: Joker.
0: 1998 ou 1988?
2: 98.
0: À quel sport associez-vous la Sexabania?
2: Joker.
0: Cyclisme ou MMA?
2: Cyclisme.
0: Quel métier est nommé taxidermiste?
2: Ah, celui qui empaille les animaux.
0: Quel dégât pourrait provoquer une tempête solaire de haute intensité sur la Terre? Ouais, c'est la fin.
2: Ah oh ouais,
0: c'est
2: bon,
0: la fin.
2: Pas non plus.
0: C'est la fin, mais c'est pas mal, hein.
2: Ouais, c'est
0: et
2: mal.
0: Pour une première fois, la vache. Ah oui, vous n'avez pas perdu votre sang-froid. Vous avez juste à la fin, je vous ai senti un peu parce que vous sentiez que le temps passait, mais c'est ouais. Pas mal du tout. Alors, ce matin, vous avez écouté la radio, donc Caroline, vous êtes une auditrice fidèle.
2: Exactement.
0: Et c'était une podologue et on a pris soin de nos pieds, ce qui vous fait déjà 3 points. Le thème du musée, alors ça c'est vrai, on le sait ou on le sait pas, quel est le thème du musée qui est abrité par le fort de Lourdes en Bigorre. Alors c'est les Pyrénées, je sens votre côté gourmande qui ressort avec le gâteau à la broche, mais je pense qu'on en parle dans ce musée. Les Pyrénées, voilà une sortie pour les enfants, un de ces quatre, ça peut être sympa. En France, quand pourrons-nous profiter d'un prochain jour férié? Ben oui, le 14 juillet. Bravo, 98 effectivement pour les 35 heures. Vous m'aviez demandé un joker ou pas là? Je m'en rappelle plus. Oui, joker, donc un point.
2: Ouais, je crois, oui.
0: Mais c'est pas mal. À quel sport associez-vous la Sexasmania? Vous n'avez pas entendu parler de Paul Sexas?
2: Mais non, pas du tout.
0: Tout le monde ne parle que de lui. C'est un génie du cyclisme. On va voir ce qu'il va faire sur le Tour de France. Il est très jeune. Je crois qu'il a juste 17 ans. Hein. Il est très, très, très jeune, Paul. Et on parle déjà de Sexasmania. Alors, on peut imaginer tout ce qu'on veut. Non, c'est du cyclisme, mais ça vous fait un point. Quel métier est nommé taxidermiste? Bah oui, il ne conduit pas des taxis. Il empaille des animaux morts. Bravo. 3, 6, 9, 10 et 11 points. ce qui est pas mal du tout. Ah ben, mais attendez, vous avez un questionnaire à 5 points qui va arriver. Là, c'est un questionnaire où il n'y a pas de joker.
2: Ok.
0: Vous y allez direct. Même si vous avez une idée qui vous paraît saugrenue, allez-y quand même. On s'en fout, tout ce que vous risquez, c'est de marquer 5 points, d'accord ?
2: D'accord, on ne perd pas de points.
0: Exactement, et on ne perd pas de temps surtout. Okay, ok. En attendant, Christophe Willem, c'est son grand retour, et ça s'appelle Système, mais Thème, A-I-M-E. A tout de suite, Caroline.

0: eh bien, système, c'est Christophe Willem. Et dans une poignée de secondes, Caroline de Sauvagnon va accéder à son quiz à 5 points.
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0: Ah ah, est-ce que c'est pour être Caroline à Sauvagnon avec son amoureux Seb et puis les enfants, 14 et 19 ans, vous allez vous marier en tout cas si vous gagnez. Hein. Parce qu'un week-end en camping-car, c'est toujours sympa, c'est le cadeau de la semaine, avec 200 euros de carte carburant. Alors, c'est Christian Depau qui a marqué 29 points hier. Caroline, si vous marquez 29 points, vous n'avez pas la main. C'est toujours celui qui marque en premier qui la garde. Si vous marquez au moins 30 points, eh bien, vous prendrez la main pour la semaine. Ou plus, alors là, vous pouvez prendre le large aussi, Caroline. Hein. Alors, vous avez marqué 11 points, ce qui est très bien pour la première manche. Voici la deuxième manche. Alors, une minute toujours, Caroline, d'accord?
9: Ok.
0: Pas de joker?
9: Pas de joker.
0: Ok.
9: On peut passer autant qu'on veut.
0: Oui, alors j'ai que 10 questions, hein, non plus, on peut pas, vous voyez, non plus, moi non plus. Alors, je pourrais en avoir plus, hein, j'en ai de réserve. Mais là, je suis en train de regarder, c'est quand même relativement accessible. D'accord? Et Maître Kiki, qui est le chef du jeu aujourd'hui, regarde et me dit, oui, c'est accessible. Vous écoutez bien les questions, chaque mot a un sens, d'accord? Vous me laissez aller au bout de la question et vous allez voir... Connexion neuronale et en avant. En avant le score. Je vous le souhaite, Caroline, vous jouez seule. On y va, nous n'avons qu'une minute. Comment s'appellent les habitants de Barzin en Béarn?
9: Les Bazardés.
0: Dans le monde de Disney, comment s'appelle l'oncle de Donald Duck qui est né un 9 juin?
9: Picsou.
0: Quel est le nom de l'architecte de la Sagrada Familia à Barcelone?
9: Ah, j'ai un trou.
0: Quel mot désigne ce moment convivial censé nous ouvrir l'appétit?
9: L'apéro, l'apéritif.
0: Quel est le nom de cette braderie qui réunit essentiellement des particuliers désireux de vendre divers objets qu'ils n'utilisent plus?
9: Oui, c'est une... Je passe aussi.
0: Quelle est la limitation de vitesse sur les autoroutes françaises quand il pleut?
9: 110.
0: Dans quelle région de France la carbonade est une spécialité culinaire?
9: Ah, dans le Nord.
0: Dans quelle ville pouvez-vous prendre l'avion dans l'aéroport JFK?
9: Aux États-Unis.
0: Oui, mais c'est pas la réponse, c'est dans quelle ville? Dommage.
9: Ah, pardon, ouais.
0: New York. New York.
9: Exact.
0: Mais c'est pas mal. C'est pas mal. C'est pas mal, c'est pas mal. Pour une première fois, c'est pas mal. Hein. Vous avez un sacré sang-froid, Caroline. Hein.
9: On essaye.
0: Ouais, non, vous vous êtes pas affolé une seule fois. Vous avez essayé de chercher. Non, c'est très bien. Vous êtes une très bonne candidate. Alors, j'annonce à tout le monde, Caroline, elle est à moi. C'est ma candidate. Elle joue avec personne d'autre que moi. On est d'accord. Non, je rigole.
9: Ça marche.
0: Alors, pour les habitants de Barzin, qu'est-ce que vous m'avez dit?
9: Bazardé, j'ai dit.
0: Bazardé. Alors, là, du coup, je vais vous bazarder 5 points. Mais oui, c'est parce que Christine, qui a joué avec nous hier, elle était de Barzin. J'ai dit, tiens, je vais. Les Barzunais.
9: Ok.
0: Voilà. Mais vous avez essayé. C'est exactement l'état d'esprit du jeu. Vous avez tout compris. Dans le monde de Disney, comment s'appelle l'oncle de Donald Duck? Donald Duck est né un 9 juin. C'est pour ça que je... Enfin, en 1934, il est plutôt jeune, mais il prend pas une ride, il a de la chance. Mais oui, son oncle, c'est Picsou, bien sûr. Est-ce que vous connaissez le prénom de Picsou, Caroline?
9: Non.
0: Balthazar. Voilà, ça pourrait briller dans les déjeuners. Quel est le nom de l'architecte de la Sagrada Familia à Barcelone? Gaudi.
9: Eh, c'est ça, je l'avais plus.
0: 149 ans! de travaux. Et on en parle beaucoup parce que le pape va faire une messe. Non, pas d'écho, Kylian, après on va se faire engueuler. Quel mot désigne ce moment convivial censé nous ouvrir l'appétit? Je sens qu'on va être copine, Caroline. L'apéritif!
9: Cinq points. Ça, j'ai eu du premier coup. Hein.
0: Ah, j'ai vu. Super. Ah non, mais c'est super. Alors là, vous allez dire que Caro, c'est pas possible, t'aurais pu y penser. Quel est le nom de cette braderie qui réunit essentiellement des particuliers désireux de vendre divers objets qu'ils n'utilisent plus? C'est la saison, en ce moment, il y en a partout.
9: Ben oui, mais j'ai plus le mot.
0: Vide-grenier?
9: Ben oui.
0: Oh! Quelle est la limitation de vitesse sur les autoroutes françaises quand il pleut 110? Je vous félicite. Dans quelle région de France la carbonade est une spécialité culinaire? On sent bien la bouffe, tout ça, c'est votre truc, vous. Hein. Le Nord, oui, 5 points. Alors, bon, New York, on ne l'a pas, mais dit les États-Unis, mais j'avais dit dans quelle ville. C'est pour ça que je précise toujours, écoutez bien les questions. Alors, 5, 10, 15, 20... 20 et 11, ça fait...
9: Ah,
0: 31, madame. Vous venez de battre Christian. Qu'on embrasse.
9: Désolé, Christian.
0: Ah, bah oui, mais ça, c'est le jeu. Hein. Alors, quand on joue et que le score est évacué, on peut rejouer. Hein. Il n'y a rien qui vous empêche. Hein. On vous empêche de jouer quand vous avez déjà gagné une fois pendant 30 jours, donc ça va vite. Bon, 31 points, c'est pas mal du tout, Caroline. Hein.
9: Ah, ça c'est chouette alors. Bon, j'ai toutes mes chances.
0: Vous avez toutes vos chances. Alors attention, parce qu'on a des spécialistes qui sortent le vendredi, un peu comme les pilotes de course, et qui viennent nous mettre des 75 points. Des... Voilà. Mais des fois, il y a des petites semaines avec des scores tout à fait honorables. Et pour une première fois, mettez ça dans votre petite tête, Caroline. Vous êtes une très bonne candidate. Vous allez, si vous ne gagnez pas cette semaine, les prochaines semaines, là, j'ai fait le tour des cadeaux, c'est pas mal non plus. Mais rien ne vous empêche de réessayer, d'accord?
9: Ok, avec plaisir.
0: Bravo Caroline, bonjour à Seb et aux enfants alors.
9: Ça sera fait.
0: Et peut-être à vendredi.
9: Ça marche,
0: on ne sait pas. Bonne journée, merci infiniment. Dans quelques instants, vous viendrez challenger Caroline qui vient de marquer 31 points. Oui, il y aura la question de sélection d'abord, tout ça. Comment ça? Avoir l'habitude. Voici Daniel Balavoine et je ne suis pas un héros. Un peu quand même, hein, finalement. Un peu quand même.

0: Vous vous souvenez quel autre artiste français chantait cette chanson ? Je ne suis pas un héros, Johnny Hallyday. En fait, c'est Daniel Balavoine qui l'a écrit pour Johnny, et puis il l'a trouvé bien. Et un jour, il dit, est-ce que tu crois que je peux chanter cette chanson ? Alors, il lui a dit, non mais attends, c'est toi qui l'as écrite, donc tu peux le faire. Et c'est vrai que les deux versions sont bien, même si Jean-Jo, il avait pas tout à fait la même voix, mais les deux versions sont vraiment chouettes.
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0: Vous en avez parlé avec Anna tout à l'heure, à 9h, alors je vous redonne l'info. Des podologues proposent des consultations gratuites. Podologues, c'est les pieds. Les manologues, c'est les mains. Je rigole. Dans le cadre de la Journée nationale de la santé du pied, la Caisse primaire d'assurance maladie propose une consultation gratuite d'information et de conseils en santé. Alors, il n'y aura pas d'inscription, on peut y aller directement avec nos petits pieds. C'est demain, mercredi. Donc, si on a des enfants qui ont des problèmes de pied, on peut, hop, mercredi, allez, chérie. On va avoir une équipe de pédicures podologues bénévoles. Ils vous attendent sous un barnum à l'extérieur de la Caisse primaire d'assurance maladie à Pau. C'est Avenue des Lilas, hein, pour ceux qui savent pas où c'est. À partir de 13h30 jusqu'à 16h30 à la hauteur de l'entrée numéro 2. Et ça, vous voyez, ça c'est en France. Vous voyez, aux États-Unis, ça n'existe pas. Vous montrez votre pied aux États-Unis, c'est 1000 balles. Au bas mot.
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0: On dit oui en France, on dit, voilà, en France, vous montrez vos pieds, c'est gratuit. Trouvez un autre pays, vous allez voir. Hein, voilà, vive la sécu, vive les cotisations. Bon, on nous prend la moitié d'un rein tous les mois, mais ça vaut la peine de le faire. Alors, la question de sélection, tout à l'heure, on a parlé de Nathalie Portman, 45 ans aujourd'hui. Là, on va parler d'un garçon, un petit homme, parce qu'il est tout petit, il est très mimi. Il s'appelle Michael J. Fox. Il a 64 ans aujourd'hui, ce qui n'est pas rien. Et il avait un rôle qui nous a tous marqués, petits et grands. Il s'appelait Marty McFly.

0: Musique de John Williams, encore et toujours, puisque c'est une production de Steven Spielberg. 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
0: Amy Winehouse est Back to Black sur Ici Bermigor et on va jouer ensemble si vous voulez.

0: Amy Winehouse, Back to Black sur Ici Béarn Bigorre.
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0: Avec une question de sélection, Michael J. Fox a 64 ans. Aujourd'hui, Marty McFly, on le retrouvait dans Retour vers le futur ou Le retour du concombre masqué. Bonjour Loan.
2: Bonjour.
0: Alors qu'est-ce que vous me diriez, vous?
2: Alors, après une longue hésitation... Je pense que c'est Retour vers le futur.
0: Mais oui, bravo, bravo. Donc non, il a eu 65 ans aujourd'hui en fait, hein, 64 c'était l'année dernière. Et voilà, il a la chance d'être toujours là puisque vous savez qu'il souffre d'une maladie de Parkinson. Et voilà, c'est un type qu'on aime bien. Et c'est vrai que ce Marty McFly, on est à 3 générations presque, hein. C'était en quelle année ça? C'était en 80 et des bananes, hein. Donc voilà. Est-ce que vous l'avez revu à la télé là?
2: Et mieux que ça, je l'ai vu au cinéma.
0: Ah, 1985, donc vous étiez toute jeune quand vous êtes allée le voir.
2: Non, non, je l'ai vu récemment, je suis encore mineure moi.
0: Ah bon, vous êtes mineure? Ah mais je ne prends pas les mineurs. Non, je rigole, vous avez quel âge, Loan?
2: 17 ans.
0: 10 ans, oui, bon alors, ça va, vous aurez 18 quand?
2: En mars 2027.
0: Bon, ça va arriver vite, mais vous n'allez pas pouvoir conduire le camping-car si vous gagnez.
2: Vous inquiétez pas, je pars avec papy si je gagne.
0: Mais non, papy Michel?
2: Papy Michel, exactement.
0: Et il joue avec vous?
2: Oui, papy Michel joue avec moi.
0: Bonjour papy Michel.
3: Bonjour.
0: Comment ça va?
3: Oui, ça va, vous?
0: Ça va bien, c'est la première fois que vous jouez avec nous tous les deux?
3: Ah bah ben ouais.
0: Ah, on a que des premières fois, vive le camping-car, hein. Et 200 euros de cartes carburant au prix, hein. On en rigolait il y a quelques années, oh, un jour on va s'offrir des cartes carburant. Eh ben voyez, c'est fait, on y est. Alors, vous avez bien répondu, c'est très bien, à la question de sélection. Nous allons maintenant passer au quiz à 3 points. Si vous n'avez pas la réponse aux questions, vous me dites, vous ne perdez pas de temps, ni Michel, ni Loan, vous me dites « joker », ok? Je vous fais 2 propositions, si vous trouvez la bonne, vous marquez 1 point.
2: Ok.
0: Hein? Donc on ne perd pas de vue, il faudra marquer 32 points au bas mot. Premier quiz à 3 points, une petite pause musicale et ensuite on aura un quiz à 5 points où là on peut engranger un score qui est pas mal. Ça vous va?
2: Ça nous va.
0: Vous êtes prêts? On n'a qu'une minute tous les deux, hein?
2: Il n'y a pas de souci.
0: Allez, on y va. Quelle est la couleur du haricot maïs béarnais?
2: Blanc.
0: À quelle ressource naturelle est associée la ville d'Augeux en Béarn?
3: Hello.
0: Quel est le nom de la technique pour la fabrication de la pâte feuilletée?
2: Okay.
0: Chemisage ou tourage?
2: Oui, tourage.
0: Quel est le contraire de debout?
2: Assis.
0: Quelle opération caritative a créé Bernadette Chirac?
3: Les pièces jaunes.
0: Quelle lettre de l'alphabet est coincée entre le C et le E?
2: D.
0: Avec quel pays la France partage-t-elle sa plus longue frontière, 730 km?
2: Le Brésil.
0: Ouh, elle est belle celle-là. Quel lieu parisien cher à Victor Hugo sert 2.0 des routes nationales pour le calcul des distances et les autres villes de France?
2: Joker.
0: Ah, zut! Eh bien, je la garde pour demain. Non, je vais vous le dire, c'est le parvis de Notre-Dame de Paris.
2: Okay.
0: Et je pense, et si vous m'aviez dit Notre-Dame de Paris, je prenais, parce que j'ai fait exprès de rajouter Victor Hugo, pour vous donner un petit indice. Et effectivement, sur le parvis de Notre-Dame de Paris, à Paris, vous irez voir sur Internet, on le voit, il y a une espèce d'étoile en laiton, où il y a écrit ici, 0.0 des routes nationales, des distances des villes de France. C'est incroyable, hein?
2: C'est génial.
0: J'ai découvert ça, je ne savais pas du tout. Donc on part de là, en général, et on va vers les places de la mairie. C'est okay. Comme ça que les distances sont calculées. Bon, et heureusement qu'il y avait papy Michel, hein, Loan, parce qu'il y a des moments où je vous ai senti, je vous perdais. Hein.
2: Ah oui, mais c'est la panique, là.
0: Vous étiez loin, ouais, je vous sentais loin. Alors, quelle est la couleur du haricot maïs? J'ai envie de vous dire, pourquoi vous diriez autre chose? Bien sûr, blanc. Donc ça nous fait 3 points. À quelle ressource naturelle est associée la ville de Jeux en Béarn? L'eau, 3 points. Le tourage est la technique pour fabriquer de la pâte feuilletée, c'est-à-dire des croissants. Ça nous fait 1 point. Quel est le contraire de debout? Vous m'auriez dit assis, j'aurais pris. Vous m'avez dit couché, je prends. Vous avez dit assis, je prends aussi. Quelle l'opération caritative a créé Bernadette Chirac, les pièces jaunes, bravo papy Michel. La lettre D est bien coincée dans l'alphabet entre C et E. Et alors là, vous êtes forte en géographie, Loane, vous ?
2: Ben, ça m'arrive de temps en temps.
0: Eh ben la vache ! Parce que je peux vous dire que Cynthia Lafontaine, qui s'en va avec son bébé plante qui mourait depuis des mois sur son bureau, elle n'a pas trouvé, parce qu'elle teste toutes mes questions, Cynthia. À quel pays la France, avec quel pays la France partage-t-elle sa plus longue frontière, 730 km ? Vous m'avez dit la Guyane, le Brésil. Je vous tire mon chapeau, Loane.
4: Avec une balance, Isabelle.
0: Vous avez entendu Cynthia qui dit « C'est une balance !» Oui, mais c'est grâce à vous que je formule bien mes questions, parce que Cynthia, elle me reprend. Des fois, elle me dit « Mais non, c'est pas clair. » Ou elle me dit « Tu fais gaffe, on peut aussi répondre ça. » Donc, on essaie d'avoir des jolies questions. Bon, eh ben, 3, 6, 9, 12, 15, 18, 19. On est d'accord ? Ouh là là, ça fait mal, ça. 19 points pour la première partie. On respire un petit coup, papy Michel, Loane. On boit un petit coup d'eau, un petit café, un petit ce qu'on veut. On va faire un tour en bateau avec un Champfort. Et puis, j'espère que ça se passera mieux que ce que ça s'est passé dans la réalité. Et puis, on se retrouve pour le questionnaire à 5 points, d'accord ?
2: Pas de souci.
0: Je sens qu'ils vont faire un score de fou, tous les deux.
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0: Manu Réval, bateau d'Alain Colas, qu'on n'a jamais retrouvé. Chanson signée Serge Gainsbourg. Voici cette chanson chantée par Alain Champfort et ensuite Loane et Papy Michel. Je sens qu'ils vont scorer pour le quiz à 5 points.

0: Manu Reva et Alain Chamfort. Attention, dans quelques instants, Loane et Papy Michel pour le deuxième questionnaire du jeu de 11h. Ils ont déjà mis 19 points pour la première partie. On va voir le quiz à 5 points.
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0: Mesdames et messieurs, nous avons Papy Michel, qu'on appelle Michel dans la vraie vie, puisqu'il a été Michel avant d'être Papy. Et Loane. Donc Loane, vous êtes sa petite fille, c'est ça?
4: Exactement.
0: Une grande petite fille, hein. 17 ans, qu'est-ce que vous faites des études?
4: Oui, je suis au lycée.
0: D'accord, et après vous avez une idée, Loane?
4: Ouais, BTS immobilier normalement.
0: Ah, c'est bien ça, de l'avenir, Loane, immobilier, très bien ça. Très bien, très bien, bonne culture. 19 points, bravo. Alors c'est sympa parce que vous avez votre culture, votre grand-papa il a sa culture, et c'est ça qui additionne les points. Alors, question à 5 points, pas de joker. Une seule minute toujours. Où vous savez où vous passez. Si vous pensez, Michel, que c'est, vous allez dire une énorme bêtise, dites-la, parce qu'après, on a des regrets. D'accord?
5: Je n'ai jamais de regrets, moi.
0: Et, non, mais on se dit, ah, mais pourquoi je ne l'ai pas dit alors que je le savais? Ok?
5: Oui.
0: Vous écoutez bien les questions. Chaque mot a un sens. Vous êtes prêts?
4: Oui.
0: Il faut marquer au moins 32 points. Mais là, je pense qu'on va y arriver. Allez. En son temps, quelle ville béarnaise organisait des courses automobiles en plein centre-ville? Quel roi Jeanne d'Albret a-t-elle mis au monde au château de Pau?
5: Henri IV.
0: Comment s'appellent les habitants de la commune d'Orlex en Bigorre? Quel nom désigne l'établissement où des croupiers vous accueillent pour jouer à la roulette, au blackjack, au craps ou au baccarat?
4: Le casino.
0: Que font des musiciens qui font un bœuf?
4: De la musique, ouais.
0: Quel sommet est aussi surnommé le toit du monde?
4: L'Everest.
0: Quel humoriste faisait des nœuds au torchon dans le Nouvel Homo? Quelle lettre faut-il rajouter quand le corbeau est au pluriel? Selon la tradition, quel féculent est lancé sur des mariés à la sortie de l'église? C'est trop tard. C'est le riz, mais c'est trop tard. C'est trop tard, mais c'est pas mal. Alors, oui, en son temps, quelle ville béarnaise organisait des courses automobiles en plein centre-ville? Pau, bien entendu. Oui, Jeanne d'Albret a mis au monde Henri IV au château de Pau. Alors, vous allez me dire, pourquoi tout d'un coup, on parle de Jeanne d'Albret? Mais parce qu'elle est morte un 9 juin. Elle est morte le 9 juin 1572. Elle a été reine de Navarre après la mort de son frère. Et puis, elle a épousé Antoine de Bourbon. Et c'est Henri IV qui a enquillé toute cette lignée de Bourbon. Il y en a un petit peu partout dans toute l'Europe. Comment s'appellent les habitants de la commune d'Orlex en Bigorre? Je pensais que vous alliez tester un truc. C'est les Orlexois. On les embrasse. Quel nom désigne l'établissement où des croupiers vous accueillent pour jouer à la roulette, au blackjack, au craps ou au baccarat? C'est un casino. Que font des musiciens qui font un bœuf? Je peux pas l'accepter.
4: Ah.
0: Parce que vous avez dit de la musique, oui, forcément. Mais un bœuf, ça a une vraie définition. Un bœuf est un concert improvisé.
4: Ok.
0: D'accord? Vous le saurez pour la prochaine fois. Coluche a fait des nœuds au torchon avec le Nouvel Homo, bravo. Il faut bien un X à corbeau quand c'est au pluriel. Et oui, il faut bien jeter du riz. En tout cas, c'est une tradition à la sortie de l'église. Alors bon, d'après la tradition, ça représentait la fécondité et la prospérité. Alors, on passe à la caisse maintenant. 5, 10, 15, 20, 25, 30. On est d'accord?
4: Oui.
0: Vous êtes en train de foutre en l'air mon jeu, vous le savez ça. 49 points. Alors là, vous prenez le large, Loan et Michel. Hein. Ça veut dire que les suivants dans la semaine, là, mercredi, jeudi, vendredi, il faudra qu'ils marquent au bas mot 59 points. 50 points, pardon. Pas mal.
4: Ah oui, pas mal, oui.
0: Bon, vous iriez où avec le camping-car?
4: Je sais pas, peut-être de faire un petit tour du Béarn, quelque chose comme ça.
0: Bon, et ben c'est super. Cher Michel et cher Loan, je vous remercie. Belle première participation. 49 points, c'est un beau score. Et on salue notre copine Caroline qui a mis 31 points. Et on se retrouvera peut-être vendredi.
4: Et oui, peut-être.
0: Bon, passez une bonne journée et merci infiniment.
4: Merci à vous.
5: Au revoir Isabelle.
0: Au revoir Michel, au revoir Loan, Apo et bravo, quel beau score.
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0: c'est la soupe sur ici Bern Bigorre. Demain, on se retrouve à 11h pour jouer. 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À demain, 11h.
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0: 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C'est Léa Giraudeau qui nous informe, bonjour.
2: Bonjour Isabelle, bonjour à tous.
0: Le sort de la polyclinique Pau-Pyrénées débattu cet après-midi au tribunal de commerce de Bordeaux.
2: L'établissement de santé qui gère les cliniques de Navarre et de Marzay est en redressement judiciaire. 161 licenciements sont prévus. Une mobilisation du personnel doit avoir lieu devant le tribunal. Des salariés des cliniques paloises évidemment, mais aussi des autres établissements du groupe GBNA. Le groupe bordelais possède 11 autres cliniques en Nouvelle-Aquitaine. La moitié est en déficit. Leurs salariés ont donc peur d'être les prochains, confie Xavier Heller, secrétaire CSE-CGT. Il travaille à la clinique Bel Air à Bordeaux.
3: On est très inquiet pour les établissements du groupe. On fait part de notre inquiétude régulièrement sur la situation de Pau, parce que ça va forcément faire domino. Alors on le sent déjà dans les établissements, bon, on nous fait bien sentir qu'il n'y a pas d'argent. Vous comprenez, Pau, c'est compliqué, donc il va falloir aider. Nous avons dû baisser la communauté, donc faut aider. Et on va payer, en fait, parce que c'est lourd. Hein. La dette est très lourde pour Pau. Nous, notre inquiétude des autres salariés, des autres établissements, c'est qu'on va la payer. On va la payer, cette dette. Dans tous les cas, on va la payer. Dites-vous que c'est quand même énorme, quoi, parce qu'on nous annonce des dettes mais impressionnantes. Cessation de paiement, 161 licenciements, c'est incroyable. Dites-vous que 161 licenciements, c'est le nombre de salariés à la nouvelle clinique Bel Air de Bordeaux. On sent gros comme une patate que l'État va intervenir. Ça serait aberrant. Avec de l'argent public, non, je suis désolé. Parce qu'à un moment, il faut payer, quoi. Il y a eu trop d'aides, GBNA fait lourd. Il faut assumer. Pour ce qui se passe à Pau, pour les salariés de Pau, il faut assumer.
2: Témoignages à réécouter sur ici.fr. Les AESH de nouveau mobilisés aujourd'hui à Pau. Un rassemblement est prévu dans une demi-heure devant l'inspection académique. Les accompagnants d'élèves en situation de handicap protestent contre la nouvelle organisation prévue à la rentrée. Selon eux, l'accompagnement de ces élèves sera réduit. Ils demandent également une meilleure reconnaissance de leur métier.
0: Plus de 60 000 personnes dans les rues hier soir pour rendre hommage à Liana.
2: Dont un millier de personnes devant le tribunal de Pau, tout autant à Tarbes et une centaine à Oloron, en mémoire de la collégienne tuée la semaine dernière à Florence, dans le Gers. Son meurtrier présumé faisait l'objet de plusieurs plaintes pour viol sur mineur, mais n'a jamais été entendu par la police. Certaines ont même été classées sans suite. Un dysfonctionnement, juge le ministre de la Justice, mais pour les organisatrices de la manifestation paloise, comme Aurélie Bergerot de l'association Partageons nos silences, c'est surtout la conséquence d'un manque global de moyens de la justice et de l'absence d'écoute des victimes.
4: À partir du moment, surtout quand un enfant dépose plainte, un enfant n'invente pas, il dépose les mots. Les adultes qui disent qu'un enfant est un menteur, à partir du moment où il rapporte qu'il y a des faits graves, il faut le croire à l'enfant, il n'a qu'une parole. Malheureusement, la justice n'écoute pas, la justice ne bouge pas, ou alors elle bouge beaucoup trop lentement. Il y a très peu de dossiers qui finissent en pénal parce que rien n'est fait. Personnellement, j'ai eu déposé une plainte. J'ai mis 6 ans avant d'avoir une réponse pour avoir un classement sans suite. Je pense que ça, c'est inadmissible. On ne devrait pas en arriver là. En fait, il faudrait refondre tout le système de façon à réagir plus vite. Enfin, je ne sais pas qui se donne les moyens, en fait. C'est au gouvernement de se donner les moyens pour faire bouger les choses. Donc, eux, ils se renvoient très gentiment la faute des uns aux autres. Mais finalement, c'est à eux tout ce qu'il y a à faire, tout en mettre en œuvre pour sauver les enfants, en fait.
2: À Pau comme à Tarbes, les manifestants ont déposé des roses blanches ainsi que des peluches devant les deux tribunaux. Photo à retrouver sur ici.fr. Une minute de silence en mémoire de Liana aura lieu cet après-midi à l'Assemblée nationale, annonce ce matin de la présidente de l'hémicycle. Yann Braun-Pivet qui veut aussi profiter de ce moment de recueillement pour rendre hommage à un gendarme décédé dans l'exercice de ses fonctions ce week-end et à Noam, un jeune homme homosexuel tué après une violente agression à Metz le 30 mai dernier. Le rapport de la commission d'enquête indépendante sur les violences de Notre-Dame de Bétarame sera rendu le 20 juin. Un rapport basé sur les témoignages des victimes, mais sur des archives également et des auditions de témoins et d'experts.
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6: Petite météo.
2: Oui, petite météo avec un petit peu de pluie.
6: C'est pas terrible. Nuages. Ça pleuviote, il y a des nuages, 15 à 18 degrés, il y a du vent, on se croirait au mois de septembre. Alors, c'est comme ça en Bigorre et en Béarn, les maxi à 18 degrés, pas plus. Et pour demain, ce sera un peu mieux, ce week-end, ce sera très beau. Merci Léa Giraudeau. Il est midi 5, déjà, la voilà, la voilà.
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7: Bonjour la France, j'espère que tu vas bien. La France, que tu as passé une bonne soirée hier. On attaque aujourd'hui avec deux nouveaux candidats. Comment ça va Éric Bastien?
8: Écoutez, j'ai fait une petite raclette tranquille hier. Voilà, j'ai ressorti la doudoune. On se caille quand même. Hein.
7: Il est arrivé d'une humeur, j'ai envie de vous dire. Comment vous dire? Avec l'équipe, on s'est caché en fait.
8: Ça va mieux, je vous vois, ça va mieux.
7: Oui, bien sûr. 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
7: Ok, c'est super. Voilà. On accueille nos deux candidats du jour, Christine et Alexandre.
9: Bonjour.
7: Comment ça va les amis?
10: Ça va bien. Bonjour à tous. Je suis Christine.
8: On a eu une inquiétude. Là.
7: J'ai eu un petit moment de. Parce qu'hier, on a eu des galères de standard. Ah oui. Je me suis dit, ça repart. Alors là,
10: j'étais... Non, mais c'était hier.
7: Mais t'as raison, Christine. Alors, Christine, tu joues avec ici Vaucluse.
10: Oui.
7: Tu as 62 ans. Tu habites à. Alors, on dit Piolenc. Qu'est-ce qu'on dit?
10: Piolenc.
7: Alors, t'es mariée à Patrick. Et tu as une fille qui s'appelle Tiffany.
10: Oui.
7: T'as un petit chat
10: qui s'appelle. Tout?
7: Bon, non, t'as un petit chat qui s'appelle Gazelle.
10: Mais bien sûr. Ah, mais t'as c'est pas doudou.
7: Et alors, attention, parce que Laetitia, ta belle-fille, il paraît qu'elle t'appelle la farfelue.
10: Oula. Exactement.
7: Et pour quelle raison, s'il te plaît?
10: Eh ben, parce que moi, j'hésite pas à me déguiser quand des fois, il y a des petites. Besoin de mettre un petit peu de l'ambiance. Quand je suis partie plusieurs fois à l'hôpital ou en rééducation, ben j'emmène avec moi mon dentier, mon faux dentier et mes lunettes. Et mes lunettes roses, mes lunettes...
7: Oh là là. Ah oui,
10: voilà. Oui. Enfin, j'aime bien mettre de l'ambiance. Après, des fois, je dis des choses un peu farfelues.
7: Oui, voilà.
10: Oui, non, mais c'est bien, j'aime la vie, j'aime rire.
7: Ah, c'est bien.
10: Voilà, donc c'est vrai que ma petite belle-fille m'avait surnommée la farfelue. Okay. Et
7: c'est bien. Alors, tu as travaillé dans le tourisme, là, t'es retraitée. T'étais à l'accueil de la forteresse de Mornas. Alors toi, tu vas savoir, parce que Mornas, figure-toi, quand j'étais petite, c'était l'étape avec mes parents pour aller en Espagne. On dormait dans cet hôtel qui est au pied de la montagne, là. Comment il s'appelle? Comment s'appelle cet hôtel, s'il existe toujours?
10: Eh bien, s'il existe toujours, ça pouvait être le manoir.
7: Eh bien, voilà.
8: C'est ça.
7: Merci.
10: Ça pouvait être le manoir.
7: Que j'avais peur la nuit qu'il y avait des armures dans tous les couloirs.
8: On s'est perdu de vue cette émission. Jacques Pradel.
7: Alors, est-ce que ça existe toujours, ce magnifique hôtel?
10: Ça existe toujours. Le manoir existe toujours, oui.
7: Alors, tu étais à la forteresse, justement, de Mornas. Et alors, il paraît que tu étais en costume du 12e siècle. Et qu'on t'appelait dame Cunégonde.
10: Ben, ça arrivait, mais bon, donc moi, peu importe, hein, j'avais beaucoup de visiteurs, que j'osais pas, pour certains cas, quand même, à qui, ceux qui m'appelaient Dame Cunégonde, j'osais pas leur répondre,
7: morte-couille, bah oui, c'est mieux morte-couille.
10: Si j'ai été tentée de me faire voir le contraire, j'aurais été bien embêtée.
7: Ok, alors on va jouer tout de suite et on va tout de suite marquer un premier point Dame Cunégonde. Dans la ville d'Albi, on a organisé le championnat du monde de rembobinage de cassettes. Est-ce que c'est vrai ou faux? Top chrono, 5 secondes. À Albi, on a organisé le championnat du monde de rembobinage. Tu dis quoi, faux?
10: Faux.
7: Et non, c'est vrai. Et oui, à Albi, dans le Tarn, la magnifique ville d'Albi, on a fait un petit salon dédié à la pop culture des années 80. Et les candidats devaient rembobiner une cassette. Voilà.
8: C'est comme ça. Bah oui. Bon, bah on va quitter le Vaucluse un instant et on va aller en Bretagne accueillir Alexandre. Bonjour Alexandre.
11: Bonjour Eric.
8: Ah bah on est bien en Bretagne avec toi. On est où en Bretagne?
11: On est dans les Côtes d'Armor, la frontière des Côtes d'Armor et du Finistère.
8: Et tu habites où?
11: À Plestin-les-Grèves.
8: T'es un vrai Breton? T'es né en Bretagne? T'es vraiment de là-bas?
11: Non, je suis pas vraiment de là-bas. À la base, je suis de région parisienne.
8: Ah, tu es parti en Bretagne pourquoi? C'est pour le boulot ou c'est parce que tu étais tombé amoureux, voilà, de la Bretagne, ce qui pourrait se comprendre?
11: J'allais en Bretagne depuis que je suis tout petit, tout petit en vacances. Ouais. Donc je suis tombé amoureux du coin. Et du jour au lendemain, j'ai voulu tout lâcher et venir en Bretagne et je suis pas resté là-bas.
8: Et j'ai l'impression que tu ne le regrettes absolument pas et que tu as l'air
11: pas
8: très heureux.
11: Pas du tout, au contraire.
8: Bon, tant mieux. Alexandre, 37 ans, t'es en couple avec, comment s'appelle madame ou mademoiselle? Enfin, madame, je sais pas si vous êtes mariée. Amélie, vous êtes mariée?
11: On n'est pas mariée.
8: Paxé, un truc un peu,
11: Une libre, voilà.
8: Rien fait devant la République. Ok.
11: Pas pour l'instant, en tout cas.
8: Ça viendra, ça fait partie des projets, j'ai l'impression. Déjà un enfant, quel âge a-t-il?
11: Il a 5 ans.
8: 5 ans. Comment il s'appelle?
11: Noé,
8: ça va? Noé, il est quoi? Il passe en grande section là l'année prochaine?
11: En grande section, c'est ça.
8: C'est super. Et puis un petit chien à la maison pour accompagner toute la famille. Comment s'appelle ce chien?
11: Un petit chien, c'est Voltage.
8: Ouais, c'est quoi comme chien?
11: C'est un Rottweiler.
8: Ah oui. C'est pas un petit chien, ça, quand même, Rottweiler.
11: Non.
8: C'est, ouais, Voltage. Alex, pour tout le monde, bienvenue. Alex, qui est couvreur depuis 18 ans, mais qui voulait DJ, Alexandre. Like a boom, boom, boom, boom. Mais alors, tu as un peu des platines, quand même, à la maison, même si t'es pas devenu DJ, tu fais un peu du son ou pas?
11: Bah, en général, non. Moi, je fais des soirées, je fais beaucoup d'animations dans les mariages.
8: Ah, ouais. Tu sonorises, tu mets l'ambiance dans les mariages.
11: Je sonorise, éclairage, sonorisation pour les mariages.
8: Mais t'es pas derrière le micro, tu dis pas tu fais pas ça, toi.
11: Si, ça m'arrive aussi.
8: Ok, très bien, tu pourras peut-être nous le faire avant la fin de l'émission. Alex, on va jouer pour t'offrir un premier point avec une question. Est-ce que tu aimes le ski?
11: Pas spécialement, j'en fais pas. En Bretagne, c'est un peu de route, mais
8: Les stations de ski en Bretagne sont pas réputées. Le ski est le plus dangereux de tous les sports. Je l'affirme. Est-ce que c'est vrai ou faux? 5 secondes pour réfléchir à cette question. Le ski est le plus dangereux de tous les sports. Le chrono est parti.
11: Je dirais faux, moi.
8: Bah, t'as raison, le ski impressionne, mais c'est pas le sport le plus dangereux. Selon plusieurs études, des disciplines comme l'équitation ou alors des sports mécaniques peuvent provoquer des blessures qui sont bien plus sévères. Voilà, donc c'est pas le ski a priori. Ce qui fait déjà un point, Alexandre. Bien vu.
7: Allez, Christine, tu vas te rattraper, je le sais. Et donc, Alexandre a un point. Et là, nous, on va partir avec... vous écoutez ici, vous allez écouter Jane Birkin. Ex-fan des 60s, petite puppy doll. Voilà, je chante extrêmement bien. Voilà, tout de suite, mes chéris.

0: Jimi Hendrix.
1: Ex-fan des 60s, Jane Birkin à 12h15 sur ici.
2: Eh ouais.
1: Bah ouais. Bah quoi?
2: Justin.
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1: C'est votre chouchou la technique là, c'est ton chouchou.
2: Mais moi j'aime tous les techniciens, mais j'ai des chouchous, mais je les aime tous.
1: Tu sais, c'est celui qui aime bien les frites à midi, hein, généralement.
2: Non, Justin, il est Justin Bieber. Ouais. Il travaille très bien, Justin. Allez, nous sommes avec Christine et Alexandre. Oui. Christine qui joue avec Issy Vaucluse, qui est mariée à notre ami Patrick, qui est retraité, qui faisait des... Elle était à l'accueil de la forteresse de Mornas, souvenir cher à mon cœur. Et alors, petite, tu voulais être coiffeuse ou maîtresse? Rien à voir.
4: Oui, oui, rien à voir. Mais ça, c'est, je veux dire, aller dans les années 70, donc quand j'étais petite, c'était un peu toutes les gamines, on était toutes un peu pareilles. Oh, qu'est-ce que tu veux faire plus tard? Ah, bah, moi, je serai coiffeuse, ah, bah, moi, je serai maîtresse.
2: Ah, oui.
4: Mais bon, voilà, j'ai rien fait de tout ça. Et avant de travailler dans le tourisme, dans l'hôtellerie, j'ai travaillé 17 ans en blanchisserie industrielle.
2: Ah,
4: et
2: oui.
4: Là, j'ai compris que moi, les gens me manquaient, quoi.
2: Bah
4: il
2: oui.
4: Il me fallait du contact. Et du coup, je fais une reconversion professionnelle. Et puis voilà. Donc, je me suis régalée.
2: En dame Cunégonde.
4: Je me suis régalée.
2: Eh oui, regarde.
4: Pas de suite, pas de suite. Pas en dame Cunégonde de suite. Juste, Valérie, tant que peut-être il m'écoute, je peux passer un petit bonjour à mon petit-neveu, à ma petite-nièce.
2: Mais vas-y, mon chat. N'hésite pas.
4: Alors. Donc déjà vite, alors je salue tous ceux qui me connaissent, qui m'écoutent, c'est sûr. Et puis je salue aussi mes neveux et nièces qui sont sur Roanne dans la Loire, dans le 42. Et notamment, je fais des gros bisous remplis d'amour à Léna et Aaron.
2: Eh ben voilà.
4: Voilà. Voilà.
2: Alors c'est fait. Ok. Alors il paraît que on a comme dans la chanson de Albert de Paname, on cultive
5: des tomates, mon amour.
2: Alors, ça cultive des tomates dans le Vaucluse?
4: Oui, un peu. Oui, oui, bien sûr. Mais parce que, en fait, ça, c'est des mondes dans mon jardin. Il y a des bonnes tomates, effectivement. Mais dans le Vaucluse, et à Piolenc notamment, c'est l'ail.
2: Ah oui, l'ail.
4: C'est l'ail.
2: Mmh.
4: Ah, oui.
2: Mmh.
4: Voilà.
2: Mmh. Alors, tu vas marquer ton premier point. Je le sais maintenant. OK? C'est parti pour le premier point. OK?
4: J'écoute.
2: Tiens, je te mets un petit coup du 113.
5: Une dinguerie, ma fille, ça l'admira. C'est une dinguerie, on vient des zones tribales.
2: Allez, c'est une dinguerie, 113. Alors, le mot dinguerie, tu sais ce que c'est quand on dit c'est une dinguerie? Alors, le mot dinguerie entre dans le Petit Larousse en 2027. Hein, c'est vrai ou faux?
4: Le mot dinguerie, non, il doit y être déjà.
2: Alors, est-ce qu'il rentre ou pas, vite?
4: Non.
2: Non? Eh ben si.
4: Oh merde.
2: Eh ben merde.
4: Pardon.
2: Si, si. Non, non, il n'y est pas déjà. Effectivement, dingue, il va y rentrer, mais il n'y est pas déjà. Eh ben écoute,
4: oh
2: c'est pas
4: là,
2: grave.
4: Mais c'est ballot, ça. Hein.
2: Ah, c'est ballot.
4: Alors là, Valérie, va falloir faire quelque chose. Hein.
2: Oui.
1: Alexandre, tu le savais, toi, bien sûr, que dinguerie arrivait en 2027. Bien sûr, Alexandre.
6: Je ne le savais pas non plus.
1: Et l'honnêteté même, voilà. On n'a même pas parlé du Dami d'Hollande aujourd'hui. Bienvenue dans le Dami d'Hollande, Alexandre, en tant que citoyen d'honneur.
2: Attends, il n'a pas rempli son formulaire.
1: C'est
2: hein.
1: vrai, on vous rappelle que le Dami d'Hollande a été inventé par...
2: Guy
1: avec
2: Mais Issy que Maillet. Nicolas nous a fait un hymne.
1: Oui, vous voulez un extrait de l'hymne?
2: Vas-y. Ouais, hein.
1: Je suis sûr qu'on l'a sous le coude, allons-y.
5: Dami d'Hollande, Dami d'Hollande.
2: Joyeux des continents. Eh oui, avec des pinceaux géants. Ah, Nicolas,
1: alors, tu t'appelles Universal, tu t'appelles Sony, fais quelque chose, enregistre ce single, c'est le Tubes de l'été. Alexandre, qui a 37 ans, qui habite dans les Côtes d'Armor en Bretagne, et qui bricole, Alexandre. Eh oui,
2: oui. Ah, voilà.
1: Voilà, c'est d'autant plus qu'il est membre du Dami d'Hollande, donc
2: ah
1: forcément.
2: Oui, t'es obligé d'être dans le Dami d'Hollande si tu bricoles. Hein.
1: Qu'est-ce que tu bricoles? Tu fais quoi? T'es plutôt team peinture, team carrelage? T'es quoi, toi?
6: Team touche à tout, on va dire. Je fais un peu de tout, sauf de la plomberie. Voilà, je peux tout faire, de la peinture, du carrelage, du placo, tout, sauf de la plomberie.
2: C'est très dur, la plomberie.
6: Ouais, c'est un métier, voilà.
1: Alors, ce générique, est-ce que vous pouvez me le remettre? Parce que ça serait pas ce générique d'une émission qu'on va revoir à la rentrée sur M6, Valérie?
2: Peut-être, on sait pas,
1: déco. Il me semble que ça, sur M6, vous allez l'entendre
2: peut-être,
1: à la rentrée.
2: Peut-être, je m'entraîne à maroufler avec mon déambulateur.
1: Alexandre Jardine aussi s'occupe de l'entretien. Monsieur a 4000 mètres carrés de jardin.
2: Ah oui, c'est pas un petit jardin.
1: Ah non, mais ici, un entretien de dingue, là.
6: Il y a du boulot, c'est tous les week-ends.
1: Oh, tu mets 6 jours. Ouais. Ah ouais. Faut 6 jours pour passer une tondeuse dans 4000 mètres carrés. C'est énorme, énorme, énorme.
2: Énorme, ouais, c'est énorme.
6: C'est ça, mais c'est du boulot. C'est du
1: ouais, boulot. Et puis tu cuisines un petit peu aussi. Tu aimes bien préparer des plats qui mijotent.
6: Hein, par-ci, par-là, ouais, voilà. J'aime bien aussi le soir en rentrant du boulot. Ouais. Me préparer un bon petit plat.
1: T'as quand même une grande particularité qui sent bon l'été, c'est le barbecue.
6: Ah, le barbecue, ça.
2: Bah oui, mais qui n'aime pas les barbecues?
1: On peut pas vraiment déclarer la saison du barbecue ouvert, hein, vu de la météo, mais bon.
2: Non.
1: Enfin, ça revient, hein, ce week-end, il va faire très chaud, hein, vous allez voir. Alexandre, nous y voilà avec cette question autour de la cigarette et du tabac.
0: Le tabac, c'est tabou, on en viendra tous à bout. Le tabac, c'est tabou, on en viendra tous à bout.
1: Tu fumes, Alexandre, ou pas?
6: Eh ben, malheureusement, oui.
2: Bah, tu sais, moi aussi, hein, c'est horrible. Hein.
1: Ouais. Au Royaume-Uni, ouais. En Angleterre, donc au Royaume-Uni, une loi veut empêcher à vie les jeunes qui sont nés après 2008 d'acheter des cigarettes, d'acheter du tabac. Est-ce que c'est vrai ou faux? Top chrono. En Angleterre, une loi voudrait...
6: J'ai la référence et je sais que c'est vrai.
1: Ouais. Bah, t'as raison, surtout si tu l'as entendu, c'est une loi adoptée au Royaume-Uni qui prévoit en effet, c'est bien, hein, que les personnes nées à partir du 1er janvier 2009 ne pourront pas acheter légalement du tabac. Ils appellent ça, c'est l'objectif génération sans tabac. On pourrait s'en inspirer.
2: Bah, c'est-à-dire que comme c'est des jeunes, hein, ils vont trouver une solution, t'inquiète pas, bien sûr. Alors, Christine, pas de points. Alexandre, 2 points. Christine, là, on va écouter un petit morceau pour onduler nos bolis. Quand on revient, tu marques des points, hein, chérie.
4: Mais c'est évident.
2: Ah ben, c'est super. Allez, vous écoutez ici Come Back to Me, Kenny Williams. On bouge son body, c'est bientôt l'été. Vous écoutez ici, on vous aime, à tout de suite.

0: C'est Come Back to Me, ça c'est bien pour s'ambiancer là. Quelques jours de l'été, c'est pas mal sur ici.
1: Jungle, je sens.
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1: Ici, nous sommes avec Christine et Alexandre. Christine qui... Ah, alors Christine, toi t'aimerais oui. bien déjeuner avec lui.
3: Pierre Perret, ouais. Ah. Je vais acheter son livre là bientôt parce que franchement, alors, on doit, voilà.
1: Eh ben, bon, alors, est-ce que tu connais la chanson française ou tu n'aimes que Pierre Perret? Non, j'ai vu que t'aimais Soprano, Capéo, tout ça.
3: Oui. Oui, oui, je connais la chanson française. Oui, d'accord. Dieu merci.
1: Là, Dieu merci parce que là, c'est le quiz musical. Alors,
3: il n'y a pas que du français.
1: Si, si, enfin, il y a un peu de français, tu vas voir. Il y a deux artistes. Le premier, je vais te le faire écouter, tu auras 10 secondes pour me dire qui c'est. Attention, écoute bien.

0: Alors, qui c'est qui chante?
1: Gaëtan Roussel, il me semble.
0: Gaëtan Roussel, il te semble? Eh bien, écoute.
1: Ouais.
0: Il te semble que c'est. Bonne réponse!
2: Elle est forte, hein?
0: Ah, elle est forte. Elle est très forte, Cricri. Alors.
1: J'écoute ici Vaucluse et j'en passe plein des titres.
2: Exactement.
0: Bravo. Alors, attention, le deuxième titre, ça devrait pas poser de problème, parce que c'est vraiment un tube de quand on était jeune, tiens.

0: Allez, qui c'est qui chante ?
1: Kylie Minogue.
0: Kylie Minogue.
1: Comme ça, Kylie Minogue.
0: Est-ce que c'est une bonne réponse, Kylie Minogue ?

0: ma Christine, tu as 2 points.
1: Alexandre, je sens qu'elle a un bon niveau quand même là.
2: Ça s'entend, oui, j'ai entendu ça, oui. Là, oui.
1: Ouais, alors, je voudrais quand même rappeler que tu voulais être DJ, qu'aujourd'hui tu sonorises, que tu mets l'ambiance dans les mariages. C'est toi qu'on voit les 10, donc me dis pas que, voilà, t'es quand même connaisseur, ça devrait aller.
2: J'espère, on va voir ça.
1: Bon, bah, on va voir ça dans un instant. Je vais juste parler de ta petite manie, parce que, oui, enfin, petite, t'es maniaque, hein, quand même, comme garçon.
2: Oui, je
1: sais. Par exemple, tu peux pas te coucher si la cuisine est pas rangée. Ça, c'est...
2: Ah non, s'il y a de la vaisselle ou quoi, c'est... Non. On ne peut pas dormir avant que le ménage soit fait, au moins un minimum rangé.
0: Ah, mais attends, voilà. Ça, c'est pas maniaque, parce que moi, je suis pas maniaque et je ne dors pas si j'ai pas
1: c'est
0: de
1: rangé.
0: C'est
1: la vaisselle n'est pas faite.
0: Ah, mais moi, si j'ai invité des potes.
2: C'est pas maniaque, mais.
0: Ah, oui, ordonné, bah oui.
1: Il ouais. Ouais, faut que tout soit rangé, t'es ordonné.
0: Mais oui.
1: C'est pas tout à fait maniaque, je reconnais. Bon. C'est pas grave, on t'aime quand même. Voici ton quiz musical, il y a 2 artistes. Ah, bon, bah, t'as compris, il y a 1 point par bonne réponse. Allons-y, voici le premier. On s'en fout.

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1: Oh, on s'en fout, pardon. Top chrono. Qui chante? Comment?
2: Benabar.
1: J'ai pas entendu.
2: Benabar.
1: Oh, c'est vraiment dommage, Alexandre, ça coupe là.
3: Hey, t'es hyper drôle, toi.
1: Mais longtemps que j'ai pas eu de blague.
3: T'es hyper marrant, toi. Hein
1: bah, bien sûr que c'est Benabar.
3: Oh là là là, les tasses,
1: Ah bah on a mangé du clown, madame.
3: Ah bah oui, bah ça.
1: Parce que Benabar, nom de clown. Il le doit, son nom d'artiste, à ça. C'est un nom de clown parce qu'il faisait du cirque dans sa prime jeunesse, Benabar.
3: Ça va, Eric Manœuvre.
1: Ben voilà, Alain Decaux raconte.
3: Bien. Alain Decaux.
1: Je sais que vous adorez Alain Decaux.
3: J'adore Alain Decaux.
1: Tu adores ça. Et on dirait pas, mais ça fait un petit point de plus.
3: Exactement.
1: Et on en a un autre à marquer, voici l'extrait.
2: Facile.
1: Ben oui, mais les DJ, les gars.
3: Facile, la ramène pas trop, toi.
1: Attends. Est-ce que tu peux me le faire, m'annoncer la réponse en mode DJ, comme tu ferais au mariage? On t'envoie un chrono, c'est parti.
2: Bonjour à tous. On va partir avec le son de Phil Collins.
1: Et le titre?
2: J'ai pas de...
1: Et le titre?
3: Allez.
1: In the Air Tonight, oui, c'est Phil Collins.
3: Ah là là.
1: Bah, ça fait 4 points.
3: Tonight. Alors, Christine 2, Alexandre 4. Et là, tout de suite, évidemment, c'est la réclame, mais pas que. C'est aussi l'actualité dans vos régions grâce au 44 local de votre radio ici. A tout de suite, mes chéris. 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
3: Et oui, nous sommes avec Christine qui a 2, Alexandre qui a 4. Je vous rappelle que les candidats cette semaine tentent de se sélectionner pour la finale de vendredi. Le premier prix, c'est un séjour pour 2 personnes à l'occasion de la 65e édition du Mondial, la Marseillaise à Pétanque. C'est un séjour avec un hôtel 4 étoiles, l'hôtel Villa M à Marseille. Plein de cadeaux, des jouets, des polos.

0: psychologiquement parlant, moralement parlant, des personnes qui peuvent être seules et des personnes quelquefois qui ne sont pas seules mais qui ont des choses à dire, à confier et qui ne peuvent pas parler de ces choses-là à n'importe qui, à tout le monde. Donc ces personnes nous appellent pour déposer ce qu'ils ont et nous, en tant qu'écoutants, on se doit de faire au mieux pour que, à l'issue de l'écoute, la personne se sente un peu mieux. Donc, on ne donne pas de conseils, on n'est pas psychologue, on ne donne pas non plus de directives. On a simplement beaucoup d'empathie pour ces personnes. Vraiment, l'échange est axé sur ce que dit la personne et on fait de notre mieux pour faire retomber un peu l'angoisse, les tensions et qu'ils se sentent vraiment écoutés. Et voilà, ben ça, aidés par la même.
1: Et ben ça, c'est bien. Alors, ça, c'est, tu fais ça, t'essayes de faire ça 20 heures par mois. Quand tu ne fais pas ça, tu cuisines, tu adores cuisiner, tu fais plein de trucs. Et tu aimes bien aussi les jeux, parce qu'il paraît que tu as participé aux 12 coups de midi.
0: Oui, je suis même allée danser avec Jean-Luc ce jour-là, Il est génial lui aussi comme animateur.
1: Eh ben super, eh ben écoute, j'espère que tu vas maintenant gagner 3 points de plus avec la question à choix multiple. Je te pose la question, je te fais des propositions, tu auras 10 secondes pour me donner ton choix. Alors, tiens une petite ambiance. Prends ton côté sans... Axel Bauer, éteins la lumière. Alors écoute bien Christine, à quel siècle correspond le siècle des Lumières? C'est quel siècle le siècle des Lumières? Le 16e siècle? Le 17e? Le 18e? Le siècle où Éric Bastien est né, c'est-à-dire
2: l'ère
1: préhistorique. Allez, c'est quoi le siècle des Lumières? 16, 17, 18 et l'ère préhistorique. Top chrono 10 secondes.
0: 17e, je pense.
1: Ah là là là là. Et tu t'es planté de 100 ans, hein. C'est le 18e. C'est le siècle où il y a Voltaire, Jean-Jacques Rousseau qui vont défendre la raison, la liberté de penser. Et voilà. Donc, pas de points, tu restes à deux.
2: Alexandre qui joue en Bretagne, à Plestin-les-Grèves, c'est dans les Côtes-d'Armor. Dis donc, si tu dois aller à Marseille, c'est pas à côté. Ça te fait une petite trotte quand même, hein? Pas à côté.
3: Oh, j'ai mes parents qui sont pas trop loin de Marseille, à 1h30 de Marseille.
2: C'est vrai.
3: Ça fera l'occasion d'aller les voir.
2: Ils sont où exactement?
3: Ils sont à côté de Nîmes.
2: Ouais, d'accord. Ok. Elle est pas loin, en plus, notre amie Christine, parce qu'elle est à Avignon, là, pour le coup. Marseille, elle y va quasiment en voisin. Mais cela dit, ouais, le sud, tu y vas souvent, j'imagine, parce que, t'as la famille qui est là-bas, dans le sud de la France.
3: C'est vrai que c'est ça.
2: T'as pas voyagé à l'étranger, toi? T'as très peu pris l'avion, voire quasiment pas, d'ailleurs?
3: Non, je prends l'avion, mais c'est pour aller en Corse,
2: Tu sais déjà ce que tu fais cet été, d'ailleurs?
3: Je vais être pas mal d'animations, pas mal de mariages déjà, donc je vais être pris pour bouger cet été.
2: Ok.
3: Donc en général, moi je bouge plus fin d'année, vacances de Noël.
2: D'accord, ouais, tu fais ça un peu en décalage, parce que l'été, oui, j'imagine qu'il y a pas mal d'animations, tant mieux, un sud travail en Bretagne, ça c'est top. Alors, un petit mot pour dire que toi, si tu pouvais déjeuner avec quelqu'un là à 13h, ça serait lui.
4: Alors, on n'attend pas Patrick.
2: On irait faire un petit tour du côté du camping des Flots Bleus, tu adores Franck Dubosc.
3: Oui, j'adore Franck Dubosc. C'est un acteur que j'apprécie énormément, ouais.
2: Eh ben écoute, je t'invite à revoir la ref entre Valérie Damido et Franck Dubosc, un entretien en tête-à-tête sur des coussins de velours vert.
1: Oui.
2: Et j'en profite pour rappeler que dès aujourd'hui,
1: exactement,
2: sort une nouvelle ref. Tu veux peut-être nous en dire un petit mot, Valérie?
1: C'est Jean-Philippe Janssen. Effectivement, tu peux revoir Patrick, hein, alias Franck. Mais aujourd'hui, sort la nouvelle ref avec Jean-Philippe Janssen qui va bien nous émouvoir et bien nous faire rigoler.
2: Parfait. Un dernier petit mot sur un talent totalement inutile, ambiance de yoga. Tu es très souple. Cette souplesse te permet de faire quoi?
1: C'est pas inutile, hein.
3: De passer partout, vraiment des accès inaccessibles. À chaque fois, j'arrive à passer, je suis assez souple et fin.
2: Tu sais faire surtout quelque chose qu'avec Valérie, on essaye depuis des années.
1: Ah non, moi, je sais le faire.
3: Ah oui.
2: Tu sais faire mettre le pied
1: derrière la tête,
3: pas de soucis, ça. Voilà.
2: Je veux des images.
1: Y a pas d'image, c'est pour ça que j'ai fait danser avec les stars, mon gars, je suis souple.
2: Ça me paraît tellement fou d'arriver à mettre son pied derrière la tête.
1: Bah non.
2: Bon, écoute, bravo, faudra m'expliquer comment on fait. Voici ta question. Non mais franchement, j'ai aucune... Enfin voilà, ça me paraît complètement dingue.

0: Jouer avec justement un jeu de société.
1: La partie de puissance 4 était plutôt mal engagée.
0: Jean Grégorien, c'est Vincent
1: de
0: Berme qui chante le puissance 4. Parlons du puissance 4. Tu connais le jeu puissance 4, tu as forcément joué à un moment donné. Combien y a-t-il de cases dans une grille de puissance 4? Oui, il y a de cases. Ouais, je te fais des propositions. 36, 42, 48. C'est Valérie qui choisit à chaque partie. Top chrono, 10 secondes. Est-ce qu'il y en a 36, 42, 48 ou c'est Valoche? Elle dit, voilà, moi j'en veux tant, c'est comme ça, c'est comme ça.
2: 48,
0: je partirai sur 48. Oh, c'est 42. 42, le jeu qui compte 7 colonnes, tu vas pouvoir vérifier, et 6 rangées, soit 42 cases au total.
3: Puissance 4. Bon, Christine, tu as 2. Alexandre, tu as 4. Pas mal. Pour l'instant, c'est bien. Il reste encore la question cash, le bingo, enfin tout ça, quoi. C'est pas, voilà. Mais là, tout de suite, nous partons avec un duo. Un duo de chanteurs et chanteuses.
0: Ah.
3: Et oui,
0: laissez-nous deviner.
3: Marc Lavoine et Bambou.
0: Ah, on peut plus deviner.
3: Dis-moi que l'amour.
0: Ah oui.
3: Tu te rappelles de cette chanson quand même?
0: Je
3: l'adore. Vous écoutez ici, on vous aime. Dis-moi que l'amour. À tout de suite.

0: Bambou.
1: Bambou. Écrit Marc Lavoine. Et Marc Lavoine.
0: Bien sûr.
1: Jungle.
0: Sur Ici.
1: Bien sûr.
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1: Et nous sommes au taquet avec Christine qui a 2, Alexandre qui a 4. Ah Christine.
3: Dis-moi alors, que l'amour ne s'arrête pas.
1: Bah, hey, attends, c'est ta chanson parce que dis donc, j'ai fait un petit peu longtemps que t'es avec ton patoche.
3: Ah mais bien sûr, ça va faire 25 ans.
1: Et voilà, tu l'as rencontré, il était client dans l'hôtel où tu travaillais. T'avais 38 ans, il en avait 36. Tu discutes ouais. avec lui et... Alors, qu'est-ce qui s'est passé?
3: Il m'invite au restaurant.
1: Oh my God.
3: Et
1: alors?
3: Dans un gastronomique.
1: Oh papa, est-ce que tu te rappelles ce que vous avez mangé?
3: Ah non, absolument pas.
1: Oh bah alors
3: je me rappelle du nom du restaurant.
1: Ah.
3: Lou Bergamoutier.
1: Ah, oui,
3: c'est provençal.
1: Ah oui, bon bah
3: voilà, c'est la bergamote, Lou Bergamoutier.
1: D'accord.
3: Déjà, c'est ça. Voilà.
1: Et alors après le dîner, il y a eu bisous, il y a eu quoi? Allez.
3: Rien, pas tout de suite, non, on est rentré. Il était assez réservé. Bon, voilà. Je l'ai invité à venir boire quelque chose quand même dans mon entre guillemets pseudo studio qui faisait chambre en même temps, quoi. Ouais. Voilà. Oh, il m'a dit non et tout. Et puis là, moi, je disais, ah, mais tu peux pas le laisser partir. Donc, je l'ai regardé. Je me suis approchée de lui. Je lui ai dit, toi, t'as vraiment le visage de quelqu'un à qui je ferai tout le temps des bisous.
1: Oh my God!
3: Et je lui ai fait un bisou.
1: Oh là là.
3: J'ai osé, mais je lui ai dit, et 25 ans après, je lui fais toujours plein de bisous d'amour.
1: Alors, voilà. Ce qui, moi, qui me fait rire, c'est que ça fait donc 25 ans que vous êtes ensemble, 10 ans que vous êtes mariés. Il a attendu 15 ans avant de te demander en mariage. Okay. Et alors, la demande en mariage, elle s'est faite un soir d'été. Tout le monde est là. Ça va qu'à ses activités. Toi, t'épluches des carottes. Lui, il passe l'aspirateur. Et alors, qu'est-ce qui s'est passé pendant que t'épluchais les carottes?
3: Ah, ben écoute, tout d'un coup, il a arrêté l'aspirateur. Il est venu vers moi. Il s'est mis à genoux. Et il m'a dit, est-ce que tu veux m'épouser? Et là, j'ai éclaté de rire.
1: Ah, bah oui, parce que l'épluchage des carottes et l'aspirateur, c'est hyper.
3: Alors, il me dit, tu veux pas? Et ça fait tellement longtemps que je t'en parlais que tu voulais pas, ben moi j'y pensais plus.
1: Eh ben voilà.
3: Mais bien sûr que si que je veux, et le jour où on se mariera, mon chéri, ce n'est pas un oui que je dirai devant monsieur le maire, c'est 3 oui.
1: Oh.
3: Et effectivement, ce jour-là, le 16 avril 2016, j'ai dit oui, oui. Oui.
1: Eh ben voilà, comme ça, si on savait pas, hein. Voilà.
0: Et il est retourné passer l'aspirateur juste derrière.
1: Eh ben voilà, elle a dit oui, il est reparti faire l'aspirateur et toi t'as fini tes carottes rapides.
3: Non, c'est pas vrai. On est allé prévenir quand même notre fille qui elle aussi a éclaté de rire.
1: Eh ben voilà.
3: Elle a 12 ans.
1: Alors, ma chérie, il faut que tu marques ces 5 points, il faut que tu marques un peu de points. Je vais te mettre, c'est un générique de série télé, on va voir si tu reconnais.
0: Je me souviens de celui-là.
1: Là. Jean-Pierre et Samantha. Tu te rappelles de cette série, Ma sorcière bien-aimée?
3: Ma sorcière bien-aimée, un peu quand même. Ouais.
1: Avec Andorra, la belle-mère insupportable. Alors écoute bien. Dans la série Ma sorcière bien-aimée, quelle partie de son corps Samantha doit-elle remuer pour faire de la magie? Dans la série Ma sorcière bien-aimée, quelle partie de son corps Samantha doit-elle remuer pour faire de la magie? Top chrono, 10 secondes.
0: Voilà.
1: Qu'est-ce que t'as dit?
3: Son nez.
1: Ouais.
0: Bon. Elle l'a dit sur le gong, ça va.
1: Allez, je te le prends, ça fait bien sûr que c'est son nez. Tic-tic-tic-tic. 2 plus 5, ça fait 7.
0: Bon, Alexandre, c'est un peu Jean-Pierre, hein, c'est un peu Jean-Pierre dans Ma sorcière bien-aimée, parce que lui, on l'a rappelé, il faut que tout soit propre, que tout soit bien rangé.
1: Ouais, Jean-Pierre, il en branle pas une, je te signale.
0: Il fout rien, Jean-Pierre.
1: Mais Jean-Pierre, c'est le mec des
0: Jean-Pierre
1: années 50.
0: Rien.
1: Mais rien, il rentre, il fait qu'est-ce qu'on mange? C'est Samantha qui fait tout. Il dit Jean-Pierre.
0: J'ai convaincu que d'un coup de baguette de magie,
1: mais
0: ou un truc de machin.
1: Jean-Pierre ne fait rien du
0: Jean-Pierre
1: tout.
0: Jean-Pierre ne fout rien.
1: Rien.
0: Alexandre, tu n'aurais pas pu jouer dans Ma sorcière bien-aimée. Voilà. Je suis désolé, parce que toi, voilà, on est d'accord, on est dans l'ordonnerie. Dans l'ordonnage. Je sais pas comment ça se dit. Parlons de ta rencontre. Ma Parce que là, on a eu quand même une très très belle histoire d'amour avec Christine. Moi, j'aimerais qu'on parle de ta rencontre avec Amélie. Et je ne sais pas si Jean-Pierre, alias Alexandre, va pouvoir nous la raconter, car on me dit qu'il n'est plus en ligne avec nous.
1: Mais c'est magnifique,
0: un
1: ça.
0: Petit sabotage pour cette émission. Je vous dis rapidement.
1: Puis, allez, raconte-nous le temps.
0: La rencontre avec Amélie, déjà, elle s'est fait sur un site internet.
1: Ah,
0: ça y est, elle est de retour.
1: Appli de rencontre.
0: On est sur une appli. On se rencontre comment? On peut savoir, Alexandre, comment ça se passe au début?
4: J'étais sur une appli de rencontre.
0: Ouais.
4: Et je suis tombé sur un profil. Voilà, quelqu'un qui m'intéressait bien. J'avais pas envie de payer l'application de rencontre pour pouvoir discuter avec cette personne.
0: Il est merveilleux.
4: Je suis.
0: Ok.
4: Donc j'ai fait ma petite recherche sur les réseaux sociaux.
0: Oh, il est malin.
4: Et elle m'a répondu. On s'est rencontrés à la plage. Et depuis, je suis avec elle depuis 8 ans.
0: Oh là là, premier rendez-vous à la plage. Deuxième rendez-vous, Alexandre l'a invité à venir dans une soirée en famille et tout s'est passé naturellement.
1: Huit ans qu'ils sont ensemble.
0: Mais alors, quand vous avez été un tout petit peu plus loin, est-ce que tu lui as dit que tu savais mettre ton pied derrière ta tête?
4: Pas la première rencontre.
0: Je pense qu'elle
4: l'a vu par elle-même.
0: Elle l'a vu par elle-même.
1: Évidemment.
0: On ne veut pas savoir. Bien. Nous allons jouer à présent avec ta question cash. Elle vaut 5 points. Ça serait bien. La marquer, ça te permettrait de prendre la tête. Elle est à combien là déjà,
1: 7.
0: Christine? Ça te permettrait de prendre la tête. Alexandre, petit extrait. Éliminé, c'est une pub d'antan. Quelle marque d'eau minérale était associée au slogan qu'on vient d'écouter d'ailleurs? Buvez éliminé. Top chrono, 10 secondes. On cherche une eau minérale.
4: Bon, buvez éliminé.
0: Vous jouez aussi, vous qui écoutez l'émission. Il s'agit de... Ah non.
4: Evian.
1: Ah bah c'était l'un ou l'autre.
0: Ouais. Non, c'était Vittel. Buvez éliminé, c'était Vittel avec ce slogan qui a marqué des générations de publicité française. On est dans les années 80-90. C'est dommage là.
1: Excuse-moi, c'est Saint-Yor, ça va fort.
0: C'est vrai,
1: avec Patrick Sabatier. C'était magnifique.
0: C'est vrai, exact.
1: Allez, ça fait 7 pour Christine, 4 pour Alexandre. Et là tout de suite, vous vous dites, mais mon Dieu, qu'allons-nous écouter?
0: Mais oui.
1: Nous allons écouter Écran Total, Benjamin Biolay. Vous écoutez ici, protégez-vous. Petit coup de soleil. À tout de suite, mes petits chéris.

0: Écran total avec Benjamin Biolay, c'est un nouveau single, c'est très sympa et ça annonce la sortie en septembre de l'Ultra Bleu qui sera une réédition de son album Le Disque Bleu.
1: Très bien, et bien tout de suite c'est l'heure de la réclame.
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1: Ici, nous sommes avec Christine qui a 7, Alexandre qui a 4. Christine qui joue avec ici Vaucluse, oui. Qui est mariée à Patrick, qui lui a demandé sa main devant les carottes râpées. Voilà. Alors, il paraît...
5: Il m'avait demandé ma main, mais il avait déjà pris tout le reste. Hein.
1: Oui, bah, j'avais, bien... j'avais bien compris. Lino, il paraît que tu as un défaut, tu sais pas de terre et tu parles sans réfléchir à l'impact que ça peut créer.
5: Des fois. Ben, je m'assagis avec le temps, hein, mais c'est pas facile, hein.
1: Oui,
5: bah, et ouais, je suis assez, assez trop, des fois, spontanée,
1: Je sais, je suis pareil, c'est pas facile, hein, tous les jours.
5: Voilà, on se refait pas, hein.
1: Ben non. Alors,
5: on s'améliore.
1: On essaye. En tout cas, on essaye de, hein, voilà. Il paraît que t'as un talent inutile, tu lis les mots de droite à gauche.
5: Complètement.
1: De droite à gauche. Ben, c'est marrant, remarque.
5: Oui,
1: bah c'est super.
5: Comme c'est Valérie, ça donne air et lave.
1: Eh ben voilà. Eh ben alors, super.
5: Eric, c'est facile, c'est
1: oui.
5: Ciré.
1: C'est ciré, ouais.
6: Ciré, ouais.
1: Comme un ciré jaune.
6: Voilà, c'est ça.
1: Christine, c'est Inet Cirque. Alors, Inet Cirque, pour t'encourager à gagner le bingo, je vais te mettre un petit coup de soprano.
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1: C'est bien d'actu, hein, puisque le cadeau, c'est Marseille.
5: Allez.
1: Alors, écoute bien. Ce bingo est un bingo qui va parler de choses qui piquent, que ce soit dans ta bouche, des choses que tu mets en bouche et qui te piquent, ou des choses que tu touches et qui te piquent, mais pas des insectes. Tu vois, c'est juste quand tu mets la main ou la peau sur quelque chose, qu'est-ce qui pique ? Qu'est-ce qui pique quand tu le mets dans la bouche ? Attention, top chrono, 10 secondes.
5: Alors, le piment, le chardon, le hérisson, le poivre.
1: Et il y en a quatre.
5: Il y en avait quatre.
1: Il y avait les orties, les épines de rose, les oursins, l'épingle à nourrice, la moutarde, le wasabi, le curry, l'ail.
5: T'as la liste sous les yeux, toi.
1: Oui, mais c'est moi qui l'ai écrite, la liste. Alors, je t'explique, je les cherche, moi, les trucs. Eh bien, 4 points.
6: Bon, Alexandre, Christine disait que Eric, ça se disait ciré à l'envers. J'ai mis mon ciré jaune pour le breton que tu es. Ça, c'est plutôt bon signe. Mmh. Alexandre, oh, un dernier petit mot. Un jour, tu as travaillé sur le toit d'une vieille maison et t'aurais peut-être pas dû parce que la charpente était fatiguée. Et t'es passé au travers.
8: Exactement.
6: Et je me
8: suis retrouvé à passer à travers.
1: C'est sympa, ça.
6: Oui, mais il y avait du monde qui t'a surpris. T'es arrivé chez quelqu'un, en fait, quoi.
8: Je suis arrivé les pieds pendus dans la salle de bain de la cliente. Donc,
6: Elle n'était pas dans la salle de bain, rassure-moi. Elle t'a juste, elle s'est rendue compte que tu débarquais dans sa salle de bain.
8: Elle a entendu du bruit, elle a ouvert la porte, elle a vu des pieds qui traversaient le plafond de sa salle de bain.
6: Mon Dieu. Non, bon, on rigole, ça aurait pu être pire, ça aurait pu être dangereux.
8: Ça aurait pu être pire, mais bon, il n'y a pas eu de dégâts.
6: Alors, tout va bien. Côté musique, on l'a dit, t'es DJ, t'adores Vianney, Amir, Jean-Jacques Goldman et... avec Andalus. Allez, mon Alexandre, il y a 4 points à battre. Il faut donc faire 5 pour encaisser les 10 points et tenter de revenir donc vendredi. On va rester sur ces sensations. Nous cherchons à l'inverse un maximum de choses douces ou sucrées que l'on peut manger ou que l'on touche. On est bien d'accord, Valérie, c'est ça.
1: Des choses douces qui sont dans la bouche. Quand on dit douce, c'est sucré.
6: Que tu manges ou que tu touches. Top chrono, 10 secondes.
8: On peut manger d'eau, des bonbons, du chocolat, qu'est-ce qu'il y a d'autre, des céréales. de la purée.
1: C'est sûr.
0: Bonbons, chocolat, ça va. Céréales, on est. Oui, ça peut être doux, mais c'est pas vraiment sucré.
1: Le miel, le yaourt, le satin, le cachemire, la fourrure.
0: Bah oui, le sucre, oui, la soie.
5: Oui.
0: Ah, ça va pas suffire, ça, Alexandre.
1: Eh bah oui, bah non. Ça veut dire, bravo Alexandre, tu as quand même très bien joué, mais c'est Christine qu'on retrouvera vendredi pour tenter de gagner le séjour pour deux, pour la 65e édition du Mondial, la Marseillaise à pétanque, avec, on dormira à l'hôtel Villa M Marseille, un hôtel 4 étoiles. Et puis surtout, on aura 100 euros de carburant pour y aller. Il y aura plein de choses à gagner, des boules, des sacs, des polos. Et si on gagnera pas ça, qu'est-ce qu'on gagnera?
0: On gagnera la machine à café qui arrivera tranquillement à la maison, directement dans les camions de l'équipe de Joe Malango, qui vous livre et qui vous l'installe. Et le service après-vente.
1: C'est magnifique. Bravo, mes petits chéris. Bravo à tous. Bravo aux équipes qui ont travaillé avec nous. Céline, Justin, Kinan, et puis Maître Coupez et Salika. Et puis surtout la petite personne à mes côtés.
0: Oui, voilà. M'a redonné le sourire.
1: Bien sûr, chonchon, dans quel état va-t-il être? Eh bien, je souhaite bon courage à ceux qui vont travailler avec lui cet après-midi. Et puis, je vous embrasse tous un par un. Je vous aime. On se retrouve demain midi au taquet. Bisous.
0: Et c'est Wendy Bouchard qui nous rejoint, bonjour.
9: Hola. Bonjour chers amis, ravis de vous accompagner, de vous retrouver. En dehors de cette actualité, nous allons traverser l'Arctique, chers amis. Une introspection dans le blanc, dans le gel, dans la froidure finalement, qui fait aussi beaucoup réfléchir. Et c'est le cas de notre invité Jérémy Régnier, qui après un deuil bouleversant a voulu se jeter dans cette aventure pour remettre sa vie à plat quelque part. Et c'est très très fort. Ça s'appelle D'un monde à l'autre, les amis.
1: Magnifique, bonne émission.
9: À tout à l'heure,
1: bisous Wendy.
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0: Bonne fête à toutes les Dianes. Nous sommes le 9 juin, mais quelle heure est-il, Valérie?
1: Bonne fête à toutes les Dianes. Vous écoutez ici, et il est 13h, je vous aime.
0: Quel talent réuni en une seule femme. Chaque jour, de plus en plus, je suis bluffé. En voici une autre. C'est Wendy Bouchard avec Ma France.
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9: Bonjour, bonjour à tous. Merci d'être à l'écoute de Ma France. Une France qui s'est mobilisée avec ampleur hier pour réclamer l'écoute de la parole des enfants et la priorité aux plaintes pour viol. Le rapport des ministères est accablant sur l'affaire de Liana. La mère de Rosa, qui a accusé de viol l'été dernier le meurtrier présumé de la collégienne, va porter plainte contre l'État. Et les voix s'élèvent pour le vote d'une loi intégrale sur les violences sexuelles. Notre invité est à l'origine de ce texte et en direct dans Ma France dans quelques instants. À la une encore, deux nouvelles plaintes pour viol contre Patrick Bruel en garde à vue prolongée jusqu'à demain. Attention à la grève des cheminots qui paralyse le trafic dès 20h ce soir. Un TGV sur 3 annulé comme un Transilien sur 2. Pour leur dernier match de préparation avant le Mondial, les Bleus ont battu l'Irlande hier 3-1. Ils s'envolent demain matin pour les États-Unis. Au cœur de vos régions, cet avis de sécheresse déjà dans la Creuse. La situation alerte les agriculteurs. Et puis cette seconde vie pour les chevaux du cirque Alexis Grus dans le Vaucluse à Piolenc. Pour les personnes handicapées et les femmes atteintes de cancer, ils développent l'équithérapie. Et puis on partage ce film documentaire comme une introspection d'un monde à l'autre. Comment transformer une épreuve ou un deuil en se confrontant à une aventure de l'extrême, la traversée de l'Arctique en espèces. Jérémy Régnier a voulu le faire avec l'explorateur Laurie Lag, nos invités. 60 400 Français, très exactement, étaient rassemblés dans plus de 160 villes du pays hier, selon le ministère de l'Intérieur. Des millions par l'esprit, pour dénoncer les faillites de la justice dans la mort de Liana et plus globalement le traitement des violences sexuelles et les violences sur les enfants. Ce chiffre, cette réalité témoigne de l'indignation qui nous rattrape tous et qui a donc soutenu cette mobilisation tout près de chez vous. Ce tour d'horizon est signé Faustine Calmel avec les reporters du réseau ICI.
11: De Nîmes à Dunkerque, de Grenoble à Quimper, ils étaient des milliers, des femmes pour beaucoup venues spontanément, portées parfois par la colère. Pour Fiona à Nancy, le meurtre de Liana est le cas de trop.
12: Ça fait des mois qu'on voit des prédateurs dans les écoles, des prédateurs dans les centres de loisirs, là des prédateurs dans les rues tout court et personne ne fait rien.
11: Sur les pancartes, un peu partout les mêmes mots, plus jamais cela, justice réveille-toi, le système mis en cause doit se réformer, c'est le message que Nathalie a voulu partager à Cherbourg, portrait de Liana tendu à bout de deux bras.
13: Que la justice fasse son travail, que les lois sont changées, que les procédures soient moins longues et que quand il y a des avertissements de viol ou d'attouchement sexuel, eh ben, ce soit pris en compte aussitôt. On ne laissera jamais personne retoucher à nos enfants.
11: Mais pour cela, c'est aussi le gouvernement qui doit agir, donner des moyens, bien sûr, changer de paradigme, écouter enfin les enfants, position que défend Anne Trémolière du collectif Nous Toutes à Auxerre.
14: On refuse une société qui ne protège pas des enfants et qui vient nous expliquer qu'il y a une petite erreur qui a fait que ce qui est arrivé à Liana est arrivé. Et on a les moyens que ça n'arrive pas. Il faut une volonté politique.
11: Les associations dénoncent l'inaction du gouvernement. Une proposition de loi intégrale de lutte contre les violences aux femmes et aux enfants déposée fin 2025 n'a jamais été examinée.
9: Merci Faustine. Et c'est cette proposition que la présidente de l'Assemblée nationale, Yaël Braun-Pivet, notamment, appelle à inscrire rapidement à l'agenda parlementaire pour passer, je le cite, à la vitesse supérieure dans cette lutte contre les violences sexistes et sexuelles. Et c'est un texte dont nous parlons à présent dans Ma France avec vous, Céline Thiébaud-Martinez. Bonjour, Madame la députée.
15: Oui, bonjour.
9: Députée socialiste de Seine-et-Marne, et ce texte dont vous êtes à l'origine, cet appel de Yaël Braun-Pivet au président de la République qui peut convoquer une session extraordinaire au mois de septembre au Parlement et inscrire cette loi intégrale à ce moment-là. Vous suivez totalement cet appel et cette logique, Céline Thiébaud-Martinez?
15: Oui, tout à fait, puisque la conférence de presse qui a été organisée hier était à mon initiative et Yaël Braun-Pivet a souhaité se joindre à cette initiative lorsque je lui ai demandé. Et non seulement elle était présente, mais je pense qu'elle l'a fait sans aucun détour, avec tout l'engagement qu'on lui connaît dès qu'il s'agit d'égalité entre les femmes et les hommes.
9: Oui, pour légiférer dès le mois de septembre, c'est le plus rapidement possible que cela pourrait se faire donc au Parlement, en faisant de fait une priorité absolue sur ces violences. Sur la foi de cette réalité, toutes les 3 minutes en France, un enfant est victime de violences sexuelles. C'est ça l'urgence.
15: Oui, les chiffres sont absolument terrifiants, hein, que ce soit les violences qui s'exercent à l'encontre des enfants, 160 000 enfants victimes chaque année, ou que ce soit celles qui s'exercent à l'encontre des femmes, hein, plus de 200 000 femmes victimes. Mmh. Et la difficulté à laquelle on est confronté dans notre système actuel, c'est que l'impunité est absolument immense. Seulement 1% des auteurs de viols sont condamnés, ouais. Seulement 1% des auteurs d'inceste sont condamnés.
9: Oui, ça c'est évidemment une réalité insupportable, d'où la force de cette loi que vous décrivez comme une loi cadre à 360 degrés. On parle beaucoup ces dernières heures de cette loi intégrale, Céline Thiébaud-Martinez. Il y a 79 articles pour ceux qui concernent en priorité les violences sur les enfants et donc les enfants de France. Que proposez-vous de résolument différent, presque de révolutionnaire par rapport au système actuel?
15: Ce qui est proposé pour protéger les enfants, ce sont à la fois des mesures de prévention pour identifier les enfants qui, dans leur cercle familial ou dans leur cercle proche, seraient victimes de violences, quelle qu'en soit la forme. Et il y a aussi des mesures qui permettraient de protéger immédiatement les enfants. Vous avez cité dans votre reportage le cas de la petite Rosa, oui. Dont les parents sont allés déposer plainte, plainte qui n'a pas donné lieu à une quelconque action, parce que les procédures telles qu'elles sont faites aujourd'hui ne permettent pas de prendre une mesure, par exemple d'éloignement ou de protection de l'enfant vis-à-vis de l'agresseur. Et dans les mesures que nous proposons, il y a ce type de dispositif.
9: Ouais, parce que dans les procédures actuelles, ce dispositif n'existe pas, ne sont pas mises en avant, ou c'est simplement pas la réglementation?
15: En fait, ils existent, mais ils nécessitent préalablement que un juge s'en saisisse et qu'il ait pu statuer sur tout ou partie des éléments qui lui sont fournis quant à la possible culpabilité d'un auteur.
9: Oui. Vous disiez dépister et protéger l'enfant soumis à ces violences sexuelles ou à ces risques, en tout cas avec un entretien annuel que vous proposez pour chaque enfant pour dépister justement d'éventuelles violences, en renforçant la sécurité du parent protecteur, en créant un véritable parcours de soins pour l'enfant victime. On va revenir sur ce texte, mais je voudrais vous faire entendre, parce qu'il y a un branle-bas de combat, on l'a bien compris, du côté des autorités face à ce drame de trop. On a entendu en audition à la commission des lois au Sénat à la fois les justifications des ministres de la Justice et de l'Intérieur sur cette affaire dramatique. Écoutez ce qu'en disait encore il y a quelques instants Gérald Darmanin. Nous avions tous les éléments, mais il y a eu des dysfonctionnements graves.
16: Ce qui nous manque dans cette histoire, c'est pas une nouvelle loi, c'est pas des nouveaux moyens, c'est pas des problèmes numériques, c'est simplement, me semble-t-il, la priorisation des plaintes pour viol. Et je crains que d'une des difficultés, c'est que nous ayons traité collectivement cette plainte comme on traite n'importe quelle autre plainte et qu'on n'a pas compris que la garde à vue, c'était au début et pas à la fin, pas comme dans une perquisition à la suite d'un cambriolage ou à la suite d'une escroquerie financière. Nous avions tous les éléments, un rapport médical qui était extrêmement clair, un auteur identifié, déjà connu dans les services d'Utage et de Cassiopée, et un expert qui avait pu rendre très rapidement son rapport pour dire que cette petite fille, il fallait la croire. Et en effet, quelqu'un qui, si on en croit désormais les remontées, était manifestement dans une stratégie de pédocriminalité.
9: Voilà le ministre de la Justice qui évoque cette plainte de l'été 2025 face à l'absence de réaction des institutions. La mère de Rosa, qui a accusé Jérôme Barella de viol cet été-là, il y a quelques mois, va porter plainte contre l'État. Il le dit, Céline Thiébaut-Martinez, vous qui êtes députée, le ministre de la Justice. Autrement dit, la garde à vue, c'est au début et pas à la fin. C'est pourtant le discours totalement inverse qu'on nous a servi ces derniers jours, les procureurs les premiers.
15: En fait, je pense que Gérald Darmanin, il n'a pas encore complètement pris la mesure de ce qui se passe réellement dans notre système judiciaire. On ne peut pas dire que si on inverse par exemple le sens de la procédure et si on fait la garde à vue au début ou à la fin, ça va tout résoudre.
9: Ça aurait sauvé Liana, en l'espèce peut-être.
15: En l'espèce peut-être, mais l'un des sujets qui est en cause, parce que ce que révèle l'affaire Liana, c'est que, et c'est avec toutes les victimes qui gravitaient en fait, qui ont dénoncé l'auteur présumé, c'est qu'il n'y a pas eu de prise en compte de la parole des victimes. Et quand on dit que la loi elle est intégrale, quand on parle de changement de paradigme, on propose par exemple la création de juridictions spécialisées. Ça veut dire quoi ? Ça veut dire qu'on considère aujourd'hui que les victimes, que ce soit des femmes, que ce soit des enfants, vous avez évoqué les parents protecteurs, on ne prend pas toute la mesure des faits qu'elles rapportent, et systématiquement, on va se poser la question d'un éventuel mensonge. Sauf qu'un enfant, lorsqu'il est victime de violences sexuelles, il ne ment pas. On ne peut pas partir de ça. Et l'idée avec les juridictions spécialisées, c'est d'avoir des personnels qui, dès qu'une personne exprime le fait qu'elle a été victime d'une violence, que ces personnels soient formés à recueillir la parole, soient capables de ne pas avoir de jugement, par exemple, sur ce qui est dit, sur ce qui est rapporté, que ce soit par un enfant, que ce soit par une femme battue. Et les juridictions spécialisées, c'est ça ce changement de paradigme. Ce sont des juges spécialisés dans les violences sexistes et sexuelles. Ce sont des cours, des juridictions qui sont spécialisées sur ces questions-là. Parce que tant que les auteurs ne seront pas punis, il y aura des victimes. Il y aura des victimes. Et peut-être qu'un changement de procédure est nécessaire, mais n'allons pas croire que cette mesurette-là va tout changer. Parce qu'il faut un changement de fond, et c'est aujourd'hui et c'est maintenant.
9: On vous entend, Céline Thiébaut-Martinez, députée socialiste de Seine-et-Marne, à l'origine de cette loi intégrale qui devrait donc être débattue sur l'agenda parlementaire donc à la rentrée de septembre, avec cette priorité, disait le ministre, donnée aux plaintes pour viol. Enfin, lui qui a demandé aux procureurs généraux une revue des 70 000 plaintes aujourd'hui qui touchent les enfants en France d'ici au 14 juillet. Pour faire, selon le porte-parole du ministère, une photographie exhaustive de la situation. C'est un drame que celui de la mort de Liana qui a bouleversé les familles. Et entre parents, vous vous êtes peut-être demandé comment en parler à vos enfants. Comment les mettre en garde sans les traumatiser? Comment imaginer des mesures de sécurité et de prévention pour éviter le pire? Écoutez ce reportage pour ICI de Laurent Kramer.
17: Âgée de 12 ans, la fille de Charles est en 6e en banlieue parisienne.
18: Passer le choc, on essaie de voir ce qu'ils comprennent en regardant les infos avec elle.
17: Parler de règles de sécurité à appliquer sans traumatiser son enfant.
18: Et aussi de leur rappeler que c'est pas pour rien qu'on leur demande de faire attention pour rentrer, de nous dire quand est-ce qu'elle rentre. Et quand elle dit rien, ma fille, c'est qu'elle est choquée. Elle s'est tue et elle réalise que, voilà, on lui impose des règles, c'est pas pour rien.
17: Certains parents, comme Marion, imposent des protocoles de sécurité très avancés que les enfants doivent appliquer.
19: Malheureusement, on est obligé d'avoir des règles de sécurité importantes. On fait de la prévention, on discute à la maison de comment ils doivent réagir. Ils ont des mots de passe pour savoir si ils peuvent faire confiance à la personne qui va les chercher si on a un problème de dernière minute. Ma fille, elle va lui demander un mot de passe, même si elle le connaît. Et même si c'est une maman, c'est juste, elle doit avoir un mot de passe. Voilà. C'est très sécurisé.
17: Et en testant également régulièrement les enfants.
19: Ça nous arrive de faire sonner quelqu'un du voisinage qu'ils ne connaissent pas pour vérifier s'ils demandent un mot de passe. Et à chaque fois, c'est le cas. Donc, On les félicite.
17: En soulignant qu'il y a désormais un avant et un après pour ces enfants depuis la disparition de Liana.
9: Il est 13h12 à l'écoute de Ma France. Et à la une encore, la garde à vue de Patrick Bruel, accusé de viol et d'agression sexuelle par plusieurs femmes, a été prolongée de 24 heures. Elle prendra donc fin demain matin. Depuis hier, il est auditionné dans les locaux de la police judiciaire de la préfecture de police de Paris sur des faits qui concernent 13 victimes à ce stade. De nouvelles plaintes pour viol devraient être également déposées la semaine prochaine, selon l'avocate de plusieurs plaignantes. Les cheminots de la SNCF sont appelés à la grève unitaire à partir de ce soir 20h. C'est un mouvement national qui s'annonce assez suivi en France, avec une moyenne d'un TGV sur trois annulé, d'un intercité sur deux seulement en circulation. Si vous devez voyager à partir de ce soir, regardez le trafic annoncé, les correspondants sur SNCF Connect à partir de 17h. Les cheminots réclament une augmentation générale des salaires, mais surtout une meilleure prise en compte de leur souffrance. Nous sommes 8 ans après la réforme ferroviaire de l'ouverture à la concurrence. Cela bouscule les équilibres de travail, au point qu'un syndicat au moins alerte contre un possible syndrome France Télécom. Maxime Debs.
20: Depuis le début de l'année, pas moins de 13 salariés de l'entreprise se sont donné la mort. Et pour Sudrail, son représentant Julien Trocaz, le lien est criant entre ces drames et les transformations en cours à la SNCF.
21: Nous, on travaille avec les camarades de Sud PTT qui avaient suivi le dossier France Télécom. Évidemment, il y a un lien avec le travail.
20: Côté direction, on se défend de toute corrélation directe. Les autres syndicats prennent plus de pincettes. Thierry Nière, de la CGT, en tête.
22: Évidemment qu'après, il y a d'autres facteurs qui rentrent en compte, cela dit. Il y a aussi des situations, une notamment qui a été vécue, où un cheminot a laissé un courrier derrière lui après avoir passé une formation qu'il n'a pas pu valider, a exprimé son désarroi et s'est donné la mort dans la foulée.
20: Ce qui est sûr, en tout cas pour Fabrice Charrière de l'UNSA Ferroviaire, c'est que les cheminots ressentent clairement aujourd'hui les effets de la réforme de 2018. Une entreprise une et entière avant, éclatée en filiales aujourd'hui, où les agents en partie peuvent désormais être transférés avec des impératifs de productivité.
23: Les réorganisations qui se succèdent entraînent une anxiété. Qui sera filialisé? Qui va perdre ses droits? Quel est le prochain sur la liste? Quel poste va être supprimé pour faire des économies? Et il y a des réorganisations auxquelles les cheminots ne comprennent plus rien.
20: Des transformations qui percutent la vie des agents, mais que la direction dit accompagner avec beaucoup d'attention.
9: Et puis, autre mobilisation aujourd'hui, celle des AESH, les accompagnants d'élèves en situation de handicap partout dans le pays, là encore, de la Bretagne à Mont-de-Marsan, de la Nièvre, de Sèvres. À l'appel de l'intersyndical, ils et elles réclament un statut de fonctionnaire et un meilleur salaire. Ces AESH sont 145 000 en France. Les femmes sont à la pointe des cortèges, avec des témoignages comme celui d'Heidi, que vous avez peut-être entendu sur Ici Alsace, qui accompagne 7 élèves handicapés dans son collège et qui touche à peine 700 euros par mois. Alerte météo en Creuse, le département est déjà rattrapé par une vigilance sécheresse bien plus tôt que les années passées. Les réserves en eau souterraine sont à un niveau critique et les agriculteurs s'inquiètent déjà de cette situation instable pour leur rendement. En foot, c'est ce sport des Bleus qui nous accompagne aujourd'hui. Les Bleus qui s'envolent demain pour les États-Unis et la Coupe du Monde après s'être imposés hier soir 3-1 face à l'Irlande du Nord au stade Pierre Mauroy de Villeneuve-d'Ascq. Magique triplé de Michael Olise qui leur a offert ce départ de France plus positif que la semaine passée face à la Côte d'Ivoire. Et les mairies notamment gèrent en ce moment les préparatifs, l'anticipation des dispositifs liés au mondial de foot. Nous sommes au cœur de vos régions, à Clermont-Ferrand par exemple, où les mesures de sécurité sont drastiques et soutenues par la préfète du Puy-de-Dôme. Dès vendredi, pour le début du mondial, un couvre-feu est instauré pour les moins de 16 ans à partir de 23h. Et cette autre mesure risque de faire parler. Les matchs ne pourront pas être diffusés en terrasse pour limiter les soirées qui dégénèrent. Emmanuel Moreau.
24: Il y a donc ce couvre-feu pour les moins de 16 ans non accompagnés qui sera effectif entre 23h et 7h du matin. Une décision assumée par Julien Bonny.
25: À la vue de ce que nous avons pu constater sur les deux derniers week-ends, avec une majorité de jeunes âgés de 12, 13 à 16, 17 ans, et donc c'est de ma responsabilité de prendre les mesures adéquates qui visent d'abord, je le précise, à les protéger eux.
24: L'autre mesure principale qui risque d'être encore plus commentée et pas forcément appréciée, c'est l'interdiction de diffuser les matchs à l'extérieur. Pas de terrasse, donc pour les bars, et pas possible d'installer une fan zone, même sécurisée.
25: Non, je vous le confirme, il n'y aura pas de fan zone. Je ne peux pas d'un côté prendre des mesures pour protéger les Clermontois et d'un autre ouvrir grand les fenêtres et les exposer à des facteurs aggravants. Je le déplore, malheureusement, mais pour cette année, les conditions ne sont pas réunies.
24: Un périmètre sécurisé pourra aussi être mis en place certains soirs, place de Jaude, où ne pourront plus passer tram, bus ou voiture, avec des contrôles renforcés à l'entrée. Des mesures prises pour la durée de la Coupe du Monde, mais qui pourraient bien être prolongées jusqu'à la fin du mois d'août.
9: Et puis on termine ce tour des régions dans le Vaucluse, à Piolenc, au domaine de Crochant, propriété de la famille Grusse. 5 générations qui grandissent dans l'art équestre et un projet qui tenait au cœur du doyen Alexis de proposer une seconde vie à ses chevaux lorsqu'ils sont trop âgés pour assurer les spectacles. Ils mettront tout leur savoir et leur connexion avec l'homme pour accompagner désormais des personnes en situation de handicap ou des femmes touchées par le cancer. Hier, à Piolenc, des familles soutenues par l'association KN Partage ont passé la journée au milieu de ces chevaux à Piolenc.
2: Quand on demande aux adolescents de montrer leurs chevaux préférés, le choix est difficile.
3: Lui, lui et lui. C'est les quatre.
4: Moi, j'aime bien les deux couples. Là, les deux petits.
2: Dans ce grand parc, les enfants enchaînent les activités. Un lieu qui aide vraiment à leur épanouissement, selon Muriel Chamarande, qui travaille pour le fonds de dotation Grusse.
6: Regardez le cadre, il est idyllique. 20 hectares, avec des espaces ondes, des espaces d'art circassien. Là, la famille s'entraîne. Donc, on est vraiment dans cet univers de création, de bien-être et puis de transmission. Le but là, c'est de pouvoir donner tout ce que la famille sait faire. On le redonne au travers du jeu, au travers de la créativité, au travers des activités qui permettent aux enfants de pouvoir s'épanouir différemment, soit par l'art créatif, soit par l'équithérapie. Voilà.
2: Depuis le lancement de l'équithérapie en février, la famille Grusse a déjà accueilli 6 associations.
9: Pénélope Jobert et ce reportage pour ici, au domaine de Crochant et la famille Grusse. Merci.
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9: Dans Ma France, on voyage avec le corps et avec l'âme aujourd'hui sous des conditions extrêmes par moins 50 degrés. Nous sommes en Arctique avec un film qui sort demain au cinéma, qui n'est pas un documentaire d'expédition, mais qui est un conte d'introspection, un conte initiatique, une manière de se projeter ensemble, quelque épreuve que nous ayons dû traverser. L'une, l'un ou l'autre, d'un monde à l'autre. C'est un très beau titre que vous avez choisi, cher Jérémy Régnier. Bonjour.
7: Bonjour.
9: Acteur et réalisateur, vous êtes notre invité aux côtés de l'homme qui vous a embarqué, que vous avez suivi dans cette expédition, l'explorateur Loury Lag. Bonjour Loury.
7: Bonjour.
9: Merci à tous les deux de nous entraîner assez loin dans ce film bouleversant, dans un décor, dans une forme blanche de pureté, évidemment, parce que nous sommes dans l'Arctique, mais la pureté avec le revers aussi de conditions extrêmement violentes. Ne pas se fier finalement au blanc qui dort sous nos pieds, Jérémy Régnier. C'est ce que vous avez, vous, éprouvé aussi.
7: Oui, j'ai découvert l'Arctique que je ne connaissais pas du tout. Et j'ai découvert un monde fascinant, une étendue à l'infini où on peut se projeter, on peut souffrir, on peut sortir de soi. Donc ça a été un long périple.
9: Oui. En tout cas, ce blanc avait beaucoup de sens. C'est sur ce blanc, sur cette glace, sur ce décor que vous avez perdu il y a quelques mois votre meilleur ami, Gaspard Ulliel, que nos auditeurs connaissaient et admiraient sans doute aussi profondément. Ça a été pour vous une épreuve terrible et vous avez ressenti ce besoin de rechercher une forme de réparation. C'est un peu par hasard que la nature est venue vers vous, justement, un peu par hasard que Loury Lag est arrivé sur votre chemin.
7: Alors, c'est une vraie question. Où est-ce que le hasard, où sont les coïncidences, les liens vers l'invisible? Oui. Moi, je pense qu'il n'y a pas de hasard. Je pense que cette rencontre qu'on a fait avec Loury devait être destinée. C'est qu'on devait se rencontrer, même si on est très différents, qu'on vient d'univers très différents. Et ouais, je venais de partir perdre un frère, un ami qui m'a accompagné longtemps dans ma vie. Après, le film donne vraiment pas du tout. Enfin, je me suis permis justement de m'éloigner de mon deuil pour pouvoir parler
9: pour toucher
7: l'université de ce que c'est de traverser un deuil, traverser des épreuves difficiles dans la vie. Mais c'est vrai que je pense que c'est Loury qui m'a fait cette proposition. En fait, moi, j'étais juste meurtri. Oui. J'étais dans le silence. J'arrivais plus à avancer. Et je me suis permis de l'écrire à Loury alors qu'on ne se connaissait pas. Et lui a sans doute perçu quelque chose en moi et m'a fait cette proposition assez folle.
9: Ouais, parce qu'habituellement, Loury, quand vous partez en exploration, ou vous partez seul dans des conditions extrêmes, ou vous partez accompagné avec des explorateurs plutôt professionnels, en tout cas,
7: Très honnêtement,
9: amateur.
7: J'essaie de partir quand même pas mal seul. Oui. C'est là que moi je trouve mon salut.
0: Et c'est vrai que on se l'est raconté il y a peu de temps, quand j'ai reçu son courrier, qui était crevant de sincérité, mais qui était aussi très écrasant de par sa tristesse, son poids. Je me sentais très acculé. Je me suis senti vraiment pas à ma place. Je savais pas quoi faire. Et je me suis dit qu'est-ce que je peux faire en tant qu'humain pour cet homme. Est-ce que je peux répondre à ce courrier? Non. Est-ce que finalement je peux l'écouter? Je me sentais pas être la bonne personne. Et je me suis dit, la seule chose que moi j'ai aujourd'hui là de suite maintenant et que je maîtrise d'une certaine manière, c'est cette aventure dans laquelle je m'apprête à me lancer, qui est l'Arctique. Et je savais, en tout cas j'avais l'intime conviction, et quand je lui ai fait cette promesse, d'ailleurs cette promesse c'était, tu verras, là-haut il se passe vraiment quelque chose. Et c'est comme ça que je suis arrivé avec cette proposition, en lui disant, écoute, c'est fou, mais je te propose de venir avec moi en Arctique.
9: Là-haut, parce que quand on traverse des moments aussi durs, on s'en remet forcément au ciel, qu'on croit ou pas aux forces de l'esprit, Jérémy Régnier et Louis.
7: Moi, j'ai toujours regardé le ciel en me disant que j'avais une étoile qui m'accompagnait depuis enfant. Est-ce que c'est mes parents qui m'ont partagé ça, cette spiritualité? J'ai toujours cru, oui, à des liens qui nous dépassent. Et quand on traverse des moments aussi difficiles que ça, des deuils, des moments de désespoir, on est perdu, on est loin de une forme de réalité où on s'en éloigne. Tout d'un coup, ces signes-là, la connexion avec l'invisible, pour moi, elle a vraiment sa place, elle est importante.
9: Oui, c'est ce que vous êtes allé chercher aussi, en regardant pas seulement le ciel, en regardant aussi le Sahara, l'Amazonie, d'autres contrées que vous avez traversées, oui, Lorella, qui vous ont permis d'échapper à votre réalité, à celle aussi qui peut-être n'était pas toujours simple à vivre.
0: Moi, c'est ce qui nous a unis aussi en secret, c'est que mon papa était malade, donc en fait, les deuils nous unissaient déjà, donc c'est ça qui est assez extraordinaire. Oui. Mais je savais que il y avait quelque chose de qui était de l'ordre du miracle quand on se retrouve là-bas, dans cette étendue de blanc, face à nous-mêmes, avec une déconnexion totale, sans téléphone, sans parents, sans obligation, il y a quelque chose qui opère. Et en tout cas, c'est ce que je savais qui pourrait aider Jérémy, et je crois que le pari est réussi.
9: Ouais, c'est magnifique. Alors, c'est un film pour le cinéma, mais qui est un film avec un œil évidemment aussi un peu documentaire. On est dans cette explosion de blanc, et cette rencontre-là est le prélude à cette traversée de l'Arctique.
1: Il y a quelques mois, Louris s'est invité sur mon chemin. Dès notre première rencontre, nous avons compris que la mort et le deuil nous liaient étrangement. Il m'a dit que si je venais avec lui sur sa mission en Arctique, cela m'aiderait peut-être à traverser tout ça.
5: À moins 60, une erreur ou un mauvais choix, et tu meurs.
1: Qu'est-ce que je fous là? Pourquoi j'ai voulu absolument me confronter à ça? C'est comme si tout ce chemin, depuis cette noirceur, m'avait emmené là, à ce moment précis.
9: Jérémy Régnier, acteur, réalisateur, et dans cette poésie aussi, vous nous accompagnez en voix off dans ce documentaire où vous éprouvez vraiment, vous, ces conditions, et vous vous dites vraiment aux côtés de Lorella, qui est là aussi en studio, mais qu'est-ce que je fous là? Parce qu'il y a quand même une intensité dans l'extrême. On est par moins 60 degrés, les conditions sont inhabituelles pour des organismes comme les vôtres, qui ne sont pas rompus l'exercice.
7: Lorella, c'est son habitude, mais non, pour le commun des mortels, c'est sûr que non, mais en fait on n'a rien à faire là-haut. On s'en rend compte, on est des proies faciles, on est
9: entouré par les ours polaires,
7: par les ours, par les loups. C'est sûr que c'est un film qui parle de l'intériorité, mais aussi qui reste un film épique. Il nous est arrivé mille aventures compliquées qu'on a dû...
9: Oui, c'est un film sur l'humilité aussi.
7: Sur l'humilité, sur l'amitié, sur comment pardonner, accepter le pardon, passer au-dessus de certaines étapes douloureuses. Qu'est-ce qu'on fait des étapes de nos vies quand on n'arrive pas à les franchir?
9: Oui. Et est-ce que vous avez trouvé l'un et l'autre, alors je ne vais pas déflorer parce qu'il faut vivre ce film-là, mais une forme de libération à l'issue de cette rencontre, de cette aventure à deux?
0: Moi personnellement, oui, une libération. C'était plutôt une opportunité, je pense, que l'un comme l'autre, on a saisi la main tendue à différents moments de notre relation. Mais moi, je l'ai saisi comme ça, et effectivement, d'avoir saisi cette main tendue de sa part, après coup, je l'ai vécu, oui, comme une libération. Oui. Et profondément, ça m'a permis de changer moi personnellement dans ma vision de qui j'avais envie d'être et de laisser une partie de qui j'ai pu être dans ma vie un peu plus noire derrière moi. Et je pense que c'était ça que j'avais pas vu venir de la part de Jérémy.
8: Vous a fait du bien aussi,
0: exactement,
8: hein, dans le travail Jérémy de confiance, dans le travail d'amitié. Voilà ce que vous disiez. Libération ou consolation, vous diriez-vous, Jérémy?
7: Libération, non, on ne se libère pas de notre passé, il nous accompagne autrement. Mais je suis très heureux, je me rends compte que malgré d'où vient le film, d'une douleur, d'une perte, il a été aussi accompagné par la lumière, par l'espoir, par de l'amitié, par des rencontres. Et ce film aujourd'hui opère à cet endroit-là aussi. C'est-à-dire que je suis très reconnaissant de l'objet qu'il est maintenant et que je peux partager et les retours qu'on a et les moments de communion que ce film peut permettre.
8: Alors réparation, ça vous va si je dis un peu réparation?
7: Allez-y, réparation.
8: Une manière de transmettre en tout cas cette forme de réparation face aux épreuves terribles qu'on peut tous traverser.
0: On ne se prépare pas vraiment de ces situations-là, mais en tout cas, on apprend à vivre avec. Et aujourd'hui, je trouve que, en tout cas, ce qui est très beau dans l'œuvre de Jérémy, c'est l'hommage. On a deux choix. On peut sombrer considérablement dans une dépression, dans un abandon de soi-même. Et c'est comme ça que moi j'ai rencontré Jérémy. Et je trouve que 3 ans plus tard, d'avoir réussi à fabriquer un objet, d'avoir fabriqué une œuvre qui permet justement à tous les gens qui vont le voir de se dire, il y a quelque chose de possible en fait si on décide de se relever.
8: Ouais, c'est très très fort et même si évidemment ce film dépasse votre histoire bouleversante avec Gaspard Ulliel, vous racontez, c'est la seule chose que je peux déflorer un peu, que c'est la première fois que vous remettez des skis. Jérémy, est-ce que c'est pas la dernière fois là? Vous allez, ça y est, vous avez repris ce goût quelque part au blanc.
0: On est parti au ski ensemble après.
8: Ah c'est vrai, bah, très bien. Peut-être dans des conditions plus glissantes.
0: On est parti au Festival des Arts qu'on était. C'était une étape assez extraordinaire ça.
8: Jérémy.
7: Oui. Après ça fait partie de mon jardin secret, de mon intimité que je ne dévoile pas dans le film. J'ai beaucoup de pudeur par rapport à ça. D'une part parce que on traverse tous nos deuils de façon différente, pas à la même vitesse. Et encore des gens aujourd'hui qui souffrent de ce deuil-là, donc par pudeur et par compréhension, je prends un peu de distance à chaque fois que je parle de lui.
8: Ouais, mais en tout cas, vous dites l'un et l'autre, abandonner n'est pas une option, et ça c'est vraiment une formule que vous êtes habitué à partager, à vous partager. Hein, je crois que Jérémy vous a
0: abandonné mutuellement. En tout cas, c'est vrai que ça a été un combat de pour tous les deux. Mais on n'a pas abandonné. C'est ce qui nous mène ici aujourd'hui.
8: Bah merci infiniment et merci de ce beau partage qu'on propose aussi aux auditeurs. C'est demain au cinéma d'un monde à l'autre. Merci, chers messieurs.
0: Merci beaucoup.
7: Merci.
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13: Au 05 59 98 30 60, vous nous laissez des messages avec des infos concernant des événements dont vous avez eu vent ou que vous organisez peut-être. Voici une petite idée, un petit exemple, et ça se passe à Soumoulou.
14: Des fers à repasser depuis le 15e siècle de différents pays, divers métiers, jouets, fers de voyage. La lessive à l'ancienne et de nombreux documents seront exposés gratuitement à la Halle des Marchés de Soumoulou tous les après-midi du 6 au 14 juin de 14h30 à 17h. La collectionneuse Michel Dehaene, présente tous les jours, vous donnera toutes les explications.
13: Et moi, je vous propose Deux Cœurs en concert. Ce sera vendredi. Nous serons le 12 juin à 20h30 en l'église d'Hydron. Ces Deux Cœurs vont nous emmener faire un tour du monde tout au long de la soirée au travers des chants traditionnels et des chants sacrés. N'hésitez pas si vous avez envie d'y aller. Donc, c'est à 20h30 vendredi en l'église Saint-Pierre.
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confirme, il n'y a pas de honte à aimer ça, sûrement pas. Merci beaucoup Michel Berger. Merci Bruno Mars aussi d'être revenu sur le devant de la scène après 10 ans d'absence. Bon, il avait bossé pour et avec les autres, hein, mais on est bien content de le retrouver, lui tout seul, puisque c'est bien connu, un Bruno Mars, et ça repart. Elle non plus n'est jamais seule, c'est Cynthia Lafontaine, dans le Ici ça marche du jour. Elle est en compagnie de Marilyn Pédémarie, de la communication de l'élan Béarnais, qui fait vibrer nos cœurs. Et vous savez quoi? Eh ben, c'est pas fini.

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1: On parle beaucoup rugby cette semaine et on parle aussi beaucoup basket avec l'Élan Béarnais et la finale de ce vendredi. Nous sommes avec Marilyn Pédemari, chargée de com auprès de l'Élan Béarnais. Bonjour Marilyn.
2: Bonjour, bonjour à tous.
1: Merci beaucoup d'être avec nous aujourd'hui pour cette finale. Le match aller, c'est ce vendredi. On ne sait pas encore si, je dis pas de bêtises, on ne sait pas encore si c'est contre Poitiers ou contre Nantes, c'est ça Marilyn?
2: Tout à fait, on saura ce soir.
1: On saura ce soir exactement. C'est un petit peu l'occasion, ce genre d'événement, de se mettre au sport pour ceux qui n'ont pas trop les bases. Les play-offs, qu'est-ce que c'est? Quel est l'enjeu, surtout, d'un match comme celui de vendredi?
2: L'enjeu, c'est de gagner et c'est de pouvoir accéder donc au match 2 avec un point d'avance pour pouvoir remonter en Betclic Elite, la première division du basket français.
1: Parce que l'Élan Béarnais a toujours été l'élite du basket, ce serait bien qu'on regrimpe à notre place en fait.
2: Tout à fait, dans l'esprit collectif palois et je pense dans tout le Béarn, toute la Soule, on a les images et les souvenirs de l'Élan Béarnais des années glorieuses. Aujourd'hui, l'idée c'est de retrouver l'élite du basket français et de pouvoir regagner notre place.
1: Ouais. Pourquoi c'est historique en fait un moment comme vendredi?
2: C'est une première étape. Hein. Alors le chemin est long, la saison a été belle. Les playoffs, c'est une période qui est assez dense en termes de matchs. On a la chance que nos joueurs aient fait le travail pour passer les quarts de finale en deux matchs, passer les demi-finales contre Orléans en deux matchs aussi, en allant s'imposer samedi de façon assez pragmatique à Orléans. Aujourd'hui, la dernière étape, c'est la finale. Donc vendredi, un match 1 au Palais des Sports. Et ensuite, on se déplacera lundi donc chez notre adversaire, soit Nantes, soit Poitiers, pour, on espère, une victoire et une montée en deux matchs là aussi. Sinon, il faudra se retrouver à nouveau au Palais jeudi prochain, le 18, pour une belle et pour un vrai match de finale.
1: Bon, première étape donc ce vendredi, 20h30 au Palais des Sports de Pau. On est combien de supporters attendus là vendredi?
2: Alors, j'ai reçu un message de mon collègue dans la soirée hier soir, tard, qui travaille sur la billetterie. On était plus de 5000, on approchait les 5500 hier soir. Et l'objectif, c'est de remplir ce palais des sports. On est bien parti à J-4 pour que ça soit un palais en fusion qui attende nos joueurs vendredi, pour ce match 1.
1: 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Donc pour cette finale vendredi 20h30 au Palais des Sports de Pau. Merci beaucoup Marilyn Pédemari, chargée de com, d'avoir été avec nous aujourd'hui.
2: Et à vendredi.
1: À vendredi.
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0: c'était Lola Young. 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Mais là, tout de suite, ce sont les infos de 14h qui arrivent à grands pas. Ce sera juste après Jean-Jacques Goldman.
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0: Vous écoutez ici Bern Bigorre, les infos de 14h là tout de suite. Et puis juste après, beaucoup d'amour avec Sia et Alain Souchon.
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4: Plus de 60 000 manifestants, manifestantes en majorité, sont descendus dans les rues hier soir. Toutes et tous venus exprimer leur colère devant les tribunaux. Après le meurtre de Liana, 11 ans, le principal suspect est un homme déjà visé par plusieurs plaintes pour viol, notamment une en août 2025. La mère de cette jeune fille âgée de 11 ans au moment des faits attaque aujourd'hui l'État pour faute lourde. Face à cette immense émotion et à cette colère aussi, le gouvernement est donc sous pression. Avec cette réunion de crise à Matignon, Sébastien Lecornu, le Premier ministre, propose notamment de renforcer les peines pour les violeurs en série qui pourront encourir la perpétuité au lieu de 20 ans actuellement. De son côté, le Conseil supérieur de la magistrature déplore le discrédit jeté sur des milliers de magistrats, notamment par Gérald Darmanin, le garde des Sceaux. Trois nouvelles plaintes contre Patrick Bruel alors que le chanteur de 67 ans est auditionné depuis hier matin sur des faits concernant 13 victimes. Il va rester en garde à vue. Parmi ces nouvelles plaintes, celle d'une comédienne âgée aujourd'hui de 46 ans qui accuse Patrick Bruel d'une tentative de viol en 2000 au domicile parisien du chanteur alors qu'elle avait 19 ans. Une grève à la SNCF demain. Quatre syndicats dénoncent une multiplication des drames chez les employés de la compagnie ferroviaire, mais aussi l'ouverture à la concurrence des lignes et la baisse de leur pouvoir d'achat. On s'attend, attention, à de fortes perturbations dès ce soir 20h avec l'annulation d'un TGV sur 3 et d'un intercité sur 2. Détails sur ici.fr.
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6: C'est du vert côté vigilance pour les Pyrénées-Atlantiques et les Hautes-Pyrénées, mais c'est toujours et encore du gris dans le ciel puisque de nombreux nuages encombrent notre ciel qui peuvent donner quelques petites gouttes. Des averses sont à prévoir. Cet après-midi, le temps est un petit peu plus capricieux, un petit peu plus changeant. Éclaircies, passages nuageux, des nuages inoffensifs et des températures en légère baisse, voisines de 16 à 19 degrés, concrètement à Pau 16 degrés, à Tarbes 15 et à Lourdes 14.
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0: Une chanson de rupture signée par le groupe ABBA, une rupture réelle puisque deux des membres du groupe s'étaient de fait séparés. Alors non, ne me demandez pas si c'est la brune qui était avec le blond ou la brune avec le brun ou la blonde avec le blond. Non, je ne retiens jamais. Par contre, les paroles de la chanson, ça oui. Et je les retiens d'autant plus quand elles sont en français. Ça tombe bien, c'est ce qui arrive. Trois hommes pour vous servir cet après-midi, Bernard Lavillier, Christophe Maé et Claude Nougaro. Ensuite, nous irons jeter une oreille à vos messages laissés sur notre répondeur.
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1: Tous les jours avec des idées de plans de sortie, de loisirs que nous vous partageons et que vous nous partagez via les messages que vous nous laissez sur notre répondeur 05 59 98 30 60.
2: L'équipe du Secours catholique d'Oloron organise le mercredi 10 juin une journée exceptionnelle à sa boutique. Nous vous invitons nombreux à venir découvrir de nombreux vêtements et autres.
1: Voilà, donc c'est demain à Oloron-Sainte-Marie. Demain également démarre l'exposition Déplacer les montagnes. C'est à Ibos au Parvis, au Centre d'art contemporain. Derrière cette exposition chorale présentant le travail de 10 artistes vivant sur notre territoire, il y a le plaisir de participer au soutien et au développement de la vie culturelle locale qui a de l'avenir. Évidemment, n'hésitez pas, c'est à Ibos au Parvis, Centre d'art contemporain, et c'est jusqu'au 5 septembre.
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0: 1986, Don't Dream It's Over, non, ne rêve pas que c'est fini. Bon, traduction littérale est vite faite, hein. Pas de rêve, mais bien de la réalité, et pas de fin encore. La section paloise, l'élan béarnais, continue leur petit bonhomme de chemin. Vendredi, basket, samedi, rugby. Tous derrière les deux équipes et les matchs sont à suivre, évidemment, dans leur intégralité, sur l'antenne d'ici Berne Bigorre. Donc non, ce n'est pas un rêve, c'est bien la réalité. Et non, ce n'est toujours pas fini. 7 heures, par contre, approche tout doucement de la fin. D'ici le top de 15 heures, Jerry Rafferty, Manon, Lisa et Louise attaquent.
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0: Merci d'écouter ici Bern Bigorre, il est 15h, le retour de la musique après les infos et la météo avec Laura Brenningan et Étienne Dao.
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3: L'affaire Liana et le gouvernement qui tentent de trouver des réponses à l'émotion suscitée par la mort de cette collégienne de 11 ans. Après une réunion à Matignon, Sébastien Lecornu propose de renforcer les peines pour les violeurs en série qui pourront encourir la perpétuité au lieu de 20 ans actuellement. Le Premier ministre propose aussi une accélération dans les enquêtes sur les crimes contre les enfants. Les actes d'enquête notamment devront être effectués dans un délai maximal de 3 mois. Toujours concernant cette affaire, une mère décide d'attaquer l'État pour faute lourde. Elle a déposé plainte en 2025 pour viol sur mineur sur sa fille contre Jérôme Barella, le principal suspect dans la mort de Liana. Selon elle, la justice n'a pas fait son travail. L'avocat de la famille de Liana doit prendre la parole tout à l'heure à 17h depuis Florence dans le Gers. Cette proposition choc du corps, le Conseil d'orientation des retraites préconise de reculer encore l'âge de départ à plus de 67 ans d'ici 2070. Ce rapport doit être publié jeudi. Vous avez déjà les grandes lignes sur ici.fr. Mobilisation des AESH aujourd'hui en France. C'est personnel qui accompagne les élèves en situation de handicap en classe. Plusieurs syndicats réclament une revalorisation de leur profession alors que la plupart gagnent moins de 1000 euros par mois. Et puis demain, ce sont 4 syndicats de la SNCF qui appellent à la grève avec de fortes perturbations. Dès ce soir 20h, un TGV sur 3, un intercité sur 2 annulé. Et puis la marque de prêt-à-porter Mango annonce de son côté l'ouverture de 45 magasins en France avec à la clé la création de 700 emplois.
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0: C'est du vert côté vigilance pour les Pyrénées-Atlantiques et les Hautes-Pyrénées, mais c'est toujours et encore du gris dans le ciel puisque de nombreux nuages encombrent notre ciel qui peuvent donner quelques petites gouttes. Des averses sont à prévoir. Cet après-midi, le temps est un petit peu plus capricieux, un petit peu plus changeant. Éclaircies, passages nuageux, des nuages inoffensifs et des températures en légère baisse voisines de 16 à 19 degrés, concrètement à Pau 16 degrés, à Tarbes 15 et à Lourdes 14.
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0: Alors, vous dites-vous, détrompez-vous. Perso, je suis déjà le nez dedans et déjà depuis quelques jours. Les parents d'enfants scolarisés comprennent de quoi je parle. Parce que nous devons prévoir les activités sportives, extrascolaires, c'est le moment des inscriptions avant qu'il n'y ait plus de place. Mais c'est un camoulox entre les horaires du foot, de la danse, du théâtre. Et les parents divorcés, on en parle? On commence déjà à prévoir les roulements. Et les grands-parents, faut les prévoir aussi dans la boucle. Bref, le mois de septembre n'est pas si loin que ça. Mais tout près de nous, par contre, vraiment tout près de nous, Axel Red, Slimane et Claudio Capeo en duo, et Daniel Balavoine avec son titre « Mon fils, ma bataille ». Vous voyez, c'était déjà compliqué en 1980.
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1: Au 05 59 98 30 60, vous nous laissez des messages avec des infos concernant des événements dont vous avez eu vent ou que vous organisez peut-être. Voici une petite idée, un petit exemple, et ça se passe à Soumoulou.
2: Des fers à repasser depuis le 15e siècle de différents pays, divers métiers, jouets, fers de voyage. La lessive à l'ancienne et de nombreux documents seront exposés gratuitement à la halle des marchés de Soumoulou tous les après-midi du 6 au 14 juin de 14h30 à 17h. La collectionneuse Michèle Dehaene, présente tous les jours, vous donnera toutes les explications.
1: Et moi, je vous propose Deux Cœurs en concert. Ce sera vendredi. Nous serons le 12 juin à 20h30 en l'église d'Hydron. Ces Deux Cœurs vont nous emmener faire un tour du monde tout au long de la soirée au travers des chants traditionnels et des chants sacrés. N'hésitez pas si vous avez envie d'y aller. Donc, c'est à 20h30 vendredi en l'église Saint-Pierre.
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0: Joan Jett, I love rock and roll. Tiens, avez-vous vu le film qui retrace le début de l'aventure du groupe? Alors, le titre du film, c'est Les Runaways. C'est avec Kristen Stewart. C'est pas mal du tout. Moi, je l'ai vu il y a quelque temps, parce que le film date de 2010, ce qui expliquerait peut-être pourquoi vous ne vous en souvenez pas, hein? Peut-être. Quoi qu'il en soit, si vous avez deux heures où vous ne savez pas quoi regarder, jetez un œil, c'est très sympa, surtout si vous aimez cette musique.
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0: Notre après-midi en musique et en culture occitane se poursuit juste après les infos de 16h avec entre autres le retour des Modoc.
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3: Chaque mère, chaque père s'est senti révulsé par ce crime d'horreur absolue. Les mots de Yaël Braun-Pivet, la présidente de l'Assemblée tout à l'heure, avant la minute de silence observée pour Liana, donc cette jeune collégienne de 11 ans, retrouvée morte dans le Gers. Une affaire qui choque et scandalise l'opinion publique, car le principal suspect était déjà visé pour plusieurs plaintes pour viol sur mineur. Le gouvernement, pointé du doigt, propose cet après-midi de renforcer les peines pour les violeurs en série, qui pourront encourir la perpétuité au lieu de 20 ans actuellement. Actuellement, le Premier ministre Sébastien Lecornu recevra en fin de semaine les députés partisans d'un texte global sur les violences sexistes et sexuelles. Trois nouvelles plaintes contre Patrick Bruel, alors que le chanteur de 67 ans est auditionné depuis hier matin sur des faits concernant 13 victimes. Il va rester en garde à vue. Parmi ces nouvelles plaintes, celle d'une comédienne âgée aujourd'hui de 46 ans qui accuse Patrick Bruel d'une tentative de viol en 2000 au domicile parisien du chanteur alors qu'elle avait 19 ans. Une grève à la SNCF demain, quatre syndicats dénoncent une multiplication des drames chez les employés de la compagnie ferroviaire. Ils dénoncent aussi l'ouverture à la concurrence des lignes et la baisse de leur pouvoir d'achat. On s'attend à de très fortes perturbations dès ce soir 20h avec l'annulation d'un TGV sur 3 et d'un intercité sur 2. En difficulté financière, l'entreprise Le Relais supprime des bornes de collecte pour nos vêtements. 60 emplois vont être supprimés également. Avec l'essor de la fast fashion, le nombre de vêtements récoltés explose. Des vêtements souvent inutilisables à cause de leur mauvaise qualité.
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0: Beaucoup de nuages nous accompagnent ce jour. Il y a eu quelques petites gouttes de pluie plus tôt dans la matinée. Ce n'est pas exclu qu'il n'y en ait pas d'autres en cette fin de journée, voire la nuit prochaine. Côté température, à la Reims 15 degrés, au Laurent-Sainte-Marie 15 degrés également, tout comme à Tarbes, à Pau 16 degrés, Orthès 20 degrés. La nuit prochaine, de larges éclaircies, mais le ciel va se couvrir au fur et à mesure de la nuit, de 16 à 14 degrés pour les températures nocturnes. Demain, des éclaircies beaucoup plus nombreuses et beaucoup plus larges.
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1: Adéchat à tous, nous avons déjà évoqué dans cette émission le personnage de Gargantua, ainsi que l'origine probable de la racine de son nom, la garganta, c'est-à-dire le gosier, en occitan. Nous avions aussi mentionné le fait que certaines chansons occitanes racontaient les exploits de notre bon géant. Eh bien, nous ne sommes pas sûrs que las cantes nostres qui parlent d'Etch. On le trouve aussi dans des contes béarnais. C'est le cas tout particulièrement pour le village de Sesco, près d'Arthès. Figurez-vous qu'un jour, Gargantua, quelque peu désœuvré sur ses terres montagnardes, décida de se promener un peu en plaine du côté du pont long, que savait qu'il n'y per nous que plausouben, qu'il y avait hango, et dans cette boue, le poids du géant fit que ses sabots s'enfoncèrent. Gargantua les prit à la main, les secoua en les entrechoquant, de sorte que la terre qui s'était agglutinée sur leur bois retomba. Et sus esclope des gigantes qui n'y tiennent, grave. On dit qu'en retombant sur le sol, cette boue forma les collines de Sesco qui dominent la plaine du pont long. J'attire votre attention sur le fait que dans la légende, Gargantua habite la montagne. Les légendes anciennes parlent avec insistance d'une race de géants habitant les Pyrénées, et en l'occurrence, la science archéologique a confirmé la présence passée d'hommes de grande taille. On a trouvé, paraît-il, dans des cimetières antiques de nos hautes vallées, des ossements humains qui ont fait évaluer la taille de leurs propriétaires à plus de 2 mètres. En brac, qui est quasi solide, le Gargantua, quiero de nuste, et beroi munde.
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7: Que vam vous parler de l'expression qui s'est narrit l'oudi besque et pote toura l'oudi menge.
8: En français, ça ferait qui rigole le vendredi peut pleurer le dimanche.
9: Contrairement à d'autres expressions, celle-là est presque pareille en occitan qu'en français.
10: Donc si boulem l'arébira n'essaierait pas littéralement. Donc si on voulait le traduire, ce ne serait pas littéralement.
11: À quelle expression que baudis drin que l'oudibès camurus per amou que il a dimenjad. On est heureux parce que c'est le week-end. Mais le dimanche, on est moins heureux parce que la semaine, elle recommence.
12: Pramou à cop, ce qu'a ben veille des démoralis col, pramou koum a ben mest her au charman.
5: Oh Kayla Bertat, ça c'est vrai que tu aimes bien être à l'école parce que tu as des maîtres qui sont sympas, c'est ça que tu dis hein? Donc l'expression, ne l'utilise pas, vous ne l'utilisez pas cette expression pour vous?
13: Moi, un peu. Parfois, mais pas souvent.
5: Bon. Merci, sœur. Dink à la
14: semaine. La plaisir, Adichat.
5: Adichat.
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1: Olivier de Benoît, seconde D, lycée Saint-Joseph, Reims, troisième trimestre. Maths, 20 sur 20, excellent élève. Vous voyez Olivier, moi aussi je peux écrire n'importe quoi.
2: C'est vrai que tout de suite, les mauvaises notes passent beaucoup mieux quand les profs ont de l'humour. Les parents d'Olivier de Benoît en sont convaincus. Ses profs lui ont ouvert la voie vers une carrière de comique.
1: Elle est sans histoire. Ah, et sans géographie, malheureusement. Ou latin. Le latin est une langue morte. On a trouvé le meurtrier. Anglais. Olivier est prêt pour la CIA. On peut l'interroger pendant des heures. On sait qu'il dira rien.
2: Alors, petit conseil à tous les cancres, si les commentaires de profs ne sont pas aussi poilants sur votre bulletin, remplacez-les par des formules qui feront marrer vos parents. C'est un petit exercice auquel Walidia n'a pas pensé quand il était petit.
3: Moi, j'avais donné ça à mon père une fois à faire signer. Au lieu d'être en colère, il était heureux. Il était là. Putain ! C'est la merde, hein ? C'est mon fils, il a fait tout ça, là. Il va mourir bêtement, hein ?
2: Oui, alors non, hein. On rappelle qu'une année scolaire de foirée, c'est potentiellement une énorme marge de progression l'année suivante. Hein. Et puis, faire le clown en classe, c'est très demandé hein, quand on est grand. Donc, pas de panique, petit cancre deviendra comique.
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2: L'équipe du Secours catholique de Laurent organise le mercredi 10 juin une journée exceptionnelle à sa boutique. Nous vous invitons nombreux à venir découvrir de nombreux vêtements et autres.
1: Voilà, donc c'est demain à Oloron-Sainte-Marie. Demain également démarre l'exposition Déplacer les montagnes. C'est à Ibos au Parvis, au Centre d'art contemporain. Derrière cette exposition chorale présentant le travail de 10 artistes vivant sur notre territoire, il y a le plaisir de participer au soutien et au développement de la vie culturelle locale qui a de l'avenir, évidemment. N'hésitez pas, c'est à Ibos au Parvis, Centre d'art contemporain, et c'est jusqu'au 5 septembre.
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2: Le chantier débute en 2003. Pour les supporters du projet, c'est une bouffée d'air pur qui s'annonce. La population du secteur pourra travailler au stapé. Les producteurs y écouleront leurs marchandises. Dans ce coin préservé du Pays Basque, le débat sur la spéculation immobilière est déjà très vif. Et l'idée de construire un ghetto pour milliardaires est loin de soulever l'enthousiasme espéré. À l'écart des grandes villes, les habitants n'ont pas le cœur à la fête. Eux qui subissent de plein fouet la désertification de la France des campagnes. L'école publique bilingue, qui perd son demi-poste d'enseignant, l'épicerie, de plus en plus souvent fermée, et le bureau de poste, qui n'ouvre qu'à mi-temps. L'arrivée de Ducasse a pourtant quelque chose de rassurant. Si ce n'est lui, qui aura les moyens de réaliser un tel projet ?

0: jugez plutôt. 22 suites de grand confort aménagées dans la maison d'origine et 4 villas neuves de style néo-basque au profit d'une clientèle venant d'un coup d'hélicoptère se ressourcer dans un bain de verdure. L'ouverture est annoncée en 2004. Or, un an plus tôt, le chantier est la cible d'un premier attentat à la bombe. L'engin artisanal, composé d'une bouteille de gaz reliée à un détonateur, va certes faire long feu. Mais le message est clair. Alain Ducasse n'est pas le bienvenu aux yeux de certains. Ce type d'action est hélas courant à l'époque au Pays Basque. Des bombes artisanales sont régulièrement découvertes près de certaines agences immobilières, de certains offices du tourisme ou de l'aéroport de Biarritz-Parme ou alors aussi à la sous-préfecture bayonnaise. Les symboles visés par les poseurs de bombes sont l'État français, l'activité immobilière et touristique au Pays Basque. Mais qui se cache derrière cette action clandestine? Les activistes de l'ETA? Peu probable. Le groupe indépendantiste armé vise habituellement l'Espagne. Les policiers songent davantage à des nostalgiques du mouvement armé français Ipar-et-Tarac, dissous en 1987. Cette fois, on est quitte pour un mur noirci et une inscription en rouge. Attention, danger, bombe.
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1: Il est 17h, bonne fin d'après-midi sur ici Béarn Bigorre. Il est l'heure de faire un point sur l'actualité avec vous, Léa Giraudot. Bonjour.
2: Bonjour Nicolas, bonjour à tous.
1: Et le pape Léon XIV qui viendra célébrer une messe à Lourdes en septembre.
2: On s'en doutait et c'est désormais confirmé. Le souverain pontife viendra bien au sanctuaire de la cité mariale lors de sa venue en France. La conférence des évêques de France s'est chargée de l'annoncer cet après-midi. La messe aura lieu le dimanche 27 septembre en début d'après-midi sur la prairie, en face de la grotte. Le reste du programme de Léon XIV à Lourdes n'a pas encore été précisé. Cependant, le Vatican a déjà indiqué que le pape souhaitait rencontrer les victimes de violences sexuelles au sein de l'Église durant sa visite en France. Le collectif des victimes de Notre-Dame de Bétharram a envoyé une demande en ce sens. Le collectif des victimes de Bétharram qui annonce aussi qu'une confrontation va avoir lieu. Elle doit avoir lieu le 1er juillet, dans moins d'un mois donc, entre l'ancien surveillant de l'établissement catholique et les deux victimes pour lesquelles les faits ne sont pas prescrits. L'homme de 61 ans mis en examen pour viol est actuellement en détention provisoire. Dans ce dossier, un autre homme est mis en examen pour viol depuis février, un ecclésiastique d'une soixantaine d'années.
1: Des peines plus lourdes pour les violeurs en série et des enquêtes plus rapides sur les crimes visant des enfants.
2: Sébastien Lecornu a présenté ses premières mesures pour tenter de répondre à la colère et à l'émotion après le meurtre de la jeune Liana. Le Premier ministre recevra en fin de semaine les députés partisans d'un texte de loi global sur la lutte contre les violences à la fois sexistes et sexuelles. À l'Assemblée nationale, les députés ont respecté une minute de silence en hommage à la petite Liana. La collégienne de 11 ans qui a donc été retrouvée morte la semaine dernière à quelques kilomètres de chez elle dans le Gers. Le principal suspect faisait l'objet de plusieurs plaintes pour viol sur mineur, mais n'a jamais été entendu par la police. Hier, plus de 64 000 personnes se sont rassemblées devant les tribunaux du pays, dont 1000 à Pau et 1000 à Tarbes. Les photos sont à retrouver sur ici.fr. Durant cette minute de silence, les députés ont aussi rendu hommage à un gendarme décédé ce week-end dans l'exercice de ses fonctions et à Noam, un jeune homme homosexuel tué lors d'une violente agression fin mai.
1: Le tribunal de commerce de Bordeaux se penche en ce moment même sur le cas de la polyclinique Paupyrénées.
2: L'établissement de santé qui gère les cliniques de Navarre et de Marzay est en redressement judiciaire. 161 emplois sont menacés. Plusieurs salariés des cliniques paloises sont réunis devant le tribunal, soutenus par d'autres venus des 11 autres établissements de santé du groupe GBNA. Plus de déplacements entre les établissements scolaires, précarisation de leur métier et risque d'une moins bonne prise en charge des élèves en situation de handicap. Une quarantaine de professeurs et d'AESH étaient mobilisés ce midi devant l'inspection d'Académie à Pau. Ils dénoncent la nouvelle organisation de leur travail prévue pour la rentrée prochaine.
1: Le Pic du Midi sera-t-il enfin inscrit au patrimoine mondial de l'UNESCO ?
2: Plusieurs élus et scientifiques de la région sont reçus ce soir à l'Élysée par Emmanuel Macron pour soutenir la candidature du site. Cela fait depuis 2022 qu'il est inscrit sur la liste indicative de la France. Le Pic du Midi attend toujours une reconnaissance internationale, aussi bien au niveau scientifique qu'au niveau environnemental.
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2: Bon, côté météo, qu'est-ce que ça donne pour cette fin de journée ?
1: C'est pas fou, hein. Non, c'est nuageux. ça va rester nuageux. Les nuages vont devenir encore plus denses cette nuit. Demain matin, ça va être très, très nuageux. On va commencer à avoir une petite amélioration avec de légères éclaircies demain après-midi. Les températures ce soir à Larens, 14 degrés, à Tarbenaï, 15, et à Pau et Salis de Béarn, 16 degrés. Léa, on vous retrouve à 18h pour
2: Évidemment.
1: Faire un point sur l'actu.
2: À tout à l'heure.
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1: Et pour être bien en cette fin d'après-midi, Jeanne Mas et Johnny tout de suite.

0: Jeanne-Masse, Johnny à 17h08.
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0: Et on vous accompagne en cette fin de journée, que vous soyez en train de rentrer du travail, que vous soyez déjà à la maison, plein de bonnes choses pour vous, avec au programme la tournée de Pierre Demar qui va débuter, la mise en vente des tickets, justement, on en parlera avec Émilie Mazoyer dans Décibel. On ira du côté de Lons pour parler de Festiplen qui aura lieu samedi, une belle journée sportive et festive pour toute la famille. Avant 18h, on va jouer avec la grande garbure, et aujourd'hui encore un cadeau exceptionnel, puisque ce sont deux places pour la finale aller de l'Élan Béarnais, le match qui aura lieu vendredi soir à 20h30 au Palais des Sports. Et dans un instant, notre testeur de l'extrême, Lucas de Roide Onibéné, va tester le badminton. Et pour la musique, Francis Cabrel et Pascal Obispo. C'est une nouveauté, c'est sûr. Ici, Béarn Bigorre, c'est « Il faudrait que pleuve l'amour ».

0: Audrey, que pleuve l'amour, Pascal Obispo et Francis Cabrel.
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0: Et si on faisait du sport avec Lucas de Roy de Oni Béné, il part tester pour vous des activités pour que vous puissiez vous dépenser. Et aujourd'hui, il va jouer avec un volant.
2: Mettez-vous en tenue de sport, préparez-vous tout cet été à avoir le summer body comme on dit. Pour ça, rendez-vous au Rugby Park Aydron avec vous Sébastien, bonjour.
3: Bonjour.
2: Bon Sébastien, aujourd'hui on s'est changé, on a mis la tenue de sport pour tester le badminton. C'est un sport qui est globalement assez connu, mais je pense qu'il y a quand même quelques subtilités à avoir.
3: Alors, le sport est assez connu, pas tant pratiqué que ça. Une raison assez simple, c'est que c'est quand même compliqué à jouer dans la mesure où il y a ce rapport entre la trajectoire de la balle et le déplacement du corps. Ce qui la rend accessible, c'est quand même que c'est un système de volant. Donc, ça veut dire que le jeu est assez ralenti. Donc, c'est quand même un sport assez accessible, mais il faut quand même pratiquer pour arriver à s'amuser et créer des échanges.
2: Ça se joue en 1 contre 1, 2 contre 2, on peut varier les plaisirs.
3: Alors on a deux types d'activités, le 1 contre 1 ou le 2 contre 2. Et du coup, on a un terrain qui permet de pratiquer les deux. Et ce matin, ce sera un défi 1 contre 1, plus physique.
2: Hein. Et bah c'est parti, allez. Vous contre moi, c'est parti. Vais-je réussir le défi? L'idée, c'est juste de renvoyer le volant dans le camp adverse. Oh là, ça vole. Effectivement, le bad, c'est peut-être un petit peu plus dur parce qu'il faut le temps d'adapter la raquette, le volant. Le filet est beaucoup plus haut. J'ai complètement raté le volant. C'est terrifiant. Je suis mauvais au badminton.
3: Alors, on est sur un début d'activité avec un score de 4-0 et peu d'échanges. Mais c'est ce que j'explique au départ. C'est qu'en fait, il y a des repères à prendre entre le fait qu'il y ait une distance avec la raquette. Le fait que le volant reste en l'air, ils appellent ça en sport anticipation coïncidence. Il faut arriver à mettre le corps et la raquette au bon endroit par rapport au volant. Vraie difficulté, mais c'est assez rapide. On est à 4-0, ça devrait se resserrer.
2: On tente le tout pour le tout. Là, je lâche les chevaux. Mais je comprends pas. J'ai l'impression. En fait, ce qui est le plus rageant dans ce sport, c'est d'avoir l'impression de toucher le volant et que ça passe à côté.
3: Il faut savoir que ça va être plus simple.
2: Donc le volant, on le met droit sur la raquette comme ça.
3: Donc voilà.
2: Ok.
3: Et donc en fait, l'idée, c'est d'avoir ici l'accompagnement en main gauche et main droite. Et là, déjà, on est très efficace.
2: Ah, là, c'est mieux.
3: Repère en posturo.
2: Là, c'est mieux.
3: Qualité.
2: Bon, et bah ce fut un échec, mais on termine sur une note positive. Merci beaucoup Sébastien.
3: Merci à vous.
0: Bon, allez ramener des raquettes à la radio, Lucas, on va tester ça ensemble. Pour la musique, Englishman in New York, c'est Sting sur ici Béarn Bigorre.

0: Missing Englishman in New York. Vous voulez tout savoir de Pierre Demar, Dua Lipa, les Rolling Stones ou encore le mois des fiertés? Ça arrive dans un instant avec Émilie Mazoyer et Décibel, juste après Amel Bent et Pourquoi tu restes.
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0: Amel Bent, pourquoi tu restes à 17h24.
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0: Pierre Demar qui vient de mettre en vente les tickets pour sa tournée, c'est l'un des sujets dont on parle aujourd'hui avec Émilie Mazoyer et Décibel. Salut Émilie.
2: Salut tout le monde. Émilie au rapport pour votre dose quotidienne d'actualité musicale. Aujourd'hui, c'est le 48e anniversaire de Some Girls, album des Rolling Stones qui avait fait hurler de rage certains de leurs fans les plus fidèles. Pourquoi ? Pour ça. Le scandale, un tube disco sur l'album des Stones. Sacrilège, enfer et damnation. 48 ans plus tard, jour pour jour, certains ne s'en sont toujours pas remis. D'autres ont juste bien dansé sur Miss You et autres expérimentations sautillantes. Et les plus curieux attendent avec impatience le 10 juillet, la sortie de Foreign Tongues, le tout nouvel album des Stones, le 25e de leur carrière. Ah, on en a fait du chemin depuis Charles Aznavour et son courageux manifeste de 1972.

0: France, en 2026, les personnes homosexuelles ont, selon la loi, les mêmes droits que les autres. Et l'homophobie est un délit. Mais l'écart entre cette théorie et la pratique étant parfois vertigineux, chaque année, la communauté LGBT est célébrée au mois de juin, rebaptisée le mois des fiertés. Manif Gay Pride partout en France, intervention plus politique aussi, et des artistes qui s'engagent ce vendredi soir à Paris à l'Opéra Comique à l'occasion du Fier Gala. Un concert dont les bénéficiaires iront à la lutte contre l'homophobie, avec sur scène nos chouchous, Pomme, Marguerite, Woodkid, Eddie De Preto et Bilal Hassani. Le deuxième album de Pierre Demar sortira à la rentrée. Voici un premier extrait, irrésistible.
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0: Je pense à vous, chanson déclaration d'amour au public qu'il brûle de retrouver. Pierre Demar vient de mettre en vente les tickets pour sa tournée. Début des festivités, le 5 novembre à Reims. Félicitations à Dua Lipa qui vient de se marier avec l'acteur Callum Turner. Ce mariage, mes amis, une folie. Dua Lipa a emmené 300 de ses amis pour 3 jours de fête en Sicile. Ça a coûté 3 reins, mais c'est pas grave, elle a les moyens. Et pour ce qui n'a pas de prix, écoutez ça, Elton John a offert un concert privé à la mariée, avec qui il avait partagé il y a quelques années un duo que vous connaissez.

0: Jacques Higelin est tombé du ciel à l'instant.
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0: Et tous les jours là pour vous donner les idées sorties près de chez vous, avec notamment ce samedi la fête Rue Taylor à Pau. C'est l'association des commerçants de la Rue Taylor qui met à l'honneur le docteur Alexander Taylor ce samedi. Alors le docteur Alexander Taylor, pour ceux qui ne le savent pas, c'est cet Écossais qui a contribué justement à faire connaître Pau au 19e siècle en publiant un traité sur les bienfaits du climat de Pau. Et du coup il va être mis à l'honneur et c'est une vraie programmation aux accents écossais qui aura lieu avec une déambulation de joueurs de cornemuse, un apprentissage de danse écossaise inclus d'eau géant, la visite d'un bus impérial ou encore la dégustation de gâteaux écossais. Bref, plein de bonnes choses de 11h30 à 12h30 et de 14h30 à 18h. Donc rue Taylor à Pau ce samedi. Sinon vous avez vendredi soir la nocturne des 4 saisons à Cercassé. Tous les commerçants de la place des 4 saisons qui vous propose des assiettes gourmandes, de quoi boire et de la musique pour passer une bonne soirée.
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0: Dans un instant, on part direction Lons découvrir Festiplane. Ce sera juste après Lynn Marlin et Sitting Down Here. 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

0: Lynn Marlin, Sitting Down Here à l'instant.
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0: Et ce samedi, c'est un bel événement qui nous attend du côté de Lons avec Festiplaine. Pour en parler avec nous, nous avons Nicolas Dimèche du service des sports de Lons. Bonjour Nicolas.
2: Bonjour Nicolas.
0: Ce week-end, Festiplaine, ça va être une journée entière sous le signe clairement de la famille, on va dire.
2: Tout à fait. En fait, nous, on a créé cette journée festive, comme on l'a nommée Festiplaine du haut site. En fait, c'est l'occasion pour nous de rassembler les Lonçois et les Lonçoises dans un lieu qui est fédérateur pour la commune, sur un programme qui va être assez dense en termes d'activités, à la fois sportives et culturelles, puisque cette manifestation, pour nous, elle représente un peu le mieux pour nous, la ville, et ses valeurs. Il s'agit d'une animation pour nous dynamique, intergénérationnelle, familiale, et proposée dans un superbe cadre verdoyant et naturel de la plaine des sports.
0: Avec plein de choses qui sont prévues le matin, donc il y aura le trialon, il faut déjà s'inscrire si vous voulez participer sur pyrenechrono.fr. Et l'après-midi, plein de défis, plein d'ateliers, la plaine, ça va être juste du plaisir pour tout le monde.
2: Tout à fait, le matin en fait on reprend un triathlon que nous on a lancé sur le format de découverte. Cette année, nouveauté en fait, on augmente un petit peu les distances, on fait un grand format sur ce triathlon. Ça sera suivi d'épreuves de bike and run pour les jeunes entre 5 et 7 ans et sur les 8-12 ans. Et les deux autres temps forts, l'après-midi, comme vous l'avez dit, ce sera des défis sportifs sur la plaine des sports, donc des défis gratuits, accessibles avec des châteaux gonflables, menés par les associations sportives lonçoises, par les enfants du conseil municipal et par le PA scolaire. Donc plein de défis tout au long de l'après-midi de 14h à 18h avant un autre temps fort de la journée, c'est le concert du soir. En fait.
0: Avec
2: de 21h à minuit, un grand concert qui reprend tous les meilleurs morceaux des années 80 jusqu'à maintenant.
0: De quoi passer un bon moment. Et juste avant ce concert, il y aura aussi les sportifs de l'année de la ville qui seront un peu honorés. Et il y aura également une démonstration de cheerleading. Et ça, à Lons, vous avez une équipe qui cartonne.
2: Tout à fait, on a des équipes de cheerleading qui participent au championnat du monde puisqu'elles sont allées plusieurs fois à Orlando. Effectivement, donc dans ce cadre des défis sportifs, on a une démonstration de cheerleading à 17h, mais on a aussi une compétition de skate animée par le magasin Jump en partenariat avec eux, qui nous font ça, qui nous suivent depuis le début de la création, depuis 2014. Ils sont à nos côtés, ils cherchent ce genre de manifestations, de compétitions. Donc un contest de skate, une démonstration de cheerleading, plus tous les petits défis à côté. Donc de quoi passer effectivement avec cette belle météo annoncée, une belle journée à nos côtés.
0: Ce rendez-vous de Festiplaine, il est devenu incontournable maintenant à Lons.
2: Ah oui, là, depuis sa création, c'est ce qui a été amené à remplacer les anciennes fêtes de Lons. Mais effectivement, c'est un rendez-vous incontournable pour la population lonçoise et on va dire pour l'agglomération, puisque ça réunit pas mal de personnes, notamment avec ce grand concert en plein air. Tout est offert, tout est gratuit, on va dire. Et ça permet également aux associations de tenir une buvette et de récolter quelques fonds.
0: Et de quoi passer un bon moment en famille, entre amis. Vous avez donc rendez-vous ce samedi 13 juin de 9h30 à minuit à la plaine des sports de Lons pour passer une excellente journée. Nicolas, merci beaucoup d'avoir été avec nous ce soir. Et puis à samedi du côté de la plaine des sports.
2: À samedi, on vous attend nombreux et nombreuses pour passer une excellente journée sur la plaine des sports. Merci encore à vous.
0: Merci à vous, à très bientôt.
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0: Christophe Willem.
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1: Il est l'heure de jouer sur ici à Bern Bigorre, comme tous les soirs à la Grande Garbure. Le principe est simple, vous allez appeler, vous allez venir jouer avec moi à l'antenne. Et un très beau cadeau à gagner après un petit jeu qu'on fera ensemble. Et aujourd'hui, c'est un cadeau même exceptionnel, puisque ce sont deux places pour aller voir l'Élan Bernais vendredi soir au Palais des Sports. La finale aller de cette finale d'accession, en fait, hein, puisque l'Élan Bernais, si tout va bien, va retrouver l'élite l'an prochain. Vous allez pouvoir assister à ce match et il reste quasi déjà plus de place, les places partent à une vitesse folle. Nous on en a, on vous les fait gagner. Vous appelez tout de suite 05 59 98 09 09 et vous pourrez peut-être gagner deux places pour la finale de l'Élan Bernais vendredi au Palais des Sports.
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1: Et en vous attendant pour jouer, le King of Pop, Michael Jackson et Thriller, c'est tout de suite ça.

0: Michael Jackson et Thriller.
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0: Mais là, on rigole plus. Là, on va jouer avec Aline de Pau. Bonsoir, Aline.
3: Oui, bonsoir.
0: Bon, comment ça s'est passé cette journée, Aline?
3: On est très bien. Je finis, je rentre du travail, voilà.
0: Bon, et
3: donc
0: vous,
3: tout va bien.
0: Et vous vous êtes dit deux places pour aller voir les Lambernais, ça peut être pas mal quand même.
3: Exactement, exactement.
0: Bon, alors on va tirer la roue, on va voir à quoi on joue ensemble, Aline.
2: Le ni oui ni non.
0: Le ni oui ni non, Aline, le principe est simple. Hein. On va parler quelques secondes, quelques minutes, et puis il ne faut pas dire ni oui ni non. Ça vous va?
3: Ça me va très bien.
0: Allez, bon, on est parti. Aline, du coup, vous avez suivi les Lambernais cette saison?
3: Je suis allée quelques fois voir le match, voir les matchs.
0: Bon, il y a une ambiance de fou. Hein.
3: Il y avait beaucoup d'ambiance et il commence à y avoir de plus en plus de spectateurs. C'est très bien.
0: Et donc là, si vous gagnez, vous allez y aller avec votre compagnon, c'est ça?
3: Je vais y aller avec mon compagnon, très certainement, parce que à chaque fois, c'est lui qui m'accompagne voir le basket.
0: Il s'appelle Eric, non? C'est pas ça?
3: Son prénom est Eric.
0: D'accord. Il a quel âge, Eric?
3: Alors, Eric, il a 63 ans.
0: C'est le bel âge, 63, non?
3: Il est retraité et moi je suis retraitée bientôt dans 3 semaines.
0: Oh, il doit vous tarder, non?
3: Il me tarde, il me tarde.
0: C'est gagné, Aline. Ah, vous avez été forte, Aline. Ah,
3: bon,
0: c'est pas mal la technique de reformuler le début de. Je vais la retenir quand je vais jouer à ça, Aline.
3: Voilà, j'essaie de faire des phrases un petit peu longues.
0: Non, mais c'est très bien joué, Aline. Bon. Deux places pour les Lambernais vendredi soir au Palais des Sports, 20h30. On ne sait pas encore contre qui. Poitiers, Nantes, ça va se décider.
3: Oui, je suis au courant, oui.
0: En tout cas. J'espère que vous allez mettre le feu au palais et que l'élan va nous avoir une belle victoire surtout.
3: Bah écoutez, merci beaucoup, merci à la radio et puis
0: et bah merci.
3: Je suis super contente.
0: Bon, ouais, tant mieux. Merci à vous, à très bientôt, Aline.
3: À bientôt, au revoir.
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0: William Scheller, les filles de l'aurore sur ICI, Bern Bigorre. Il est l'heure de retrouver le 6 José, le billet d'humeur de la rédaction. Et ce matin, Daniel Corsan a osé avec Cynthia Lafontaine.
1: Et 6 José, ce matin, je dirais que le hameau, ce n'est plus ce que c'était. Oui, on ose le dire ce matin, on ne reconnaît plus notre hameau. Premier changement, d'abord il est plein pour la réception de Montauban. Ceci dit, le 11 avril 2015, lors du précédent Pau Montauban au hameau, le stade était déjà plein parce que c'était le match de la remontée en top 14. À l'époque, la capacité du hameau était de 13 500 personnes. Mais bon, on s'en souvient bien encore du hameau de l'époque, des années Pro D2. Je me souviens par exemple qu'un jour, le public de la tribune Auchan avait demandé plus ou moins poliment à la banda d'arrêter de jouer, tellement l'humeur n'était pas à la fête ce jour-là. C'était l'époque des 3000 entrées payantes au cœur de l'hiver. Je me souviens même de la Croix du Prince et de la discrétion du speaker de l'époque, Monsieur Hugonnet, qui se permettait juste des timides annonces publicitaires du genre « Avec l'aude au jeu, on se pique au jeu ». Aujourd'hui, le hameau, il clignote à la fin du match comme une discothèque. La sono est tonitruante. Il y a des tirs de fumigène vert et blanc à l'entrée des joueurs. Il y a la ougnade. On est loin de la soupe de mousse des années Pro D2.
2: Oui, toutefois, Daniel, vous allez bien trouver de quoi râler un petit peu, on vous connaît.
1: Oui, quand même. On va oser dire qu'on ne comprend pas, dans cette chronique, l'utilité de passer un extrait de Será Porque Te Amo en plein match, après une mêlée écroulée en deuxième mi-temps, alors que les joueurs sont en train de jouer. Mais ce matin, on va oser avoir l'humilité de reconnaître que le stade du hameau version 2026, ça plaît.
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0: Il est 18h, bonne fin d'après-midi à l'écoute d'ici Béarn Bigorre. Il est l'heure de faire un point sur l'actualité avec vous, Léa Giraudot, et le pape Léon XIV qui viendra à Lourdes lors de sa visite en France en septembre.
4: Oui, c'est confirmé. Il célébrera une messe sur la prairie face à la grotte le dimanche 27 septembre en début d'après-midi. Mais une question se pose maintenant. Comment faire pour loger tous les fidèles qui vont arriver en masse? Beaucoup d'établissements affichent déjà complet, comme l'hôtel Rock de Massabielle. Pas une chambre de disponible sur les 95, explique Sylvie Maison-Gros, la gérante.
5: Rien, tout est complet. Depuis, ça fait 6 mois. Il y a un pèlerinage qui est le national italien, et d'autres clients aussi qui viennent à cette période-là. Et ils ont réservé, c'est pratiquement 6 mois, 7 mois à l'avance, qui viennent tous les ans. Et que donc, on a déjà l'hôtel pratiquement complet, sans la venue du pape. Donc, c'est vrai qu'on a pas mal de demandes et que du coup, on va pas pouvoir honorer ces demandes. Donc, voilà. C'est un peu compliqué pour nous aussi, parce que les gens comprennent pas. Ah oui, vous êtes déjà complet? Ben oui. Et ce que j'ai peur, c'est qu'on n'arrive pas à loger les gens. On a des structures qui sont fermées, parce que voilà, moi, dans ma rue, j'ai quand même 2-3 hôtels fermés. Et quand il y a des grands rassemblements, maintenant, on manque de chambres à Lourdes.
4: En 2008, 150 000 personnes avaient assisté à la messe de Benoît XVI. Le reste du programme de Léon XIV à Lourdes n'a pas encore été précisé, mais cependant, le Vatican a déjà indiqué que le pape souhaitait rencontrer des victimes de violences sexuelles au sein de l'Église durant sa visite en France. Le collectif des victimes de Notre-Dame de Bétharram a envoyé une demande en ce sens. Le collectif de victimes qui annonce qu'une confrontation va avoir lieu entre l'ancien surveillant de l'établissement catholique et les deux victimes pour lesquelles les faits ne sont pas prescrits. Elle doit avoir lieu le 1er juillet. L'homme de 61 ans mis en examen pour viol est actuellement en détention provisoire. Dans ce dossier, un autre homme est mis en examen pour viol depuis février, un ecclésiastique d'une soixantaine d'années.
0: Les députés ont respecté une minute de silence cet après-midi en hommage à la petite Liane à l'Assemblée nationale.
4: La collégienne de 11 ans a été retrouvée morte la semaine dernière à quelques kilomètres de chez elle dans le Gers. Le principal suspect faisait l'objet de plusieurs plaintes pour viol sur mineur, mais n'a jamais été entendu par la police. Et pour tenter de répondre à l'émotion et à la colère que suscite ce drame, le Premier ministre a présenté ses premières mesures, des peines plus lourdes pour les violeurs en série et des enquêtes plus rapides pour les crimes visant les enfants. Sébastien Lecornu recevra en fin de semaine les députés partisans d'un texte de loi global sur la lutte contre les violences à la fois sexistes et sexuelles.
0: Et c'est dans ce contexte que le plus haut magistrat de France, le procureur général de la Cour de cassation, était à Pau cet après-midi.
4: Avec des membres du Conseil supérieur de la magistrature, il se déplace dans chacune des 164 juridictions de France et le hasard a voulu que son déplacement à Pau se déroule en pleine affaire Liana. Rémi Hetz est venu à la rencontre de magistrats marqués par ce dossier et les propos de la classe politique, les pointant du doigt. Pour rappel, je le disais, le mis en cause a fait l'objet de plusieurs plaintes pour viol sur mineur, dont la dernière à l'été 2025, pour laquelle il n'a pas été entendu.
6: C'est une émotion très forte chez les magistrats qui se sentent meurtris du drame qui est arrivé, véritablement dans une inquiétude parce que la responsabilité qui pèse sur les magistrats est énorme dans un contexte de moyens compliqués, difficiles et avec des attentes extrêmement fortes qu'il faut satisfaire. Personne ne peut le nier sérieusement. Il y a bien sûr une question de moyens. Et la question de la protection de l'enfance doit être véritablement une grande cause nationale parce que nous avons des marges de progrès absolument considérables à faire. Il faut sûrement mieux expliquer ce que nous faisons. Il faut sûrement mieux faire comprendre à nos concitoyens comment nous fonctionnons. Et puis il faut aussi que nous balayons devant notre porte. Il faut aussi sûrement que nous améliorons notre fonctionnement pour qu'un drame comme celui de l'affaire Liana ne survienne plus.
4: À Pau, trois magistrats instruisent tous les dossiers, quelle que soit la nature des plaintes. À Tarbes, il n'y en a qu'un. Un deuxième arrive cet été.
0: 2 mois de sursis pour la polyclinique Pau-Pyrénées.
4: Le tribunal de commerce de Bordeaux prévoit une nouvelle audience dans 2 mois pour trancher la situation de l'établissement en redressement judiciaire. Un signal jugé positif par les membres du CSE contactés par ICI Béarn Bigorre. Les discussions entre direction et représentants du personnel des cliniques de Navarre et de Mazeray doivent se poursuivre, notamment concernant les 161 emplois menacés. Plus de déplacements entre les établissements scolaires, précarisation de leur métier et risque d'une moins bonne prise en charge des élèves en situation de handicap. Une quarantaine de professeurs et d'AESH étaient mobilisés ce midi devant l'inspection d'Académie de Pau. Ils dénoncent la nouvelle organisation de leur travail prévue pour la rentrée prochaine.
0: Les Verts et Blancs ont grand air pour préparer leur match de barrage face au Racing samedi.
4: La section paloise est en plein stage de préparation à Souston. L'équipe pour le match ne sera dévoilée que vendredi soir, mais tous les cadres seront là, comme Jimmy Maximin. À 27 ans, le géant de la section vit sa toute première saison pleine, 23 matchs de top 14 après des passages à Tarbes et à Rouen en 3e et 2e division pendant plusieurs saisons. Alors forcément, Jimmy Maximin savoure.
7: Si je suis parti en national en Pro League 2 et que je jouais pas en top 14, c'est que j'avais pas spécialement le niveau. Il y a des deuxièmes, il y a Hugo Radou, il joue depuis 19 ans en top 14, il a pu jouer parce qu'il avait le niveau. Si je jouais pas, c'est que j'avais pas le niveau, j'avais pas le physique qui était construit pour. Et donc s'il fallait passer par ces étapes là, moi je l'ai pas vécu en retrait, je me suis pas senti trahi de dire ah, je vais en national. Le horrible truc. Non, je vais parce que je préfère jouer tous les week-ends. Mais l'objectif, c'était quand même de revenir en top 14 et de jouer. Donc, quand je remets tout ça en perspective, ouais, très content de pouvoir participer à ça sous une belle saison comme ça. Ça fait toujours plaisir. La sélection avec l'équipe de France, c'était cool, c'était énorme, c'était bien passé. J'étais content. Et oui, papa, depuis mardi dernier, voilà, très content d'une petite fille. Voilà, elle va très bien, maman va très bien. Tout va bien. Très content de ce qui se passe.
4: Et on souhaite une très belle issue de ce match aux sections Racing samedi soir au Hameau pour une place en demi-finale du top 14. Ce sera évidemment à suivre sur ICI Béarn Bigorre. Plusieurs élus de la région Occitanie et des Hautes-Pyrénées reçus ce soir à l'Élysée par Emmanuel Macron. Accompagnés par des scientifiques, ils viennent officiellement déposer la candidature du Pic du Midi au patrimoine mondial de l'UNESCO. Cela fait depuis 2022 que le site est inscrit sur la liste indicative de la France.
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2: Bon, côté météo, c'est toujours pas ça. Hein.
1: Non, c'est pas folichon. C'est très nuageux ce soir. On va quand même avoir quelques éclaircies sur le nord du Béarn et de la Bigorre. Mais dans la nuit, ça y est, les nuages vont s'installer partout. Et demain matin, ce sera couvert pour tout le monde. Il y aura une petite amélioration demain après-midi avec de légères éclaircies en Béarn et Bigorre. Les températures, demain matin, à Lourdes, il fera 14 degrés. À Oloron-Sainte-Marie, 15. À Morlaix et Tarbes, 16. Et à Pau et Orthez, 17. Les maximales demain, 18 à 20 degrés. Léa, on vous retrouve demain. On vous laisse aller vous mettre au chaud, du coup.
2: Ah, en tout cas, à l'abri d'un ciel un peu trop gris.
1: Oui, non, là, on est bien sous le plaid à la maison. C'est plutôt pas mal.
2: Ah,
1: à demain, Léa.
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0: Dans un instant, on va parler sport. On va recevoir le Tarbes Pyrénées Football. Ils viennent d'enchaîner une deuxième montée consécutive. Et on recevra les présidents qui sont, je suis persuadé, heureux. Pour le moment, c'est Johnny Hallyday et la musique que j'aime.
9: 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Les mots ne sont jamais les mêmes pour exprimer ce qu'est le blues.

0: le taulier Johnny Hallyday et la musique que j'aime à 18h12.
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0: Et ce soir, dans le sport d'ici, on met à l'honneur le foot bigourdan avec le Tarbes Pyrénées Football. Et nos invités, les présidents Carlos Amorin et Patrick Dessé. Bonsoir, messieurs.
2: Bonsoir. Bonsoir.
0: Messieurs, vous venez nous voir après une saison exceptionnelle, puisque on est sur une montée qui n'était pas prévue, parce qu'il y a déjà eu une montée l'an dernier. On va parler de tout ça, mais d'abord on va parler du Tarbes Pyrénées Football. C'est un nom qui est apparu en 2021. C'est la fusion entre deux clubs qui étaient déjà très connus dans le département, entre le Tarbes Stade Football et le Tarbes Gesp Football. Et en 2021, vous étiez en Régional 1. Et là, on va se retrouver aux portes du monde professionnel. Quand vous êtes arrivé à la présidence, vous attendiez à ça ?
3: Non.
2: Non, pas du tout. Pas du tout, parce qu'au départ, on s'était donné 3 ans pour remonter à l'objectif, reconstruire le club, sachant que on en avait toutes les équipes en district. On n'avait rien. On voulait vraiment reconstruire, repérenniser le club. Et puis finalement, ça a pris. On fait une montée. Déjà la première année, on finit second.
0: Oui, parce qu'il y a eu ça aussi. Oui, c'est pas que maintenant les bons résultats.
2: La première année, on finit second avec 14 matchs nuls.
0: Ouais, c'est pas mal.
2: Rodez ne pouvait pas monter parce qu'il n'y avait pas les arbitres. Ils n'ont pas voulu repêcher le deuxième.
3: Oui. Eh oui, on est allé à Paris et tout, mais ça n'a pas marché. Non.
0: Du coup, vous avez dit, il faut qu'on finisse premier, quoi.
2: Après, on finit premier en jouant des barrages à Carcassonne.
3: Oui.
2: Contre Montpellier Atlas.
3: Le super match.
0: Pourquoi super?
3: Tension.
2: Non, match fin, tension. C'est match de montée, c'est match de barrage. Il y a du monde, il y a du public. Et puis on a beaucoup de public qui nous supportait. Donc ça a été une année super, aussi exceptionnelle. Et cette année, je ne pensais pas du tout monter. Cette année, sa priorité, c'était faire monter l'équipe 2, faire monter l'équipe 3, former les jeunes, que les jeunes soient. On connaît tous les jeunes au niveau régional. Chose qui s'est fait, mais après, ça s'est joué et vraiment.
3: Tu peux parler de toutes les montées actuelles. La 1, la 2, la 3.
2: Ça s'est joué vraiment dans l'équipe 1, le dernier match.
0: Mm-hmm. Oui, alors on va en parler tout à l'heure de cette dernière journée. Juste pour revenir, quand vous prenez le club, c'était une période où le TPF n'était pas en super forme. On était descendu plusieurs fois. On n'était pas à niveau où a été le club de Tarbes, qui a été à l'époque en CFA, etc. Mm-hmm. Et vous êtes arrivé avec un projet. Et l'idée, c'était de dire, en fait, sur le terrain, plus personne ne va nous voir parce qu'il n'y a pas de garçons de chez nous. Il n'y a pas de bigourdans.
2: Alors oui, c'est un projet qui me tenait à cœur parce que voilà qu'on aurait pris le club. La première chose que j'ai faite, c'était au mois de décembre. J'ai appelé Marc, c'est un gamin que j'ai eu à Tarbes.
0: Alors je dis c'est Marc Fachin.
2: Marc Fachin, le coach actuel, que j'ai appelé au mois de décembre. Je lui ai proposé le projet. Donc c'est un ancien professionnel. Donc je lui dis, voilà, si jamais je reprends la présidence, est-ce que tu serais chaud de venir dans ce projet-là? Donc il réfléchissait, donc il me donne le lendemain, il me donne sa réponse. Donc j'ai discuté avec Patrick, donc voilà, moi j'ai le coach, quelque chose de bien. Là, on commence à y travailler dessus, à travailler un petit peu sur ça, c'était au mois de janvier, on commence à travailler un peu sur les joueurs, potentiellement qui pourraient venir à Tarbes. D'accord.
0: Sauf que si je ne me trompe pas, le projet avait du plomb dans l'aile parce qu'il y avait, vous êtes maintenu au dernier moment.
2: Oui, oui. Mais ça c'est au mois de janvier. Donc de fil en aiguille, puis on se maintient au dernier moment. Et puis malheureusement, pour son frère qui joue à Bergerac, ne monte pas en national. Donc il lui appelle, il me dit, je vais à Tarbes. Surprise. Et puis là, de fil en aiguille, on a des joueurs qui arrivent, et là on construit le projet. Parce qu'on veut vraiment construire le projet sur du long terme.
0: Et un projet donc avec des vraies valeurs, et un projet qui a permis aussi de retrouver du monde du côté du Stade Trélu. Vous avez du monde qui vient vous voir, on va en parler dans un instant. Parce que justement, cette saison, ça a été une folie.
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0: parce qu'on va parler de cette saison. Je vous aurais reçu en septembre dernier. Vous m'auriez dit, si on se maintient, on est content. Clairement.
2: Ah oui.
3: Exact. Exact.
0: Et ça s'est pas passé comme ça. Il y a tout. Enfin, en tout cas, sur le papier, le budget par rapport aux autres écuries de la poule était pas dingue. Vous avez gardé quand même l'effectif qui est monté parce que il y a beaucoup de joueurs aussi qui sont formés au club. Donc on se dit, on joue le maintien, on est bien à ce niveau. Et puis ça a pris au fur et à mesure. Et là, on s'est dit, bon, il y a peut-être un truc à faire.
2: Mais ça a pris surtout, ça a pris parce qu'à un moment donné, on commençait bien, on gagnait des matchs, on est premier. Après, on redescend, on est second, on est troisième, on se dit qu'on est quatrième. Là, avec le coach, on se dit, ouais, entre la troisième et cinquième, ça sera parfait.
0: Ce qui est déjà une super saison. Hein.
2: Et puis, à partir de là, on gagne des matchs, on gagne deux matchs, trois matchs, quatre matchs, cinq matchs. Et là, waouh! Les autres équipes derrière, elles perdent. On se dit, oh, qu'est-ce qu'on fait? Et puis, après, on repère, on fait match nul à la maison contre l'Avent dernier. On se dit, c'est pas grave, donc on est à trois places. Puis on se dit, avec le coach, si on est dans les trois premiers, c'est super, très, très super saison. Mmh. On se dit, voilà. On reçoit en plus, on reçoit Canet à la maison, on perd contre eux. Mmh. On se dit, ouais, donc, dans les trois premiers, ça sera sublime. Et puis, les matchs s'enchaînent. Là, on voit ceux qui sont devant, ils perdent. Ou ils font match nul. Nous, on revient. Puis, au dernier match, on a un point de retard. Et là, on va à Blagnac. Canet va à Arcachon. Mm-hmm. Colomier va aussi en net. Ils sont tous, les trois, sans le coup. Les trois. Colomiers peuvent aussi monter.
0: Oui, vous, en fait, vous comptiez aussi sur un faux pas des autres.
3: Exactement.
2: Donc, Arcachon, au bout d'une minute de jeu, il mène 1-0. C'est pas possible. Quoi. Et nous, 0-0, 0-0. Colomiers qui perdait. Donc, puis, à la mi-temps, Arcachon qui mène devant Canet. Oui. Nous, 0-0. À la 70e, on prend un but. Moi, je me dis, c'est fini.
3: Bon, c'est fini.
0: C'est mort. On aura rêvé, c'était sympa.
2: C'était bien. Moi, j'avais un ami qui était à Arcachon, qui me donnait le score.
0: Oui, j'ai même vu des photos, vous avez passé votre match au téléphone.
3: Ouais. C'est ça. Ah,
2: ouais, c'est ça. Parce que j'ai un copain aussi qui est octonette, qui m'a raconté le match, tout ça. Puis après, à la rigueur de Colomiers, je m'en foutais un petit peu. Parce que si on gagne, nous... voilà. Mais par contre, il me disait, et puis Arcachon, match est fini. Et nous, putain, c'est pas possible, quoi. Et puis là, tu marques. Ah ouais, tu reviens au score d'avoir un partout. Ouais. Derrière, tu remarques. 2-1, on te refuse le but. Pour un hors-jeu. Puis tu... Après, là, les gamins, les gosses, les joueurs, ils ont commencé à jouer. Et puis, tu marques. 2-1. Et là, tu te dis, c'est pas possible.
3: On est tous au téléphone. Qu'est-ce qui se passe?
2: Tu te dis, sincèrement, c'est pas possible. T'es passé de là, tu reviens, c'est pas possible. Ouais. Tu dis, c'est... Même encore aujourd'hui, hein. Sincèrement, c'est inespéré. C'est le Tarbes. Tarbes a mis quand même des années. Moi, j'ai connu Tarbes à tous les niveaux.
3: Oui, c'est
2: a quand même mis beaucoup d'années. À retrouver le CFA à l'époque. Ça s'est pas fait du jour au lendemain. Donc aujourd'hui, pour moi, pour le club, c'est exceptionnel. Pour la ville, c'est exceptionnel.
0: Et donc là, du coup, vous montez en National pour la saison prochaine. Alors pour expliquer, vous passez de National 3 à National parce que maintenant, il n'y a que deux Nationales et il y a une Ligue 3 maintenant qui va être en jeu pour professionnaliser la chose. Vous êtes champion donc, de ce groupe. Moi, je trouve qu'il n'y a pas de secret. Vous êtes meilleure attaque de la saison, deuxième meilleure défense. On l'a vu venir quand même. Ça marque, ça défend bien, c'est plutôt pas mal quand même au foot, déjà c'est le principal.
2: Après, on a une super défense, parce qu'on a aussi de très bons joueurs, qui adhèrent vraiment à ce que fait le coach. Parce qu'après, il faut dire que le coach, il fait un grand, grand travail. Faut dire ce qui est. Ouais. On a des gamins qui ont de l'expérience. On a Damien Fachan, le capitaine.
0: Oui, qui est un vrai pilier aussi.
2: Qui est un vrai pilier,
3: qui a apporté toute son expérience.
2: Qui est le deuxième coach sur le terrain. Je pense que sans lui... Voilà, qui arrive à temporiser un petit peu les jeunes, parce qu'on a quand même une équipe de jeunes. Il y a beaucoup de gamins qui n'ont pas joué à ce niveau-là. Et puis après, la mayonnaise a pris. la Malinoise a vraiment pris. C'est-à-dire que le groupe, moi je suis resté sur les matchs.
3: Le noyau est
2: bien,
3: tellement
2: ça joue
3: fort,
2: vraiment bien.
3: Ouais. Le noyau est tellement fort.
2: Le dernier match qu'on a fait, qu'on a tardé, où tout le monde est resté, c'est contre Colomiers, 1-0, 1 partout. On perd 2-1, on revient à 2-2, 3-2 pour nous, 3-3, 4-3 pour nous. Puis 4-4, si je te dis.
0: Si on veut voir du spectacle, il faut aller voir Tarbes jouer. On va en parler justement de ses valeurs dans un instant, de ce travail aussi. Vous en parlez de Marc Fachan, qui a fait un travail énorme depuis plusieurs saisons. Ouais. Et de ce groupe surtout, qui est exceptionnel, qui est dingue là depuis deux saisons. On va en parler. Vous restez avec nous, messieurs.
3: Oui.
0: On en parle dans un instant sur ici. Béarn Bigorre, ce soir, le Tarbes Pyrénées Football est notre invité. On revient dans un instant, juste après Bruno Mars.
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0: I Just Mind, Bruno Mars à l'instant.
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0: Et ce soir, le Tarbes Pyrénées Football est avec nous après cette deuxième montée consécutive. Avec nous les deux coprésidents Carlos Amorin, Patrick Dessay. On le disait il y a un instant, les joueurs ont été exceptionnels aussi sur l'état d'esprit. Mais c'est ce travail qui a été mis en place aussi par Marc Fachin. C'est des valeurs énormes aussi d'amener les garçons sur le terrain.
2: Il y a Marc Fachin, après il y a aussi Greg Urg, qu'il faut pas, qui est son adjoint, qui est aussi un enfant du club. Ouais. Et après il y a aussi Marc Fachin a fait venir un ami à lui, avec qui il a joué au foot, qui est un ancien professionnel, qui est Guy Ngosso, qui a apporté un peu de fraîcheur et beaucoup d'expérience. Donc je pense à tous les trois, et plus son frère qui est le deuxième adjoint, ou troisième,
0: sur le terrain.
2: Qui a permis que toute la mayonnaise prenne. Et puis les joueurs sont fantastiques. Tous les joueurs, sincèrement, même ceux qui sont arrivés sont fantastiques. C'est un truc vraiment exceptionnel.
3: Ils s'entendent très bien. Ouais.
0: Et ce qui permet aussi de se retrouver à un niveau auquel on ne vous attendait pas du tout. C'est pas une insulte de dire ça, que vous, là vous êtes à une place à laquelle on n'aurait jamais dit.
3: C'est vrai. Depuis qu'on a repris le club il y a 3 ans, avec Carlos, nous, notre objectif, c'était de maintenir, et de tranquillement arriver. Mais là, je crois qu'on est arrivé très vite. Donc maintenant, on va essayer de stabiliser, voir ça, parce que c'est toujours une histoire de budget.
0: Bien sûr.
3: Tout ça. Il faut bien réfléchir, bien travailler. Et là, on est entré dès demain, on est avec la DNCG. Donc il faudra qu'on montre qu'on est financièrement stable, quoi.
0: Oui, parce que ça, c'est quelque chose qui compte aussi depuis que vous êtes arrivé, c'est ce côté-là. On veut être un club sain. On veut que financièrement ça aille. On veut qu'il y ait des valeurs locales, qu'il y ait un vrai ancrage. Il y a des vraies valeurs aussi derrière. On veut réussir, mais pas n'importe comment.
3: Oui, bien sûr, parce que Carlos, avec son réseau de sponsoring et tout ça, ça a été un gros, gros plus pour nous. Ça a aidé à nous à développer et continuer. Nous, on est beaucoup plus maintenant à l'aise par rapport à tout ce qui est événementiel et tout ça, parce qu'on a une petite un peu de monnaie de côté pour essayer de nous aider à avancer. Donc avec cette idée, et en plus on avait décidé tous les deux de faire des entrées gratuites dès le début. C'était l'idée, c'était de fédérer, d'avoir plus de spectateurs qui viennent à notre club. Et ça a marché. Donc depuis
0: on a quoi, la moyenne cette année, c'est 1005 à peu près spectateurs.
3: Oui, c'est ça. Maxi, c'est
2: 2002. T'as fait des points à 2002, 2003. Puis t'as toujours du monde. C'est vraiment. Enfin, puis ça joue bien. Tout le monde le dit. Quoi. Ils sont contents de venir. Donc c'est sincèrement, pour aujourd'hui, on pensait jamais avoir autant de monde.
3: Voilà. Non.
2: Parce qu'on a pris le club, on était 40, 50.
0: Ouais, c'était triste du coup.
2: C'était triste. Ouais. Et puis sachant qu'on fait l'équipe 1 joue à 18h, on a mis l'équipe 2 qui joue à 20h. Même à 20h, il y a du monde.
0: Ah ouais, c'est parfait. C'est génial pour l'équipe 2 en plus.
2: C'est génial. Ouais.
0: Alors on va en parler tout à l'heure d'eux aussi, parce que là, l'équipe 2 est montée, l'équipe 3 aussi. On va rester juste 2 minutes sur ce sujet-là quand même de l'équipe 1, parce que l'an dernier, Marc Fachin disait dans une interview au site 13h Foot, donc nos confrères 13h Foot, le club n'est pas prêt pour aller en National 2, ce serait dangereux d'y aller, il y a un plafond de verre, il faut être lucide. Est-ce qu'il est prêt maintenant?
2: Alors, ce qu'il a dit, c'est ce que moi je dis, ce que je disais, ce que Patrick a dit aussi.
0: Bon, on change au bout d'un an.
2: après, petit à petit, tu t'y prépares, parce que bien entendu, qu'au mois de janvier, au mois de décembre, tu te dis, t'es dans les 3 premiers, tu commences à te poser des questions, inconsciemment.
3: Oui.
2: C'est-à-dire qu'aujourd'hui, enfin, moi personnellement et Patrick, on se disait. Si on monte, on doit faire ça. Donc, on se prépare. On fait ce qu'il faut faire pour aller à ce niveau-là. Ouais. Donc, petit à petit, à Marc, on lui a dit, voilà, on va faire ça. Si jamais tu fais ça, on pourra faire ça. Et ainsi de suite. Donc, bien entendu, on n'arrive pas au dernier moment. Oui, ça se joue au dernier match. Mais, quelque part, on était déjà plus ou moins préparé pour pouvoir y arriver.
3: Après, la question se pose toujours, c'est est-ce qu'on est des sportifs? Et sportifs, c'est la gagne.
0: Évidemment.
3: Donc, qu'est-ce qu'on fait? On y va ou on attend? C'est tout.
0: Ben, vous avez décidé d'y aller. On va en parler parce qu'il y a plein de choses qui sont mises en place. On va en parler dans un instant avec vous sur Ici Béarn Bigorre.
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0: Je dis, il y a plein de choses qui sont mises en place, puisque on sait que ça va être compliqué comme saison quand même, mais vous commencez à mettre des choses en place, notamment un club à faire. Vous avez donné les premiers coups de pelle, là il y a quoi, il y a 3 semaines.
4: C'est très belle photo, messieurs, d'ailleurs, sur la track de pelle.
0: C'est important aussi, parce que à être à ce niveau-là, ça va être aussi fédérer des partenaires autour du club et une vraie vie.
2: Oui.
5: Exactement.
2: Ouais, il faut qu'on ait beaucoup de partenaires qui viennent au club, qui adhèrent vraiment à ce qu'on fait, et qui, puis surtout, qui aiment le club, ouais, pour pouvoir fédérer.
5: Et aussi
2: pour ça, il nous fallait quelque chose. Parce qu'aujourd'hui, on n'avait rien.
0: C'est quoi? C'est un lieu de vie aussi pour ces moments-là, pour ces moments de match?
2: Ouais, ça sera un lieu de vie parce que on va mettre tous les moyens qu'il faut pour pouvoir bien les recevoir. Mmh. Et au fur et à mesure, on va s'agrandir dans tout ce qu'on va faire.
0: Et alors, j'imagine, entre un budget de National 3 et un budget de... Alors, National... Bref, on va pas revenir, puisque maintenant, la Ligue 3, la Nationale 2, le budget est vraiment différent, le budget à boucler, en tout cas.
2: C'est pas compliqué. Aujourd'hui, en National 3, tu prends le minibus et tu en es pas souvent. Dans l'année, tu as 3 bus, 4 bus que tu fais. Aujourd'hui, en National, t'as le bus.
5: Obligatoire.
2: Tout le temps. Ouais. T'as l'hôtel. Ouais. T'as le restaurant. T'as le petit déjeuner. Donc le budget, ouais, change totalement. Donc ça, c'est bouclé. Ça, c'est fait. Voilà. Ça, déjà. Et après, tu as des joueurs aussi, différemment. Parce qu'on part le vendredi.
0: Ouais.
2: On partira quasiment tous les vendredis midi. Donc les joueurs travaillent.
0: Et c'est compliqué aussi.
2: Certains vont poser des congés, donc obligatoirement, tu es obligé de compenser un petit peu.
0: Justement, au niveau des joueurs, alors j'imagine, on parle de valeur depuis tout à l'heure, on va garder quand même l'essentiel du groupe qui fait cette montée, mais il va falloir aller peut-être chercher un ou deux joueurs qui sont peut-être aguerris à ce niveau-là aussi.
2: Les joueurs qui vont venir au TPF, hein, c'est surtout l'état d'esprit. Et là-dessus, je fais confiance à Marc. Là-dessus, donc, il sait très bien que le plus important, ce sera l'état d'esprit, le collectif. Et après, tous les joueurs qui sont venus à Tarbes adhèrent au projet. Parce que Tarbes, il y a vraiment un projet de jeu. Il y a un superbe état d'esprit. Et le dernier en date, c'est Yanis. Qui a signé, qui est parti en sélection nationale.
0: Il y a mis 5 coups de chat. C'est le premier international du club. Ça aussi, c'est énorme.
5: Togo.
2: Fait oui et non.
0: C'est ce que vous dites.
2: Moi, je
0: prends vos mots sur le site.
2: Non. Il y a Marc Fachin qui a joué l'équipe de France.
0: Ouais, mais en jeune.
2: En jeune. Il y a William Mayo.
0: Alors, je dis en jeune, c'est génial déjà.
4: Joueur en U21 France, c'est génial.
2: Il y a William Ayash qui a gagné la Coupe d'Europe en 84, qui a été aux Jeux Olympiques aussi. Donc, c'est pas le premier, on va dire, c'est le premier senior.
0: Voilà.
2: Au senior.
4: Mais
2: c'est
4: le premier.
2: De Tarbes, non. C'est pas le premier. Non.
0: En tout cas, c'est une belle reconnaissance aussi.
2: Ah, c'est exceptionnel. Ce que le gamin fait, c'est exceptionnel. Il arrive,

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1: Avec ce week-end le festival BD Pyrénées qui aura lieu donc à la Halle de Bière. C'est la 17e édition avec comme parrain cette année Wilfried Lupano. C'est une programmation très variée avec notamment un focus sur la BD latino-américaine. Le principe c'est que l'entrée est gratuite, des lectures publiques, découvrir plein de BD et des rencontres avec les auteurs. Sinon, vendredi soir, pourquoi ne pas commencer à fêter l'été avec une ambiance guinguette. Ça se passera au moulin de Sabatier à Conchesse de Béarn avec une soirée sardinade. Vous allez commencer à 19h en visitant le moulin, la digue, avoir tout de l'historique un peu de ce moulin. Et à 20h, le repas sardinade. Le tout animé par les meuniers eux-mêmes à l'accordéon et à la batterie. De quoi passer un bon moment convivial.
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1: Dans un instant, on continue à parler du Tarbes Pyrénées Football qui vient donc de monter en national. Mais juste avant, Alain Souchon et Je veux du cuir à 18h38.

0: Alain Souchon, je veux du cuir.
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0: Avec ce soir nos invités, les co-présidents du Tarbes Pyrénées Football, Carlos Amorin et Patrick Dessay. Donc on a parlé de cette saison exceptionnelle, de cette montée, mais en fait tout le club cartonne en ce moment, puisque cette saison donc l'équipe 1 monte, mais également l'équipe 2 et l'équipe 3. Ça c'est important, c'est-à-dire qu'il y a un groupe senior, on est sur la gagne, quel que soit le niveau que l'on joue.
2: Je pense que ça a été un travail encore, on va redire, depuis 3 ans, le travail qui a été fait par... Parce qu'il faut bien savoir que Carlos, c'est...

0: il s'occupe de tout ce qui est sportif. Et c'est lui qui a monté à peu près tous les schémas pour une réussite. Donc, il a mis en place les personnes qu'il fallait. Et que derrière, je pense que ça a vraiment marché avec tout le monde. Donc, c'est pas que, on parle pas que de l'équipe 1 au TPF, on parle de toutes les équipes. Donc là, on est en train aussi de travailler sur un projet un peu plus précis sur les jeunes. Parce que ce qu'on veut faire, c'est que derrière, investir pour les jeunes pour que dans le futur, ils viennent renforcer les équipes seniors en ayant nos jeunes de Tarbes. Donc ça, c'est le gros projet qu'on est en train de travailler actuellement.
1: Alors, sachant que les jeunes ont aussi cartonné. Les U17 sont champions régional 1 et ont gagné la Coupe de Bigorre. Les U15 ont gagné la Coupe de Bigorre. Les U13 sont actuellement premiers là, de leur niveau 1B, mais ils n'ont pas encore fini la saison.
2: C'est fini.
1: Ça y est, c'est fini, ouais, c'est fini. J'ai cru voir qu'il y avait un match ce week-end, un truc comme ça.
2: Non, c'est fini. Ils montent, ils sont l'année prochaine, ils seront 14 ans régional.
1: Et bien voilà. Donc, en fait, à tous les niveaux cette année, il va falloir faire une belle fête, hein, cette fête de saison quand même, hein, du côté de Tarbes.
2: Mais on va être reçu par le maire le 4 juillet.
0: Oui, 4 juillet.
2: Toutes les équipes et tous les jeunes.
1: Mais est-ce que vous n'avez pas l'impression de passer, qu'il y a un changement de dimension pour le club aussi?
2: Oui, mais après, il faut rester quand même humble parce que, il faut savoir d'où on vient. Donc, puis c'est surtout ça qui fait notre force. On veut pas trop s'enflammer. On veut rester toujours serein. Et après, Patrick, il parlait des jeunes. Là, ce qu'on aimerait dans les prochaines années, c'est avoir surtout les 17 ans nationaux à Tarbes. Ça, c'est, on va essayer l'année prochaine. On le cache pas. On va essayer. Donc, le coach, c'est Damien Fachan.
1: D'accord.
2: Donc, on va essayer l'année prochaine de pouvoir essayer de faire. Cette année, on a fini troisième. Donc, en espérant, avec le recrutement qu'il a fait, être joué les premiers rôles. Et après, si tu fais ça, tu as 17 ans nationaux. Ouais, ça sera parfait. Là,
1: ouais, c'est aussi un vivier pour l'équipe senior plus tard. Et...
2: Voilà. Et après, il ne faut pas oublier non plus les filles. Les filles aussi, c'est hyper important.
1: Bien sûr.
2: Donc là, c'est Christophe Manot, le responsable du pôle féminin. Donc c'est pareil, dans les années à venir, on a les 14 ans, les 15 ans R1 cette année, on a les 18 ans, on avait les seniors 2 à R2, les seniors 1 pardon, à R2, malheureusement elles descendent. Et l'année prochaine, c'est surtout remonter et reconstruire.
1: Et alors, moi, c'est une question, évidemment, on suit tout le sport ici. Moi, j'ai suivi cette saison, notamment les déboires du stade au rugby, l'an dernier, le TGB. Est-ce que vous n'avez pas l'impression de prendre aussi la place de l'équipe qui marche à Tarbes et que ben, c'est un peu vous qui faites sourire les Tarbais niveau sportif, quand même?
2: Oui, au fait, ouais. Après, il n'y a pas que aujourd'hui, il y a le foot, mais il y a aussi, il ne faut pas non plus oublier l'Union.
0: L'Union, oui, c'est ça.
1: Ah oui, l'Union qui est cartonné cette année.
2: Qui cartonne aussi. Après, moi aujourd'hui, pour ce que j'aimerais, c'est un coup en Coupe de France. Voilà. Bien valoriser la ville, le département, qu'on ait encore beaucoup plus de monde.
0: Oui,
2: ça, ce serait ce que j'aimerais.
1: Alors, il faut choisir un coup en Coupe de France, la montée en Ligue 3, messieurs. En fait, on n'en a jamais assez au TPF. En tout cas, je vous le souhaite, messieurs. On va continuer à parler du club.
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1: Le Tarbes Pyrénées Football qui rassemble, c'est quoi, plus de 500 licenciés à
0: 540,
1: peu près cette saison?
0: 540 en tout.
1: 500. Est-ce qu'il y a aussi l'importance de l'ancrage local et du travail avec les autres clubs? Quand on est un club un peu mis en lumière, à un niveau important, est-ce que c'est important de s'appuyer aussi, d'avoir un vrai travail avec les autres clubs du département?
0: L'objectif, c'est ça, c'est de travailler avec d'autres clubs, essayer de fédérer. Donc, principalement, on a fait tout le travail pour que le TPF monte en puissance. L'idée, ce serait aussi d'avoir des partenariats à d'autres clubs pour essayer de monter le niveau. En fait, la problématique qu'on a actuellement dans le 65, c'est le niveau des joueurs. Donc, l'important, c'est qu'on puisse fédérer ensemble, travailler ensemble pour que eux, ils montent en puissance et nous aussi, on monte en puissance. C'est l'objectif, en tout cas. Mais l'idée, ce serait de faire ça. Après, bon... Il faut voir dans les années qui viennent comment on aura nos relations entre tout le monde. Après, je pense que ça va arriver petit à petit. Mais bon, l'idée, c'est ça. Principalement, c'est de fédérer ensemble pour qu'on puisse monter le niveau dans le 65.
1: Et alors, il y a un club pas trop loin du vôtre qui, il y a quelques années, jouait en CFA et puis est monté petit à petit, s'est installé en Ligue 2, le Pau FC. Est-ce qu'on se dit, on aimerait bien s'inspirer quand même de leur réussite?
2: Sincèrement, si demain on arrive à être en Ligue 3, moi je dis c'est parfait. Ce sera parfait. Si demain tu arrives à construire, à avoir des états nationaux, tu te dis tu vas former des jeunes, tu auras deux, trois gamins qui pourront jouer à haut niveau, mais ce sera parfait. Sachant qu'on a nos jeunes qui aujourd'hui jouent certains en Ligue 2, certains en Ligue 1. Si demain, en fin de carrière, ils reviennent au club pour donner un petit coup de vin, un petit coup de pouce, ça serait parfait. Après, dire que de la Ligue 2, non, j'y pense pas.
1: En même temps, début de saison, on ne pensait pas à la nationale non plus.
4: Alors, on peut tout se permettre à un moment donné. En tout cas, messieurs, on va suivre ça l'an prochain, du coup, le Tarbes Pyrénées Football, qui sera donc en national aux portes du professionnalisme. C'est la quatrième division nationale.
1: Et puis, on verra. On joue la montée, enfin, on joue le maintien. Donc, à chaque fois qu'on dit on joue le maintien à Tarbes, ça monte. Donc, on en reparle en fin de saison prochaine. Ça vous va?
5: Exactement.
1: Merci beaucoup. Merci à vous. Patrick Dessay, merci d'avoir été avec nous et félicitations à tous les joueurs et alors en plus à tous les âges du Tarbes Pyrénées Football pour cette superbe saison et puis à très bientôt sur ICI Berne Bigorre.
5: Bien sûr, merci beaucoup.
1: Merci. Au revoir. Benabar et quoi qu'on en dise, ça c'est tout de suite et on continue à parler de sport dans un instant.
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0: Place au sport, tous les matins, c'est le moment de retrouver toute l'actualité sportive. Ce matin, c'est avec Sophie Péridieu au micro de Cynthia Lafontaine.
2: Et ce matin, on parle rugby,
3: évidemment, avec la section paloise, qui sera privée, en revanche, ça c'est la mauvaise nouvelle, de Jack Maddox pour son barrage face au Racing à samedi. L'arrière australien souffre d'une omoplate après le match face à Montauban. Il a été percuté par son propre coéquipier, Tumu Amanu. Le bras en écharpe depuis ce week-end, sa saison, si la section allait au-delà de ce barrage, est même terminée.
2: Et toutefois, la section pourra s'appuyer sur un retour, celui de son meilleur marqueur d'essai, Grégoire Harfeuille.
3: Laissé à la disposition de l'équipe de France de rugby à 7, qui a remporté l'étape du circuit mondial disputé à Bordeaux vendredi, samedi et dimanche dernier, Grégoire Harfeuille a brillé et fait le plein de confiance avant de rentrer jouer la phase finale avec la section.
4: C'est vrai que vivre des émotions comme ça, après la saison que je viens de vivre aussi quand même avec vous, c'était inattendu, je pensais pas vivre des émotions, et encore, il y en a encore des très belles qui arrivent, j'espère. Donc ouais, beaucoup de fierté, beaucoup de joie, beaucoup de bonheur. Trop content de ce qui arrive. Là, je suis super excité. Je pense qu'il y a des choses incroyables qui arrivent aussi à Pau. On s'était pas qualifié et là, on est qualifié. On verra bien ce qui se passe, mais en tout cas, on va tout donner pour rendre fier aussi le peuple béarnais.
3: Et tous les jours cette semaine, on va vous dire un petit mot de l'adversaire, la section, le Racing. Et ce matin, on vous parle du demi de mêlée palois de cette équipe, Léo Carbonneau, fils de l'ancien demi de mêlée de la section début des années 2000, Philippe Carbonneau. Léo Carbonneau qui aurait pu porter les couleurs de la section paloise, Damien Gozioso.
5: Oui, puisqu'il est né à Pau pendant que son père y jouait et qu'il a touché ses premiers ballons à Bizanos, là où son père entraînait. Avant de filer à Brive, Léo a suivi Philippe à 10 ans, fin de l'histoire avec le rugby béarnais, international des moins de 20 ans, double champion du monde de la catégorie. Léo Carbonneau s'est révélé en Corrèze jusqu'à l'été dernier où il a rejoint le Racing, demi de mêlée de tempérament. Comme son père, il a joué 24 des 26 matchs de la saison régulière avec les Ciels et Blancs, quasiment tous comme titulaire, facilitateur du jeu francilien et parfois aussi soliste. Il a marqué 5 essais, dont le dernier samedi face à Toulouse. Il sera un des gros dangers à surveiller samedi soir au Hameau pour les Verts et Blancs.
3: Et section Racing, donc c'est samedi soir au Hameau en barrage à vivre sur Ici Béarn Bigorre.
0: Avec un énorme avant-match, évidemment, et ça sera également le cas vendredi soir pour vivre cette finale aller de l'Élan Béarnais, finale d'accession à l'élite. Dans un instant, on va retrouver Patrice Gascoin et ses coulisses TV. Ne bougez pas.
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0: Et il est l'heure de retrouver Patrice Gascoin et ses coulisses TV. Aujourd'hui, Patrice, vous êtes allé voir le héros du savoureux téléfilm de ce soir sur France 3. Une personnalité qui va totalement nous surprendre dans son nouveau rôle.
19: Il a longtemps été le médecin préféré des Français. Il s'appelle Michel Cymès. Et bien ce soir, dans une fiction, il va changer de peau.
5: Oh, la liberté d'expression alors.
2: Ça va, vous vous êtes bien exprimé là.
20: Ça va, j'allais pas laisser cette dinde dégommer ma cuisine sans rien dire non plus.
21: Alors cette dinde, c'est une nutritionniste réputée et vous l'avez fait pleurer en direct.
20: Oh, j'y peux rien si elle est fragile. Il faut choisir des invités plus solides aussi. Moi, quand j'avais 14 ans et que j'étais commis, j'en ai pris 100 fois plus dans la gueule et ça m'a pas tué.
21: Oui, mais c'était un autre siècle, littéralement. Et être un vieux con ne vous donne pas le droit de maltraiter les gens.
20: Ok, laisse tomber, je parle pas aux assistantes.
21: Je suis la productrice. Mais de toute façon, vous n'allez plus parler à grand monde parce que vous n'êtes pas prêt de revoir un plateau télé avant un petit moment.
19: Ce chef qui vient de signer son arrêt de mort médiatique, c'est Étienne Barbier, incarné par Michel Simès, qui se régale à jouer ce chef imbuvable dans la fiction à voir ce soir sur France 3. C'est qui le chef ? Parce que ce personnage égocentrique et vaniteux, pour s'en sortir, va devoir accepter de travailler dans l'ombre d'une jeune influenceuse culinaire qui galère à lancer son premier restaurant. Dites-moi, Michel Simès, je me souviens d'une interview où vous me disiez ne vouloir jouer que des rôles de médecin, et là, vous voilà dans la peau d'un grand chef.
22: Ouais, mais à l'époque où vous m'aviez interviewé, mon cher Patrice, je faisais ça parce que j'étais médecin à l'hôpital, je continuais à consulter, et que j'avais toujours dit que je voulais rester médecin, parce que si un de mes patients me voyait à la télé dans un téléfilm, dans le rôle d'un proxénète, et que le lendemain matin, je lui annonçais à l'hôpital une maladie, ça pouvait poser problème en termes de crédibilité. Et donc, je faisais très très attention à mon image de médecin auprès de mes patients. Aujourd'hui, je ne consulte plus, je suis à la retraite, et donc je m'autorise tout. Donc on m'a proposé ce rôle de cuisinier, de chef puant, ça m'a beaucoup fait rire.
19: Alors ce personnage d'Étienne Barbier, c'est un chef médiatique, un énorme melon. On est entre nous, Michel, vous avez pensé à qui pour vous inspirer de ce personnage?
22: Je vais vous faire marrer, mais je n'ai pas pensé à des chefs, parce que finalement je connais très peu de chefs qui ont le melon. Ceux que j'ai la chance de connaître sont hyper sympas. En revanche, des gens comme ça, j'en ai croisé dans ma carrière de médecin. Des chefs de service qui sont puants, insupportables, qui envoient balader tout le monde, j'en ai connu. Donc si j'ai dû m'inspirer de quelqu'un, c'est plutôt... Ouais.
19: Michel Simès dans ce téléfilm Cuisiner et relever comme on aime. Je valide ce plat, c'est qui le chef, servi ce soir sur France 3. Et je repasse à table demain pour de nouvelles coulisses télé.
0: Merci beaucoup Patrice, on attend vos conseils avec impatience. Demain à 18h, le sport continue sur ici Berne Bigorre. On recevra le Pau Bière Handball et les deux entraîneurs RS, Fortunea Neu et le Coupe Catch, Jérémy Vergélie, avec qui on va revenir sur cette saison. Très bonne saison, alors même si on est déçu qu'il ne monte pas, très bonne saison pour le Pau Bière Handball et qui promet de belles choses pour la suite. Et le sport cette semaine, évidemment, on va vous faire vivre en direct le match de l'Élan Bernay, ça sera vendredi soir 20h30 en direct du Palais des Sports, la finale aller, et puis samedi au Hameau pour le match de barrage de la section paloise face au Racing, aussi à 21h, avec évidemment un avant-match pour parler de tout ça. Pour le moment, ce soir, vous avez rendez-vous dès 19h, il va bientôt s'installer Laurent Petit, Guillaume et 100% année 80, et puis à 20h Émilie Mazoyer dans Décibel recevra Christophe Willem, qui vient de sortir un nouveau morceau et qui va bientôt dévoiler son nouvel album.
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0: Assis à Masse. Il est 19h sur ICI, Béarn Bigorre. Bon début de soirée. Et tout de suite, le journal avec la rédaction et Camille Folland.
25: Une minute de silence observée tout à l'heure à l'Assemblée pour Liana, cette jeune collégienne de 11 ans retrouvée morte dans le Gers. Alors comment éviter une autre affaire Liana? La question était au centre des débats, des questions au gouvernement dans l'hémicycle. Des députés de tous bords réclament des mesures rapides, protection des victimes, moyens de la justice, enquête. Nicolas Joly, rien n'est acté mais plusieurs pistes sont avancées.
26: D'abord, une loi cadre sur les violences contre les femmes et les enfants. Texte soutenu par la présidente de l'Assemblée nationale, Yaël Braun-Pivet.
27: Je précise à la représentation nationale que j'ai saisi dès hier le Conseil d'État sur la proposition de loi intégrale transpartisane signée par 116 députés de cet hémicycle. Et je donne la parole à sa première auteure, Madame Céline Thiébaut-Martinez, pour le groupe socialiste.
1: Le meurtre de Liana, ce n'est pas un simple drame. Liana, c'est le visage d'une réalité que notre pays ne peut plus ignorer. Monsieur le Premier ministre, au nom de toutes celles et de tous ceux qui veulent être écoutés, protégés et défendus, je vous demande d'inscrire à l'ordre du jour la proposition de loi intégrale visant à lutter contre les violences faites aux femmes et aux enfants.
26: Le Premier ministre, Sébastien Lecornu, veut accélérer l'examen de cette loi. Il veut aussi modifier le projet de loi sur la protection de l'enfance. Rallongement des peines, débat sur la prescription, transparence des procédures et garde à vue plus rapide.
3: Nous encadrerons dans un quantum de 3 mois, un quantum de délai, de temps, qui permettra aux enquêteurs, qui obligera et les enquêteurs et les parquets d'effectuer les premiers actes d'enquête qui permet ou non d'emmener un présumé coupable à la garde à vue.
26: Ce projet de loi doit être examiné à l'Assemblée le 15 juillet.
25: Nicolas Joly, ici Paris, Île-de-France. Sébastien Lecornu annonce qu'il va recevoir en fin de semaine les parlementaires qui souhaitent cette loi globale et transpartisane. Une nouvelle plainte bientôt déposée contre Patrick Bruel, alors que le chanteur est en garde à vue. Depuis hier matin, on apprend qu'une autre femme donc dénonce une tentative de viol survenue en 2000. Elle déposera plainte dans les prochains jours, affirme son avocate. Margot Steve, il s'agit d'une comédienne qui avait 19 ans à l'époque.
4: Oui, on est en 2000 et cette jeune femme, apprentie actrice et grande fan de Patrick Bruel, tourne dans un clip du chanteur sans jamais lui parler. Elle est donc très surprise quand la star l'appelle en personne quelques jours plus tard. Il l'invite à voir la vidéo chez lui en présence du reste de l'équipe. Sauf qu'arrivé sur place, Patrick Bruel est seul, nu sous son peignoir. Très vite, il lui monte dessus, lui déchire son collant, mais la jeune femme parvient à prendre la fuite. Pendant les jours qui suivent, le chanteur la rappelle. On a mal commencé, dit-il, avant de lui proposer de se revoir, ce qu'elle refuse. Des faits dont la jeune femme n'a longtemps pas mesuré la gravité, explique son avocate, maître Myriam Benayoun.
6: Comme elle me dit, le soir des faits, quand je suis rentrée chez moi, j'étais fière d'avoir réussi à me débattre et je me sentais pas victime puisqu'il avait pas réussi malgré le fait qu'il lui ait déchiré le collant. Elle a senti ça même pendant des années. Hein. Elle m'a dit, je suis allée dans mon lit et je me suis dit, mais c'est bon, t'es saine et sauve. Allez, on avance.
4: Si elle saisit la justice 25 ans après les faits, c'est pour soutenir les autres victimes, affirme l'avocate qui précise que sa cliente est une actrice qui a tourné dans beaucoup de films mais qui souhaite à ce stade rester anonyme.
25: Précision signée Margot Steve pour ici. 4 syndicats de la SNCF appellent à la grève demain avec de fortes perturbations dès ce soir 20h. En moyenne, 2 TGV sur 3 en circulation, 1 train intercité sur 2 de jour et de nuit. Trafic régional fortement perturbé, notamment en Île-de-France, sur la plupart des lignes, indique la direction de la SNCF. À l'approche de l'été, quel est l'état de nos réserves d'eau souterraine? Quel risque de pénurie? Le Bureau de recherche géologique et minière publie aujourd'hui son bilan sur les nappes phréatiques en ce début du mois de juin. La situation se dégrade, mais à ce stade reste globalement satisfaisante malgré, Guillaume Fariol, quelques régions qui risquent de passer un été difficile.
7: Après un hiver exceptionnellement pluvieux, le printemps a été bien plus sec, l'un des 10 moins arrosés depuis 1959. Les nappes phréatiques se vident, vidange plus marquée que l'an dernier. Les niveaux restent dans la moyenne ou au-dessus pour plus de la moitié d'entre elles. Mais pour le reste, les nappes sont passées sous les normales. L'épisode de chaleur exceptionnellement précoce d'il y a 2 semaines est aussi passé par là. Il a forcé la végétation à pomper davantage dans les réserves, plus de prélèvements par les activités humaines également, ce qui donne des prévisions plutôt pessimiste pour l'été. Dans le Grand Est, le centre du côté de l'Auvergne, la Bretagne et l'ouest de la Normandie, déjà sous les normales, risque de sécheresse à venir. Beaucoup d'incertitudes également dans de nombreuses régions, Hauts-de-France, Pays de la Loire, Rhône-Alpes, PACA. Là, les pluies des prochaines semaines seront décisives.
25: Guillaume Fariol, donc, sur ce dernier bilan du Bureau de recherche géologique et minière, le BRGM. En difficulté financière, l'entreprise Le Relais supprime des bornes de collecte pour nos vêtements et 60 emplois d'insertion. Avec l'essor de la fast fashion, ses coûts augmentent, le nombre de vêtements récoltés explose. Or, ils sont souvent inutilisables à cause de leur mauvaise qualité.
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0: C'est très nuageux ce soir. Le nord du Béarn et de la Bigorre ont tout de même droit à quelques éclaircies. Les nuages, en revanche, vont bien s'installer dans la nuit et recouvrir tout notre territoire. Pour demain matin, il y aura un peu de mieux demain après-midi avec de légères éclaircies en Béarn et Bigorre. Les températures demain matin à Lourdes, il fera 14 degrés. Au Laurent-Sainte-Marie, 15. Morlaix et Tarbes, 16. Pau et Orthez, 17 degrés. Les maximales demain, 18 à 20 degrés. Je laisse la place à Laurent Petit-Guillaume.
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9: Bonsoir à tous, c'est l'heure du petit rafraîchissement de notre mémoire collective. Une heure de souvenirs, de tubes, d'anecdotes pour nous replonger dans la décennie la plus pop, rock, funk et compagnie, les années 80, et ça commence comme ça.

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1: Dans la série Les Belges savent faire des tubes, j'ai choisi ce grand succès numéro 1 des ventes, c'était en 89. Et pour la suite, c'est mon souvenir perso, le plus marquant concert de ma vie. 9 juin 1983, j'ai mis mon plus beau t-shirt et mes plus belles baskets. Et je cours sur l'hippodrome d'Auteuil pour me retrouver au premier rang du concert de mon idole. Derrière moi, 50 000 personnes vont m'écraser. Mais je ne loupe rien du concert de David Bowie. Ce soir-là, il le termine par Modern Love.
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0: plage, c'était Niagara. Petit clin d'œil à ceux et celles qui en profitent déjà de la plage. Bien sûr, on peut y faire beaucoup d'autres choses. Hein. Parce que le grain de sable, c'est quand même pas pratique. Bref, l'amour à la plage, tube de l'été 86 pour le duo pop-rock Niagara. Vous écoutez 100% années 80 et le prochain arrêt en musique, c'est un an plus tard, 87. La France tombe sous le charme de Zucchero et son Senza una donna qui arrive juste après ça.
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0: Ici Béarn Bigorre, c'est 100% années 80 jusqu'à 20h et tout de suite, quelques infos près de chez vous.
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2: De beaux événements vous attendent ce week-end près de chez vous, notamment la nocturne des 4 saisons à Sercasté vendredi soir. Que ce soit en famille, entre amis ou entre collègues, les 4 saisons et leur nocturne, en fait, c'est la place des 4 saisons et tous les commerçants qui vous proposent des assiettes gourmandes et de nombreux produits pour passer un beau moment dans une ambiance festive et musicale. Pour cette première nocturne de la saison, ce sera le groupe palois, le Pop Social Club, qui reprend les meilleurs morceaux pop-rock des 30 dernières années en les dynamisant. De quoi passer une super soirée. Sinon, samedi, du côté de Pau, on va fêter la rue Taylor, puisque l'association des commerçants de la rue met à l'honneur le docteur Alexander Taylor ce samedi. Alors ce docteur, c'est l'Écossais qui a contribué à faire connaître Pau au 19e siècle et en publiant justement un traité sur les bienfaits du climat de Pau. Et pour lui, ça sera un programme avec l'Écosse en avant, avec notamment une déambulation de joueurs de cornemuse, des apprentissages de danse écossaise ou encore la visite d'un bus impérial.
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0: Queen, Another One Bites the Dust.
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0: Et ça veut dire un autre mort, la poussière. Bref, quelqu'un qui est tombé, qui a échoué. Le thème est plutôt dur, hein, qui contraste avec le côté funky de la musique. Un titre écrit par le bassiste de Queen, John Deacon, qui est devenu l'un des plus grands succès du groupe en 1980. Si vous êtes curieux, revoyez le clip qui a été tourné lors d'une répétition avant un concert à Detroit. Et comme ça, vous savez tout, ou presque. Pour la suite, revenons à l'un des tubes français les plus marquants du début des années 80. Cherchez le garçon, Taxi Girl.
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0: C'était Marc Lavoine pour une Biguine avec toi. Une musique du fidèle Fabrice Aboulker, l'homme qui lui a composé la plupart de ses plus grands succès, et puis un texte de Marc Lavoine, bien sûr. C'était au début de sa carrière, mai 1984. La suite de votre soirée, c'est toujours de la musique des 20h, Décibel, avec Émilie Mazoyer qui reçoit Christophe Willem. En attendant, restons dans les années 80, Renaud arrive avec « Dans mon HLM ».
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1: Et à 20h sur votre radio ici, c'est l'heure de Décibel, toute l'actualité musicale avec ce soir un chanteur, oh là là, une des plus belles voix de France. Il est auteur et compositeur également, il fête cette année ses 20 ans de carrière.
2: C'est comme ça, qu'est-ce que je peux faire?
1: Je sais ce que je veux. Je veux Christophe Willem dans mon émission. Et... oh, mon vœu est exaucé. Bonsoir.
3: Non mais l'introduction, bravo.
1: Toujours.
3: Mais non mais il y a un step là.
1: T'as vu?
3: Si si, bravo.
1: On sait recevoir. En 20 ans, il a vendu 1 million de disques, sorti 6 albums et le 7e est en approche. L'excellent Christophe Willem est dans Décibel. Youpi.
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1: Merci d'avoir choisi ici pour passer votre mardi soir dans l'actu musicale de ce soir. Il y a aussi la toute nouvelle chanson d'Isolde. Oh, vous allez l'adorer. Elle est un petit peu plus tard dans l'émission, dans la rubrique coup de cœur. On a aussi un blind test ce soir consacré aux chanteurs guitaristes. Si c'est une race de chanteurs qui vous intéresse, alors il est peut-être temps de venir jouer avec nous. Le numéro du standard 0810 055 056 0810 055 056 a gagné ce soir. Le livre d'un chanteur, Thomas Fersen. Eh oui, il est auteur également aux éditions du Seuil. Comme on quitte un imperméable, c'est le nom de son livre.
3: Quoi ?
1: Il a gagné ce soir.
3: Bah oui.
1: Voilà.
3: Si.
1: Bah
3: je te le dis.
1: Tout est vrai.
3: Cette saison.
1: Elle n'invente rien. 0810 055 056. Appelez-nous pour jouer au blind test. C'est Alexandra qui vous attend au standard. Christophe Willem, ou comme dirait Johanna dans Hélène et les garçons, mon cri-cri d'amour, comment ça va?
3: Ça va très bien, très très bien. Non, vraiment en pleine forme et tout, très content.
1: Bah moi aussi, il y a une nouvelle chanson, elle s'appelle Système.

0: Et voilà, il y en a qui n'ont pas besoin de logiciel pour chanter juste. C'est le cas de mon invité de ce soir. Non mais quelle voix, Christophe Willem.
1: Merci.
0: Système. On va en parler tout à l'heure de cette nouvelle chanson. J'ai essayé de gratter des infos sur le nouvel album.
1: Ah ouais, je sais que je te connais. Hein.
0: Voilà. Même si eh bien, ton attaché de presse en coulisses, juste avant que l'émission commence, a dit « Sois sage et ne raconte pas tout ».
1: Non.
0: Donc voilà, débrouille-toi avec
1: baïonnée.
0: Ça. Mais je voudrais quand même... C'est un peu sexy, ça.
1: Oui, un petit peu, je trouve.
0: Ouh là là, il fait chaud. Il est que 20h03. Christophe, avant, il faut qu'on parle de la dernière fois qu'on s'est vu, c'est-à-dire Corsou Metsu Metsu.
1: Ah ouais.

0: chante. Il y a une quarantaine d'artistes qui sont là. Il y a 3000 choristes. Enfin, c'est complètement fou. Stade Vélodrome à Marseille et Patrick Fiori, donc qui fait chanter tout le monde en Corse. Cette chanson, Lettera d'Argentina, là, t'es en duo avec Alizé sur l'album Corsu Mezzu Mezzu. Mais ce soir-là, t'étais pas avec Alizé.
1: Oui, sa copine s'appelait Delia.
0: Ouais, c'est ça.
1: Et avec qui j'avais déjà chanté d'ailleurs. Il y avait une autre opportunité comme ça une fois en Corse. Ouais. Et du coup, Alizé pouvait pas être avec nous ce jour-là. Et c'est Delia qui l'a remplacée. Oh là. Et très, très bien remplacée. Donc, j'étais heureux de la retrouver. Et bah, puis, je pense que pour elle, ça lui a dit quand même une petite dose de stress supplémentaire. C'est coucou, on va chanter. C'est pas on va chanter au Troquet du Coin, c'est on va chanter au Vélodrome.
0: Au Vélodrome.
1: Ouais, non, c'était fou.
0: Bah, nous, on était là, on a vu, évidemment, puisque ici était la fière radio partenaire de cet événement, mais un Vélodrome plein et des chansons qui sont quand même très. Il y a un côté.
1: Épique, quoi.
0: Épique, ouais.
1: Ouais, carrément. Non, mais c'était.
0: Alors, c'est pas déjà, des chansonnettes.
1: Non, et c'est pas des chansonnettes. Et effectivement, en plus, on chantait en Corse. Donc, tu vois, on avait un répétiteur avec qui on avait bossé déjà pour l'album.
0: Ouais.
1: Et il était là-bas présent. Il nous a fait bosser sur les répètes et tout. Moi, j'étais hyper soucieux de ne pas écorcher. Je veux dire, quand tu, justement, t'as le plaisir d'être appelé sur un projet comme ça, tu veux le faire de manière la plus respectueuse possible. Et la moindre des choses, c'est d'essayer de prononcer correctement. Et on était hyper bien encadrés. Enfin, d'ailleurs, on en parlait là en off.
0: Ouais.
1: C'est vrai que ce projet, c'est quand même un projet fou. Enfin, tu dis, tu réunis autant d'artistes, autant de musiciens, autant de choristes. Parce que les choristes, ça, c'était spectaculaire. Et tout s'est fait avec une super bonne humeur. Tout le monde était heureux d'être là, et aussi bien le public que nous. Enfin, vraiment, j'ai gardé un super souvenir de ça, vraiment.
0: Bravo Patrick Fiori, et plein de bisous à lui. Autre moment de live que tu as vécu avant de faire ton retour avec System, c'est ton invitation au concert de Théodora.
1: Ah ouais.
0: Théodora qui a 20 ans et des poussières, qui a raflé 4 victoires de la musique cette année sur 5 nominations. C'est vraiment la chanteuse dont tout le monde parle. Elle faisait son premier Zénith de Paris et elle t'a invité, ça a donné ça. Quand je sais...

0: gamins qui ont l'âge de la chanson.
1: Incroyable.
0: Et qui la chantaient. Et c'était un moment fou. Est-ce que tu peux me raconter comment tu t'es retrouvée au Zénith de Théodora?
1: Mais écoute, l'histoire, elle est vraiment, vraiment folle. Théodora et son équipe, les deux, en fait, m'ont contacté via Instagram.
0: D'accord.
1: À peu près 3 semaines avant et m'a expliqué un peu le concept. Il dit voilà, en fait, je serais hyper contente si tu me dis oui. On voudrait que tu viennes chanter double jeu sur scène. Alors moi je dis bah, d'accord, bah, c'est génial.
0: Enfin, t'étais familier flatté avec son travail à elle.
1: Ah, bien sûr, ouais, voilà. Enfin, moi j'ai toujours dit, tu vois, aussi bien du son que le travail d'image. Il y a un énorme travail d'image avec Théodora que je trouve fascinant. Enfin, pour moi ça me rappelle vraiment les grandes heures de Grace Jones, Jean-Paul Good, tu vois, les clips hyper travaillés. Donc elle fait beaucoup de bien, je trouve, à la musique française, vraiment. Et donc très très très flattée et en même temps hyper flippée. C'est-à-dire que t'arrives sur une scène du Zénith de Paris. Donc déjà, bon, c'est quand même assez flippant le Zénith, on dirait pas, mais quand même.
0: Si, quoi, il y a des milliers de personnes.
1: Oui, et puis là, t'es quand même dans une salle chauffée à bloc parce que c'était la première de Théodora au Zénith. Donc si tu veux, tu te dis, mais comment ça va se passer?
0: Oui, et comment je vais m'intégrer dans le show?
1: Mais complètement.
0: Oui.
1: Et en fait, Théodora, avec donc pas mal de guests, ce qu'elle a fait dans pas mal de shows, de concerts qu'elle a fait, et elle me dit, voilà, j'ai une personne avant toi, il y a Gims qui vient après, il y a Rema. Non, mais j'y attends, mais qu'est-ce que je viens foutre au milieu?
0: T'étais comment dans les coulisses?
1: Non mais je t'explique même pas. Une boule au ventre, j'ai perdu 47 kilos en allant sur scène. Non mais vraiment, et tout, le pire, c'est que même mon équipe était là. J'étais là, non mais je vous en supplie, vous vous rendez pas compte le trac que j'ai, c'est quand même hyper flippant. Et plutôt que de me dire, mais non, ça valait. Non, franchement, c'est vrai que c'est chaud. Non, mais vraiment, ils me disaient ça.
0: Ils sont terribles.
1: Mes amis et tout avant. Ah ouais. Parce que évidemment, quand elle m'a proposé, je dis oui. Tout de suite. Puis après, tu dis. Alors après, tu réfléchis, en fait.
0: Et tes proches, ils commencent à te dire, t'es vraiment courageux, hein, d'y aller.
1: Ah non, mais je te jure. Après, par contre, c'est là que je me suis dit, mais c'est dingue. Tu vois, ma nièce qui a 20 ans, justement, hyper fan de Théodora. Comment te dire que je suis son tonton préféré? C'est-à-dire que d'un seul coup, non, mais t'as chanté avec Théodora, quoi. Ouais. Mais tu la connais bien, t'es pote avec. Bah, on va pas non plus se faire une bouffe tous les 4 jours. Mais, y a une rencontre artistique qui s'est passée, qui a été vraiment géniale. Parce que vraiment, je tiens à le dire, mais vraiment, elle a été, mais d'une générosité, elle, toute son équipe, vraiment. Dès que je suis arrivé, on répète l'après-midi, le dimanche après-midi, tout le monde hyper cool. Mais que ce soit, je te dis, du manager, du technicien, des danseurs qui étaient sur scène, en disant oh, mais quand on a vu que t'étais là aujourd'hui, on a halluciné. Elle nous avait dit, elle m'avait parlé de l'idée, mais on savait pas si t'allais venir ou pas. Enfin, vraiment, c'était hyper bon enfant, super ambiance. Vraiment à l'image de ce qui s'est passé après sur scène avec le public, qui était carrément improbable. C'est-à-dire que tout le monde connaissait la chanson, mais par cœur.
0: Est-ce que tu en doutais de la qualité intemporelle et du tube qui dure de double jeu? Est-ce que là, tu te l'es pris un peu en pleine poire?
1: Bah là, franchement, ouais. C'est-à-dire que le côté intergénérationnel comme ça, j'avais pas idée que c'était à ce point. Et après, si tu veux, on a vachement parlé, ils m'ont dit, mais non, mais tu te rends pas compte. En plus, il y a une trend sur TikTok qui existe depuis pas mal de temps. Et donc, c'est vrai qu'il y a tout un tas de jeunes qui se sont emparés de ce titre. Et je pense qu'aussi, Théodora, c'est ça qui la faisait marrer. C'était de se dire, bah attends, on va lui demander de venir, vu que tout le monde est un peu en train de reprendre le titre, ça serait génial qu'il accepte. Et bon, bah du coup, je l'ai fait. Mais c'était fou, tu vois, vraiment. C'était comme dans mes concerts, c'est-à-dire que vraiment, tu vois, je lâchais le micro, tout le monde connaissait les paroles, enfin, j'ai trouvé ça ouf, et c'était tellement, tellement bienveillant. Il y avait beaucoup de bienveillance dans cette salle, et tu vois, avec tout le bordel qu'on vit en ce moment, ça fait vraiment du bien. Tu dis vraiment, la musique a ce pouvoir, je pense que qu'aucune autre chose ne peut avoir de fédérer à ce point-là, et j'ai trouvé ça fou. Vraiment.
0: C'est vrai, une belle dose d'amour. Allez, nous aussi, on la connaît encore par cœur, il n'y a pas que les gosses. Hein. Alors, double jeu, on l'écoute maintenant, Christophe Willem. Et ensuite, on découvrira sa nouvelle chanson, Système. Si ça n'est pas déjà fait, les amis, je vous annonce qu'il y a un clip aussi qui est disponible. Il tourne sur un vinyle, moi j'adore.
1: Tu aimes bien le vinyle.
0: J'adore.

0: extrait de ton 7e album.
1: Ouais.
2: Hey, hey.
1: 7e. Attends, est-ce qu'il paraît que c'est un chiffre qui est pas mal, 7?
3: Oui.
1: Si, sort spirituel, genre, on m'a dit ça. Non, mais
2: ouais,
1: si.
2: Porte-bonheur en Italie, il me semble.
1: Ah bon?
2: Oui. Je viens d'inventer pour te faire plaisir.
1: Ah, voilà.
2: Attends, tu sais quoi? Après tout, on a Internet.
1: On va vérifier cette information. Bah, je te dis que le chiffre 7 est bien.
2: 7 porte bonheur. Tu peux combler pendant ce temps, tu peux chanter un petit truc?
1: Alors, je te parle du titre.
2: Alors, ah non, c'est bon, attends, j'ai trouvé un truc super. Le chiffre 7 symbolise l'esprit, l'introspection et la sagesse spirituelle.
1: Tiens, c'est un chiffre qui est très spirituel, je te dis, on m'a dit ça l'autre jour.
2: Dieu. Ah bah, pardon, bref, Dieu.
1: Bah écoute.
2: Dieu a créé le monde en 6 jours et s'est reposé le 7e.
1: Tu vois, c'est pour ça.
2: Il y a les 7 mercenaires.
1: Non, mais il y a beaucoup de symboles avec 7.
2: Mais oui, c'est vrai. Pourquoi 7 est-il un chiffre parfait? Oh là là, oui. Oh non, après, c'est compliqué.
1: Trop.
2: Oui, là. Oh là là, non. Ne googlez pas trop quand même le chiffre 7, parce qu'après, on tombe dans des trucs un peu complotistes. Mais non, c'est un chiffre chance.
1: Bah bon. Écoute, on verra. Mais en tout cas, c'est vrai que c'est le 7e album. C'est vrai que ça passe très, très vite.
2: Ouais. Et 20 ans de carrière. C'est très mignon d'ailleurs, parce que avant de lancer System, la nouvelle chanson, et donc finalement de mettre en place tout ce 7e album et d'annoncer ton retour, t'as fait un petit récap des 20 dernières années.
1: Bah carrément.
2: Et que évidemment que la première fois de ta vie que t'étais en studio pour enregistrer ton premier album, si on t'avait dit on se retrouve pour le 7e avec 20 ans de carrière,
1: j'aurais dit mais c'est une blague, je pense que ouais. Pas du tout. Non mais c'est ça qui est fou en fait avec ce métier, c'est que t'es tellement dans une dynamique, tu rencontres tellement de gens et que la musique, on en parlait tout à l'heure, mais la musique ça sert à fédérer, ouais. Et en fait toutes ces rencontres, ça te nourrit énormément aussi. Là sur ce nouvel album justement, bah comme System par exemple, j'ai bossé avec une nouvelle équipe aussi, donc c'est Noé Tristram et Marceau. C'était la toute première fois que je bossais avec eux.
2: Okay.
1: Donc je me suis amusé. Il y a aussi des équipes plus anciennes, donc on a mélangé tout ça et c'est toujours enrichissant parce que c'est vrai que nous on voit pas le temps passer. Réellement, c'est-à-dire que quand on me dit 20 ans, tu vois, quand vraiment j'ai réalisé que ça faisait 20 ans, en fait, moi, j'ai l'impression que c'était hier, en même temps que c'était une autre vie. Enfin, oui. Tu vois, il y a un truc un peu bizarre, comme quand tu vis un truc qui chamboule littéralement ta vie, en fait, parce que réellement, la Nouvelle Star a complètement chamboulé ma vie.
2: Et c'était il y a 20 piges.
1: C'était à 20 ans, ouais, exactement.
2: Ouais. C'est fou. Et alors, ce qui me fait plaisir, c'est que tu dis que tu t'es amusé pour préparer ce nouvel album, parce que si on rembobine un peu, avant Covid, il y a ton album Rio en 2017. Ouais. L'après Rio, c'est pas passé très bien.
1: Pas ouf, non, voilà. Carrément.
2: T'as pas kiffé le disque, alors que je trouve sous-côté, parce que moi je le trouve vraiment cool, mais en tout cas, il a pas marché autant qu'il aurait dû. Donc, tu perds un peu confiance,
1: ouais.
2: Tu perds un peu envie.
1: Exactement.
2: Bim, 2020, le Covid.
1: Ouais, par-dessus, histoire d'en mettre une petite couchette.
2: Ouais. Et finalement, quand même, tu reviens avec Panorama en 2022, qui cartonne, qui fait une très belle tournée et tout. Et donc, mais oui, moi, je me suis demandé, je me suis dit, bon...
1: Dans quel état d'esprit j'étais ?
2: Dans quel état tu aimes de retourner à ta table de travail, finalement ? Est-ce que, voilà, on est plutôt confiant ? Est-ce que tu as gardé cette confiance et cette joie de Panorama ?
1: Alors, en vrai, je ne suis pas dans un truc de confiance. Si tu veux, je suis plutôt dans un truc, mais je pense que c'est... justement, tu parlais de l'échec de l'album Rio, entre autres.
2: Oui, enfin, relatif, hein, parce qu'il a quand même existé, ce disque.
1: Oui, il a existé, mais c'est vrai que ça n'a pas été accueilli comme j'aurais aimé. Et si tu veux, à chaque fois, les gens se disent « Ouais, c'est un truc d'égo, quand les artistes sont des échecs. » C'est pas là que ça se situe, en fait. C'est surtout que nous, en fait, quand on défend un projet, on est la face visible de tout un tas de gens avec qui on travaille, que ce soit des auteurs, des compositeurs, la maison de disques, ton équipe, en fait, si tu veux. Et d'un seul coup, tu te dis « Merde, j'ai failli, quoi. » Donc c'est cette sensation, si tu veux, de pas avoir été à la hauteur aussi de tous ces gens qui te font confiance.
2: Et
1: tu
2: leur
1: vois,
2: travail
1: ça.
2: Et leurs efforts.
1: C'est ça qui te met un coup, en fait. Mais
2: t'as mis du temps.
1: Ah ouais.
2: Entre Rio et Panorama, il y a eu,
1: ouais, c'était assez long entre les deux. Bah alors après, tu l'as dit aussi, après il y a eu le Covid qui a quand même mis tout à l'arrêt. Et en même temps, si tu veux toutes ces expériences-là, tu vois, je pense que quand tu es au début d'une carrière, tu crains absolument le moment de l'échec parce que tu sais que ça va arriver. C'est-à-dire que moi, si tu veux, le truc qui était écrit quand tu gagnes une émission et que tu vends énormément de disques d'un coup avec un tube comme Double Jeu. Ouais. Un moment, tu sais que tu vas avoir un petit mur sur ton chemin.
2: Ah, donc t'attendais le retour de bâton. Tu
1: alors,
2: t'es dit,
1: j'étais
2: ça arrive
1: pas
2: un jour.
1: En mode, tu sais, comme j'attends le bus, je vais attendre le mur. Mais je me disais, ça va quand même arriver. Ouais. Tu vois, tu le sais, en fait, parce que bah, mathématiquement, de toute façon, dans la carrière d'un artiste, t'as des hauts, t'as des bas. Et en fait, tu vois, ce que je dis souvent, là, quand je croise des artistes aujourd'hui, en développement, il y a plein de nouveaux talents que je trouve assez hallucinants. Je leur dis, arrêtez d'anticiper ou de craindre ça. Je pense qu'il faut vraiment accueillir littéralement le truc, parce que moi, réellement, tu parlais de Rio, mais l'échec de cet album-là, en fait, moi, c'est vraiment ce qui m'a vraiment construit. C'est-à-dire que quand à un moment, tu as la sensation que t'es plus vraiment en pilote automatique et que tu dois réellement retrouver la raison première pour laquelle tu fais les choses, ben, tu vas vraiment puiser en toi et du coup, ça te donne une force très différente. Donc moi, vraiment, tu vois, l'étape Rio, qui m'a permis d'aboutir après avec Panorama, et là, ce nouvel album, j'arrive pas en me disant, ah bah, c'est super, Panorama a bien fonctionné, donc celui-là, c'est pareil, ça va y aller.
2: Ouais.
1: Non, là, j'y vais avec quelque chose. Je me suis beaucoup amusée. C'était très, très, très libérateur, cet album, vraiment. Parce que déjà, j'ai recomposé, j'ai réécrit. Ouais. Sur Panorama, je voulais pas, parce que j'étais sur le trauma d'album Rio, donc je ne voulais pas du tout. Tu vois, j'étais vraiment dans ce truc-là.
2: Ouais, donc t'as réglé des trucs.
1: Ouais.
2: Ça, c'est bien.
1: En tout cas, vraiment, et il y a eu beaucoup, beaucoup de bienveillance. Tu vois, toutes ces équipes avec qui j'ai bossé sur le nouvel album, eux, si tu veux, ils sont cette image-là. Ben, on parlait d'ailleurs du public Théodora, mais ouais. J'ai bossé avec des équipes plus jeunes. Eux, ils sont sur ce truc, mais tu te rends pas compte, en fait, de qui tu es et de ce que tu représentes pour une génération, en fait. Enfin, il y a certains qui m'ont dit, mais nous, en fait, limite, quand on t'a vu à l'Investa, on s'est dit, ah ben, nous aussi, on peut faire un truc, parce que d'un seul coup, tu sortais complètement des sentiers battus. Donc, ouais. Si tu veux, on se rend jamais compte de l'image qu'on envoie aux gens. Alors évidemment, tu as des haters, des gens qui t'aiment pas. Bon, ça, à la rigueur, ça existe toujours. Mais c'est bien aussi d'accepter les compliments et les choses qui te poussent, en fait, tu vois, plutôt que t'es toujours là à t'excuser d'être là, bah merci, c'est gentil. Non, il faut les accueillir.
2: Ouais.
1: Faut les accueillir parce que c'est aussi ce qui te permet de grandir et d'évoluer, en fait. Donc cet album, le nouvel album, j'ai vraiment travaillé avec ce côté totalement libérateur de, il y a absolument aucun tiroir, aucune case. On s'amuse. On fait un album qui, moi, me fait du bien, qui nous fait du bien à tous. Hein, toutes les équipes avec qui je bosse sont vraiment à fond dessus. Et on se dit, bah voilà, évidemment, on espère que le public le recevra avec autant de plaisir que nous, on a eu à le faire. Mais en tout cas, si tu veux, c'est très, très, très libérateur. Et c'est d'ailleurs ce qui a amené le mec qui fait les questions-réponses, carrément.
2: J'adore. Vas-y.
1: C'est ce qui a amené vraiment le thème de l'album. Le thème de l'album, c'est vraiment la liberté, mais avec un grand L, tu vois. On parle vraiment de liberté, de tout ce qui bloque notre liberté. C'est pour ça que Système...
2: Oui, alors Système, dans
1: tout ça. On trouvait ça cool que ce soit le premier single, parce qu'on se disait, voilà, c'est intéressant de se dire, puisqu'on va parler de liberté après, bah, un des trucs qui bloque beaucoup notre liberté aujourd'hui, ou qui nous enferme un peu, c'est tous ces différents systèmes dans lesquels on est tous, volontairement ou pas, un peu enfermé, que ce soit les réseaux sociaux, que ce soit le système politique, le système amoureux,
2: le patriarcat.
1: Non mais le patriarcat.
2: Non mais ça va mieux.
1: Non mais
2: je vois un mot toutes les 5 minutes, mais quand ça sort, elle est contente.
1: Non mais tu vois ce que
2: oui,
1: je veux dire
2: oui,
1: ou pas
2: oui. On est dans des carcans.
1: Ouais, on est dans des carcans. Et si tu veux, Système, c'est pas du tout un titre qui dénonce genre le point levé. Non, c'est pas ça. C'est juste une question de dire, ok, on est tous là-dedans d'une manière ou d'une autre. Faut juste en avoir un peu conscience, ça permet de faire un petit pas en arrière et voilà, de le tenir à distance et pas être les deux pieds dedans. Et pour moi, ça, c'est une des étapes qui permet de retrouver un peu notre liberté. Et notre liberté, pour moi, bah, c'est d'être un peu plus connecté avec soi-même, hein, plutôt que d'être connecté avec tout ce qui est autour de nous en permanence. Ouais. Et donc, c'est ça un peu le point de démarrage de l'album.
2: Écoutez la chanson, découvrez la Système. 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

0: thème. C'est Christophe Willem qui est de retour. Le carcan dans lequel on est, donc constat joyeux et sautillant, mais constat quand même. Du coup, c'est la chanson qui va ouvrir l'album. Ça va raconter une histoire un peu dans l'ordre.
1: Il y en a une autre avant qui ouvre l'album, qui est La Route, qui parle d'une route où ça parle vraiment. C'est pas le titre. De toute façon, je ne te donnerai pas le titre.
0: De l'album. Ah, ouais, c'est
1: même
0: ça.
1: Même pas le titre des autres chansons. Non, le titre, peut-être, je t'en lâcherai un ou deux. Ouais. Mais non, la première chanson, là, telle que c'est en train de se profiler, parce que tous les titres sont faits. Là, on est en train de peaufiner la production, en vrai.
0: Ah, mais c'est un bon moment, ça.
1: Ah ouais, non, mais c'est le meilleur. Parce que c'est là que tu dis, alors, jusqu'à où on va aller, tu vois. Donc ça, c'est assez kiffant. Pour le coup, c'est vraiment le moment que j'adore. Et il y a un titre qui parle d'une route. Voilà, cette route vers le bonheur, ce qu'on
0: cherche. Sur la route de Memphis ?
1: Ça pourrait, mais non, ça n'est pas celle-là. Donc c'est plutôt ce titre-là qui parle de ce chemin qui ouvre. Je pense que c'est celui-là qui ouvrira l'album et puis après ça évolue.
0: Ok.
1: Et après, le système on va dans le début
0: vers la liberté. En
1: exactement.
0: Tout cas,
1: et on va aussi bien dans la liberté, la libération au niveau des textes qu'au niveau du son. Donc tu vois les équipes c'est extrêmement large. On parlait là de Marceau et Noé Tristram. J'ai rebossé avec Laurent Lamarca et Jean-Étienne Maillard parce que j'avais adoré bosser avec eux sur l'album Panorama justement. Et ça va très très loin à la fin de l'album, parce qu'on parle de liberté, tu vois. Et j'ai rencontré d'autres équipes. Alors eux sont des équipes plus d'électro.
0: Ouais.
1: Je te dirais pas qui, mais des équipes plus d'électro qui eux m'ont dit ah ben nous pour nous la liberté musicalement parlant c'est l'électro des années 80-90 new-yorkaise en fait. Tu vois ce genre de son.
0: Un peu garage.
1: Ouais. Et donc du coup vers la fin de l'album ça part complètement dans un autre truc. Oh, vraiment.
0: En tout cas quand on parle tu souris,
1: ah
0: tes
1: ouais,
0: yeux sourient. Je vois que t'es fier et t'es
1: mais
0: heureux.
1: Parce que je me dis je savoure, j'anticipe déjà, j'anticipe mais un truc bien, j'anticipe le kiff que ça va être sur scène. Mais vraiment, parce que tu vois, quand tu prépares un album, d'ailleurs c'est ça la différence avec quand je te parlais du côté libérateur, quand j'ai fait Panorama, j'étais quand même, tu vois, toujours sur ce truc très en retenue où bah, tu sais pas ce qui va se passer, je sortais donc de l'album Rio, et donc du coup j'arrivais pas moi encore à projeter sur scène, j'étais vraiment sur ce truc de allez, on y va au jour le jour.
0: Oui. La tournée, on verra après.
1: Ouais,
0: quoi.
1: Tu vois, j'avais un peu ce truc-là. Et là, c'est vrai, bah, il y a ces 20 ans, l'équipe aussi avec qui je bosse, aussi le producteur de concert qui ont dit, mais attends, ça fait 20 ans de carrière, faut fêter ça aussi. On boucle Bercy. Mais là, j'ai quand même eu le moment de solitude.
0: 9 décembre 2027.
1: Alors, on insiste bien sur 2027, parce que l'autre jour, quelqu'un me dit, alors 9 décembre cette année. Alors, non, ça va pas être cette année.
0: Non.
1: Comment tu veux dire? Non.
0: Ne faites pas ça. 2027.
1: Non, c'est 2027. Non, parce que la salle est grande. Donc, si tu veux, faut quand même laisser du temps. C'est bien 2027. Mais si tu veux, voilà, toute l'équipe qui est autour, eux sont dans ce truc, justement, ils sont très contents de l'album, et ils sont aussi dans ce truc de dire, mais là, on a l'impression qu'on retrouve un peu ta folie, en fait, ce côté un peu, justement, hors cadre, où on n'arrive pas à te mettre dans une case, et c'est ça aussi qui m'a vachement stimulée sur cet album, c'est quand je posais la question à toutes ces équipes, que je connaissais pas forcément, qui me connaissaient que à travers ma musique, et tous me disaient, bah, nous, en fait, le truc qui nous excite, c'est qu'en fait, on n'arrive pas trop à te mettre dans une case. Tu peux faire un truc très variété française, tu peux faire un truc un peu plus soul, tu peux faire un truc un peu électro. Et donc, du coup, on a ce truc où on n'arrive pas vraiment à te cerner totalement. Et en fait, si tu veux, c'est ça aussi qui a vachement marqué la dynamique de l'album, c'est de se dire, mais si, en fait, mon style musical, c'est justement d'écouter moi ce qui me parle.
0: Ouais, et de pas choisir forcément.
1: Et ouais, et de garder tout cet éclectisme-là, en fait. Et si tu vois tous les albums que j'ai pu faire depuis le début, c'est vrai que chacun est un peu dans un registre différent, parce que c'est ça qui m'amuse. Il faut qu'on s'amuse quand on fait ce métier.
0: Et on va s'amuser, évidemment, pendant cette tournée 2027. Le nouveau président, 7e album 2027.
1: Oui, exactement.
0: Voilà. Et oui, il y aura les élections en 2027. Voilà, vous pensez 2027, je vais voter. Et après, je vais au concert de Christophe Willem.
1: Alors, venez au concert pour être plus en forme. Non, ça sera après d'ailleurs.
0: C'est après, c'est bon.
1: Parce que vu qu'on ne sait pas ce qui va se passer.
0: Réservez vos billets dès maintenant.
1: C'est mieux.
0: C'est mieux. Donc, le 9 décembre 2027, 7e album 2027, la tournée. C'est Bercy, enfin l'Accor Arena, comme disent les enfants.
1: Oui, mais comme moi je suis vieux, je dis Bercy.
0: Bercy. Bah, évidemment. On va manger des treats à Bercy.
1: Non mais nous on a des refs, tu vois, évidemment.
0: Alors c'est drôle parce qu'en régie, il y a ma réalisatrice Iris, elle sait pas ce que c'est des treats. C'est le vieux nom des M&M's. Nous on appelait ça des treats.
1: Mais c'est vrai que là on se dit qu'on a pris un coup quand même. Parce que je pense que peu de gens ont la ref.
0: Énorme coup de pelle. C'est terrible. Donc, la tournée commence le 22 octobre. C'est une tournée de Zénith, les amis. Rouen, Caen, Aix-en-Provence, Grenoble. Ensuite, au mois de novembre, on a Toulouse, on a Bordeaux, on a Lyon, Dijon, Amnéville, Nantes, Rennes. Et ça, c'est toujours en novembre 2027. Décembre 2027, Lille, Bruxelles et Paris. Voilà la tournée du nouvel album de Christophe Willem. Je vous donnerai bien le nom de la tournée, mais pour ça, il me faudrait le nom du nouvel album.
1: Et non, mais la tournée, attends, la tournée, t'as vu, on a mis tour 2027.
0: Ça ne suffit pas.
1: Bah, écoute, c'est concis. Je trouve qu'on ne veut pas se bourrer sur la date, tu vois, pour le
0: tour
1: coup.
0: Tour 2027.
1: Voilà. C'est pas 2026 ou 2028, ah, c'est 2027.
0: Christophe Willem, 2027. Tour, à tout de suite.
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0: Et dans l'actu musicale du jour, il y a l'anniversaire de la naissance de Cole Porter, un magnifique auteur et compositeur de comédie musicale. On écoutera tout à l'heure, à la fin de l'émission, une de ses chansons les plus célèbres. Il y aura aussi la nouvelle chanson d'Isolde qui vient de sortir et un clip absolument incroyable. Vous découvrirez tout à l'heure Now or Never. Et puis on va jouer au Blind Test aussi autour des chanteurs-guitaristes. Si vous voulez jouer avec nous, vous pouvez appelez Alexandra au standard. Le numéro, c'est 0810 055 056. Et Christophe Willem est notre invité. Premier extrait de son 7e album, dont on ne connaît pas le titre, pas l'album, mais la chanson a ses systèmes.

0: Ah, ça y est, vous l'avez. Hein. Toujours très difficile à chanter, du Christophe Willem, mais bon, je pense qu'il a l'habitude. 20
1: Attends,
0: ans de carrière.
1: Jour, on m'a carrément sorti, je sais plus où j'étais, je faisais un live. Et après, les commentaires, toujours très doux.
0: Ah, on adore les commentaires.
1: Si, si, mais c'était balèze, quelqu'un. Parce que les gens maintenant font genre, ils sont experts maintenant. Ah. Tu vois, et j'avais un mec en dessous qui a dit non, mais c'est pathétique de chanter avec un autotune. Donc j'ai trouvé ça.
0: Mais enfin.
1: J'ai trouvé ça vachement bien. Donc, bah, écoute, non. Y'a pas.
0: Y'a pas, enfin. Il a une voix d'or. Bon sang de bonsoir. C'est pas vrai, ça, les gens.
1: Non, mais c'est drôle. Après, c'est drôle parce que c'est, voilà, c'est les no-life. Mais c'est marrant.
0: Ça te touche pas? Parce que, pour le coup, il y a plein de commentaires. C'est vrai, on est dans une ère.
1: Ah bah,
0: où,
1: ça y va.
0: Voilà, dès qu'on poste. En veux-tu, en voilà,
1: ah bah,
0: les méchants.
1: Tout doit disparaître.
0: Oui, c'est vrai. Dès que tu postes la moindre chose, voilà, t'as toujours quelqu'un qui vient commenter. Parfois, ça a un rapport avec ce que tu fais. Parfois, pas du
1: pas
0: tout.
1: Pas du tout.
0: Pas du tout. Moi, la semaine dernière, on a eu Zazie et quelqu'un a commenté pas terrible la frange. Je dis, bah,
1: ah
0: c'est
1: bah
0: pas
1: non,
0: grave,
1: mais les cheveux.
0: Elle vient présenter un disque. Donc, toi aussi, tes
1: ah
0: cheveux,
1: non, mais
0: on
1: les
0: te
1: cheveux,
0: parle des cheveux.
1: Alors, Caron, je disais spécialiste capillaire aussi. Quelqu'un a dit, ah non, non, mais c'est une perruque. Alors ça, je crois que c'était... Là, j'avais pas vu venir, carrément.
0: Le mec a dit que t'avais une perruque.
1: Oui, oui, carrément. Donc j'ai même fait un truc sur TikTok, parce que ça m'a tellement... En fait, moi, je vois pas ça, si tu veux. Mais c'est des amis, parce qu'à chaque fois, comme on se vanne, tu
0: oui.
1: vois. Donc quand c'est des amis qui me disent, non, mais j'en ai vu des trucs. Et donc, ils font des captures d'écran, ils m'envoient ça. Et donc, l'autre jour, j'ai fait, bon alors, on va faire un petit beauty point. Donc non, donc j'ai tiré sur mes cheveux. Je dis, non, il y a pas de perruque.
0: Il y a pas de perruque.
1: Hein, non, mais c'est très, très drôle. Après, franchement, ça me glisse dessus. Mais c'est vrai que tu te dis, c'est ouf. À quel point, si tu veux, à quel point en fait tout devient sujet à un commentaire.
0: Oui.
1: Mais alors attention, parce qu'il y a des gens hyper bienveillants et heureusement, tu vois. Mais c'est vrai que c'est dingue. Tu te dis, on est vraiment dans une époque qui est très très bizarre. Parce que moi, personnellement,
0: tu commentes toi?
1: Jamais.
0: Ouais, jamais.
1: Ah bah si, je commente moi sur TikTok dès que sur les trucs d'animaux.
0: Ah, ah bon?
1: Carrément, j'ai même fait des dons. Si, si, tu, je suis, attends, t'as pas cet algorithme?
0: Non.
1: Ah, moi, j'ai l'algorithme.
0: Mais quels animaux?
1: Ben, les animaux, tu vois, pour aider, tu vois, par un refuge d'animaux.
0: Ah
1: des
0: oui,
1: trucs
0: genre
1: comme ça.
0: Des éléphants,
1: oui,
0: un
1: ou
0: sanctuaire
1: même,
0: d'éléphants.
1: Ah non, ou même des trucs, des chiens, des chats.
0: Ah, de paparici.
1: Oui, oui, oui, carrément. Donc moi, là, je suis là et tout.
0: Non, et tu ça... commentes et tu dis trop mimi.
1: Non, j'envoie des cœurs,
0: ah,
1: des
0: ouais.
1: trucs comme ça. Si, si. Si, si, et quelqu'un m'a dit, mais tu devrais quand même faire un autre compte, c'est un peu ridicule, non, de faire ça avec ton compte. Moi, j'ai que un compte. Enfin,
0: ah, c'est ton compte,
1: bah oui, mais j'ai
0: ah,
1: pas oui. de compte perso, de trucs comme
0: pour
1: ça.
0: Pour aller espionner les ex, t'as pas à faire un compte
1: jamais,
0: shadow.
1: Jamais.
0: Un compte un peu caché.
1: Ah non, non.
0: Je te prêterai le mien si tu veux.
1: Ah bah très bien, très bien. Non, non, moi, je suis pas
0: je
1: ça.
0: Je m'appelle Ramona. Pour...
1: Mais Ramona, non. Mais t'as un compte comme ça, toi?
0: Bien sûr.
1: Ah non, moi, j'ai pas. Non, non, je te jure.
0: Enfin, mais comment tu fais pour espionner les gens? T'as
1: ah
0: pas le temps, remarque.
1: Non,
0: il fait
1: je
0: de
1: te jure.
0: Oui, voilà. Il fait de l'art.
1: Non, je
0: et
1: te
0: moi,
1: jure.
0: Je vais espionner en fait. Les ex.
1: Et à chaque fois, des fois, les gens, ils faisaient des soirées. Quand on m'invite dans des trucs, on me dit, attends, je vais te taguer. Bah, si on me tague, en fait, c'est mon compte pro. Il n'y a que ça. J'ai pas d'autres comptes.
0: T'as
1: non,
0: pas
1: mais
0: un
1: t'as
0: compte
1: bien
0: secret.
1: D'autres comptes. Mais sinon, j'ai pas d'autres comptes.
0: Okay.
1: J'avais fait un compte pour mon chien, d'ailleurs. Ouais, mais bon, au bout de 3 jours, ça m'a saoulé de prendre des photos. Donc, déjà pour moi-même, si tu veux, je n'y arrive
0: oui.
1: pas. Tu vois, je le fais.
0: C'est compliqué parce que t'es obligé. Là,
1: bah, je fais, mais si tu veux, c'est vrai que c'est. Bah, tu vois, je trouve c'est un... Alors évidemment, j'ai envie de dire ouais, mais il publie des trucs quand il est en actu. Bah, oui.
0: Bah,
1: sinon, si c'est prendre
0: publies...
1: une photo de ce que je bouffe, par exemple, je vois pas vraiment l'intérêt. Si tu
0: mais
1: veux.
0: C'est vrai que ça n'existait pas il y a 20 ans au début de ta carrière, ce truc
1: ah,
0: de.
1: Carrément.
0: Ok, alors. Je vais sortir une nouvelle chanson, système. Donc, comment on l'annonce sur les réseaux, etc. Avant, c'était, bon, bah, comment on va faire pour que ça rentre en radio?
1: Bah, carrément. Voilà. C'est complètement différent.
0: Là, il y a un nouveau, bah, système, encore un. Mm. Le système, l'algorithme, dans lequel il faut s'intégrer. Est-ce que ça t'amuse? Est-ce que t'aimes bien comprendre ça? Je sais que t'es quelqu'un de curieux, d'intelligent, donc ça doit peut-être t'amuser quand
1: en
0: même.
1: En fait, ça
0: de
1: m'amuse
0: comprendre.
1: Quand même. Parce que je trouve qu'il y a quand même une plus grosse liberté. C'est-à-dire que tu peux quand même te marrer un peu, tu peux
0: oui.
1: te déconner. Tu vois, là, justement, quand je te dis, quand t'as des trucs de haters, tu peux répondre en
0: oui.
1: faisant une vidéo. Au énième degré, si tu veux. Donc, je trouve que c'est drôle parce que ça te permet aussi d'avoir une liberté de ton. On revient à le truc de la liberté.
0: Ouais.
1: Une liberté de ton. Bah là, par exemple, on a une liberté de ton, mais c'est quand même très rare, les émissions de radio où tu as ce
0: oui.
1: ton-là. Tu vois ce que je veux dire? Quand tu es en promo, tu as généralement un spot qui dure 5 minutes
0: oui.
1: et tu dois parler de ton single en 2 secondes, tu vois. Donc, voilà. Donc, les réseaux te permettent ça, te permettent d'avoir quand même le temps d'exprimer et de montrer aussi ton état d'esprit. Donc, ça, je trouve ça pas mal. Après, j'aime pas ce truc infantilisant, tu vois. J'aime pas coûte que coûte, tu vois, devoir poster des trucs parce qu'il faut à heure fixe et tout.
0: Ouais.
1: Je trouve ça nul, en fait. Tu vois, moi, j'aime bien, justement, être libre et me dire, bah voilà, j'ai envie de partager ça, je partage. Là, j'ai rien à dire, bah je dis rien. Bah, c'est comme ça, je préfère être spontané.
0: Remarque, tu pourrais dire un truc là. Alors, soit le nom de ton album, soit me dire quand il va sortir.
1: Alors, attends, il va sortir à l'automne.
0: Oh
1: 2026.
0: 2026.
1: Non, non. Okay. À l'automne 2026.
0: Assemblons les pièces du puzzle, mes petits Hercule Poirot. Nous avons une chanson, Système, qui sera sans doute en deux dans l'album, rapport à la première chanson, une reprise de Sur la route de Memphis ou Sur la route toute la sainte journée de Palmas. On n'est pas encore bien sûr, mais ça sera la première. Et donc tout ça à l'automne 2026.
1: Exactement, automne. D'accord. Et alors la vérité,
0: non mais, oui, je te, mais tu supplie, dis-moi quelque
1: mais,
0: chose.
1: Mais je ne te dis que la vérité. C'est pourquoi il y a pas, je te donne pas de titre. Je n'ai pas encore de titre.
0: Ah mais ça c'est déjà une information, le fait là, que alors, le titre soit pas là.
1: Mais pourquoi ? Alors pourquoi ?
2: Mais, tu vois, tu

0: pendant que toi, là, tu faisais la nouvelle star.
1: Vas-y, surtout, tu viens de trouver un titre.
0: Chant lexical de la liberté. C'est parti. Émancipation.
1: Je l'ai évoqué un moment.
0: C'est pas mal.
1: Si.
0: Démocratie, bah, en 2027, c'est emmerdant.
1: C'est dur.
0: Choix, ça fait un peu. Non, ça va pas.
1: Et en plus, alors important.
0: Libération.
1: Alors, tu sais pourquoi choix, ça va pas?
0: Pourquoi?
1: Là, je te donne une autre info.
0: Parce qu'il y a une chanson,
1: pour le coup, qui s'appelle La Liberté. Il y en a une.
0: Ah, oui.
1: Qui s'appelle La Liberté. Et je démarre justement cette chanson en disant être libre, c'est pas choisir, mais c'est décider. Qui n'est pas la même chose. Est-ce que t'as déjà vu ça avec ta psy?
0: J'aime beaucoup ça. J'ai pas de psy.
1: Ah bah, écoute. Je vais te noyer les coordonnées de la mienne. Oui, non. Alors, la grosse différence.
0: On fera un tarif famille.
1: Ah bah, un tarif de groupe.
0: Ensemble.
1: Non, mais on y va, on fait carrément un truc collectif. Non, mais tu sais pourquoi c'est important?
0: Dis-moi pourquoi.
1: Parce que quand tu choisis quelque chose, tu prends pas vraiment de risques. Quand tu choisis, c'est par exemple, bah tiens, je vais manger un steak frites ou une salade César. Voilà, tu choisis.
0: Choisis entre les deux.
1: Quand tu décides, il y a une part d'inconnu dedans. Par exemple, tu vas dire, bah non. Je ne vais pas manger ça, mais je ne sais pas ce que je vais bouffer, mais ce ne sera pas ça. Tu ne décides pas entre deux choses identifiées.
0: Elle est au régime, ta psy?
1: Non, mais je te jure, c'est très important.
0: D'accord.
1: La différence entre choisir et décider, elle est importante. Et quand tu décides d'un truc, par exemple, tu décides de prendre ce boulot, ou tu décides de vendre ton appart, c'est ce moment où tu décides de quelque chose et tu sens d'un coup que tu prends une décision qui t'appartient et que tu as cette part d'inconnu. Mais tu vois ou pas? Là, je te jure, je suis très sérieux.
0: Non, mais je t'écoute.
1: Et donc, la liberté, c'est d'arriver à décider.
0: J'ai un mot qui est pas mal, là, qui est sorti dans Google.
1: Ah bon?
0: Dans le champ lexical de la liberté.
1: Bah, je trouve
0: c'est cool. Et je sais pas, ça te va bien, je trouve. Et en plus, il y a un jeu de mots à l'intérieur. Donc, toi, t'aimes bien les jeux de mots?
1: Ah bah. T'aimes bien? Ah bah. Vas-y.
0: Peut-être on va trouver le nom de ton album en direct.
1: C'est ça,
0: à la
1: évidemment,
0: radio.
1: En remerciement dans l'album, je le dis.
0: Ah, moi, je mets ma photo.
1: Ah bon?
0: Tu mets ma photo.
1: Sur la cover.
0: Non, bah, pas non, mais à l'intérieur. T'imagines l'album de Christophe Willem et il y a ma tête.
1: Mais pourquoi pas? On est libre.
0: Ma tête avec une petite barbe. Attends, déjà faut que tu valides le nom.
1: Vas-y.
0: J'adore. Franchement, ça tirait trop
1: bien. Ah bon?
0: Inaliénable.
1: Ah mais c'est pas mal.
0: Inaliénable. Dedans il y a alien et tout. Inaliénable.
1: C'est pas mal.
0: La liberté, les droits inaliénables. Inaliénable.
1: C'est pas mal.
0: Je te laisse là-dessus.
1: Bah écoute, inaliénable.
0: C'est l'heure. Déporté.
1: Non mais inaliénable, c'est pas mal.
0: Oui, c'est pas mal.
1: Mais émancipation, c'est bien aussi.
0: Ouais.
1: Mais émanciper.
0: Mais émancipation, ça fait
1: une connotation que j'aime pas.
0: Ouais, je sais pas, ça fait Madonna, je sais pas pourquoi.
1: Bon, emancipation.
0: Emancipation.
1: Tu vois, non.
0: Inaliénable.
1: Inaliénable, c'est pas mal.
0: Franchement,
1: c'est pas mal. Non, je le note.
0: Ouais. Bon, moi je t'embrasse.
1: Ah bon?
0: Bah oui, bisous. Ah. C'est l'heure, on a débordé.
1: Ah bon?
0: Mais je vois pas le temps passer avec toi.
1: Mais c'est fini là?
0: Oui. Mais on va t'écouter chanter.
1: C'est possible.
0: En acoustique.
1: Ah bon?
0: PS Je t'aime. Pour se rappeler que, comme système, sur Panorama, il y avait effectivement des chansons sautillantes. PS Je t'aime en faisait partie.
1: Effectivement.
0: Mais que tu les vis et les partages fort bien aussi en acoustique, car tu es multiple et inaliénable.
1: Bravo.
0: Bisous.
1: C'était trop court, moi, franchement, faut que je revienne.
0: Reviens bientôt. Avant 2027.
1: Ah bah, évidemment.

0: version acoustique d'un des tubes du sixième album de Christophe Willem, Panorama. C'est PS Je t'aime. Le septième album de Cri-Cri d'amour sortira à l'automne.
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0: Il est temps de jouer au blind test. Je vous présente Delphine et Caroline qui jouent avec nous. Bonsoir mesdames.
2: Bonsoir.
3: Bonjour.
0: Oui, bienvenue. Alors, le cadeau du jour, c'est un livre signé Thomas Fersen, qui nous a plus habitué à sortir des albums. Mais voilà, il est désormais écrivain aux éditions du Seuil. Ça s'appelle « Comme on quitte un imperméable ». Et c'est ce qu'on vous offre ce soir, puisque nous, on suit évidemment les artistes et les chanteurs dans toutes leurs aventures, aussi littéraires soient-elles. Alors, Delphine et Caroline, vous en gagnez chacune un exemplaire, quoi qu'il se passe dans le jeu qui suit. Sachez-le.
2: Merci.
0: Ah, merci à vous de venir jouer.
2: Non.
0: Alors, le thème du blind test de ce soir sont les chanteurs guitaristes. Est-ce que c'est un genre de chanteur que vous aimez bien?
2: Ah oui.
0: Oui, hein.
2: On verra.
0: Oui, oui, parce que c'est suffisamment vague hein, quand même, chanteur, guitariste, effectivement il y en a beaucoup. J'en ai choisi trois et je vais vous demander donc de les retrouver le plus rapidement possible. On va vous passer des chansons. Delphine et Caroline, dès que vous avez une idée de l'identité du chanteur, eh bien vous me donnez d'abord votre prénom pour prendre la main et puis ensuite votre réponse et on vérifiera ensemble si c'est bon. Est-ce que ça vous va?
2: C'est bon.
0: Yes. Alors, c'est parti. Caroline et Delphine, voici une première chanson, un premier chanteur et guitariste. Dites-moi, mais qui est-il ?
2: Delphine.
0: Delphine.
2: Alain Bachon.

0: Joséphine Merveille, cette chanson. Et si vous écoutez le... On va remonter à moi un petit peu le son. Vous entendez les percussions? En fait, ce que Bachung a demandé en studio, c'était d'avoir comme un cheval qui était en train de galoper. Ah là, c'est trop beau. C'est trop beau. Et que ne durent que les moments doux, en plus, cette phrase incroyable. Un point pour Delphine. Et je mets quand même un quart de point à Caroline, parce qu'elle a commencé à me chanter la chanson. C'est-à-dire qu'elle cherchait Bachung et elle a dit « À l'arrière des berlines !» Et oui, parce qu'elle la connaissait bien, Osée Joséphine. Ah, c'est beau comme tout. Allez, on continue. Après Alain Bachung, grand chanteur guitariste, il y a aussi...
1: Delphine.
0: Louis Bertignac. Bravo.

0: Bertignac, après l'incroyable aventure Téléphone, il s'était lancé avec Les Visiteurs et il avait fait ce tube, Ces Idées-là. Delphine a 2 points, Caroline en a 1,5. De toute façon, à la fin, tout le monde gagne, c'est pas très grave. Et ceux qui gagnent surtout, c'est ceux qui aiment les chanteurs guitaristes. Allez, un dernier pour ce blind test, un peu plus vintage que Bachung et Bertignac, mais sacré chanteur. Allez, Caro, sacré chanteur et sacré guitariste.
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0: Alors Caro, comment il s'appelle? Comment?
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2: Brassens.
0: Oui, c'est lui.
1: Grégory.
0: Et voilà, Delphine a eu ses 2 points, Caroline a eu son point et le gorille a eu ce qu'il voulait à la fin de la chanson. Je vous encourage à la réécouter. Bravo, bravo Delphine et Caroline, et merci beaucoup d'être venues jouer avec nous.
2: Merci, pour, c'est toujours un plaisir.
0: Ah ouais, bah moi aussi, vraiment.
3: Super, génial, oui.
0: Merci, une joie de tous les soirs ce blind test. Delphine et Caroline, on vous envoie le livre de Thomas Fersen. Et puis on va écouter un garçon, excellent chanteur et formidable guitariste. Il s'appelle Mathieu Chédid. Et il a un message à faire passer à tous les machos, machistas alors, qui nous écoutent ce soir. Vous n'êtes pas seuls.

0: qu'on adore, le machistador de M, Mathieu Chédid, qui a participé à la production du nouvel album de Fatoumata Diawara, une chanteuse malienne et guitariste d'ailleurs exceptionnelle, qui sera notre invitée dans Décibel après-demain pour la sortie de son nouvel album Massa.
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0: Je vous ai promis une nouvelle chanson d'Iseult, c'est maintenant qu'elle arrive. Iseult, que vous aviez peut-être découverte à la Nouvelle Star, elle n'avait pas gagné, mais elle s'était fait remarquer, hein. Ça c'était en 2013. Et puis Iseult, elle a surtout cartonné avec cette chanson sublime qui s'appelle Corps. On a l'extrait de Corps, parce qu'il n'est pas dans mon écran, c'est pas grave, je vais vous le chanter. J'ai perdu la tête, le chemin de ma maison. Voilà, c'était une très belle chanson, piano-voix incroyable. Iseult, elle sait aussi faire des chansons qui dansent, limite disco, Now or Never, un son vraiment qui est parfait pour l'été qui arrive, une chanson d'amour comme on les aime. Elle réclame un baiser et on a envie de lui en envoyer 1000. Iseult est de retour, Now or Never.

0: de guitare à la fin et la définition musicale de la cerise sur le gâteau. Now or Never, Iseult, c'est tout nouveau, ça vient de sortir. Le clip est disponible, elle y est absolument éblouissante. Vivement la suite, Iseult.
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0: C'est la dernière chanson de l'émission, la chanson anniversaire. Le 9 juin 1891, donc il y a déjà un petit moment, est né Cole Porter, un compositeur et un parolier américain à qui on doit les plus grandes comédies musicales classiques des années 30, 40, 50. Et il a écrit en 1953 une grande comédie musicale qui parlait de Paris, qui s'appelait Cancan, sur les danseuses de French Cancan. Et dans cette comédie musicale, il y a une merveille qui s'appelle I Love Paris et qui est devenue un classique. Le voici chanté par Vanessa Paradis.

0: Porter, I Love Paris, ici interprété par Vanessa Paradis. Je vous recommande également la version garçon-garçon. Maurice Chevalier avec son French accent et Frank Sinatra et sa voix de velours. C'est aussi très joli. Allez, Décibel, c'est fini pour ce soir. Merci pour l'émission, merci pour l'équipe. Iris Guitoni, Justin Pianigiani, Elodie Biancamaria, Alexandra Sackberg, Franck Moilier et Kinan Laj Haïli.
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0: Il est 21h, bonne soirée sur votre radio ici et bisous!
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5: Cette chanson, Symphonie des Éclairs, est absolument magique parce qu'il n'y a pas un mot à retirer. Et elle raconte vraiment bien son état d'esprit d'enfant. Et aussi comment elle a fait pour transgresser ça. On ne peut pas le transgresser, s'en servir.
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5: Quelquefois, des choses un peu difficiles donnent des bonnes choses. Et ça, c'est assez dur à comprendre dans la vie, mais il faut le savoir.
4: 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Je traverserai tous les nuages pour trouver la lumière en chantant.
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0: Est-ce qu'on peut devenir une star mondiale avec une chanson faite de morceaux de récup? La réponse est oui, et c'est le coup de génie de Laurent Voulzy en 1977.
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0: À l'époque, Voulzy galère. Son complice Alain Souchon lui lance un pari. Mixer leurs propres souvenirs avec les tubes des Beatles ou des Stones. Les deux acolytes s'amusent comme des fous et improvisent les paroles sur un coin de table. Mais Voulzy a peur que ce medley géant manque de créativité. Résultat, 4 millions d'exemplaires vendus à travers l'Europe.
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0: Ce qui n'était qu'un hommage nostalgique bricolé entre copains devient le premier grand mash-up de l'histoire de la chanson française.

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y a des chansons dans sa guitare, Julien continue sa croisière musicale. Ses dernières compositions résolument folk explorent le temps qui passe. À écouter avec une chemise à carreaux, la vitre baissée, une main sur la portière.

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0: Été 1984, derrière le tube Désir Désir de Laurent Voulzy se cache l'une des plus belles histoires d'amour du showbiz français.
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0: Laurent Voulzy est un fan absolu de la série Pause Café et de son actrice principale, Véronique Jeannot. Trop timide pour l'aborder de front, il glisse un petit mot d'admiration sous la porte de sa loge lors d'une émission télé. Quelques jours plus tard, le destin les réunit à nouveau lors d'une soirée caritative. C'est là que la comédienne lui demande de lui composer un titre. Laurent Voulzy s'exécute, épaulé par son compagnon.

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0: moi je trouve plus de y a plus de poésie chez Souchon que chez Aragon, par exemple. Des gens ne se rendent pas compte la valeur poétique de Souchon et de Woolsey dans la musique, etc. C'est formidable.
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1: L'artiste toulousain Robin Arnaud, c'est facile.
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1: Robin Arnaud, un auteur-compositeur-interprète qui séduit par une écriture lumineuse et une sensibilité très personnelle. Une voix douce mais ancrée, portée par de belles mélodies. Une voix qui explore avec finesse les émotions qui traversent nos vies, les élans, les fragilités, les reconstructions.

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2: C'est la Camille Minute, votre chronique de la joie et de la bonne humeur. Aujourd'hui, on va parler des red flags. Alors, c'est quoi un red flag ? Un red flag, c'est littéralement un drapeau rouge. Dans la vraie vie, ça veut dire attention, danger. Fuis, cours, ne réponds pas à ce message. Le red flag, c'est le petit signal que ton cerveau voit, mais que ton cœur ignore, en disant non, mais ça va, je gère, on va gérer. Le red flag, c'est pas encore une catastrophe, c'est l'annonce de la catastrophe. C'est le teaser du film d'horreur. Il dit, je suis pas jaloux. Par exemple, si le mec il dit, je suis pas jaloux, mais il connaît l'heure de ta dernière connexion avant tout le monde, il est jaloux. Ok ? Si elle te dit, ah mais moi je suis très cool, mais qu'elle fouille dans ton téléphone, même quand il est éteint, elle est pas cool. Un red flag, c'est pas un défaut, c'est un avant-goût du problème. C'est quand quelqu'un te dit, ah moi je suis comme ça, et que toi au lieu de partir, tu réponds, ah bah parfait. Non, fuis, cours. Bref, les red flags, c'est simple. Si tu te dis, ça va sûrement passer, eh ben ça passera pas. Voilà, c'est aussi simple que ça. Alors maintenant, ce que je vais faire, c'est que je vais vous lister, parce que l'être humain va toujours trop loin, des red flags vraiment exagérés, des red flags qu'on voit sur les réseaux sociaux qui sont vraiment, ça va beaucoup trop loin. Une fois j'ai vu une vidéo, il y a une nana, elle a sorti, moi j'ai un red flag, mon red flag, c'est les mecs qui tiennent la barre du métro dans le métro. Donc maintenant en fait, il faut choisir entre tomber par terre ou être célibataire. Il y a un mec, il a dit, une fille qui finit son assiette, c'est un red flag. Frérot, elle a juste faim, hein. C'est pas toxique, c'est la dalle, ça s'appelle. Après, il y a des red flags. Et quelqu'un dit, ouais, moi, mon red flag, c'est quelqu'un qui met son réveil à 6h du matin, même le week-end. Excuse-le d'être pauvre, hein, il veut bosser, ce monsieur-là. Il y a quelqu'un qui a dit, voilà, moi, mon red flag, une personne qui aime l'eau plate. Donc, en fait, si t'aimes pas les bulles, t'es toxique, quoi, t'es dangereux. J'ai vu aussi, mon red flag, c'est quelqu'un qui répond trop vite au message, ou trop lentement. Le bon timing, c'est jamais bon, quoi. Il y a un mec, il a dit, moi, mon red flag, c'est une fille qui dit, on verra. C'est pas un red flag, ça. C'est une promesse honnête. Et j'espère qu'elle le verra pas, le mec. À ce rythme-là, respirer va devenir un red flag. Bientôt, il aspire par le nez, c'est un red flag. Les gens, ils veulent plus une relation, ils veulent un CV sans défaut. Et même là, ils trouveront un red flag dans la photo. Avant, on cherchait l'amour. Maintenant, on cherche la faute. C'est bien ça, le problème.
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3: Vous aimez manger des fruits de mer? Alors vous allez adorer ce dont on va vous parler maintenant. Parce qu'en matière de fruits de mer, il y a ceux qui les pêchent, ceux qui les mangent et ceux qui les déshabillent avec une dextérité déconcertante.
4: Je m'appelle Lucie Descharles et je suis vendeuse à l'aubette du Berlioz à Étaples-sur-Mer.
5: C'est pas l'homme qui prend la mer, c'est la mer qui prend l'homme. Ta-ta-tin.
3: Mais alors, c'est quoi le Berlioz exactement, Lucie ?
4: Le Berlioz, c'est un chalutier de moins de 12 mètres qui fait de la coquille Saint-Jacques d'octobre à mai. C'est le chalutier de mon mari et de mon beau-frère Bertrand Descharles.
3: Et alors vous, votre rôle, c'est de vendre évidemment la marchandise, mais en plus, vous la déshabillez.
4: Ouais, on décoquille devant le client il aime bien ça, et moi j'aime le contact avec les clients directement qui demandent ce qu'on veut, et puis on a le produit de la pêche de littoral.
3: Et ben alors allons-y, des coquillons, mais avec doigté.
4: Alors, on prend la coquille dans la main, on lève avec le couteau, il y a un petit trou sur la gauche, c'est bien fait la nature. On racle bien pour pas abîmer la coquille, on enlève la première barre, deux, et puis on racle bien la belle coquille Saint-Jacques de nos côtes.
3: Ah oui, c'est beau.
4: Voilà, magnifique.
3: Et c'est sûrement bon. Et ça fait longtemps que vous déshabillez les coquilles Saint-Jacques ?
4: J'ai fait des études de comptabilité, j'ai rencontré mon mari, il avait un bateau de 25 mètres. À un moment, il s'est dit, on arrête les 25 mètres, on va prendre un 12 mètres, mais on va ouvrir une étale de pêche. Et je ne connaissais rien du tout, parce que moi, je suis une bureaucrate. Je me suis dit, allez, je me lance. Et j'ai appris moi-même les poissons, j'ai appris à décoquiller, et j'ai adoré le contact avec les clients, j'ai adoré sortir de mon bureau.
3: Lucie, vous êtes une femme heureuse de septembre à mai, mais alors le reste de l'année, qu'est-ce que vous faites ?
4: Le matin, je fais la coquille, l'après-midi, je suis dans mon bureau, et de mai à septembre, quand on ne travaille pas, je suis au bureau, et je m'ennuie de mes clients, et je m'ennuie de l'ambiance des aubettes.
3: Alors Lucie, sérieusement, ce boulot, ça ne doit pas être facile tous les jours, vu la météo.
4: Mais ça va, en fait, le sourire des clients, c'est génial. On oublie, en fait, le froid. Puis ça conserve bien en plus.
3: Oui, et ça laisse les coquilles Saint-Jacques à bonne température. Bon, alors il ne reste plus qu'à passer à la dégustation. Et puis vous, n'hésitez pas à passer par Étaples-sur-Mer pour rencontrer la belle petite famille et déshabiller l'une ou l'autre coquille Saint-Jacques.
4: Moi, c'est ici, dans les aubettes d'Étaples-sur-Mer, que j'ai du plaisir à vendre la pêche de mon mari et de rencontrer des personnes merveilleuses.
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6: À distance pour le monde, et oui, notre expression du jour, est-ce ou est-ce entre Gallia et Rabastens en français? Bon, c'est assez simple à comprendre.
7: Oui, mais moi j'ai compris.
6: Ben oui,
7: être entre Gallia et Rabastens.
6: Voilà, cette expression, vous pouvez l'utiliser quand une personne a abusé d'un peu trop de vin, des billes, loubis, qui, mais je dis le vin, mais ça peut être quelque chose d'autre, notre alcool, dilentabé, qui sera, à quelle personne entre Gallia et Rabastens.
7: Ouais, alors toujours avec modération, on est d'accord, mais c'est quand quelqu'un est un petit peu peut-être, voire beaucoup pompette.
6: Eh oh, vous m'avez entendu, vous avez compris. Ouais. Bon, le Mike et Buffet Paz, il a le coup test. Il vaut mieux que cette personne ne souffle pas dans le ballon. À qui ouais. Pour revenir à l'expression, il y a à Bistodenaz, 20 km entre Galliac et Rabastens. Donc ça fait 20 km environ. La route est un peu sinueuse entre Galliac et Rabastens. Et surtout, elle longe le vignoble gaillacois, d'où l'origine de l'expression est entre Galliac et Rabastens.
7: Jaro, il y a d'autres expressions dans le même style?
6: Ben, utzita gasku, qu'est-ce qu'on dit, c'est per exemple, qu'a cargata Madira. Littéralement, il a chargé à Madiran. Le vignoble de Madiran se situe en Gascogne, aux confins des départements du Gers, des Hautes-Pyrénées et des Pyrénées-Atlantiques. Aoué ou abé cargat à Madira, littéralement, donc avoir chargé à Madiran, c'est être ivre, tout comme être... Este beuet, et beuet du verbe beuet, beuet qui veut dire boire en occitan gascon.
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1: Bonjour Charlotte.
2: Bonjour.
1: Taxidermiste, c'est un métier alors vraiment pas commun.
2: Non, c'est vrai.
1: Comment on devient taxidermiste ?
2: Par passion et par persévérance, beaucoup.
1: Ok, mais comment on se lance dans ce métier ? À quel moment on se dit je vais être taxidermiste ?
2: Alors, c'est un métier de passion déjà. Depuis toute petite, j'ai toujours été fascinée par les animaux, le monde animal et l'art. Du coup, le mélange des deux, forcément, ça a donné une direction vers la taxidermie.
1: Bon, alors, pour j'ai testé, le but, c'est un petit peu un vie ma vie. Je vais découvrir un peu votre métier. Qu'est-ce que vous nous réservez ?
2: Alors, aujourd'hui, on va faire ensemble un jackalope. Donc, c'est un animal du folklore américain. C'est en gros un lièvre avec des bois de chevreuil. Et ben, du coup, on va commencer par placer la peau sur la forme que j'ai préparée en amont. Donc, c'est une forme en mousse polyuréthane très, très dense. Donc là, on a la peau que j'ai aussi préparée en amont.
1: Okay.
2: Et donc, bah voilà, ça ressemble un peu à une chaussette retournée. C'est pas très joli. Et on va essayer de passer de ça à l'aspect du vivant.
1: Okay.
2: Et là, je vais te laisser
1: mettre le lapin
2: essayer la peau pour voir si tout va bien.
1: C'est incroyable. Qui a cru que je ferais ça ? T'as fait quoi aujourd'hui au boulot ? Bah, j'ai mis un lapin dans son étui, quoi.
2: Donc là, l'étape suivante, ça va être de fixer à l'arrière. Donc là, on va le retourner. Et là, j'espère que tu aimes la couture.
1: Pas du tout.
2: Eh ben, ça tombe bien, parce qu'on va en faire. Hop, on va prendre...
1: C'est du fil de pêche ?
2: Ouais, c'est du fil de pêche. Tac. Et donc, je fais le premier point, et ensuite, tu vas pouvoir t'amuser à faire un petit peu de couture.
1: Allez. Ça, c'est le moment. Ok.
2: Voilà, délicatement.
1: Ça, c'est pas gagné. Et là, je viens le même côté, même truc, mais en face.
2: Voilà, maintenant, on a à peu près 350 autres à faire.
1: 350.
2: Donc là, on va lui faire son petit brushing.
1: Ah.

0: Bon, là, on a une base pour bosser. Normalement, il faut continuer encore, mais du coup, on va essayer d'avancer un peu. Et donc là, tu vas pouvoir choisir les yeux. Donc, je vais te proposer plusieurs,
1: eh ben voilà,
0: plusieurs teintes. Les yeux.
1: Les verts, ils sont jolis, ceux-là.
0: Les verts sont jolis, hein. Eh ben, on va partir sur les verts, alors. Donc là, tu viens avec ton doigt ou un outil venir ressortir toute la peau de l'envers des paupières. Voilà. Et là, tu pousses un peu avec ton doigt pour maintenir le tout. Voilà. Et là, il a un peu plus un profil de lapin.
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3: Salut, Brésisel, ici Douarnenez.
4: Ça vous prend souvent de gueuler comme des dégénérés.
5: Allons, un peu de calme, il y a des gens qui travaillent ici.
3: Je m'appelle Delphine, j'ai 57 ans et j'étais une ancienne élève de Marc Morvan.
6: C'est un sculpteur.
7: Ah bon? On peut gagner sa vie avec la sculpture?
8: Non, mais c'est pas une question d'argent.
9: Ah, qu'est-ce que tu fais là?
3: Apparemment, je suis dans le petit bonheur.
9: Tu n'étais pas au courant, je croyais que tu savais.
10: C'est là que tu habites?
3: J'habite à Douarnenez et j'habiterai nulle part ailleurs qu'à Douarnenez.
11: Je crois que nulle part on serait mieux qu'ici.
3: On a la mer, on a la campagne, on a des gens sympas, on a plein de Bretons en plus.
12: Ils se déguisent en Bretonne maintenant. Qu'est-ce qu'ils vont chercher?
13: Et ton petit coin de paradis?
14: C'était un coin d'enfer.
3: Ah, moi, mon coin préféré quand je me balade, c'est les Plomas.
9: C'est par où?
3: Les Plomas, c'est à Douarnenez, c'est juste au-dessus du port du Rosemort et c'est vachement sympa. Il y a plein d'aigrettes et d'oiseaux, et voilà.
15: C'est plein de choses, hein. Ça va d'un oiseau qui s'envole à Zaz. C'est assez vaste, quoi. Il y a tout, quoi.
14: En effet.
16: Il était bon, ce premier baiser.
3: Premier bisou, à l'école maternelle.
17: Ah, vous n'avez pas perdu de temps, hein?
3: Je me souviens très bien parce qu'il était tout petit et il voulait absolument m'embrasser. Et moi, je voulais pas et il m'a mordu.
17: Mordez ses petits camarades à la maternelle. Jamais!
18: Ce matin, exercice d'expression orale.
3: Moi, l'expression bretonne que j'utilise, c'est l'expression de là où je suis, c'est maréo.
19: J'ai rien compris. Non, ou alors c'est moi?
20: Non, moi non plus, j'ai rien compris.
3: C'est du douarneniste.
21: Mais vous savez ce que ça veut dire, au moins?
3: Je suis pas sûr qu'on doit traduire. Maréo!
22: Non, mais je crois qu'il n'y a pas moyen. Je pille jamais rien ce que vous dites.
23: Vous pouvez pas comprendre.
3: Maréo. Les femmes disent maré ou les hommes disent marère.
24: Tu comprends maintenant?
9: Oui, ça je comprends, oui.
25: Très, très poétique. Je ne connaissais pas toutes ces expressions.
3: Allez, salut.
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26: Son titre, Les Cadors, c'est l'histoire d'un homme qui se croit être l'un des fils de Kadhafi. Il part dans le désert du Sahel, dans l'espoir de retrouver le trésor de l'ancien dictateur libyen. Jérémy Ferrari, lui, est né en 1985 à Villesmeuse. Son nom de famille, c'est Larzière. Il grandit à Charleville, ses parents sont commerçants. C'est un passionné de théâtre depuis son adolescence. Dès 15 ans, il pousse les portes du théâtre de Charleville pour apprendre le métier. À 16 ans, il se choisit comme nom de scène Ferrari. Il se produit dans des bals et des maisons de retraite des Ardennes. Il met en scène ses premiers one-man shows et suit aussi des cours de théâtre à Paris, au célèbre cours Florent. Jérémy se distingue des autres humoristes car il aborde des sujets graves de manière cynique et souvent décalée. Il navigue entre provocation et réflexion. Dès octobre 2010, ses apparitions dans l'émission On ne demande qu'à en rire sur France 2, animé par Laurent Ruquier, ne passe pas inaperçu.
27: Jérémy Ferrari.
26: Jérémy fait vite partie des invités réguliers comme Olivier de Benoît, l'humoriste rémois. Vent de pièces à Beyrouth confirme son talent de comédien engagé. Il traite de la guerre et des conflits géopolitiques.
28: Alors, Action contre la faim, ils ont un petit peu d'argent de côté. Ils ont 40 millions d'euros de côté. Et ils t'expliquent pourquoi dans leur bilan comptable, c'est un cas de coup dur.
29: Mais quel coup dur?
28: C'est parce qu'il y a des gens qui meurent de faim qu'il y a Action contre la faim.
29: Donc le coup dur, ça serait qu'ils aient plus faim alors.
26: En 2017, il frappe encore plus fort avec Anesthésie Générale. Ce spectacle est une véritable critique de notre société et de ses dérives. Politique, économie, santé, tout y passe. Il se raconte aussi dans un livre où il dévoile ses addictions, dont l'alcool. C'est un artiste attachant et à part dans l'humour français. Il aime revenir dans son Ardenne natale. Il n'oublie pas ses racines. Jérémy Ferrari, c'est l'un des trésors de Champagne-Ardenne.
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1: Oui, j'adore. Ouais.
2: Pourquoi est-ce qu'on chante? Et qu'est-ce que ça peut apporter le fait de chanter?
1: De donner de l'ambiance. Ouais.
3: De s'amuser.
2: Prenons le problème à l'envers et on va arriver à l'homme. Pourquoi les oiseaux chantent?
4: Pour appeler les autres oiseaux.
1: Pour qu'ils donnent à manger. J'ai faim.
5: J'ai faim.
6: On peut se tutoyer?
5: Ouais.
6: Sympa.
5: T'es lourd.
6: Mais j'ai quand même faim.
1: Ils appellent les oiseaux. Ils disent j'ai faim. On peut me donner à manger? Est-ce que vous êtes parti pour aller partir me prendre à manger?
2: Donc tu penses que les oiseaux chantent pour demander à manger?
1: Oui.
4: Pour nous réveiller peut-être. Bah aussi des fois ils chantent le midi pour dire s'il y a un danger ou pas.
2: Et donc nous, pourquoi est-ce qu'on chante? Vous aimez chanter?
1: Oui, j'adore. Ouais.
2: D'accord. Et à part ça, tu chantes quoi quand tu chantes?
1: Je sais pas, Pierre Garnier. Chaque seconde est...

0: pourquoi tu chantes et pourquoi tu es... Qu'est-ce que ça t'apporte en fait?
1: Pour s'amuser, pour nous donner de la joie.
0: Est-ce que ça fait du bien par exemple de chanter?
1: Oui, ça délibère les émotions.
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3: La place du village, c'est notre rendez-vous quotidien avec les frères Jean-Noël et Philippe de Paris à la rencontre des Savoyards et Hauts Savoyards. Et aujourd'hui, c'est Philippe qui est avec nous. Philippe, vous nous racontez une très étonnante visite sous terre à Ugine.
4: Ah oui, on est à Ugine, en Savoie, et c'est une rencontre absolument étonnante. Et ce jour-là, on est accompagné par Rudy Lauberton, qui nous fait pénétrer, Laurent, carrément sous la montagne. En fait, nous sommes dans des tunnels de la guerre. Il nous conduit dans des abris anti-aériens de la Seconde Guerre mondiale. Des abris construits juste avant la guerre. Et comme il nous dit, comme on avait des usines sidérurgiques juste à côté, les avions pouvaient les bombarder. Voilà pourquoi il y a des tunnels. Et là, il nous conduit dans un tube qui lui appartient. 90 mètres de long, 2,50 mètres de diamètre. Et il nous dit là... On est juste au-dessous du centre-ville d'Ugine. Juste au-dessus de nous, on a même le musée du Crécherel. Et c'est là que Rudy nous explique qu'il a un jour décidé d'occuper ces tunnels. Il avait pourtant déjà entendu que ces tunnels avaient déjà servi de cave à affinage pour les bons fromages de chez nous.
3: Bon, le suspense a assez duré, Philippe. Qu'est-ce qu'il y fait exactement?
4: Eh oui, qu'est-ce qu'il y fait? Et c'est là qu'il nous fait découvrir une étonnante ferme, l'Aubricole. Tenez-vous bien, l'Aubricole.
3: Ah oui.
4: Et oui, Rudy élève des vers. Il y cultive aussi des endives et des champignons. Et là, il nous raconte comment il a découvert la lombriculture. C'est l'élevage des vers de terre, hein, pour mettre dans les lombris composteurs. Vous avez peut-être ça chez vous.
3: À la différence de vous, vous voulez descendre les vers.
4: Vous voulez descendre. Et il s'agit donc de ces déchets organiques, le compost, vous savez tout ce que c'est. Oui. Et donc, il va récupérer le terreau, mais aussi, tenez-vous bien, le jus fait par les vers, qui dit-il, c'est le meilleur engrais naturel, le jus de vers. Nous, on ne savait pas trop ce que c'était. Et bien, ce sont ces vers de terre que vous mettez, je pense, dans votre compost. Il y a aussi le jus, il ne faut pas l'oublier. Et Rudy nous explique que le vers l'occupe surtout l'été, parce que l'hiver, qu'est-ce qu'on en fait des vers? On n'en fait rien. Et pendant l'hiver, il s'est donc mis à cultiver des endives. Et puis, donc, du mi-novembre jusqu'au mois de mars. C'est vrai que pour que l'endive soit bien blanche, nous dit-il, pour qu'elle n'ait pas d'amertume, elle doit rester totalement dans le noir. Et là, c'est l'endroit idéal.
3: Alors, les vers, l'endive, mais il y a aussi les champignons.
4: Eh oui, les champignons, des amis du noir aussi. Ils cultivent les fameux rosés des prés, mais aussi la pleurote. L'endroit est parfait, nous dit-il, 15 degrés, 85% d'humidité. Et là, il nous fait quelques confidences. Le champignon de Paris pousse sur du fumier de cheval, la pleurote sur du peuplier broyé, et le fameux shiitake, ce champignon étonnant, sur du chêne broyé. Le shiitake, vous savez qu'il a des vertus magiques, il fait pousser les dents, pousser les cheveux, et empêche de vieillir.
3: Et si vous voulez encore lire et écouter toutes les rencontres des frères de Paris pour la place du village, c'est sur notre site ici.fr.
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5: Ah, faudra attendre la Saint-Paul pour savoir qui commencera le cognon.
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5: Cognon, à rapprocher de quignon, désigne un morceau de pain. Dans le temps, à la messe, on partageait un pain béni qui était offert à tour de rôle par une famille de la paroisse. Celle qui venait d'offrir le pain allait emporter un morceau, le cognon, à celle dont ce serait le tour le dimanche suivant. À Mentoux-Salon et dans les villages voisins, les vignerons n'ont pas choisi Saint-Vincent comme patron, mais Saint-Paul, célébré le 25 janvier. Eh oui, l'hiver, les gens de la terre ont un peu moins de travail, les jours sont courts et on peut faire la fête. À Mentoux, le cognon, c'est celui qui succède au bâtonnier. Dans les années 2000, la fête de Saint-Paul a bien failli disparaître. Et il a fallu toute la ténacité de Paul Gilbert, qui avait fondé la confrérie en 1950, pour lui redonner de la vigueur. Traditionnellement, Paul Gilbert entonnait la chanson de Mentoux à la fin du repas. En 2007, il nous a exprimé sa joie de voir revivre la Saint-Paul, a entonné la chanson, mais il ne l'a jamais terminée, vu qu'il est passé de vie à trépas en chantant le refrain. Voici les paroles de cette chanson, qui se chante sur l'air de la Charibiaude, dont les paroles sont de Jean-Baptiste Magnon, et qu'on chante encore à la Saint-Paul.
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5: Dans notre pays, sans fait de manière, on poste notre vie ben honnêtement. Oh, il n'y a pas besoin de faire une prière pour voir s'amener le pichet de vin blanc. Que ça soit chez Pierre, ou ben chez Paul, ou Bourdin ou ben d'en bas, chez le tueré ou chez le maître d'école, en vrais amis, trinquons les gars. C'est comme une tous une autre bonne terre, je suis heureux tout en travaillant. J'en ai des filles, qu'à son genre, t'es fier. Du beurre, du blé, des gavaillants, et poum des cravères et du bon vin blanc. Si vous passez par Mentoux, venez donc me voir, je vous la chanterai.
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2: Itinéraire bis à Chablis cette semaine, et aujourd'hui je me suis arrêtée à l'obédiencerie du domaine La Roche, ici à Chablis. Margot Meunier, bonjour.
3: Bonjour.
2: Vous êtes responsable marketing, communication, domaine La Roche. Une obédiencerie, Margot, c'est quoi ?
3: Alors, une obédiencerie, c'est un ancien monastère qui recueillait les chanoines de l'ordre de Saint-Martin de Tours et donc qui louait obédience au Seigneur, donc un lieu de prière et également un haut lieu de vin.
2: Ici, on est à l'origine des vins de Chablis, c'est ça ?
3: Exactement, l'obédiencerie est le berceau des vins de Chablis. Il faut imaginer que les chanoines sont arrivés à Chablis, ont cultivé la vigne et ont vinifié les vins ici à l'intérieur de nos caves pour la première fois.
2: On est dans une cave très très ancienne ici.
3: Tout à fait, la partie la plus historique est datée du 9e siècle.
2: Et ici, on entrepose quel type de vin de Chablis ?
3: Au domaine La Roche, on est fiers de continuer de vinifier, d'élever l'intégralité de nos premiers grands crus dans ces caves, qui nous permet de perpétuer cet héritage de plus de 1000 ans et d'avoir une qualité exceptionnelle au niveau des vins.
2: Cette obédiencerie, elle est ouverte à la visite et au public.
3: Tout à fait, on a à cœur de faire vivre et de partager cet héritage et ces monuments. Donc nous accueillons le grand public sur des créneaux fixes deux fois par jour tout au long de l'année, et nous disposons aussi également de différentes prestations qui peuvent être sur mesure ou à la demande.
2: Qu'est-ce qu'on explique ? Quelle est l'histoire que l'on raconte aux visiteurs ?
3: Lorsqu'on reçoit des visiteurs, on leur fait partager l'histoire de l'obédiencerie et du domaine La Roche. C'est un voyage de plus de 1000 ans d'histoire à travers l'héritage culturel et vinicole que l'on détient.
2: Et puis on peut voir peut-être toucher quelques grandes bouteilles.
3: Tout à fait, on a la chance d'avoir une vinothèque assez exceptionnelle, aussi bien en qualité qu'en démonstration. Donc c'est possible de découvrir des flacons aussi bien en format que des vieux millésimes que vous ne pouvez pas trouver partout.
2: Et puis un magnifique, exceptionnel pressoir.
3: Exactement, lors de la visite, vous êtes amené à découvrir un pressoir authentique du XIIIe siècle à l'intérieur de nos caves. C'est vraiment une découverte grandiose et qui retrace des siècles d'héritage vinothèque. Nicole en Bourgogne et particulièrement à Chablis.
2: Ici donc le berceau de ce vin exceptionnel qui est le Chablis, et puis c'est un endroit qui vit toujours.
3: Exactement, donc toutes les équipes se rendent quotidiennement dans les caves, que ce soit pour faire visiter au grand public ou que ce soit pour veiller sur le bon déroulement des vinifications et des élevages de nos vins.
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2: Itinéraire bis à Chablis, et aujourd'hui, on ne va pas parler de vin à Chablis, on va parler de bière. Alexis Madelin, bonjour.
4: Bonjour.
2: Nous sommes aux bières Madame. Ces bières Madame, Alexis, elles sont nées comment et quand ?
4: Eh bien, elles sont nées il y a bientôt 10 ans, donc c'était en octobre 2016, la fondation des bières Madame, avec une première bière qui s'appelait la Porte Romane.
2: C'est plutôt étonnant de voir une entreprise, une microbrasserie comme ça, dans une des capitales du vin français.
4: Oui. Aussi, bien sûr, mais moi j'ai des origines viticoles, vigneronne, et du coup ça me semblait absolument normal pour moi de créer une brasserie ici. Et on retrouve beaucoup de similitudes entre la bière et le vin. On parle de fermentation, de mise en bouteille, de refermentation en bouteille, de méthode champenoise, donc on a beaucoup de similitudes, d'accord, mes boissons, donc mes bières, dans le cas concret, et puis bien sûr ça reste des produits plaisir qu'on peut consommer entre amis, en famille. Sans problème.
2: Et qu'on consomme bien sûr avec modération. Les caractéristiques des bières Madame, quelles sont-elles, Alexis ?
4: Alors, les caractéristiques principales, c'est bière avec une bulle très fine, une aromatique, une belle longueur en bouche, parce que justement pour faire le parallèle avec le monde du vin, on fait un élevage sur lit, donc en bouteille, et ce qui permet d'avoir des bières très aromatiques avec de la matière.
2: Et une belle gamme.
4: Et une gamme maintenant qui s'est bien densifiée depuis le démarrage il y a 10 ans, puisqu'on a aujourd'hui une dizaine, voire un petit peu plus de bières qui étudient un peu tous les styles, les grands styles des bières françaises et internationales, et aussi des bières un peu plus impactantes sur le territoire, puisqu'on a des bières qui sont élevés en fûts de chêne, donc des fûts de Chablis, des fûts de Bourgogne-Rouge, qu'on élève à la manière d'un vin, 10, 12, 15 mois d'élevage en fût. Voilà.
2: Je voudrais qu'on parle ici de l'établissement où on se situe. C'est un établissement qui est presque neuf.
4: Oui, au début, on a recherché pour s'installer en centre-ville, dans un bâtiment ancien, mais c'est compliqué à trouver quand même. Donc, on s'est installé là où on a trouvé, donc un petit bâtiment au début, et en 2016. Et ensuite, on a agrandi en 2020-2021 pour avoir aujourd'hui une belle surface et de production et de vente, puisqu'on a aussi un bar maintenant avec de quoi accueillir également des séminaires d'entreprise.
2: Voilà, les bières pression, des tables où on peut déguster et quelquefois même manger, dîner.
4: Eh oui, on peut faire un petit peu tout ce qu'on veut, puisqu'on a même de la musique, des soirées musicales, des concerts de rock, de musique celtique, avec de la bière, ça se marie très très bien.
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2: Itinéraire Bis, toujours à Chablis cette semaine, et aujourd'hui j'ai décidé de m'arrêter au musée Vinéa Passion. Alexandre Gautrin, bonjour.
5: Bonjour à tous.
2: Ce musée, Alexandre, il porte bien son nom, puisque vous avez réuni ici le fruit d'une vraie passion, le vin.
5: Oui, exactement. J'ai commencé de collectionner les outils de la vigne et du vin dès mon plus jeune âge, à l'âge de 16-17 ans, jusqu'à aujourd'hui, et j'ai 48 ans.
2: Alors, on va parler de ce musée. Il est sur deux étages, c'est ça ?
5: Il est sur deux niveaux. Et le musée Vinéa Passion retrace l'évolution de la vigne et du vin depuis le 19e jusqu'à nos jours. On a environ 3000 objets, à peu près. Il faudrait les recompter, ce qu'on en rajoute toujours. Quand on trouve de nouvelles pièces, on les rajoute. Mais bon, ça fait déjà une collection assez conséquente.
2: Des pièces qui sont les vôtres, vous l'avez dit, mais qui vous sont données, que vous achetez, que vous trouvez où ?
5: Toute ma collection, c'est dû à 30 ans de Chine, sur les brocantes, les vigreniers, les foires aux outils spécialisés. En fait, un vrai métier d'outil de la vigne et du vin.
2: Et c'est important pour vous d'ouvrir ce musée pour les montrer au grand public et pour expliquer ce qu'était le travail de la vigne.
5: Ben oui, c'est très important de déjà premièrement de mettre en valeur les outils d'autrefois que les anciens utilisaient pour faire voir l'évolution en laquelle nous en sommes arrivés au jour d'aujourd'hui avec des outils ultra modernes par rapport à il y a 150 ou 200 ans.
2: On peut donner des exemples là autour de nous. On a un gros pressoir qui date du début du 20e siècle, c'est ça ?
5: Oui, ça c'est une particularité, c'est peut-être l'outil le plus vieux du musée. On peut pas le dater parce que ce sont des outils qui ont été fabriqués artisanalement, des visseries faites à la forge, vraiment des belles choses.
2: Combien de mètres carrés vous avez ici, Alexandre ?
5: Environ 800 mètres carrés.
2: Et une salle de projection également ?
5: Oui, effectivement, une salle cinéma sur un grand écran. Pour y parler du vignoble de Chablis, on a une vidéo autre sur les gelées de printemps, la nuit.
2: Et puis ici, il y a également un petit train touristique. À

0: ça s'entend peut-être. Nous sommes à la Collégiale Saint-Martin et avec vous, on va parler de l'association Chablis Terre d'Histoire. Cette association, quels sont ses buts, ses missions?
1: Je dois déjà commencer par le commencement, c'est-à-dire elle a été créée en 2019, ce qui n'est pas si ancien. Et ça n'a l'air de rien, mais à l'heure actuelle, nous voilà rendus à 70 adhérents. Et c'était notre objectif de parler patrimoine, de parler histoire et de parler richesse et intérêt de notre histoire.
0: Parce que Chablis, ce n'est pas que le vin.
1: Alors, Chablis, ça n'est pas que le vin, mais c'est quand même principalement le vin. On tourne autour du vin dans les recherches que nous faisons, dans les découvertes que nous faisons.
0: Alors ici, on est dans la Collégiale, Joël, et eh bien, il y a eu des recherches de fait et des choses extraordinaires de découvertes. On peut le dire.
1: Quand on dit découverte, c'est en fait des choses qui étaient au vu et au su de tout le monde depuis quasiment le 19e siècle. À savoir des toiles, des tableaux de grands noms de la peinture française déjà comme Pierre Mignat. Ensuite, Philippe de Champaigne qui était le portraitiste officiel du roi Louis XIII. Et une toile attribuée au peintre Bassano qui est une référence de la Renaissance italienne.
0: Joël, lorsque j'ai poussé les portes de cette collégiale Saint-Martin ici à Chablis, je me suis aperçu que ce très beau monument, je pouvais le visiter grâce à mon téléphone.
1: Alors ça, ça a été un de nos... Ouf ! Une belle victoire de l'année 2024, au cours de laquelle nous avons réussi à faire référencer par le site Belles Églises, qui est d'envergure nationale, notre collégiale Saint-Martin. Donc nous avons fourni à Belles Églises toute la documentation technique, architecturale, historique, etc., qui est actuellement, maintenant, à disposition du visiteur, numérique, entièrement gratuit.
0: Et puis en parlant de cette association, moi je suis allée faire un petit tour sur votre site internet et là il est magnifique. Avant de venir visiter Chablis, regardez-le.
1: Je vous ai parlé de 2019, la création de notre association, ça a été notre tout premier objectif, première réalisation. On trouve sur ce site toute la documentation, l'explication, la vitrine de ce qu'est l'histoire de Chablis avec des éléments documentaires qui n'ont jusqu'alors jamais été publiés, donc d'un intérêt majeur.
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0: Itinéraire bis à Chablis cette semaine, et vous l'attendez tous, c'est la partie gourmande de ma balade. Ici à Chablis, je suis à la boulangerie-pâtisserie, le pilier de Chablis dans la famille Boucher. Je voudrais Amandine. Amandine, bonjour.
3: Bonjour.
0: Présentez-vous à nos auditeurs. Ici, on est dans une affaire totalement familiale.
3: Oui, je suis du coup la fille de la maison. Ma maman est la chef pâtissière de l'entreprise et mon papa, chef boulanger.
0: C'est pour ça, dites-moi, qu'ils vous ont prénommé Amandine.
3: Je pense que ça vient un peu de là. C'était soit Amandine, soit Charlotte.
0: On va parler des spécialités de la maison. Alors ici, quand on rentre, on a envie de tout manger. On va commencer par les spécialités de pain, là, qui sont juste à côté de nous, si vous le voulez bien, Amandine.
3: Oui, alors en spécialité de pain, donc, on peut retrouver chez nous donc, la tradition. Après, on a tout ce qui est pain spéciaux, donc le pain au maïs, le bûcheron, qui est un petit peu plus prononcé en goût, le 7 céréales, et plein d'autres variétés.
0: On passe à la pâtisserie. Je suis dans mon élément, moi, ici. Hein.
3: Moi aussi. Alors, la pâtisserie, on fait tout ce qui est pâtisserie classique, on va dire pâte à choux, tartelettes, et puis gâteaux un petit peu plus travaillés.
0: Et c'est la maman qui les fait.
3: Exactement.
0: Et puis, les chocolats, avec un chocolat qui a donné son nom à cette boulangerie-pâtisserie, c'est le pilier de Chablis.
3: Oui, c'est ça. Alors, le pilier de Chablis, c'est vraiment notre spécialité ici. C'est une marque qui est déposée, donc qui existe déjà depuis plus de 30 ans maintenant. Donc, c'est un bonbon de chocolat, donc avec un enrobage chocolat noir, lait ou blanc. Et à l'intérieur, on retrouve une ganache pralinée au marc de Bourgogne avec des raisins macérés au ratafia.
0: C'est une recette qui existe depuis plus de 30 ans et c'est une recette qui a été transmise à votre maman, votre papa ?
3: Exactement. On a repris la recette avec la boulangerie.
0: Il y a d'autres spécialités gourmandes comme ça ? On m'a dit qu'on se déplaçait le dimanche pour la gougère de la boulangerie-pâtisserie, le pilier de Chablis ici.
3: C'est vrai que le dimanche, c'est le jour du marché ici à Chablis. Et la gougère, c'est quelque chose qui accompagne

0: Parfaitement le Chablis. Donc le dimanche, oui, c'est une grosse journée gougère et en période estivale, on la détourne aussi avec des lardons, de l'andouillette, de l'escargot, tout ce qu'il faut.
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3: Est-ce que vous avez déjà fait du vélo-rail à Beaumont-Relémine? C'était quoi ce chemin de fer?
4: Daniel Bouer. Le parcours proposé, c'est sur la ligne qui vient de Vieilleville, Saint-Nizier, Beaumont. Et nous exploitons la ligne qui finit de Beaumont à Bourg-en-Neuf. C'est un vélo sur rail, tout simplement. Cette ligne de chemin de fer, elle date de 1883, le 5 août 1883. À l'époque, il y avait le transport du charbon. En plus, il y avait sur Bourg-en-Neuf. Bourg-en-Neuf, c'est un site, un centre industriel à l'époque. C'est important sur la porcelaine, sur le transport de pierre. Enfin bref, il y avait beaucoup d'activités. Et puis aussi, cette ligne était une ligne dédiée aussi aux voyageurs. Le dernier train que moi-même j'ai vu, c'était à l'an 2000. Bon, très vite est venue l'idée qu'il fallait mettre en valeur le site minier. On a fait le musée, un musée de la mine, 2003. Et puis en 2009, on a ouvert ce vélo-rail.
5: Moi c'est Catherine.
6: Moi c'est Gaëtan.
7: Christophe.
8: Lucie.
9: Ving.
6: On vient surtout faire du sport en fait.
8: Pédaler.
10: On est en vacances pour 5 jours dans le coin. On a découvert ça par des prospectus un peu par hasard.
11: C'est moi hier soir qui ai trouvé ça une activité qui plaisait aux enfants. Donc je me suis dit ça va plaire à toute la famille. Et voilà, nous voilà là.
12: Pour refermer le bâton. Après maintenant,
13: Joël. On est au départ du vélo rail.
3: Ça marche comment cette histoire?
13: Alors c'est un vélo 4, 5. Ils ont un appareil pour retourner au bout des 5 km. Une fois qu'ils sont là-haut, ils retournent, ils mettent leur vélo au fond et ils repartent après. Mais ils attendent que tout le monde soit arrivé là-haut avant de repartir. On peut pas, comme c'est un aller-retour de 5 km sur la même voie, on est obligé d'attendre. Voilà. L'histoire, c'est l'histoire de la mine, de Beaumont-Relémine. Et c'est là qu'après, on a mis le vélo rail de la mine. 2009, depuis l'ouverture, celui-là. Voilà.
3: C'était comment l'ouverture?
13: Ah, c'était pas comme ça. On n'avait pas les mêmes vélos au départ. Non. C'était pas, on a changé de vélo entre-temps. Ben, ceux-là, ils sont mieux, ceux-là.
12: Venez par là, s'il vous plaît. Ah, juste là, mettez-vous en haut où il y a le monsieur au banc.
11: Au revoir. Au revoir. À la prochaine.
3: Maintenant, vous savez sur quel rail vous allez glisser avec vos petits-enfants à Beaumont-Relémine.
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1: C'est l'heure de vous écouter, le rendez-vous des authentiques azuréens. Et aujourd'hui, c'est un jeune garçon de 19 ans de Beaulieu-sur-Mer. 5 mois après un gros accident duquel il est sorti amputé d'un bras, il a repris la compétition de son sport de prédilection, c'est-à-dire la voile. Il ne compte pas s'arrêter là. Il s'appelle Nathan et son histoire, il l'a raconté à Alia Zegaoula. Il se décrit d'abord en 3 mots. Écoutez.
2: Résilient, têtu, je suis très têtu. Je dirais que je suis drôle. J'espère que je suis drôle en tout cas. Je me dis que j'aurais pu y passer. J'aurais pu être tétraplégique, paraplégique. Et finalement, en fait, un bras, c'est pas grand-chose. Voilà, je décide de sauter sous un train en rentrant chez moi après les cours. Mon pronostic vital était engagé toute la soirée. Moi, j'ai eu de la beaucoup de chance finalement. Je suis pas passé loin d'y passer, mais j'ai eu de la chance. Les deux images que j'ai, c'est le train qui m'est boué avec ses phares avant de me percuter. Et ensuite, moi, sous le train, parce que du coup, le train s'est arrêté une fois que j'étais dessous, en train de crier de douleur et avec les secours qui essayaient de me sortir de là. C'est les images que j'ai. Après, je sais pas si elles sont réelles, mais en tout cas, c'est les images que j'ai depuis le début.
3: Vous étiez passionné de sport avant cet accident et ça a décuplé, j'ai l'impression, tous les cas, cette envie de faire quelque chose de ce sport.
2: Cette passion de la voile, c'est ce qui m'a permis de me relever en fait, après mon accident. En fait, je me suis dit que si j'ai eu la chance de rester en vie et que si j'étais en vie ce soir-là, c'était pour une raison. Donc il fallait que j'en fasse quelque chose quoi, et je me suis tourné vers la voile. C'était ce que j'aimais. Quoi. De vivre des choses difficiles, forcément, ça renforce le mental. En tout cas, j'essaye juste d'être le mieux possible. Quoi, et je ne sais pas si je suis mature, mais en tout cas, moi, je suis content de ce que je suis aujourd'hui, de ce que j'ai fait après cet accident.
3: Alors justement, est-ce qu'on ne se sent pas un peu porte-drapeau? Il y a un message, vous, derrière ce parcours qui est le vôtre, ce côté, oui, j'ai perdu un bras, j'ai que 19 ans, mais je suis plein d'envie et je ne vais pas m'arrêter.
2: Pour tous ceux qui ont des doutes, à qui on a dit que c'était impossible, leur projet, voilà, qui ont eu des moments difficiles dans leur vie, pour montrer que c'est possible, que la vie, elle est belle, elle est courte et qu'on doit réaliser nos rêves et on a le droit de réaliser nos rêves et on n'est pas trop jeune, pas trop vieux, en fait, on est qui on est. Et aujourd'hui, si j'ai un regret, c'est pas de plus avoir de bras ou j'aimerais revenir comme avant, pas du tout. Moi aujourd'hui, mon regret, c'est d'avoir fait du mal aux gens qui m'entourent, que ce soit mes proches ou pas d'ailleurs, ceux qui étaient présents en gare ce jour-là, que j'ai peut-être traumatisé, le cheminot notamment, je pense. Si je devais avoir un regret, en tout cas, c'est celui-là. J'ai envoyé une lettre pour m'excuser, pour lui dire que j'allais bien, parce que c'est vrai qu'après, ils n'ont pas de retour, ils ne savent pas si je suis vivant ou pas. Enfin, il n'a rien demandé, il est à son travail comme tous les jours et il percute un gamin de 15 ans, donc ouais.
3: Qu'est-ce que ça a changé dans votre vie ce soir de 2022, Nathan?
2: Maintenant, j'ai goût à la vie, quoi. J'aime vivre et je suis content d'être là et je profite de chaque instant parce que je sais que tout peut s'arrêter du jour au lendemain. On peut avoir des moments difficiles dans notre vie. Enfin, la solution, elle n'est pas de partir. La solution, justement, elle est de se relever et juste croyez en vous, quoi. Personne ne le fera à votre place. Moi, on m'a beaucoup dit que c'est impossible ce que je faisais, même après mon accident d'aller au championnat de France. Mais en fait, juste, j'ai cru en moi, j'ai préféré écouter personne et j'ai bien fait. La vie, elle est belle et vous êtes plus capable que ce que vous pensez.
3: Le prochain gros objectif pour vous, Nathan, c'est lequel?
2: Là, à court terme, ça serait la qualification de la course, qui je vais faire sûrement en mai-juin. On doit partir en solitaire pendant 10 jours autour de la Méditerranée. Je dirais qu'à moyen terme, ça serait la course. Du coup, la Mini Transat 2027, ça serait mon objectif à moyen terme. L'objectif ultime, ça serait de faire le Vendée Globe. J'en rêve depuis que j'ai 6 ans, donc un jour, j'y serai.
1: Et Nathan Mesiano qui donne rendez-vous ce soir pour une vente aux enchères caritative pour l'aider à financer l'achat de son bateau qui va permettre de participer à cette compétition. Rendez-vous à 18h au casino de Beaulieu-sur-Mer.
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